0: heureux de vous retrouver ce soir à 20h pour prendre le temps d'appuyer sur pause une heure chaque soir pour se détendre, pour rêver, pour voyager dans notre pays. Parce que vous l'avez entendu, il n'y a pas que Paris dans la vie. Chaque soir, ce sont des invités, des univers aussi, des univers inspirants qui nous parlent de ces endroits en France qui ont marqué leur vie. Une carte postale géante qui va nous conduire d'ailleurs ce soir au cœur de vos initiatives. Nous irons dans la Vienne, mais aussi à Alençon pour découvrir ce que vous entreprenez et ce qui marche. Il n'y a pas que Paris dans la vie, c'est parti jusqu'à 21h. Ce soir, je reçois une réalisatrice et romancière. Son livre « Sur la plage abandonnée » est sorti fin septembre aux éditions Charleston. Elle est aussi cofondatrice d'un festival dont nous parlerons et dont la remise des prix aura lieu fin novembre. On lui doit les longs-métrages « Comme Thiébel », « LOL » avec Sophie Marceau, « Une rencontre »,« Dalida » et « Love America »,« La chambre des merveilles » ou encore « LOL 2.0 ». Ça, c'était cette année. Elle est scénariste et productrice également. Je reçois Lisa Asuelos.
1: Bonsoir.
0: Bonsoir Lisa.
1: Bonsoir.
0: Comment ça va ?
1: Ça va bien.
0: Alors ce qui est fou, c'est que vous sortez ce livre qui est un récit très personnel, à mi-chemin entre l'autobiographie et peut-être quelque part un peu romancé, mais il y aura forcément des correspondances évidentes avec le parcours que nous retraçons chaque soir, comme on le fait dans cette émission. On parlera évidemment de ce livre où vous parlez de votre enfance, de votre famille, de vos blessures, mais aussi de reconstruction à travers Saint-Tropez, qui est un vrai personnage, très clairement.
1: Ah, clairement, c'est vraiment un livre que j'ai voulu en miroir avec la ville de Saint-Tropez.
0: Ouais. Alors, je vous propose de revenir bien avant tout ça et de débuter par le commencement. Vous êtes né à Neuilly-sur-Seine. Je sais que c'est pas forcément une carte postale que vous retenez. D'ailleurs, vous n'avez même pas y vivre. Enfin, c'est parce qu'il y avait, voilà, il fallait naître à ce moment-là quelque part et c'était ici, quoi.
1: C'était dans le 9-2, quoi. Voilà.
0: Bon, très rapidement, voilà, vous allez partir. Vos parents vont séparer. Hein. Je précise que vos parents se séparent, Marie Laforêt, et puis votre papa, qui est homme d'affaires juif marocain, Judas Asuelos.
1: Ouais.
0: Ils se séparent lorsque vous avez 2 ans. Dans un premier temps, vous partez en Suisse.
1: Oui.
0: Et ça encore, c'est pas un bon souvenir.
1: Non, c'est pas un bon souvenir. Il y avait beaucoup de lieux où on plaçait les enfants. Ça s'appelait des homes d'enfants.
0: Ouais.
1: Et ça faisait partie de ces lieux où il y avait pas mal de tortures sur les enfants, où on les maltraitait énormément. Et ce qui est bizarre, c'est que beaucoup de gens de la haute société mettaient leurs enfants là-bas. Et nous, on était un peu obligés de se taire. Enfin, on était complètement obligés de se taire. On était terrorisés à l'idée de dire qu'on était maltraités. Et du coup, les parents, quand ils venaient, on jouait la comédie comme si on était heureux. Et après, dès qu'ils partaient, c'était l'horreur, quoi.
0: On vous demandait de jouer la comédie ?
1: Ah oui, on nous demandait clairement. On disait, si jamais vous bougez, vous serez puni, vous aurez plus à manger. Enfin bref, c'était...
0: Alors c'est une émission qui est résolument positive, et c'est vrai que j'ai pas forcément envie, et on va très vite accélérer, mais c'est important aussi d'en parler, de dire que ça a existé.
1: Bien sûr.
0: C'était aussi l'enfance des gens de votre génération, Lisa Asuelos.
1: Oui, beaucoup, on en a après beaucoup entendu parler, récemment avec Bétaram, avec des lieux comme ça. Enfin
0: évidemment.
1: Bon, maintenant on se rend compte qu'en fait on a été une génération... On a beaucoup dit de mal de notre génération qui a fait beaucoup de mal à la planète ou à je sais pas quoi, mais en fait on a été pas si bien traité que ça aussi nous, pour notre enfance.
0: Avec votre frère, j'en ai dit, vous allez enfin partir dans une autre maison pour enfants, cette fois dans un petit village de la Sarthe. Comment il s'appelle ce petit village ?
1: Les Aulnans.
0: Est-ce que c'est finalement votre naissance à ce moment-là ?
1: Disons que c'est une renaissance dans le sens où je suis beaucoup plus libre. Ce qui était extraordinaire dans ce petit village, c'est que c'était un tout petit village, on était 300 habitants, on était 12 dans l'école, ça comprenait donc du CP au CM2. Et quand on est dans un lieu unique pour faire école ensemble, on voit tout de suite qu'en fait on connaît tous les enfants du village, 300 habitants, c'est vraiment très très peu. Et on faisait tout à pied, je pouvais me balader tranquillement, enfin c'était vraiment...
0: Qu'est-ce qui vous revient de cette école, visages.
1: Là, c'est la cour d'école. Alors, je suis retournée il n'y a pas très longtemps et j'ai été étonnée, comme souvent quand on est grand et qu'on revient sur un lieu où on a été petit. Je trouvais la salle de classe toute petite.
0: Exactement.
1: Alors que pour moi, c'était énorme.
0: Bien sûr.
1: On avait une maîtresse qui était extraordinaire, qui nous faisait cours, elle faisait cours des CP au CM2 dans la même journée. Donc, moi, évidemment, j'avais les oreilles qui traînaient vers les grands, quoi.
0: Vous vous souvenez de son nom?
1: Non, je me rappelle pas de son nom. Je me rappelle de ses robes, de comment elle courait, de son visage, mais je me rappelle pas de son nom.
0: Dans ce petit village, vous vivez au cœur d'un environnement qui est extraordinaire. J'imagine que c'est au cœur de la nature, des forêts, d'un contexte très agréable pour vous.
1: Oui, en fait, depuis, je connais vraiment beaucoup le nom des fleurs. Bah, je sais ce que c'est que de manger un poulet qu'on vient de tuer. Je sais ce que c'est aussi que d'enlever la peau du lapin. C'était
0: quand on vit à la campagne, généralement, on apprend ça.
1: On apprend ça. Ouais. Et puis
0: il y avait le pyjama.
1: On enlève le. Ouais, c'est ça. On disait, on va enlever le pyjama.
0: Ouais.
1: J'adore la part. C'était comme ça. Bon. Et bon, moi, je détestais ça, évidemment. Je l'ai mis dans mon film I Love America parce que c'est vrai que c'est moi qui donnais à manger aux bébés lapins quand ils naissaient et puis quand il fallait les tuer, c'était beaucoup moins marrant. Et puis j'ai beaucoup parlé avec des vaches puisque c'était mes voisines de jardin. Elles broutaient dans le jardin d'à côté.
0: Mais là-bas, ce sont des endroits où la naissance de veau, c'est un événement.
1: Ben, en fait, quand un petit veau est né, je m'en rappelle, j'étais tellement excitée que je suis partie courir parce que je voulais absolument voir le veau. J'attendais. Et puis, je suis tombée par terre et je me suis fait mal aux pieds. J'ai jamais pu aller voir le petit veau qui était en train de naître.
0: En tous les cas, c'est ce contexte-là où, pour ceux qui n'imaginent pas, le boucher vient avec son camion.
1: Oui.
0: La vie vient à vous, en fait.
1: Oui.
0: La bibliothèque, il n'y a rien dans ce village.
1: La caisse d'épargne.
0: La banque, donc.
1: Ouais.
0: Vous vous souvenez, voilà, de ces gens qui arrivaient à vous ?
1: Il y a une place du village et en fait, les camions venaient nous apporter de quoi vivre, en fait. Donc,
0: ouais.
1: À part les légumes, bien sûr, puisque ça, tout le monde cultivait ses légumes, à part le lait, le beurre, etc., puisque ça, on le faisait nous-mêmes. Et c'est vrai que je sais ce que c'est que la vie d'un tout petit village en France.
0: Vous alliez vous balader en forêt ?
1: Ouais,
0: vous aimiez,
1: beaucoup.
0: Voilà, vous ressourcez peut-être et vous retrouvez au cœur de cette renaissance.
1: Bah à l'époque, je savais pas que ça me ressourçait. Maintenant, quand je vais en forêt, ouais. Je reprends tout de suite les souvenirs bien heureux de cette époque-là. Et c'est vrai que je remarque ce que je remarquais à hauteur d'enfant, c'est-à-dire les petites violettes ou les petites jonquilles ou les choses comme ça qui étaient vraiment des réjouissances du printemps. C'était assez magnifique, en fait, la nature.
0: Elle est où, votre forêt, aujourd'hui ?
1: Bah, c'est bien le problème. Je cherche ma forêt, après avoir été la fille de la forêt. Je cherche ma forêt. J'y vais pas assez souvent, mais dès que je me retrouve dans un endroit où il y a une forêt, je suis apaisée.
0: Lisa, on est dans la Sarthe, on va continuer de se balader dans votre vie. On va rester un peu dans cette
1: forêt. Il faut préciser qu'il y a des rillettes dans la Sarthe et que moi j'ai été nourrie aux rillettes.
0: On va en parler.
1: On
0: va en parler parce qu'on s'intéressera aussi à la gastronomie, les régions, votre carte gastronomique à vous. On va parler d'un hérisson.
1: Oui.
0: Oui, parce que justement, dans la revue des merveilles avec Benoît Prospero, vous allez nous présenter Benoît, une femme qui a un bac plus 8. Vous, Lisa, qui avez eu votre bac à 16 ans, précoce. Eh bien, cette dame, au bac plus 8, elle a décidé de consacrer sa thèse à un hérisson.
2: Et bac plus 8 est une thèse consacrée au hérisson. Avec ici Champagne-Ardenne, on vous présente Rose Delamarre, doctorante au CERFEU, Centre de Recherche et de Formation en Éco-éthologie à Boult-aux-Bois. C'est dans les Ardennes. Alors d'abord, petit rappel.
3: Donc l'écologie, c'est l'étude de l'écosystème et des interactions entre toutes les composantes de l'écosystème, donc à la fois la faune, la flore et l'environnement. Et puis l'éthologie, c'est l'étude des comportements des animaux. Et donc l'éco-éthologie, c'est l'étude du comportement des animaux dans leur milieu naturel.
2: Et là où ça devient marrant, c'est que quand on écrit une thèse sur le hérisson, il y a une petite particularité.
3: Le hérisson est strictement nocturne, donc je travaille la nuit. Donc ma journée, elle commence vers 15-16 heures et elle se termine vers 4-5 heures du matin. Donc l'été, je suis en rythme nocturne. Je vais faire beaucoup de terrain pour pouvoir suivre les hérissons. Et après, l'hiver, il n'y a plus de hérissons. Donc moi, je suis au bureau et j'analyse toutes mes données.
2: Et donc une nuit typique, ça peut ressembler à quoi ? Juste un exemple.
3: Là, on a réussi à retrouver une femelle qu'on cherchait déjà depuis 2 semaines. Donc on était très contents. On a lui remettre une balise bien rechargée, vérifier qu'elle allait bien.
2: Donc voilà, ça c'est un exemple de nuit parmi tant d'autres. Et c'est d'autant plus important que c'est quoi le périmètre de vie d'un hérisson ?
3: Un hérisson, ça peut parcourir sans problème 4-5 km par nuit. Et en général, si vous avez un hérisson dans votre jardin, en fait, il va dans tout le village.
2: Ici précisément ?
3: Mon hypothèse, c'est que en zone bocagère, comme il y a des haies et des prairies entre les villages, les hérissons vont plus facilement pouvoir s'y circuler entre les villages, tandis que en plaine agricole, plutôt plaine champenoise, là, il y a beaucoup plus de monoculture, beaucoup moins de haies, donc un habitat qui est supposé moins favorable pour le hérisson. Et donc là, les déplacements entre les villages vont être plus compliqués.
2: Ah ben voilà. Et finalement, l'objectif, c'est quoi ?
3: L'objectif principal du chercheur, c'est d'apporter des connaissances dans un objectif plus tard d'orienter les plans de conservation. Par exemple, des associations ou des collectivités territoriales. Mais l'objectif principal du chercheur, majeur, c'est d'apporter des connaissances.
2: Et ainsi prendre les bonnes décisions pour le bien de la biodiversité. Et ça, c'est une merveille. Merci Rose Delamarre, doctorante au CERFEU, Centre de Recherche et de Formation en Éco-éthologie à Boultobois, c'est dans les Ardennes. Et merci, ici Champagne-Ardennes.
0: Merci Benoît Prospero. Vous saviez-vous, Lisa Zouelos, qu'à Derry, ils faisaient 5 km par nuit?
1: Non, elle fait beaucoup plus que moi, hérissons. Mais j'aime bien parce que les hérissons, en fait, quand ils naissent, ils n'ont pas de piquant. Et ouais. c'est une belle métaphore par rapport à l'enfant et sa mère. Parce qu'il doit être suffisamment proche pour pouvoir se nourrir, mais suffisamment loin pour ne pas se faire piquer. Et c'est intéressant.
0: Ce bah oui. Bah bien sûr. C'est très mignon en tous les cas, un hérisson. Restez ouais. avec nous, on ira à Saint-Tropez, mais avant d'aller à Saint-Tropez, bah on passera peut-être par la Baule, par Saint-Gervais, par le Mont-Saint-Michel, qui sont aussi des lieux qui comptent dans votre vie, qu'on retrouve pour certains dans ce livre que vous publiez sur la plage abandonnée, qui est un récit publié donc chez Charleston, Paradis perdu. Lisa Zouelos, c'est votre invitée jusqu'à 21h.

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2: Ouais, avec mon invité Lisa Zuelos, réalisatrice, productrice, scénariste, femme de conviction, romancière, son récit sur la plage abandonnée est en librairie depuis le 24 septembre. On s'est baladé dans la Sarthe où elle a vécu une grande partie de son enfance, mais il y a plein d'autres lieux à découvrir ce soir. On pourrait parler du Mont-Saint-Michel. Oui. Je ne sais pas quand vous l'avez découvert, ce Mont-Saint-Michel, parce que je sais que récemment vous y êtes retourné. Ouais. C'est un souvenir d'enfant, d'adolescent, quand vous l'avez découvert la première fois?
3: La première fois, c'était assez extraordinaire. C'est même très émouvant d'en parler. Justement, j'étais avec cette dame qui nous gardait dans la Sarthe. Et puis, elle avait décidé de nous emmener faire un voyage pour qu'on connaisse autre chose, en fait. Puisque moi, je ne connaissais pas grand-chose quand j'étais petite. Et on part au Mont-Saint-Michel. Et je sais que c'est la première fois que je fais du camping. Et on arrive là. Et je sais que j'ai été tellement émue par la beauté de ce lieu. Pour moi, c'est un des plus beaux lieux de France, vraiment. L'architecture est sublime, fantastique. C'est là où j'ai appris aussi que Saint-Michel avait terrassé le dragon. Alors, c'est intéressant de savoir que terrasser le dragon, c'est pas le tuer, c'est vraiment faire en sorte que la bête animale sauvage qui crache du feu soit calmée, on va dire, par Saint-Michel.
2: Voilà. Il y a plein de symboles dans votre vie.
3: Oui.
2: Vous y êtes retourné, je crois, il y a quelques années, faire un pèlerinage.
3: Absolument.
2: Vous avez marché pendant des heures à marée basse,
3: imagine. En fait, je me suis fait avoir par un copain à moi qui sait que j'aime pas trop marcher, même si en fait j'adore ça, mais bon. Et il me dit, écoute, à la fin du pèlerinage, on arrive au Mont-Saint-Michel. Et tu fais les deux dernières heures avec nous et on arrive à pied. Et je fais, mais c'est génial ça. Et je pars donc en pèlerinage avec tout le monde. Et puis on était dans les fameux prés salés, là où il y a les moutons qui mangent l'herbe salée qui leur donne cette texture si incroyable. Et puis je voyais toujours pas le Mont-Saint-Michel, ça faisait déjà deux heures de marche. Je dis, mais il est où? Il me dit, mais il est là-bas. Et là je vois un point ridicule. Je dis, mais on va y aller à pied? Je dis, mais c'est hyper loin. Il dit, mais non, t'inquiète pas. Et en fait, plus je marchais, plus j'avais l'impression qu'il ne se rapprochait pas. Et j'étais désespérée. Et j'ai eu tout un chemin comme ça de désespérance qui petit à petit m'a amenée à l'espoir. Et je crois que c'est ça le pèlerinage du Mont-Saint-Michel. Et en même temps, il y a cette peur parce que on marche sur le fond de la mer. Donc je me disais, tiens, je marche sur le fond de la mer et aussi le fond de ma mère et le fond de la mer que je suis. Et c'est une autre impression que de marcher sur la terre, en fait.
2: Ouais.
3: Parce que c'est dangereux et à la fois c'est souple. Et c'était vraiment un moment magique. J'ai des images et des photos de ce moment hallucinant.
2: Autre image, la Haute-Savoie, Saint-Gervais-les-Bains.
3: Ouais.
2: C'est une copine qui vous conduit un peu là-bas. Elle louait une maison ou des appartements, en tous les cas. Vous découvrez le ski?
3: Oui.
2: C'est un endroit.
3: En fait, je
2: ne
3: découvre pas le ski, puisque malheureusement, mon horrible pension en Suisse.
2: Oui, j'imagine aussi.
3: M'avait mis sur les skis très tôt. J'avais d'ailleurs failli mourir. Et donc je savais skier très bien et j'avais comme mes parents s'occupaient pas vraiment de moi pendant les vacances, j'étais tout le temps heureusement invitée par mon amie qui elle avait toujours besoin d'une copine avec elle, donc j'étais sa copine de vacances. Et on était à Saint-Gervais qui était en face de Méribel, je crois. Et puis c'était des vacances assez merveilleuses, c'était avec Bertrand Blier aussi, c'était l'époque où ils étaient ensemble et moi j'étais la copine de la belle-fille. Voilà.
2: Vous avez confié à Katharina qui a préparé cette émission que c'est là-bas que vous avez acheté votre premier soutien-gorge.
3: Ouais. En fait, c'est drôle parce que normalement ça devrait rester un lieu qui pour moi est synonyme de fondue, raclette et ski. Et je revois cette espèce de... À l'époque, il y avait des merceries, je crois que ça s'appelait. Et on allait acheter... Je sentais que je commençais à avoir besoin, justement, parce que comme je faisais du ski, j'avais un peu les seins qui avaient poussé. Et je sentais que j'avais besoin d'un soutien-gorge. Et je n'osais pas en parler à ma maman, parce que j'étais vraiment pas assez intime avec elle. Au contraire, la maman de mon amie, j'étais très intime. Et elle m'a dit, allez, je t'emmène acheter. Et c'était un soutien-gorge Chantel. Je ne sais même pas s'ils existent encore, mais...
2: Couleur claire.
3: Couleur chair, voilà. Je m'en rappelle encore de ce soutien-gorge.
2: Bon, je quitte le ski pour aller à la boule.
3: Oui.
2: Alors ça, la boule, vous allez en plus filmer. En tous les cas, on va retrouver la boule dans 15 août, dont vous avez signé le scénario. La boule, ça c'est le lieu de l'adolescence, c'est le lieu des premiers émois, peut-être, des premiers amours. C'est une baie extraordinaire. Je crois que c'est la plus belle, plus grande baie d'Europe.
3: C'est la plus grande baie d'Europe.
2: Ouais.
3: Il se trouve que le hasard a fait que mon premier petit copain, donc mes premières vacances autorisées avec mon petit copain, mon père m'avait laissé partir avec lui. J'avais 16 ans. C'était à la boule. Mais c'était à la boule Les Pins.
2: Ouais,
3: parce qu'il y a deux la boule. Il y a la boule Les Pins et la boule Escoublac. Voilà. Et du coup, j'ai rencontré la boule quand j'avais 16 ans. Et c'était vraiment C'est un lieu magnifique, la Baule, quand on y va l'été. C'est une baie extraordinaire, c'est une plage extraordinaire. C'est vraiment... voilà, ils ont un petit peu abîmé le front de mer. Ils ont fait le choix de mettre les immeubles devant la mer et les jolies maisons derrière.
2: Alors du coup, vous êtes team Pouliguen ou team Pornichet ?
3: Ah ben, je suis
2: c'est
3: plutôt...
2: les extrémités, hein.
3: Je suis plutôt team Pouliguen. Moi, j'adore les vieilles maisons et tout ça. Mais bon, je peux comprendre que pour le tourisme, c'est pas forcément ce qu'il y a de plus intéressant. Mais ce qui est drôle, c'est que mon ex-mari était de la Baule et du coup, j'y suis retournée. Et la Baule est vraiment une ville d'ancrage pour moi. Ouais. J'adore la Loire-Atlantique. Bon, c'est les mêmes initiales que moi, L.A., et j'adore LA,
2: C'est vrai, donc vous faites partie de ceux qui défendent que c'est en Loire-Atlantique.
3: Bah, c'est la Loire-Atlantique, la Baule, ça, c'est le 44.
2: Ça, c'est le 44, mais enfin, il y en a certains qui vont vous dire que c'est la Bretagne. Alors, c'est la Bretagne historique.
3: Pour moi, c'est la Bretagne aussi. Hein. C'est, l'un n'empêche pas l'autre. Après, tout le monde a envie de se faire des guerres, selon là où il se trouve. Pour nous, c'est des guerres inutiles, mais bon, sûrement que ça doit signifier des choses.
2: Qu'est-ce qui vous revient ?
3: Bah, c'est la mer.
2: Ouais. Vous y alliez le soir, vous y alliez
3: à la Baule, la mer le soir, déjà la journée c'est pas facile parce qu'elle est souvent froide, mais la mer le soir c'est plutôt quand il fait très chaud, c'est pas à la Baule qu'on va à la mer le soir.
2: Non, le soir vous alliez en boîte de nuit.
3: Oui.
2: À la Grange.
3: À la Grange, oui.
2: Elle existe toujours cette boîte.
3: Et d'ailleurs j'en profite, si jamais il écoute, de dire bonjour à mon ami José qui en a fait un lieu extraordinaire. Elle a fait démarrer tous les plus grands DJ du monde là-bas.
2: Et elle existe toujours d'ailleurs.
3: Elle existe toujours, oui.
2: Ça a servi de décor pour un film
3: dans
2: 15 août. Donc vous alliez là-bas, c'est vos années de boom, de fête.
3: C'est mes années de fête, oui, tout à fait.
2: Alors on parlait de la Bretagne, vous allez découvrir aussi la Bretagne, il y a Saint-Brieuc.
3: Oui.
2: Carnac ?
3: Ouais.
2: À quelle occasion vous découvrez la Bretagne ?
3: Toujours avec la même amie qui m'invitait tous les étés.
2: C'est sympa, parce vous avez une amie sympa.
3: Ah ben, j'avais une amie qui était génialement organisée pour les vacances. Il louait toujours des grandes maisons. Et puis, pour qu'elle ne soit pas toute seule, j'étais là. J'étais toujours un peu... C'est drôle, j'ai toujours été un peu l'amie d'une autre famille. J'ai toujours été en famille adoptive, en fait. C'est assez drôle. Et même après, je suis souvent l'amie d'un couple, ou je suis toujours un peu la pièce rapportée, mais qui fait que, du coup, c'est moins glauque que tout seul.
2: Lisa Azuelos, à quel moment vous arrivez...
4: Sur la plage abandonnée.
2: Titre de votre livre. À quel moment vous arrivez à Saint-Tropez ?
3: Ben, j'arrive à 15 ans. En fait, moi, j'avais fait le choix de partir vivre avec mon père. À l'âge de 12 ans, je quitte ma mère parce que je ne supportais plus de vivre avec elle. Et vice-versa, je crois. Et puis, il est invité à un mariage de son meilleur ami. Et son meilleur ami est le meilleur ami de Brigitte Bardot. Et du coup, il m'emmène à ce mariage. Je suis un peu son plus one de l'époque, hein, puisqu'il n'avait pas de femme attitrée. Et j'arrive au Club 55, puisque le mariage avait lieu au Club 55. Mmh. J'arrive sur cette plage avec ces gens qui étaient des adultes, mais qui se comportaient comme des ados, en fait, qui faisaient la fête. Il y avait évidemment les Gypsy Kings. Et je me suis dit, c'est ici que j'appartiens, les pieds dans le sable et en faisant la fête toute la nuit.
2: On va parler de Saint-Tropez dans un instant, parce que c'est un grand pan de votre livre, de votre vie,
3: de ma vie
2: encore
3: aussi.
2: Aujourd'hui. Je vous propose juste de partir un instant, en parler de l'été. Lisa Azuelos, lutter contre la chaleur dans nos maisons a été compliqué. Catherine Quicandon, dans Ici, ça entreprend, vous nous proposez une idée pour éviter de repeindre ses fenêtres avec du blanc de Meudon ou de les recouvrir avec une couverture de survie à la prochaine canicule.
5: À Mont-sur-Gaine, à moins de 50 km au nord de Poitiers, les températures extrêmes ont trouvé un adversaire.
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5: Alors non, ce n'est pas Godefroy Le Hardy, mais Valentin Lopé et ses réflecteurs isolants sur mesure pour fenêtres Sunstop. Deux matériaux au choix, un isolant réfléchissant à bulles d'air et un isolant réfléchissant multicouche.
7: C'est un réflecteur thermique, donc avec 19 couches de réflecteurs à l'intérieur. 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Donc il fait à peu près 2,5 cm d'épaisseur et il est assez léger. Donc ce qui permet une pose facile, puisqu'en plus il se pose avec des ventouses, donc ça permet de le mettre et de l'enlever assez rapidement.
5: Autre avantage, il est sur mesure. Ensuite, comment l'utiliser ?
7: On recommande la pose à l'extérieur, si les conditions le permettent, bien évidemment, pour rester dans des conditions de sécurité correctes. Et sinon, en hiver, vous pouvez aussi le placer à l'intérieur pour conserver la chaleur. On a en fait une petite lame d'air entre le réflecteur et la vitre qui est donnée par l'épaisseur des ventouses, puisqu'il se fixe avec des ventouses. Et cette petite lame d'air plus l'aspect thermique du réflecteur permet vraiment d'isoler, que ce soit en hiver pour garder la chaleur à l'intérieur ou en été pour éviter qu'elle entre.
5: Au fait, avec ces réflecteurs, on est dans le noir. Ah bah oui, il faut choisir entre avoir trop chaud mais dans la lumière ou moins chaud mais dans l'obscurité. Et d'ailleurs, combien de degrés gagne-t-on ? Selon les tests effectués chez sa maman avec les différents prototypes, merci maman, entre 4 et 5 degrés, ce qui n'est pas négligeable. 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
2: Merci beaucoup Catherine Quicandon, restez bien avec nous. D'ici 21h, on va continuer de se balader avec Lisa Azuelo sur la plage abandonnée. Le livre qui va nous conduire dans un instant dans un ancrage particulier pour elle, qu'est Saint-Tropez.

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15: Elle est actrice, elle est productrice de cinéma, elle est scénariste, écrivaine. Lisa Azuelos, c'est votre invitée depuis 20 heures. Elle partage son enfance, son adolescence à travers les lieux qui l'ont marqué, les lieux de sa réussite, ses moments de doute aussi, une enfance parfois cabossée, qui retrouve de la douceur dans la Sarthe, dans le Var, ou aussi en Loire-Atlantique. Continuons donc de nous balader avec Lisa. Bon, à Saint-Tropez, il y a le Mas, ou le Mas, c'est ça qu'on dit hein, généralement dans le sud, de l'horizon. Vous vous présentez dans le livre comme un lieu important de votre adolescence. Vous me parlez de votre Saint-Tropez, le Saint-Tropez que vous découvrez à l'époque, de ce Mas, des plages, de ce que vous découvrez de Saint-Tropez, qu'on connaît tous, par image au moins.
16: Oui, alors mon père a eu envie d'acheter une maison à un moment, il a gagné un peu de sous. Et on nous a proposé ce mât de l'horizon qui appartenait avant à Sam Spiegel, qui était un très grand producteur de cinéma, qui a fait Docteur Jivago, Sur les quais, etc. Donc c'était vraiment une maison où je me disais, waouh, en plus c'est là où Hollywood a fait son chemin. Voilà, donc j'ai eu la chance d'avoir une maison à Saint-Tropez pendant près de 40 ans. Et donc c'était la maison de famille. Et bah, comme dans toutes les maisons, en fait, que ce soit à Saint-Tropez ou ailleurs, ce qui est important, c'est ce qui se passe à l'intérieur de la maison. En fait, c'est les dîners, les déjeuners, les disputes, les quand on fait le mur, parce que j'ai évidemment fait le mur. Et
15: pour aller où?
16: Bah pour aller en boîte, évidemment, pour aller au Cave du Roi. À l'époque, il n'y avait que cette boîte-là. Maintenant, ouais. Saint-Tropez est devenu une grande boîte de nuit géante. Mais et voilà. Et du coup, j'ai découvert à la fois la beauté du Var, parce qu'on n'a pas l'impression comme ça, mais Saint-Tropez, c'est un lieu très préservé qui ressemble un peu à tout le Var. C'est une région qui est extraordinaire. Et bah, y a tout ce qui est Lavandou, Canadelle, etc. Mais même
15: Grimaud,
16: la forêt du Don, etc. Enfin bon, il y a beaucoup de lieux. C'est très très protégé, très préservé en fait, contrairement justement à des lieux qui ont été beaucoup plus saccagés par l'urbanisme. Voilà, il y a une vraie connexion avec la nature. Et en même temps, il y a une connexion avec la nature de l'homme et des hommes en général, parce que Saint-Tropez, c'est un lieu où, de plus en plus de jeunes filles espèrent aller trouver un mari riche, et de plus en plus de riches essayent de choper des jeunes filles. Donc c'est à la fois un lieu qui est divin, magnifique, protégé par un saint qui est donc Tropez, le Saint-Tropez, et en même temps un lieu de débauche, de déperdition, etc. Et moi j'aime bien naviguer entre les eaux extrêmement translucides de la mer le matin au réveil, parce que souvent j'y allais le matin, et puis les eaux beaucoup plus troubles du soir avec des poissons un peu plus requins, on va dire. Voilà, à l'affût.
15: Mais vous avez aussi des souvenirs sensoriels. Le nougat.
16: Oui.
15: Le nougat chez Sénéquier.
16: Oui. Ben, en fait, comme je vous disais, j'ai eu une enfance un petit peu trouble et moche, dans des lieux moches aussi, de pensions terrifiantes. Et la première fois que j'ai eu vraiment accès à quelque chose qui ressemblait à de la douceur, de la beauté, c'est avec les parents de mon beau-père, le nouveau mari de ma mère de l'époque. Et elle m'a offert ce nougat, parce qu'elle était folle de ce nougat. Et c'est un nougat qui est particulier, parce qu'il n'est jamais dur. Il est tout mou, il est fait à base de miel, d'amandes, de pistaches. Et il est entouré de pain azim. Moi, pour moi, le pain azim, c'était l'hostie, c'était ce qu'on mangeait dans les églises. Ouais. Et c'était pas relié forcément à la fête et à la joie. Et là-bas, j'ai découvert... ce nougat qui symbolise pour moi, en fait, ce début de douceur dans ma vie.
15: C'est ce que j'allais vous dire. Tout est symbole. Je vous l'ai déjà dit tout à l'heure.
16: Tout est symbole, c'est fou, de toute façon.
15: Vous en avez conscience.
16: Oui. Et vous avez conscience que ici, c'est un palindrome.
15: Bien sûr. Évidemment.
16: Moi, j'adore les palindromes, ça me rend folle.
15: Bon, alors, c'est le Saint-Tropez de votre enfance, mais ce Saint-Tropez, vous l'avez dit, vous allez y passer de très nombreuses années, jusqu'à 40 ans, c'est ce que vous disiez tout à l'heure. Vous avez passé...
16: Non, jusqu'à là, jusqu'à encore oui, j'y retourne tous les ans, c'est mon lieu d'ancrage.
15: Passez votre bac à 16 ans, je l'ai dit tout à l'heure, vous inscrivez sciences de la gestion à Dauphine, à Paris. Je ne sais pas à quoi vous rêvez, mais bon, vous devenez gestionnaire de portefeuille avant de tout arrêter pour entamer la carrière que l'on connaît, qui est le cinéma. Il y a une rencontre qui est le déclencheur, c'est Yvan Motion, qui est décorateur. C'est lui qui donne l'impulse, quoi, qui vous offre un premier stage.
16: Bah en fait, c'est mon amie chez qui j'allais tout le temps en vacances. Elle était très importante dans ma vie. Et du coup, elle me présente, parce qu'elle a été devenue photographe de plateau entre-temps, et elle me présente ce décorateur. Et il avait besoin, à l'époque, il avait l'idée de créer des studios de cinéma à Bordeaux. Il me disait, tu sais pas, mais il va y avoir le TGV, Bordeaux, ça va être à 2 heures de Paris, ça va être génial.
15: Il avait raison,
16: 30 ans trop tôt.
15: Exactement, ouais.
16: Et du coup, il m'a demandé de lui faire un business plan pour son studio. Bon, moi, j'étais incapable de faire un business plan, mais j'ai fait semblant de savoir de quoi il s'agissait. Et ça m'a permis de rentrer dans le cinéma, en fait. Bizarrement, je suis rentrée par cette porte-là.
15: Première pub à Lourdes, dans les Pyrénées, le papier était il y a quelques jours.
16: Ouais.
15: Vous vous souvenez de votre première pub, première réalisation, donc ?
16: Ouais, c'était avec Jean-Marie Perrier pour un produit qui s'appelle Old Spice, qui est un espèce de parfum, et on devait tourner un loup dans les Pyrénées. C'était très très beau, mais évidemment, ce qui m'a marqué, c'est Lourdes. Et c'est l'énergie que j'ai sentie là-bas, qui était miraculeuse, vraiment. Je pense que c'est pas pour rien que les gens y vont énormément.
15: Le cinéma change votre vie, vous rencontrez Luc Besson, qui va vous acheter un scénario qui verra jamais le jour, si j'ai bien compris, mais il vous conforte dans votre envie de continuer le cinéma, et puis surtout, il va vous présenter celui qui deviendra le père de trois de vos enfants. C'est génial.
16: Enfin, de mes trois enfants.
15: De vos trois enfants, oui, il n'y en a pas trop de
16: pardon. Il n'y en a pas eu d'autres, à ma connaissance.
15: C'est déjà beaucoup. Non, mais c'est... Parce qu'on est au début, là, la rencontre avec Besson, avec celui qui deviendra votre futur mari. Encore une fois, on a des choses qui vous changent totalement de carrière, même si vous avez à peine entamé la première, on est bien d'accord. Pour finalement un destin qui se déroule devant vous.
16: J'ai eu la chance qu'ils me disent que j'étais douée pour l'écriture. Et je crois que dans la vie, il faut pas plus que ça. Enfin, en tout cas, dans une vie, il faut qu'il y ait quelqu'un à un moment qui vous dise un petit mot magique qui vous permette de croire en vous. Et si c'est pas un prof à l'école, moi j'ai été très encouragée par mes professeurs à l'école, bien plus que par mes parents. En fait, mes parents n'arrêtaient pas de me dire tu fais de la merde, c'est nul. Bon, bref. Mais mes profs à l'école et lui, au niveau du scénario qu'on avait commencé à écrire ensemble, ils m'ont dit « t'étais vraiment douée pour ça ». Et ça m'a confortée dans l'idée que ça allait être ma voie, ma décision, quoi. Mais au début, j'ai travaillé dans le cinéma parce que je savais pas trop quoi faire et j'ai vu qu'en fait, c'était pas si dur que ça de faire un film.
15: La suite, on la connaît, on va l'évoquer dans une poignée de secondes, avec quelques longs métrages que l'on connaît tous. Je vous invite à aller en Normandie, je ne sais pas si vous connaissez cette région, Elisa Zoedos. Ça marche ici, qu'en pensez-vous? Notre rendez-vous avec Robin Bernot, là-bas ça marche, alors pourquoi pas ici? Chaque jour, on vous présente des solutions et des initiatives inspirantes qui viennent de nos régions, et aujourd'hui on vous emmène dans une ville qui expérimente un dispositif pour lutter contre la précarité menstruelle. Reportage Robin Bernot avec Philippe Thomas.
16: C'est quoi
15: en
16: la
15: Normandie.
16: Précarité menstruelle?
15: On va le découvrir.
16: Okay.
11: Dans l'Orne, plus précisément à Alençon, 6 lieux publics sont désormais équipés de distributeurs de protection périodique gratuite.
12: C'est vraiment une bonne initiative de mettre ça à disposition de tout le monde de la même façon.
11: La ville expérimente l'installation de 6 distributeurs en libre service dans différents quartiers de la commune, comme par exemple à la Maison des Solidarités, dans les 2 médiathèques, au gymnase ou encore au centre social de la commune. Une initiative qui vise notamment les personnes personnes qui rencontrent des difficultés pour acheter régulièrement ces protections périodiques. Alors ici à Alençon, ça marche. Et vous, qu'en pensez-vous? Je suis allé en discuter avec deux amies, Pauline et Hélène.
12: Bah, plutôt positif, ça permet aux femmes de tout âge, avec tout budget, entre guillemets, de pouvoir accéder à la même protection que toutes, donc plutôt positif.
11: Pour rappel, aujourd'hui en France, la précarité menstruelle concernerait environ 4 millions de personnes dans le pays.
12: Bah oui, concrètement, c'est vrai que c'est quelque chose que j'ai jamais chiffré, mais oui, c'est maintenant il y a de plus en plus de solutions plus durables comme voilà les culottes menstruelles ou là ce genre de choses qui existent, mais c'est vrai que bon bah ça a quand même un coût, donc tout le monde franchit pas ce pas-là, et donc oui, c'est un budget que je pense certaines qui ont moins les moyens ont bien connaissance parce qu'elles ont dû chiffrer ça.
11: Mais alors, une fois ce dispositif installé dans des médiathèques ou encore des gymnases, comment pourrions-nous aller plus loin et peut-être aider encore un peu plus?
12: Sur le principe, je dirais forcément plus de disponibilité pour plus de femmes, donc dans plus d'environnements, d'endroits publics, dans tout ce qui va être les entreprises, les entreprises où il y a beaucoup d'employés concernés, ou tout ce qui va être les gares... les endroits publics un peu accessibles à tous. Moi, je pense que les gares, ça pourrait être intéressant. Les mairies, pourquoi pas, dans une entrée de mairie de façon assez discrète, parce qu'il y a toujours aussi ce problème qui est... C'est toujours un peu gênant, alors qu'en soi, ça devrait pas l'être, mais on en parle de plus en plus librement, bien heureusement, mais c'est vrai que c'est le genre de truc qu'on aime bien se cacher un peu pour... pour acheter ça, ou voilà.
11: Désormais, à Alençon, en Normandie, la commune souhaite mesurer et quantifier l'utilisation de ces 6 distributeurs avant une éventuelle extension du dispositif.
15: On connaît votre engagement, votre côté militante, féministe aussi, Lisa Azuelos, vous avez envie de réagir. Et je le comprends.
16: Oui. Donc maintenant, je sais ce que c'est que la précarité menstruelle, parce que j'ai cru que vous aviez fait une erreur au début.
15: Non.
16: Et je suis toujours étonnée, j'entends cette jeune fille qui dit on a toujours honte, et c'est incroyable parce que dans tous les villages de France, on a des sublimes ornements pour parler de tous nos soldats qui sont tombés à la guerre, qui ont versé des monuments aux morts, qui ont versé leur sang pour la France. Et en fait, on pense jamais que les femmes versent leur sang tous les mois pour la vie. Et c'est comme si le sang des morts avait plus de prix que le sang des vivants, en fait, et pour la vie. Donc j'aimerais bien qu'on change de regard sur les règles, tout simplement.
15: Lisa Azuelos, votre invitée sur la plage abandonnée, toutes les correspondances finalement entre ce livre et ce que l'on se raconte depuis 20 heures. On va continuer d'en parler sur ICI, palindrome, d'ici 21h, à tout de suite.

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2: La guerre de toi aura pas lieu, le bras blanc, mon journal intime chez Jean-Claude Lattès ou encore Laissez-moi danser chez Stock, notre invité aime l'écriture. Il partage avec vous ce nouveau récit sur la plage abandonnée aux éditions Charleston. Je reçois la réalisatrice, scénariste et productrice et autrice, Lisa Azuelos. Vous aimez qu'on dise autrice, je veux dire auteur.
3: Avec bon, moi, franchement, je m'en fous.
2: M'en foutez de ce
3: voilà.
2: côté-là.
3: Alors là, je suis plus pour les distributeurs gratuits de serviettes hygiéniques, auteur ou autrice, vraiment rien à foutre.
2: Bon, on pourrait parler de tous les tournages à Ponco dès la carrière que vous avez eue. On pourrait parler de Comme t'y es belle en 2006, avec Michel Larocque, avec Oratica, avec Valérie Benguigui. Trois ans plus tard, l'important succès que vous connaissez avec LOL, avec Sophie Marceau. Cette année, il y a eu LOL 2.0. Je m'arrête juste sur la Chambre des Merveilles, parce que je trouvais ça rigolo. Par rapport à l'émission, je crois que on est en plein Covid, ça doit se passer en dehors de France, vous pouvez pas vous déplacer.
3: Moi j'accepte le tournage au départ parce que je me dis je vais voyager.
2: Oui, c'est cool, parce que vous adorez ça aussi.
3: J'adore ça.
2: Bien sûr. Donc,
3: je me dis oh, c'est super, je vais aller au Japon, je vais aller en Écosse, enfin bon, j'étais hyper heureuse
2: avec Alexandra Lamy et Muriel Robin.
3: Ouais. J'étais hyper heureuse de voyager et comme c'est le Covid, on peut plus sortir de France.
2: Bon. Et alors, vous allez faire un truc extraordinaire, c'est que vous allez choisir des régions de France, je vous laisse nous le raconter, qui vont représenter ces pays-là. Mais par exemple, si je prends le Portugal, où est-ce que vous trouvez en France un endroit qui fasse un peu Portugal, quoi?
3: Ben, je suis allée justement dans le Var, hier, et je suis allée sur une plage abandonnée, en face du fort de Brégançon, d'ailleurs.
2: D'accord. Oui, je vois ce que c'est à peu près.
3: Et c'était magnifique, c'était complètement sauvage, mais en fait, vous savez, il suffit au cinéma, les gens sont pas regardants. Il suffit de dire on est là, puis ils nous croient, quoi. Enfin, on peut, par exemple, comme t'es belle, j'ai filmé tout au Luxembourg, à part 5 jours à Paris, et on pense que tout le film allait à Paris. Donc,
2: dans ce film-là, La Chambre des Merveilles, l'Écosse, c'était en Bretagne.
3: Ouais, c'était en Bretagne.
2: C'est drôle. Dalida, vous l'avez tourné où? Partout.
3: Ah, Dalida, j'ai tourné à Nice, j'ai tourné à Villefranche, qui était vraiment magnifique.
2: Côté de Monaco.
3: J'ai tourné à Ouvray, San Remo, puisque il y avait beaucoup de choses qui se passaient à San Remo. Et puis j'ai tourné à Paris aussi. Quoi.
2: Comment on filme la France? Vous vous faites des repérages avant un film?
3: Bah, c'est le meilleur moment. Bon, le problème du repérage, c'est que moi, ce que j'aime, c'est repérer le meilleur resto du coin, évidemment.
2: Donc, c'est comme ça que vous déterminez les décors de vos films.
3: En fait, pour moi, la France, c'est un terroir où l'on mange tellement bien et tellement différemment. Ouais. C'est-à-dire, à Toulouse, on va pas manger ce qu'on mange à la boule, on va pas manger ce qu'on mange dans les Pyrénées, on va pas. Enfin, c'est vraiment magnifique. Moi, j'aime, comme un bébé qui met tout à la bouche, moi, j'aime comprendre la France parce qu'elle a à m'offrir de ses plats, quoi.
2: Bah, racontez-moi, elle est où votre France gastronomique?
3: Malheureusement, elle est partout.
2: Elle est partout, d'accord.
3: Elle est partout.
2: Alors, il y a des choses que vous aimez bien.
3: Mon grand fantasme, là, que j'ai jamais accompli parce qu'on m'en a parlé, c'est en Aubrac. Il y a des grandes tablées au moment du printemps pour manger l'aligot. Dans les pâturages.
2: La truffade.
3: Ah non, mais ça, c'est mon rêve. S'il y a des gens qui nous écoutent, qui veulent bien m'inviter pour ça, c'est mon rêve. Voilà.
2: Bah, votre amie, elle n'a pas des connaissances là-bas, vu qu'elle connaît toutes les régions de France.
3: ça, c'est vraiment très particulier.
2: Vous connaissez un peu le Massif Central, justement, parce que là, on est en Auvergne, en Corrèze, en Auxerre.
3: Alors, je connais un peu, j'ai été tourner des petits spots vers la Corrèze, oui.
2: D'accord.
3: Et j'ai découvert, justement, plein de petits agriculteurs qui faisaient à la fois la crème de marron, qui faisaient à la fois une espèce de génépi local qui était sublime.
2: Mais parlez de la raclette tout à l'heure.
3: Ah bah la raclette, c'est...
2: Alors on va où?
3: La raclette, je ne sais pas. Avant, il y avait un super resto à Paris. Maintenant, je ne sais pas où manger de la bonne raclette à Paris.
2: Quand vous allez à la montagne, vous allez où?
3: Bah, j'y vais plus parce que je skie plus, en fait.
2: Ça vous manque?
3: Ça me manque, oui. C'est par manque de confiance dans mes jambes, en fait.
2: Oh, ça remue vite, hein.
3: Hein?
2: Moi, je vais pas skier depuis 10 ans, c'est allé, mais je suis remonté tout de suite. Je me suis inquiété quand même.
3: Voilà.
2: Bon, vous tournez dans toute la France des films, mais vous tournez aussi avec ces fameuses avant-premières.
3: Ah, ça c'est la merveille.
2: Je sais que vous adorez ça.
3: Ouais.
2: Des fois, les comédiens ont un peu marre parce qu'ils répètent toujours la même chose, l'exercice de l'interview, tout ça. Mais au-delà de ça, c'est la découverte des régions et des Français.
3: Ouais. C'est mon moment préféré quand je fais un film parce que sinon, un film, il n'existe pas. C'est de la lumière projetée dans une salle et moi, je ne suis pas dans toutes les salles où on projette le film et puis je ne peux pas parler aux gens après. Mm-hmm. Et quand je suis en avant-première, les gens restent et puis on peut parler, ils peuvent nous poser des questions. Moi, j'adore rencontrer des gens qui ont vu mon film et c'est très rare en fait, et quand on est en avant-première comme ça on le fait, mais il paraît que c'est de moins en moins, en fait les gens s'en foutent de plus en plus, quoi. Donc
2: est-ce que c'est pas l'occasion aussi de rencontrer des Français dont on parle peu, qu'on voit pas, hein, parce que c'est un peu la France dans

0: me voir, elle me dit c'est incroyable, on dirait que vous avez filmé dans mon salon. Et ça m'a tellement touchée, je me suis dit mais en fait on croit qu'on fait des choses particulières et en fait en étant particulier on est universel, c'est ce que j'essaie aussi de faire avec le livre. En racontant ma vie, c'est pas pour raconter ma vie, c'est pour raconter la vie de tout le monde en fait.
1: Alors justement, ce livre, bon, on l'a dit, les correspondances sont nombreuses, vous y évoquez des conflits de famille, presque qualifiés comme des guerres hein, d'ailleurs, ouais. dans ce que vous vivez très clairement, et vous dites que vous vous autorisez aujourd'hui enfin à rire, je vous cite, hein, et à danser dans la lumière de cette Méditerranée qu'on a largement évoquée avec Saint-Tropez. C'est salvateur ce livre.
0: Oui, c'est aussi parce que je me suis guérie de beaucoup de choses, parce que aussi mes parents sont morts et je peux dire un peu ce que je veux sur eux. Je ne sais pas si j'aurais le courage de le faire de leur vivant, ouais. J'avoue. En tout cas, j'ai mis ce que j'avais sur le cœur, mais c'est plus pour dire à quel point je les remercie de m'avoir donné la vie, plutôt que de dire « gna gna gna, tu m'as fait mal ».
1: Sur la plage, à un moment donné, une vie à Saint-Tropez, est-ce que ce n'est pas le début d'un film ?
0: J'adorerais ce que livre. Ce soit. En fait, je l'ai écrit parce que je me suis dit, bon, je vais jamais réussir à faire le film que je veux faire sur Saint-Tropez.
1: Il est pensé un peu aussi comme ça, non?
0: Pas du tout. Pas du tout. Et en fait, oui.
1: Parce que quand vous le lisez, il y a quelque chose de très cinématographique.
0: Oui, parce qu'en fait, Saint-Tropez est le personnage principal.
1: Oui, voilà, on a des images tout de suite immédiatement.
0: Il y a un lieu qui reste le même et autour, ça va de 1980 à 2026. Puisque ça finit avec mon petit-fils, puisque je suis devenue grand-mère cette année.
1: Vous faites plein d'allers-retours en ce moment, je crois, du côté de Marseille.
0: Ouais, parce c'est que ça? Ma fille habite à Marseille, donc mon petit-fils habite à Marseille.
1: Ouais. On se parle de Marseille?
0: Ah ouais, on se parle de Marseille.
1: Allez. Qu'est-ce qu'on mange à Marseille? Des bonnes choses là-bas à Marseille.
0: Je suis allée chez Michel manger la meilleure bouillabaisse du monde. Hein. Qu'est-ce que vous voulez que je vous dise?
1: Normal.
0: Ouais. C'était vraiment la meilleure bouillabaisse du monde. Et puis, bon, c'est drôle parce que Marseille, il y a un petit côté que je retrouve de Los Angeles. Alors peut-être que ça énerve les Marseillais purs et durs.
1: Vous allez loin là.
0: Mais il y a beaucoup là-bas de petits cafés très chichi, très matcha latte. Alors tout le monde se fout du matcha latte parce que c'est devenu la référence du truc un petit peu snob du matin. Mais c'est vrai qu'il y a beaucoup de yoga, les gens ils s'organisent ensemble pour aller nager. Moi j'adore nager même quand la mer est froide.
1: Vous allez où? À l'Estaque, à Côte Bleue?
0: Je suis jamais allée sur la Côte Bleue, mais paraît que c'est ce qu'il y a de plus beau. J'adore le Cercle des Nageurs parce que c'est hyper à l'ancienne et que les piscines sont incroyables et sont à l'eau de mer. J'adore la plage des Casalans parce que c'est super pratique, même si c'est vraiment pas la plus.
1: David, là,
0: on ouais, ouais, c'est là. Juste. Voilà. Et puis j'ai été récemment sur la plage des Prophètes, c'était super. Et puis il y a mon ami qui a fait le Tuba Club tout au bout. Et ça, c'est vraiment un lieu magique.
1: Lisa Zouilo, c'est votre invitée. C'est quoi ce festival, Vertival? Vous en êtes cofondatrice?
0: Oui.
1: On s'en dit un mot, parce que je crois que les inscriptions, c'est jusqu'au 15 octobre.
0: Absolument.
1: Donc là encore pour quelques jours. Remise des prix fin novembre, 27 novembre.
0: Je crois que c'est jusqu'au 15 novembre. Hein. On peut envoyer des films jusqu'au 15 novembre.
1: On va aller sur Internet, on va aller vérifier.
0: Ouais.
1: C'est un festival,
0: C'est un peu la nouvelle mode en Chine, aux États-Unis. C'est les séries sur téléphone. Ça, c'est un peu le... c'est un peu comme il y avait les romans photos dans ici Paris ou dans des vieux journaux de l'époque. Donc c'est des séries qui sont très rom-com ou très violentes. Bon, moi je préfère celle de la rom-com et ça se regarde sur le téléphone en format vertical. Et j'avais envie de créer un petit festival. Ce sera pour l'instant on n'a pas encore le lieu, mais je pense que ce sera dans l'école à l'écart.
1: D'accord. Voilà. Allez regarder sur Internet.
0: Sponsorisé par eux.
1: Si vous avez envie de regarder et de participer, surtout, vous pouvez encore le faire. Tiens, puisqu'on parle de festival, il y a eu le festival de l'Alpe d'Huez, on parlait de ski tout à l'heure, festival de la comédie, c'était pour mon bébé. Hein.
0: Ouais.
1: Il y a eu
0: j'avais gagné le prix.
1: Ben oui, grand prix du festival de l'Alpe d'Huez. C'est sympa aussi. Voilà, une ville agréable. Le festival est très agréable, le festival de la comédie, mais vous n'avez pas skié là-bas, à l'Alpe d'Huez,
0: si,
1: en 2019?
0: Si, j'ai skié. En fait, le problème, c'est que la dernière fois que j'ai skié, j'avais le Covid et je le savais pas, donc je me suis trouvé extrêmement fatiguée, je me suis dit je ne skierai plus jamais. Donc maintenant, bon, je suis un peu réticente à retourner skier, mais c'est pas grave, je peux retourner à la montagne, manger des raclettes et puis c'est tout.
1: Oui, vous l'avez dit, vous aimez la raclette, vous aimez le cassoulet, du côté de Castelnaudary, la fondue savoyarde, l'Alsace aussi, la flamencuche.
0: Oh là là.
1: Et oui.
0: Bah ça, c'est quand on va à Strasbourg, hein. Qu'est-ce qu'on mange bien, et puis à Lyon aussi, enfin bon, c'est...
1: Quel est le plus beau plan que vous ayez fait dans votre carrière, Lisa Zouilo, puisqu'on parle des lieux.
0: Ben, un plan cul.
1: Bon, je peux... meilleure vanne. Je ne peux
0: non, mais
1: pas
0: vous l'avez. Vous me l'avez.
1: Elle est merveilleuse. J'ai jamais pensé à ça, mais je pense que on est en train de terminer l'émission. Je ne devais rien ajouter. Si...

0: sonnait magnifique.
1: Magnifique. Une vie à Saint-Tropez, à Zouélos, sur la plage abandonnée, le récit qu'on a quand même évoqué hein, depuis 20 heures. Je vous invite à le découvrir parce qu'il raconte vraiment de très belles choses. Puis je trouve qu'il est résolument positif. Très bonne vanne. Merci Lisa d'être venue.
2: Merci.
1: Vous reviendrez quand vous voulez.
2: Ok, vous faire des vannes.
1: Oui, Adam, avec plaisir. Non, mais continuez le parcours parce qu'on aurait pu encore s'en parler pas mal de temps. L'équipe en face de moi est sous la table. Merci beaucoup Lisa Zouélos. Okay. Belle soirée à vous tous et à demain. Ciao.

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2: Salut à toutes, salut à tous et bienvenue sur votre radio. Ici, c'est Décibel. Rendez-vous musique en direct et jusqu'à 20h. Ce soir, l'anniversaire d'un petit nouveau chez AC/DC. Bon, il est nouveau depuis 1980, mais vous savez ce que sont les fans hardcore. Ils ne pardonnent pas au petit nouveau d'être le petit nouveau. Donc voilà, Brian Johnson sera à l'honneur donc AC/DC à la fin de l'émission dans la séquence anniversaire. On se fera aussi un joli blind test de chanteuse pianiste. Si c'est un thème qui vous inspire, n'hésitez pas à vous inscrire dès maintenant. Il faut appeler le standard où vous attend Sadika. Le numéro 0810 055 056 a gagné ce soir au Blind Test. C'est l'album en version vinyle de notre invité de ce soir, Icar. Icar qui sort sa musique évidemment, mais est aussi aux manettes pour une chanson de Céline Dion que vous adorez. C'est définitivement Icar, l'auteur-compositeur des grandes voix francophones. Il a été choisi par Céline Dion. Donc pour ce bonjour, pardon, merci. On parlera de ça avec Icar, de sa tournée Résilience Tour et puis évidemment de son album Brel où il rend hommage à Jacques Brel car l'album est bien nommé. Avant d'accueillir Icar et avant de vous présenter notre coup de cœur du jour, on prend des nouvelles de Rod Stewart. Et je dois vous le dire, les amis, c'est l'heure de la retraite pour Rod. Eh bah oui, 81 ans. Alors il a annoncé sur ses réseaux, le moment est venu de dire adieu à la vie sur la route. Après mûre réflexion et avec une grande tristesse, je dois annoncer que l'année prochaine sera ma dernière tournée. Alors dommage, hein, Rod Stewart ne passera pas par la France, mais il nous reste les tubes. Ça pour le coup, c'est pour toujours. Un bon morceau de rock disco, Do You Think I'm Sexy, pour vous souhaiter la bienvenue dans Décibel.

0: petit murmure à la fin. C'est tellement sexy. Rod Stewart, Do You Think I'm Sexy? Bien sûr, baby, même à la retraite et même à 81 ans, il y a des choses qui ne changent pas.
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0: C'est l'heure du coup de cœur. Alors aujourd'hui, c'est vraiment une production indépendante, la Fanette Production, qui nous propose Fanny. Fanny, c'est une artiste qui est originaire du sud de la France. Elle est née à Marseille, elle a grandi à Nice, dans une famille de musiciens. Et elle a été, suite à une rencontre à Nice, la chanteuse et claviériste du groupe La Femme. Un peu les mêmes débuts que Clara Luciani, vous voyez. La Femme, ils ont toujours fait ça. En fait, il y avait les deux garçons qui étaient vraiment le pilier du groupe. Et puis après, des voix de chanteuses, des filles pour les accompagner sur scène. Il y en a plusieurs qui y sont passées, dont Fanny. Donc, ce qui lui a permis évidemment de faire des grandes salles, des scènes internationales d'ailleurs avec La Femme. Et voilà que Fanny écrit ses propres chansons en français, s'il vous plaît. Et il y en a déjà trois qui sont sorties. Il y a la chanson des Cigales, Monstre du soir, et puis celle que j'ai envie de vous faire découvrir ce soir qui s'appelle Amour d'été. On est donc au tout début de la carrière de Fanny, mais je pense qu'elle va vous plaire, que vous soyez fan de Françoise Hardy, Lana Del Rey, même un petit côté Beatles. Elle est excellente, elle s'appelle

on est d'accord, elle a quelque chose, hein, cette jeune femme. Elle s'appelle Fanny. Et donc, trois chansons disponibles pour le moment. Amour d'été, que vous venez d'entendre, La chanson des cigales et Monstre du soir. Vivement, la suite. Et la suite, dans Décibel, ça se passe avec un garçon que vous connaissez bien, que vous aimez beaucoup. Sur tous les fronts, puisque en plus de signer le nouveau tube de Céline Dion, Bonjour, pardon, merci, il sort un album hommage à Jacques Brel. Il va tout vous raconter dans Décibel. A tout de suite.

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1: Je vous l'ai dit les amis, le garçon que nous recevons ce soir a beaucoup, beaucoup de choses sur le feu, de bonnes choses. Bonsoir Ricard.
2: Sur le feu, sur le cœur, bonsoir.
1: Comment ça va?
2: Bien, très très bien.
1: J'étais sûre que ce sur le feu allait pas passer direct.
2: Ouais, non, on les éteint les feux là, il faut les éteindre.
1: Les mots ont un sens avec Ricard et c'est ça qui est très agréable. On parlera tout à l'heure de cette magnifique chanson pour Céline Dion, Bonjour, pardon, merci, qui est un énorme succès. Mais parlons d'abord de ça.

0: Icare rend hommage à Jacques Brel dans le nouvel album sobrement intitulé Icare. Brel, tu dis Icare, Brel m'a appris à écrire. C'est à ce point-là.
1: Ouais, mais il ne sait pas.
0: Ah bah non.
1: Ouais, j'ai commencé
0: à ce point-là.
1: Ah oui, moi, c'est parce que j'écoutais beaucoup de chansons françaises. Et il y avait Aznavour, il y avait Brassens, il y en avait tant d'autres, voilà, qu'on connaît, des légendes. Et lui, il avait, voilà, j'étais jeune, et cette passion-là, qu'il avait d'exprimer les mots avec des consonnes et d'appuyer tout. Ah, je trouvais que, genre, lui, il voulait qu'on le comprenne. Il voulait qu'on le plaigne. Il voulait pas être brillé. Il voulait, c'est l'enfant qui veut être compris par-dessus tout. Donc, je recopiais toutes ses paroles pour voir comment on conçoit une chanson. Parce que s'il y en avait un qui pouvait, moi, je voulais juste un enfant qui voulait être compris. C'est toujours le cas quand je fais une chanson. Je le fais, je fais ce métier pour être compris.
0: Pour être compris.
1: Pour être compris. Pas pour briller. Ça, c'est, ça s'en va, ça. Mais être compris, ça reste dans ton cœur quand t'es compris. Et ça compte. Et
0: Donc tu recopiais ses paroles.
1: Oui, tout. Et Amsterdam.
0: Et pour essayer de comprendre un système.
1: Dans le port d'Amsterdam, si pied, il y a des marins qui chantent, des rimes embrassées, j'ai vu qu'ils faisaient A, B, B, A, puis A, B, B, A. Et dans d'autres, ils faisaient A, B, A, B. J'ai dit, ah, c'est comme ça qu'on fait une chanson. Ouais, il n'y a pas la Starac au Sénégal dans les années 90.
0: Mais c'est comme ça qu'on fait une chanson, c'est surtout comme ça qu'on fait un poème.
1: Oui.
0: Compter les pieds, voir les rimes.
1: Absolument. Donc, parce qu'il y a une métrique à respecter et le carcan des notes qu'impose une chanson. Voilà. Donc lui, il faisait des poèmes qu'il mettait en chanson et c'est pour ça que j'ai été très vite un vieux chanteur. C'est que j'ai fait des poèmes. À 20 ans, je faisais des poèmes qui étaient des mises en chanson.
0: Et justement, là, tu as 15 ans de carrière maintenant, un paquet de tubes pour toi ou pour les autres d'ailleurs. Tu as sorti 8 albums, tu as écrit ton bouquin, tu as fait plein de choses. C'est maintenant que tu déclares ta flamme à Brel en t'attaquant aux chansons les plus connues de son répertoire. Donc, tu n'es vraiment pas un trouillard. Hein. C'est que les chansons qu'on connaît.
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1: Avec des guitares électriques, bien sûr.
0: Pourquoi maintenant ?
1: Parce que j'ai estimé avoir assez vécu, j'ai estimé assez avoir cassé mes dents pour avoir le droit de raconter les siennes.
0: Ouais.
1: Parce qu'il fallait une légitimité pour dire quand on n'a que l'amour, pour dire ne me quitte pas à son propre miroir et pas qu'à une personne qui nous a quittés. Parce qu'il y a plusieurs lectures d'une seule chanson. On a vu souvent rejaillir le feu, c'est le feu que j'essaie d'avoir à l'intérieur aussi. Cette flamme-là qui s'en allait par moments, cette confiance. Quand on a le temps d'avoir perdu des amis pour chanter Jojo, tu reprends Saint-Nazaire, je refais l'Olympia au fond du cimetière, nous parlons en silence d'une jeunesse vieille. Je peux pas le chanter à 20 ans.
0: Non.
1: Donc j'ai attendu, je l'ai jamais chanté nulle part, ni dans les télécrochets que j'ai fait. Alors que je suppliais et je remercie aujourd'hui les directeurs musicaux de l'époque qui m'avaient dit non, je n'avais pas cette maturité. Il fallait que je morde la poussière avant.
0: Il fallait que tu prennes aussi de l'épaisseur et que tu comprennes exactement ce qu'il voulait dire.
1: Et j'ai pris la peine et j'ai demandé un entretien qui a été merveilleux avec...
0: France Brel ?
1: Oui, à la Fondation.
0: Elle est incroyable, sa fille. Elle est venue dans l'émission...
1: T'as pleuré quand tu l'as vue ?
0: Non, mais elle m'a collé des frissons. Parce que la manière dont elle parle de son père, d'ailleurs, elle l'appelle Jacques.
1: Oui.
0: Elle dit pas papa.
1: Non.
0: Tu sens que c'était un drôle de personnage.
1: Mais elle, quand tu arrives et que tu vois son œil clair, son petit nez et ses dents, je l'ai vu, lui, s'il avait vécu, elle a 72 ans.
0: T'as raison.
1: Et je suis arrivé, je lui ai serré la main et ça m'a saisi. J'étais en larmes, elle a dit apportez-lui des mouchoirs. Avec, tu vois, franche comme elle était. Tu vois, apportez-lui du mouchoir. Ouais, ça fait tout le temps ça. Ouais, ça fait pleurer quand on me voit. Et elle était exceptionnelle. Elle était exceptionnelle. Et moi, je pleurais, je l'ai vu, j'ai pleuré parce que oui, lui c'était la mer du Nord, moi c'était l'Atlantique au Sénégal et je rêvais d'Olympia. Il a construit mes rêves, Jacques. Hein, il m'a fait boire de la bière dans l'ivrogne. En vrai, j'ai bu de la bière parce que Jacques Brel. J'ai fumé des clopes aussi parce que Jacques Brel. Erreur. Mais pour voilà, c'est rien compte tenu de tout ce que j'ai appris auprès de lui, d'humanité, de regarder l'autre, de la loyauté, même s'il avait un rapport aux femmes qui était voilà d'époque, il avait voilà de ses trahisons. Voilà, on va pas déboulonner les statues et changer les statues des gens, ça appartient à des époques, mais c'est quelqu'un qui avait cette fureur et aujourd'hui je pense que cette fureur plutôt que de la taire, voilà, dans les accordéons comme il allait dire, voilà, il murmurait l'ombre de ton chien dont ne me quitte pas, je le hurle, je mets les guitares électriques de Sébastien Chouard, on fait taper les batteries de Romain Sarron, on a mis des instruments de dingue, on a tout joué, ça veut dire qu'il n'y a pas une goutte d'IA, il n'y a pas une goutte de prod, de prog. Si le Wurlitzer n'était pas disponible, eh ben on attendait le lendemain qu'on nous l'amène au studio, on a fait à l'ancienne.
0: Mais ça s'entend. Icare, Brel est disponible.
1: Ah ouais.
0: Et ça c'est Vesoul.
1: Un petit trèfle à Take 5, hein, tu entends.
0: À la basse. Évidemment, le Rebec.
2: Magnifique. J'ai voulu voir Vierzon et on a vu Vierzon.

0: Pierre chante Brel. Et alors, pendant qu'on écoutait la chanson, il me disait « Oh là là, faut que j'attende un an pour faire ça en tournée. » Bah ouais.
1: Ah, bah, ça donne, ouais. Moi, j'ai très très envie d'aller sur scène, le faire, de le transpirer, d'aller au bout de mon souffle. Parce que là, tout est enregistré live. Hein, ouais. Et quand on me disait, non, fais une phrase sur deux et on collera, je dis non.
0: Tu voulais chanter comme lui dans mêmes conditions que lui.
1: Parce qu'il en a marre dans la chanson. Il raconte cette forme-là. Voilà, il est à bout de souffle parce qu'il ne sait pas quoi faire pour la rendre heureuse. Ouais. T'as voulu voir ça, ça t'a plu. C'est cher et ça fait mal. À la fin, j'ai plus d'air. Il est à bout de souffle. Et c'est la réalité de cette chanson, quoi. Il vivait ses chansons.
0: 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Wow. Icar Brel, son album. Hommage à celui qui lui a appris à écrire, dit-il, qui lui a donné envie de faire de la poésie et de la chanson. 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Alors, Icar, l'année prochaine, la tournée qui passera donc notamment 4 fois par l'Olympia à Paris, un Olympia par mois, le 25 septembre, le 17 octobre, le 5 novembre et le 3 décembre 2027. Et puis évidemment, tu joues absolument partout en France hein, à l'automne 2027. Cette tournée porte un nom, c'est le Résilience Tour. Et pour le coup, tu as travaillé avec une artiste qui est un modèle de résilience très récemment.

0: écrit un sacré tube pour Céline Dion. Ton album s'appelle Résilience. Oh mon Dieu, tu t'es fait tatouer le prénom de Céline sur le bras.
1: Ouais.
0: Tu es en train de me montrer.
1: Ouais, et les 300 km en Vendée aussi. En fait, c'est mon premier Olympia.
0: Je sais qu'il y a beaucoup de choses
1: sur
0: ton bras.
1: J'ai des moments qui sont des marqueurs de temps,
0: Céline,
1: et ça m'a marqué.
0: Céline, elle est dans ta peau.
1: Ouais, ça m'a marqué. Ça m'a marqué parce que je suis pas un fan hystérique de Céline depuis toujours. Je sais qu'elle a chanté pour moi une des plus grandes chansons d'amour qui soit, c'est Pour que tu m'aimes encore. Et au fur et à mesure que j'avançais en travaillant, je réfléchissais, je me disais, en fait, elle a marqué tous les temps de ma vie, de nos vies. Et c'est pour ça que finalement, ce retour sur scène était important. Et c'était important qu'il soit réussi parce que finalement, elle était garante, elle était gardienne des clés de beaucoup de nos souvenirs. Donc quand elle est montée la première fois sur scène, j'avais demandé à être tout devant, j'étais tout devant et c'était comme l'albatros de Baudelaire qui ouvrait ses ailes et qui reprenait sa place et dans nos cœurs et sur scène et ça m'a assis. J'étais soulagé, on était tous soulagés et elle chante de mieux en mieux chaque soir, c'est merveilleux. Oui, cette collaboration, elle est dingue. Donc oui,
0: est-ce
1: je l'ai sur la peau.
0: Est-ce qu'elle te rend fière?
1: Honnêtement, j'aime
0: cette
1: pas
0: cette collaboration. Je sais que c'est pas un truc.
1: Je peux pas m'enorgueillir de choses. J'ai du mal avec ça. Je dis pas que ça me rend fier. Je dis que j'ai beaucoup de chance d'être à ce moment, à cet endroit, et que parmi les milliers de chansons qui a été envoyées, elle ait compris ce message. Parce que plus que Icar qui écrit une chanson pour Céline et qui va faire le malin sur un plateau radio, c'est pas le sujet. C'était quel message? C'était le message de résilience, le message de dire aux gens, à vos auditeurs ce soir, que quel que soit le mal qui vous entrave, quel que soit le mal du siècle que nous traversons, quel que soit ce que ce pays, les autres pays traversent, il y a un chemin, il y a une route de sortie. Ce n'est pas un puits, c'est qu'un tunnel. Et je vous le dis du fond de mon cœur, pour moi, être passé par mes propres nuits, parce que il y a des millions de gens, il n'y a pas que Céline, il n'y a pas que moi qui ai eu ma nuit. Chacun traverse sa nuit. Il y a des gens dans leur voiture qui rentrent du taf, qui se demandent comment ils vont joindre les deux bouts. Il y a une sortie. Et cette sortie passe par l'amour. Et c'est pour ça, il manque un vers à ce poème. Les mots sont simples, hein. Bonjour, pardon, merci, il manque un vers à ce poème, un mot qui nous unit, bonjour, pardon, merci, je t'aime. Elle était là ma conviction, et donc, oui, peut-être, je vais te confesser que je suis fier que ce soit ce message-là. Voilà.
0: Icar est l'invité de Décibel, à tout de suite.

Lola Bay est une chanteuse, autrice, compositrice qui mêle douceur, humour et spontanéité. Si vous avez pu la voir dans l'émission The Voice, ce qu'elle affectionne aujourd'hui, c'est sillonner le monde rural pour chanter dans les tout petits villages.

0: M'ennuyer, Lola Baye. Un coup de cœur, ici même.
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2: Icare est notre invité et ce soir, on peut le dire, hein, l'auteur-compositeur des grandes voix francophones, parce qu'il y a Céline Dion, mais il n'y a pas que, hein, tu as écrit aussi pour beaucoup d'autres artistes. Et donc, tu as cette passion pour Jacques Brel que tu révèles dans cet album, Brel, où tu lui rends hommage, tu reprends ses chansons qui sont parfois de vraies pièces de théâtre.
3: Et puis il y a l'autre...

0: vous. Ces gens-là chantaient Jacques Brel, enregistraient Jacques Brel, tout en live, tu l'as dit. On n'a pas parlé de Pascal Obispo, qui a une place dans cet album. T'as voulu voir avec lui, justement, comment arranger les chansons. Certaines sont très guitare électrique, on l'a entendu tout à l'heure. D'autres sont très jazz, comme on vient d'entendre, ces gens-là. Ça, c'est des décisions que tu as prises avec Pascal Obispo ?
1: En fait, nous avons partagé un duo récemment sur son album Héritage, qui s'appelle ouais. Viens. Et pendant qu'on enregistrait ce duo-là, j'ai trouvé ça tellement délicieux dans la musique, et je lui ai dit j'aimerais rendre hommage à Brel. Je lui ai dit s'il te plaît, constitue-moi une team. Il a fait le sélectionneur, il a fait le Zinedine Zidane.
0: Oh, c'est Zizou.
1: C'est le Zizou. Il a fait Zizou. Il m'a dit alors là, est-ce que tu veux plutôt jazz, plutôt rock? Et on a choisi chaque gars. Et on a eu des musiciens formidables. Max Pinto aux arrangements et au cuivre. Fred Nardin aux arrangements et au piano et au clavier. Romain Saron batterie. Zizou Sadki à la basse, contrebasse. Seb Chouard guitare. Yuri Benaïs au son. C'est une équipe de dingue que je n'aurais jamais débusqué moi-même. Ouais. Donc voilà, et c'était un bonheur de jouer ça. C'est de la vraie musique. C'est l'album de ma vie où j'ai fait de la vraie musique. Ça fait, genre, je pense, ça fait 20 ans que je fais bientôt ce métier. J'ai jamais eu autant de plaisir et de pression. Mais comme c'est tous des mecs qui lisent la musique et qui sont des jazzman, genre voilà, j'ai voulu faire l'air alors que j'avais pas l'air du tout. Tu vois, comme faut pas jouer les ceux qui savent lire les partitions alors que je ne sais pas lire les partitions. Donc j'ai dû niveler par le haut, quoi. J'avais une pression monstrueuse dans ce disque.
0: Icar, Brel est disponible. Franchement, allez l'écouter, vous allez être surpris et charmé. Mon cher Icar, c'est l'heure des choix cornéliens. Questions bêtes et réponses courtes. Si je te propose de faire revenir Brel contre 6 mois de ta vie, tu dis ok ou pas?
1: Oui. Pour l'éternité qu'il offrira à celle ouais. des autres.
0: Quand tu sais pas où aller, tu vas au nord, au sud, à l'est ou à l'ouest?
1: Ne bouge surtout pas.
0: Sport quand tu sais pas où aller. Solo ou sport collectif?
1: Sport collectif.
0: Tu préfères qu'on te coupe l'eau ou Internet?
1: Bah, couper Internet tous les jours, en fait. Bah oui, avec l'eau, tu subsistes quand même. Sans Internet, sans Internet, tu subsistes, sans eau, non.
0: Oui. Tu as fait cette aventure incroyable hein, sur les chemins de Vendée où tu marchais 25 à 30 km par jour. Je te demande donc aujourd'hui, en connaissance de cause,
1: on avait une randonnée. D'ailleurs,
0: ouais. En tong, randonnée en tong ou randonnée en moonwalk?
1: Bah, randonnée en tong. Bah oui, comme les gens qui font les marathons à l'époque avec les sandales grecques. Ouais, c'est jouable, randonnée en tong.
0: Tu préfères faire Koh-Lanta ou Fort Boyard?
1: Ah, Koh-Lanta.
0: Koh-Lanta, tu
1: vois. Ouais, Koh-Lanta.
0: Même t'es taillé si, pour ça, toi.
1: Ouais, moi j'aime bien, mais j'aime pas le côté faut faire des magouilles pour pas être éliminé. Ouais. Il y a un autre, c'est The Island, là.
0: Oui.
1: Genre ça, on te lâche sur une île et tu te démerdes. Moi, si vous me lâchez 6 mois, vous revenez, j'ai fait un tennis, j'ai fait un petit padel. Hein, je suis tranquille.
0: Il y a un resto.
1: Voilà. Non, mais je me débrouille. Voilà, j'ai pas de problème avec la solitude et avec les intempéries. Voilà, bon entendeur.
0: Icar, régime ou dessert?
1: Un régime qui te permet de prendre des desserts. Ça veut dire avec une hygiène de vie qui, voilà, tout effort mérite une récréation. Faut pas se priver trop. Tu vois, là, je viens de courir 10 bornes avant de venir ici.
0: Ouais.
1: Je suis venu, je vais dîner léger. Et à la fin de la semaine, j'aurai droit à quelque chose que j'aime manger de qui fait pas du bien au corps, quoi. Un burger, quoi.
0: Pas mal, pas mal. Amour, passion ou amitié tranquille?
1: Oh là là, amour tranquille. Ça veut dire que, bah ouais, non, forcément, ça veut dire que les amours, passion, c'est bien quand t'as ta carte 12-25. Ouais. Hein, 12-29, tu peux prolonger si c'est tu ça. Veux, si t'as le cœur. Et après, en fait, la paix du cœur, c'est d'être avec quelqu'un qui est ton ami et de l'aimer. C'est pas, la passion, ça va pas très très loin. Ça fait des bonnes chansons, c'est tout.
0: Parlant de bonnes chansons, on t'écoute. Amsterdam, Icar.
1: Mmh.
0: C'est parti, c'est sur ton album.
1: Une petite rêve aussi, ouais, quand après. Ça part. Une petite rêve que je te dirais.

0: là là !
1: Il faut oser, Icare, quand même, c'est fou. Je disais tout à l'heure que t'étais pas un trouillard. Parce que si t'avais été un peu trouillard, ce que t'aurais fait, c'est que t'aurais pris des chansons plus obscures de Brel, moins connues, en déclarant quand même ton amour à Brel, en allant chanter des textes magnifiques, mais que tout le monde ne connaissait pas par cœur, pour éviter la comparaison. Là, tu ne peux pas. Quand tu chantes Amsterdam, Les vieux amants, Quand on a que l'amour, Ces gens-là ne me quittent pas, tout le monde a la voix de Brel dans l'oreille. Est-ce que ça t'a fait peur à un moment?
2: Ce qui m'a fait pas peur, mais c'est je savais que j'allais être confronté à ça. D'ailleurs, quand vous allez sur Instagram, j'ai fait une petite vidéo sur Ne me quitte pas, où j'exulte et je suis dans l'orage et je ne surjoue pas. C'est un jeu d'acteur. Je suis à fond dans le mec qui disjoncte complètement un peu. Il y a le Joker de Batman dans l'histoire. Tu vois, il est possédé. Et les gens, ça a fait beaucoup de discussions. Ah non, c'est insupportable. Ah non, c'est génial. Ah non, c'est insupportable. Et ça se discute et c'est bien.
1: C'est bien, t'es content.
2: Oui, mais il n'y a rien de pire que la tiédeur d'une reprise qui soit celle d'un karaoké. Tu vois, genre, donc là, c'est un parti pris. Oui, ça peut plaire. Oui, les gens ne peuvent pas y adhérer et c'est pas grave. Mais c'était ma vision. Ouais. En fait, moi, quand il dit l'ombre de ton ombre, l'ombre de ton chien, il le murmurait. Je l'aurais hurlé sous une fenêtre 14 boulevard Saint-Michel il y a 10 ans. Tu vois ce que je veux dire? Ouais, mon propre vécu. Ouais. Donc c'est des choses que j'ai vécues. Et c'était ma vision des choses. Bah évidemment, si tu chantes Brel comme Brel, t'es mort. Il y a que lui qui chante Brel comme Brel. C'est Brel.
1: C'est Brel. T'es fan aussi de Johnny?
2: Oui.
1: Et je trouve que dans ce disque, il y a des clins d'œil dans justement quand il y a les guitares électriques et même dans ta façon de chanter. Et alors je t'ai posé la question hors antenne, mais je te la repose à l'antenne parce que la question, enfin ta réponse est intéressante. C'est déjà pas du tout incompatible l'amour de Johnny et l'amour de Brel, et qu'en plus ils se sont croisés et qu'ils s'aimaient bien.
2: Oui, il n'y a aucun amour incompatible de toute manière. Et oui, j'ai vu des interviews où il parlait de Brel avec le plus grand respect. Il disait qu'il l'adorait et qu'il l'aimait, et il avait chanté Ne me quitte pas à genoux dans un zénith. J'ai pas la date, donc je vais pas me tromper auprès des fans de Johnny, dont je fais partie.
1: Bisous les fans. Bah oui, les fans de Céline, les fans de Johnny, les meilleurs du monde, quoi.
2: Et Johnny nous manque. Johnny me manque beaucoup. Johnny me manque sur le regard qu'il aurait porté sur notre société, sur sa capacité qu'il avait à unir les gens, alors que je ne l'ai jamais rencontré. Mais moi, il me rendait heureux, ce monsieur. Et sa version de La Quête au Trianon.
1: De La Quête.
2: Donc voilà, donc je la chante à la fin en m'époumonant. Je ne sais pas si ce participe.
1: Il est correct.
2: Merci, il est validé en m'époumonant à la fin. Ouais. Parce que voilà, il y a deux, trois références à une vision que Johnny aurait pu avoir. Le Ne me quitte pas, quand je le hurle, je pense à Johnny avec les guitares électriques.
1: Ouais, ça s'entend. Hein.
2: Et La Quête aussi, oui, à fond. Non, je suis fan de Johnny Hallyday.
1: Donc voilà, c'est un album à tiroir, un album avec plein de surprises, un album avec, vous savez, les petits œufs de Pâques. Comme ça, on fait « Ah, mais ça me fait penser à quelque chose !» Mais ça aussi, il est comme ça, Icare, il vous laisse des petites références qui ne sont pas envahissantes, mais qui sont là et voilà, qui vous plairont si vous allez écouter ce disque, ce que je vous recommande. Donc, on a parlé de ta chanson pour Céline Dion, bonjour, pardon, merci, je t'aime, n'oublions pas le « je t'aime ». On a parlé de cet album qui est disponible, le Résilience Tour, c'est pour l'année prochaine. Entre-temps, alors, qu'est-ce qui va se passer, mon cher Icare? Parce qu'on te connaît, toi qui as la bougeotte, tu es parti sur les routes de Vendée, marcher pendant des kilomètres et des kilomètres et rencontrer des gens. Tu as écrit un livre, Tout le monde naît avec des ailes. Est-ce que là, tu as un projet artistique sur lequel tu es et que tu as envie de nous dévoiler?
2: Je vais prendre je sais même pas si c'est un risque, mais je parle avec mon cœur comme à chaque fois. En Vendée, j'ai vécu quelque chose d'exceptionnel. C'est-à-dire que j'étais parti faire une espèce de Forest Gump de Compostelle. Moi, marcher, ça a sauvé ma vie, la course à pied, et je voulais remercier ce pays qui m'a accueilli ici quand je faisais mes études, quand je suis arrivé très jeune, à 17 ans. Et je pensais qu'on serait trois à marcher.
1: Non, vous étiez super nombreux.
2: On était des centaines et à la fin des milliers sur le dernier concert.
1: Très Forest Gump, vraiment.
2: Ouais, et c'était exceptionnel. On a fait 300 km en Vendée.
1: Et à pied.
2: Et il y a ce chemin d'amour, là, encore dans notre pays est merveilleux. On est un formidable roseau. Et je suis pas très Eurovision, je suis pas très allé chanter de la dance et tout, voilà. Mais j'ai envie de dire merci à mon pays. J'ai écrit une chanson qui est à moitié en anglais, qui est à moitié en français, parce que je veux que le reste de l'Europe aussi comprenne ce que j'ai à dire. Et là, je vous le dis, hein, je vous le dis comme c'est sorti de mon cœur. Je ne sais pas où ça va aller, ce que je viens de faire, et si je vais me faire engueuler derrière, parce que j'en ai parlé à personne, nulle part. J'ai écrit cette chanson, donc si les personnes qui s'occupe de l'Eurovision veulent bien me recevoir en entretien. voilà, moi je veux juste y aller avec une guitare et donner un message de paix et dire merci à notre pays et que je l'aime, ce pays. Voilà.
1: Très beau projet, Icare, les amis de France Télévisions, évidemment, qui écoutent régulièrement Décibel, et on leur enverra l'extrait, on leur fera savoir, et voilà. J'espère qu'on te portera bonheur.
2: Bah, c'est un message discret de paix et d'amour, tout simple.
1: C'est ce qu'on aime.
2: Ce Portugais qui avait fait un guitare-voix et qui avait gagné l'Eurovision, il y a des choses, on n'a pas besoin de les crier.
1: Non.
2: Il y a des messages qui sont forts juste dans le mot, dans le verbe. Tout n'est pas bon à être hurlé. Et dans un monde où il y a beaucoup de bruit, c'est bien d'apaiser un peu. Donc voilà, je viens humblement proposer ça.
1: Merci beaucoup.
2: Merci à vous.
1: À très, très bientôt.
2: Merci.
1: Le Résilience Tour, c'est l'année prochaine avec notamment 4 Olympias à Paris en septembre, octobre, novembre, décembre. Et puis des concerts partout en France, justement entre septembre et décembre 2027. Vous pouvez d'ores et déjà réserver. À très bientôt, mon cher Icare.
2: Merci de m'avoir reçu.
1: Merci.
2: Merci du fond du cœur.

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1: 19h47, mon Dieu, mais il est grand temps de jouer au Blind Test. Ce soir, notre petit jeu nous emmène écouter des chanteuses pianistes qu'il va falloir reconnaître juste en écoutant les premières notes de leur chanson. À gagner, l'album d'Icare, son album dédié à Jacques Brel. Et je crois que j'ai Eric au téléphone. Bonsoir Eric.
2: Bonsoir Émilie. Bonsoir. Exactement, tu as Eric au téléphone. Ouais.
1: Et Eric, tu es un grand fan d'Icare. Et alors tu partages la vie d'une grande fan d'Icare, c'est ça hein?
2: Une grande fan d'Icare et on a nos places pour l'an prochain, donc à Tours. Justement, ça doit être en novembre ou décembre. Donc, et d'ailleurs, je fais des gros bisous à ma petite chérie.
1: Ah ben nous aussi on l'embrasse. Tours, c'est le 16 décembre, le concert de Icare, 16 décembre 2027. Voilà.
2: Voilà, il va falloir être patient.
1: Oui, mais alors, on va patienter en écoutant cet album de Icare. Alors, c'est la version vinyle que nous vous offrons, parce que voilà, la vie est belle. Et pour gagner ce disque, il y a aussi Laurette qui est avec nous. Bonsoir Laurette.
3: Oui, bonsoir.
1: Bienvenue, c'est la première fois qu'on joue ensemble, Laurette.
3: Oui, Émilie, c'est la toute première fois.
1: Ah, ça me fait tellement plaisir. Eh bien, on va commencer avec une bonne nouvelle. Pour celles et ceux qui n'étaient pas encore au courant, je vous l'annonce, quand on joue au Blind Test de Décibel, on gagne au Blind Test de Décibel et vous tombez une très bonne semaine. Parce que non seulement vous avez gagné chacun un vinyle de Icare, Brel, donc, dont nous avons parlé avec lui, mais vous avez aussi gagné chacun deux places pour aller au cinéma voir le nouveau film dont ici est le fier partenaire, c'est La Maison de nos rêves avec Chantal Latsou et Kev Adams. Voilà, Chantal Latsou qui sera d'ailleurs en fin de semaine invitée de la playlist de Décibel, c'est elle qui choisira les chansons samedi. Et donc voilà, vous avez gagné chacun un album et deux places de ciné. Pas mal, non? On est là pour vous chouchouter, voyez. On sait que le monde est compliqué en ce moment, donc quand vous venez ici, sachez qu'on vous aime et qu'on vous le montre et en vous gâtant. Laurette et Eric, le disque c'est fait, le ciné c'est fait, on peut maintenant passer au jeu. Je vais vous passer des chansons et il va falloir retrouver le plus rapidement possible le nom des interprètes de ces chansons. Est-ce que vous êtes prêts à jouer?
3: Je suis prête.
2: Ready to go.
1: Ready to go. Prête, Laurette. On y va. Première chanson. Dites-moi, qui chante ça? Et c'est des chanteuses pianistes, donc forcément, ça commence par un peu de piano.
2: Eric.
3: Chanta.
1: Ah bah Laurette,
2: Juliette Armanet.
1: Alors c'est pas Juliette Armanet, Laurette me propose
3: Santa.
1: Santa, gagné. Allez viens.

0: Chanteuse et pianiste, mais alors elle fait des trucs dingues avec son piano, elle le fait voler dans les airs, c'est incroyable ce qu'elle fait. Santa, c'est effectivement la bonne réponse donnée par Laurette, bravo. On continue avec nos chanteuses pianistes.
1: Eric.
0: Eric. Les

0: mal, j'ai vu.
1: Angèle.
2: Oui, bravo.
0: Laisse-moi te chanter. Parler de faire.
2: Angèle, chanteuse et pianiste. Eh ben j'aime bien, ça s'était bien réparti cette affaire. Laurette a trouvé, Eric a trouvé, et tout le monde a gagné. Et je vous remercie d'être venu jouer avec nous. Vraiment, merci beaucoup à tous les deux.
3: Merci à vous, merci beaucoup.
2: Vous revenez quand vous voulez, vous le savez, le blind test de Décibel, c'est tous les soirs du lundi au vendredi. L'album d'Icar, c'est gagné. Les places de ciné pour aller voir La Maison de nos rêves, c'est très drôle, avec Chantal Latsou et Kev Adams, avec votre radio ici. Et avant ça, avant d'aller au cinéma, il faut écouter une autre chanteuse pianiste. Oui, c'est important. C'était le thème de notre blind test. Eric l'a cité d'ailleurs tout à l'heure, elle n'était pas dans le jeu, elle était à la fin. C'est la merveilleuse Juliette Armanet.

0: Ça, c'était sur le premier album de Juliette Armanet, Petite Amie. Ensuite, il y a eu Brûler le feu. Et je nous souhaite, pour 2027, un troisième album de Juliette Armanet. Ce serait trop bien.
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0: La chanson anniversaire du jour est pour Brian Johnson, le petit nouveau d'ACDC. Alors oui, il est arrivé dans ACDC en 1980. Suite à la mort de Bon Scott, mais voilà, pour tout un tas de gens. Et notamment les fans de Bon Scott, il reste le petit nouveau, le chanteur remplaçant. Moi je l'adore, Brian Johnson a 79 ans aujourd'hui. Bon anniversaire!

0: 26 ans, 1980, Brian Johnson rejoignait AC/DC. C'est son premier album avec eux, Back in Black. Avouez quand même que le petit nouveau, il avait du coffre. Allez, c'est terminé pour ce soir. Décibel, merci beaucoup d'avoir écouté l'émission. Merci à l'équipe, Diana Alcide, Sadika Raou, Iris Guintoni, Thierry Boffa et Mélodie Chaïb. Demain, on parlera de Ringo, un Beatle sympathique mais discret, avec Hervé Bourris qui a écrit un bouquin sur lui. À demain, les amis.
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2: Et bonjour à tous, bienvenue dans votre nouveau rendez-vous quotidien entre 12 et 13 heures. Ça s'appelle On vous doit bien ça, on est là pour vous rendre service. Ici on parle bon plan, on parle de comment éviter les arnaques, on parle santé, animaux. On est là encore une fois pour vous rendre service et je ne suis pas toute seule pour faire cette émission. Moi je m'appelle Enora Malagré, je suis avec, oh là là, mon capitaine dans la tempête, Aude Razo. Madame anti-arnaque, coucou Aude.
3: Coucou, coucou tout le monde.
2: Vous avez passé un bon week-end là, Aude?
3: Oui, vous aussi je crois.
2: Oh. J'ai guinché, je dois bien vous le dire. J'ai tournoyé la jupette. Voilà, ça c'est dit. Gérald Kirzek, notre
4: bonjour.
2: Médecin.
4: Bonjour Gérald. Qui ouvre les yeux tout ronds comme ça, ça veut dire quoi?
2: Non, j'ai guinché, j'ai dansé le swing, etc. Enfin, on ne veut pas parler de moi, on s'en fiche, mais enfin j'ai dansé. Et vous, vous avez dansé Gérald Kirzek ce week-end?
4: Non, mais j'aurais pu danser parce que je suis allé parler santé mentale et santé physique à Valenciennes. Et finalement, la danse, c'est un excellent moyen de préserver tout ça.
2: Il est reparti à peine démarré à midi 6. Et vous allez d'ailleurs nous parler santé mentale aussi un peu plus tard dans l'émission.
4: Oui, on démarre les semaines de la santé mentale.
2: Exactement, docteur. Ma chère et tendre amie, notre mère journaliste Elsa Wolinski, coucou.
5: Bonjour tout le monde.
2: Elsa, vous allez nous parler de la santé mentale des
5: jeunes,
2: tout à l'heure.
5: Tout à fait.
2: Et je dirais le meilleur pour la fin. Oh. Valère Coréard, monsieur Bonplan, coucou.
6: Salut,
2: Valère.
6: Salut Enora, bonjour à toutes et tous.
2: Vous avez passé un bon week-end?
6: J'ai passé un aussi bon week-end que vous, mais j'ai pas dansé.
2: Non, vous avez fait beaucoup de sport.
6: Vous. Exactement.
2: C'est un malade du sport. Alors, nous allons parler d'un gros dossier aujourd'hui, entre autres, hein, vous l'avez compris, le démarchage téléphonique. Ça continue, ça nous empoisonne la vie. Et pour cela, nous allons recevoir, je vous le présente dans un instant, un éminent collègue de 60 millions de consommateurs. 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Ah oui, et pardon, c'est vrai, ma chère réalisatrice Céline qui me disait ça dans l'oreille. Et vous pouvez aussi nous laisser des messages vocaux et nous appeler tout au long de l'émission, 0810 055 056. C'est lundi, ça sent, je suis désolée. Et comme l'a fait d'ailleurs, qui nous a laissé un message vocal aujourd'hui, eh bien c'est Siam, on l'écoute.
7: Bonjour, c'est Siam de Gironde. Je voulais savoir si l'endométriose est héréditaire. Merci.
2: Alors là, vaste sujet que malheureusement je ne connais que trop bien. On va vous répondre, cher Siam, dans une trentaine de minutes. Juste petite parenthèse, l'hystérectomie, quand on se fait retirer l'utérus, c'est pas un remède à l'endométriose. On en parlera avec le docteur Kirzek dans un instant. Allez, on y va, on démarre l'émission. Il est midi 8 sur ICI. Je vous l'ai dit en préambule, gros dossier aujourd'hui sur le démarchage téléphonique, c'est insupportable. Moi-même, j'en subis les conséquences. On va recevoir notre ami journaliste Adriane des 100 Isidoro. Bonjour Adriane.
8: Bonjour Enora.
2: Vous y consacrez un large chapitre dans 60 millions de consommateurs. C'est insupportable. Il y a des lois pourtant et ça continue.
8: Et oui, une loi est entrée en vigueur là cet été tout juste, qui est censée interdire le démarchage, mais ça continue et ça hérite vraiment nos lecteurs. Alors ça continue parce que il y a un certain nombre de démarcheurs qui continuent à appeler de manière totalement illégale. Et puis y a aussi des exceptions. Hein. Donc si vous avez un contrat en cours avec une société, donc si vous êtes abonné à un forfait téléphonique, pendant la durée du contrat, vous pouvez être appelé par le professionnel. Ça, c'est totalement normal. Il peut démarcher dès lors que son appel a un lien avec l'objet du contrat. Il peut pas vous parler de porte ou de fenêtre, quoi. Si c'est un opérateur téléphonique. Et puis, autre exception, et elle est bonne à donner aussi, si vous achetez un objet en neuf dans une enseigne, pendant la durée, pendant la protection commerciale, pendant la durée de la garantie commerciale, ce professionnel pourra vous appeler pour vous démarcher. Mais ce sont les seules exceptions à laquelle, quand même, s'en ajoute une toute dernière. Il y a certaines entités qui profitent d'un régime d'exception, la presse, pour des questions de pluralisme, et puis les associations aussi qui peuvent vous démarcher pour des causes caritatives.
2: D'accord, Audrazo.
0: Alors ça, effectivement, ce sont pour les exceptions, mais il y a tout le reste. Ah, pourquoi les appels indésirables continuent? J'ai vérifié, c'est l'article qui est le plus lu encore ce matin votre site internet 60 millions de consommateurs. Vous dites que vous avez eu une avalanche de témoignages et de réactions. C'est ce qui est écrit dans
8: l'article.
0: Ils disent quoi, les gens?
8: Les gens sont dépassés, ils sont irrités. Je peux vous citer un mail qu'on a reçu.
2: Si vous êtes irrité, dépassé, je reprends les mots de notre invité, 0810 055 056, posez-nous des questions, on a les réponses.
8: Ah oui, on a lancé un appel à témoignage, plus de 500 personnes ont écrit à la rédac, c'est quand même assez conséquent. Et en fait, ces gens-là dénoncent un harcèlement, jusqu'à 10 appels par jour.
2: Oh là là.
8: Alors, si vous voulez, je peux vous donner un exemple. C'est abominable, nous écrit Vincent. Depuis des mois, je reçois des appels intempestifs, quotidiens, automatisé, à chaque fois, je fais une déclaration dans signal.conso.gouv.fr, mais je n'ai pas de retour. Cette semaine, je me suis fait appeler 10 fois depuis X numéro, aidez-moi. Les gens n'en peuvent plus, quoi.
2: Valère Correa.
3: Cette semaine, donc, ce lecteur a été appelé 10 fois. Démarchages intempestifs, on en reçoit encore tous. Mais qu'est-ce qui se passe, en fait? Les entreprises n'appliquent pas la loi, elles s'en fichent?
8: Alors, je pense que la majorité des entreprises l'appliquent, mais vous savez, il y a toujours quelques récalcitrants, ils font beaucoup de bruit, ils sont très embêtants, et donc, au mépris de la loi, ils continuent à harceler les gens au téléphone.
0: Il y a eu quand même des tentatives successives pour limiter le démarchage. On a eu Bloctel en 2016, vous vous souvenez, Bloctel?
2: Oui, bien sûr.
0: Une liste d'opposition au démarchage.
2: Est-ce que vous pouvez redire ce que c'est Bloctel?
0: Bloctel,
2: peut-être,
0: liste d'opposition au démarchage, oui. Ça n'a pas marché du tout.
2: Ouais.
0: Je pense qu'on est tous d'accord là-dessus. 2020, démarchage pour la rénovation énergétique a été interdit. LOL, qui n'a pas reçu dernièrement des appels, isolation, pompe à chaleur, panneaux solaires, etc. 2022, interdiction du démarchage pour le CPF, le compte personnel de formation. Vous vous souvenez, celui-là, ça a été un cauchemar. On recevait des appels tout le temps. 2023, interdiction du démarchage les week-ends et jours fériés. Bon, en fait, on peut faire une liste très longue de toutes les tentatives. Donc là, énième tentative, là, cet été, avec interdiction du démarchage sans notre consentement. Mais il faut faire quoi, en fait, Adrienne de San Isidoro? Il faut taper plus dur au portefeuille de ceux qui ne respectent pas la loi.
8: Bien, très bonne question. Alors en 2020, comme vous le dites, les amendes ont été relevées considérablement, donc à 375 000 euros d'amende. Ça peut aller jusqu'à même 500 000 en cas de démarchage sur des personnes en situation de faiblesse. Et ça s'accompagne de 5 ans de prison. Donc, j'allais dire, les sanctions, elles sont là. Maintenant, il faut les faire appliquer.
0: C'est appliqué, en fait.
8: Et c'est là où le bât blesse, en fait, parce que on a l'impression que l'État est un petit peu dépassé. En tout cas, c'est ce qui revient dans les commentaires qu'on revient. Les gens déplorent un manque de moyens crucial, quoi. C'est-à-dire qu'en fait, il faudrait pouvoir tracer tous les appels, les adosser à des noms, des personnes physiques, et mettre en place des sanctions. Et là, pour l'instant,
2: c'est
8: un peu nébuleux,
2: loin du compte. Hein. Ouais. Gérald Kierzek, vous aviez une question, je crois.
4: C'est insupportable, on l'a tous vécu, mais j'ai quand même l'impression que ça va mieux. C'est-à-dire que depuis quelques mois, j'en reçois beaucoup moins. Avant, c'était de l'ordre de 2 ou 3 par jour, à tel point que dès qu'il y avait un numéro fixe, en fait, on répondait plus, quoi. Un 02, un 03,
2: oui,
4: ou même un 09.
2: Oui,
4: moi, je répondais même plus. Et j'ai l'impression, en tout cas, c'est pas qu'une impression, ça s'est calmé.
2: On va d'ailleurs vous donner des solutions après pour éviter tout ça.
8: Parfois, il y a une solution technologique qui s'impose elle-même. C'est-à-dire que si vous avez certains téléphones, ça peut être le cas des Google Pixel, de certains Samsung Galaxy ou de certains téléphones Apple. En fait, par défaut, ils vont réussir à filtrer tout un tas d'appels. Mmh. Et ça, c'est grâce aux constructeurs.
4: Donc c'est eux qui filtrent, en fait,
8: c'est
4: pour ça que je ne les vois plus.
8: En identifiant la récurrence des préfixes invasifs et qui vont tout simplement filtrer les appels et ce qui permet de réduire le nombre d'appels. Il y a d'autres leviers où on y reviendra peut-être.
2: Ah bah j'espère qu'on va y revenir, évidemment, qu'on va y revenir dans un instant. Merci beaucoup à vous, en tout cas, Adriane, d'être avec nous pour parler du démarchage téléphonique. On va vous dire comment se protéger, quelles erreurs, en gros, à éviter, juste après ABBA Waterloo. Ouh, ça va me réveiller un peu, ça va pas faire de mal. En ce lundi, dans On vous doit bien ça, sur ICI.

0: Abba Waterloo sur votre radio ici, il est midi 16.
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0: 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Et oui, c'est votre nouveau rendez-vous quotidien depuis la rentrée. On est ensemble jusqu'à 13h. On vous rend service dans cette émission, du moins on essaye. Là, on est en plein cœur du dossier des démarchages téléphoniques qui nous enquiquinent la vie, qu'on a envie de tabasser son téléphone tellement on n'en peut plus. Et grâce à notre collègue de 60 millions de consommateurs, Adrian San Isidoro, on est en train de détricoter tout ça. Et on va accueillir une auditrice qui fait un peu les frais, je crois, tout ça, Nathalie, qui nous appelle de Guichen, je crois, c'est ça. Bonjour Nathalie.
2: Oui, bonjour Enora.
0: Bonjour, vous êtes inscrite sur Bloctel et malgré la nouvelle législation, vous continuez de recevoir ces satanés appels publicitaires, oui. Nathalie.
2: Oui, tout à fait, oui. Tout à fait, et je ne sais pas trop vers quoi me tourner en fait,
0: parce je
2: que
0: me doute
2: c'est
0: bien.
2: Vrai que c'est insistant quoi.
0: Mais c'est-à-dire vous en avez combien par jour ou par semaine?
2: Oh, bah, ça m'arrive surtout période de midi et le soir quoi.
0: Oh là là, bon alors comment on peut l'aider Nathalie là, très concrètement?
3: Eh ben, en fait il existe des applications de blocage, donc vous avez Truecaller par exemple, vous avez Orange.
0: Truecaller
3: Truecaller. C-A-2-L-E-R.
0: Ouais, attendez, vous pouvez réappeler distinctement?
3: Oui, bien sûr. Truecaller, T-R-U-C-A-2-L-E-R. Vous avez Orange Téléphone Anti-Spam, qui fonctionne aussi chez les autres opérateurs, hein, c'est quand même bon à savoir.
0: Ouais.
3: Ou encore le fameux Saracroche.
0: Ah, bah ça, c'est notre passion, c'est grâce à Audrazo qu'on a découvert Saracroche. Non, mais, pardon, ça fonctionne très bien ce Saracroche.
3: Ouais, paraît-il, en tout cas, selon les témoignages qu'on a reçus à la rédaction.
4: Je confirme moi aussi que ça marche quand même très très
0: moi,
4: bien.
0: J'en ai
4: ça,
0: pratiquement
4: ça filtre pas tout, mais ça filtre très bien.
3: Ouais. Et alors, en plus, c'est une appli qui a été développée par un Français indépendant, donc bon, ça fait. Voilà.
0: Cocorico, ça fait. Voilà.
3: Et puis, dans le même genre, vous avez aussi le préfixe bloqueur qui connaît un certain succès, donc à télécharger. Alors, les choses qu'on peut faire aussi pour éviter que nos numéros se retrouvent dans les internets, si je puis dire, c'est il faut vraiment éviter de le laisser, quand on le peut, dans les formulaires web, parce qu'en fait, vous savez, vous voulez émettre un devis, vous voulez faire ci, vous voulez faire là. Et ben en fait, ces informations, elles sont aspirées et réutilisées par des courtiers en données. Ouais. Qui vont en fait les revendre à des sociétés qui vont vous démarcher sans prendre la peine de prendre votre consentement.
0: Valère.
5: Adrien, pour bien être clair quand même sur ce que vous nous dites depuis tout à l'heure, c'est que l'État est impuissant, en tout cas il n'a pas les moyens de faire appliquer correctement la loi, et c'est donc aux citoyens, aux consommatrices, aux consommateurs, de trouver des solutions par nous-mêmes, avec des applications, en filtrant, etc. Ah oui. C'est
3: ça ? Ce qu'on appelle une emplâtre sur une jambe de bois, cette critique a été formulée à l'encontre de l'État, elle a été faite par l'ex-sénateur Jean-Pierre Verzelen, qui lui-même a porté le texte de démarchage et mis en question la capacité de l'État à faire appliquer la loi. Vous voyez, donc, même au plus haut niveau, on se pose cette question. Donc, on attend quand même, avec une certaine
0: fébrilité,
3: une certaine impatience, les annonces des futures sanctions qui vont tomber, et on espère qu'elles seront nombreuses.
0: Et qu'elles soient vraiment dissuasives, Audrazo.
4: Et vous avez parlé des applis pour bloquer ces appels intempestifs, il y a aussi le premier coup d'œil, aussi l'appel de démarchage, c'est un 0162, c'est un 0377, c'est un 0948, il y a la liste sur internet, si vous tapez les premiers chiffres des appels de démarchage, je ne dis pas que des fois on vous appelle avec un 06 et on vous démarche, et ça ils n'ont pas le droit, c'est interdit, mais en tout cas si vous avez un 0162, 0377, 0,318, 0,948, 0,949, tout ça c'est du démarchage. Vous le savez.
6: Mais c'est pour ça que je réponds.
4: Vous allez sur internet et vous tapez numéro de démarchage, les premiers chiffres, etc. Vous allez avoir toute la liste en fait. Elle se trouve
0: 07,
4: très facilement.
0: On se dit que c'est un nouveau numéro de portable.
7: Et puis la conséquence, c'est que c'est rare maintenant qu'on appelle avec un fixe, mais du coup tous les gens qui appellent avec un fixe, on les prend plus. C'est des conséquences très concrètes.
0: Exactement.
4: Et Adrienne de San Isidoro, vous parliez de formulaire web sur lequel il ne faut pas laisser nos numéros. C'est quoi ces formulaires web exactement? De quoi vous parlez?
3: Bah en fait, quand on vous demande de laisser votre numéro de portable, si vous avez le choix de...
4: Quand on achète quelque chose?
3: Quand on achète quelque chose, quand on demande des informations, vous voulez télécharger un livre blanc, n'importe quoi sur Internet, et que vous avez la possibilité de ne pas le laisser, parce que parfois, malheureusement, c'est une obligation, et c'est embêtant, mais parfois on n'a pas le choix, parfois on l'a, et dans ce cas-là, il faut éviter de le donner. Parce
7: quand c'est facultatif, effectivement, il ne faut pas le donner.
4: Mais ça ne l'est pas toujours.
7: Moi, je fais ça en soirée aussi. Je ne donne pas toujours. Je ne donne pas toujours. Ou je dis appeler le 15.
6: Ouais, c'est ça. Audrazo.
4: Qu'est-ce qu'on doit faire si on reçoit un appel de démarchage illégal? Vous en avez déjà un petit peu parlé. Est-ce qu'il faut le signaler? Mais est-ce que ça sert vraiment à quelque chose de signaler ces numéros?
3: Oui, alors, en fait, ce qui est important, c'est de conserver les preuves. Donc, le numéro de téléphone, les dates, les heures des appels, et de signaler sur signal.conso.gouv.fr. Alors, est-ce que ça sert à quelque chose? Oui, parce que ça aide quand même à documenter la fraude, puisque quand on fait ce signalement, c'est immédiatement envoyé à la répression des fraudes, et donc qui va agréger toutes ces plaintes, produire des dossiers touffus, et peut-être remonter les centres d'appels frauduleux, les filières qui vous enquiquinent toute la journée, pour enfin être à la hauteur et coller les amendes qui correspondent. En fait.
6: Adriane, vous restez avec nous. Si vous avez des questions, chers amis, ça se passe au 0810 055 056. Un peu plus tard dans l'émission, on parlera santé mentale et endométriose, mais pour l'heure, on écoute Indochine avec Victoria. Il est midi 22 sur votre radio ici, on est ensemble jusqu'à 13h.

0: Indochine, Victoria sur votre radio ici. On est ensemble jusqu'à 13h les amis.
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0: On vous doit bien ça. Et oui, on vous doit bien ça, on est là pour vous rendre service. Je le rappelle, on est ensemble jusqu'à 13h et c'est votre nouveau rendez-vous quotidien sur votre radio. Ici, on va parler santé mentale dans un court instant. On va parler aussi un petit peu endométriose, cette maladie qui touche une femme sur 10. Mais pour l'instant, on parle toujours du démarchage téléphonique, parce que malgré la loi, on continue d'être saoulés, enquiquinés par ces gens qui nous appellent plusieurs fois par jour. Et nous recevons d'ailleurs Itelvina, qui nous appelle de Bayonne. Coucou d'ailleurs les amis de Ici Pays Basque.
2: Bonjour toute l'équipe.
0: Bonjour, vous allez bien?
2: Oui, je tenais à vous remercier parce que votre émission elle est géniale.
0: Oh, merci.
2: Pleine de bonne humeur et ça fait du bien.
0: On espère en tout cas parce que les temps sont durs, la rentrée est vraiment pas simple. Donc si on peut vous apporter un peu d'infos et de la bonne humeur, et ben voilà. Enfin, en tout cas, on estime qu'on vous doit bien ça. Alors, Itelvina, on vous appelle sur le fixe et sur le portable. Vous, c'est les deux, mon colonel.
2: Alors, voilà, c'est ça. Alors, quand je suis à la maison et quand je suis au travail aussi, c'est pareil.
0: Oh là là.
2: Alors, si je ne réponds pas à la maison et que je suis pas loin, on va dire, on m'appelle en suivant sur le fixe. Et au travail, c'est exactement pareil, parce que je regarde les numéros, parce qu'ils s'affichent. Et donc, j'ai beau leur dire que les démarchages, c'est interdit et compagnie, ils n'en ont rien à faire. Alors, comment on fait pour pas qu'ils appellent à la maison?
0: Eh oui, c'est ce qu'on était en train d'ailleurs de vous proposer, hein, des solutions. Adriane, qui est avec nous, notre collègue de 60 millions de consommateurs, qui y consacre d'ailleurs un large dossier. Hein, procurez-vous ce merveilleux magazine, parce qu'il y a des vraies solutions. Adriane.
3: Oui, écoutez, là, dans ce cas-là, il faut absolument installer des applications de blocage. Mais la question, c'est finalement comment ces appels qui vous arrivent sur le fixe arrivent aussi sur le portable.
0: Et c'est ça.
3: Et oui, c'est-à-dire que quand ils ne rentrent pas par la porte, ils essayent de rentrer par la fenêtre, tout simplement. Et ça, c'est possible parce qu'en fait, ils récupèrent les données issues de fuites de données.
0: D'accord,
3: partout, malheureusement, aujourd'hui, sur les sites gouvernementaux, sur les sites commerciaux. Et donc, ils récupèrent ces données sur le dark web. Et dedans, vous avez le fixe, vous avez le portable. Et pourquoi se priver de l'un ou de l'autre quand on a les deux?
4: Et alors on a Marie qui témoigne sur le WhatsApp de l'émission et qui dit elle c'est l'inverse. Elle dit que en fait elle reçoit l'appel sur le téléphone portable et qu'elle bloque et ensuite elle reçoit l'appel sur le téléphone fixe. Donc ça montre bien qu'ils ont les deux en fait, hein, tout simplement. C'est exactement ce que nous dit Itelvina.
0: Valère Coréard.
5: Oui, chère Enora.
6: Comment ça va vous?
5: Non mais.
6: Moi j'avais une question. Sinon pour vous Aude. Aude, en fait, vous qui nous dites tout le temps, justement, faut faire très attention à pas donner son téléphone, enfin tout ça, c'est comme ça que c'est qu'ils réussissent finalement.
4: C'est ça. En fait, c'est les fuites de données dont parle Adriane.
6: Oui,
4: effectivement, en fait, dès que vous laissez votre numéro de téléphone quelque part, quelqu'un peut le récupérer. Il faut le dire, il peut y avoir un escroc derrière qui va siphonner un site, le pirater, c'est comme ça qu'on dit, les piratages informatiques,
6: en fait.
4: Ils vont récupérer ces données. Et effectivement, c'est une des manières qu'ils ont de récupérer les numéros, et c'est pour ça qu'ils ont les appels, les téléphones fixes. Et portable, ils ont les deux, ils ont votre
6: mais
4: nom aussi, ils ont plein de choses.
6: Mais ouais,
0: Gérard Kierzeg.
7: Question bête, mais à chaque fois je me demande si c'est un vrai humain ou si c'est un faux humain, un disque ou je ne sais quoi.
0: Ça c'est la grande question que tout le monde se pose.
3: Oui. Alors, parfois,
4: ça dépend.
3: Parfois c'est des bots, malheureusement c'est des robots en fait qui vont automatiser des appels à
7: des bots,
3: à l'infini.
7: Des robots, oui,
3: ouais,
7: pas,
3: des
7: pas
3: robots.
7: Des bots, ouais,
3: non pas, pas non, des bots. Non pas en croco.
7: Non
3: en robot. Et donc ils vont automatiser des appels et à un moment ça va tomber sur vous et voilà. Mais ça veut pas forcément dire qu'ils auront récupéré votre numéro, c'est simplement qu'ils passent des milliers et des milliers et des milliers d'appels.

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3: Et oui, bonjour, midi 32, on est en direct jusqu'à 13h, vous l'avez compris, c'est votre nouveau rendez-vous quotidien. On essaye de vous rendre service avec sérieux et bonne humeur et on espère qu'on y parvient. C'est votre antenne, hein. Appelez-nous 0810 055 056, vous avez des questions, ça tombe bien, on a les réponses. Surtout Valère Correa aujourd'hui,
4: surtout aujourd'hui,
3: est
4: oui,
3: en
4: c'est
3: très
4: vrai.
3: Grande forme. Et puis vous pouvez aussi nous laisser des messages vocaux, encore sur ce numéro WhatsApp 0810 055 056. C'est gratuit comme l'a fait Siam aujourd'hui.
5: Bonjour, c'est Siam de Gironde. Atteinte d'endométriose et adénomyose, je me suis fait opérer d'une hystérectomie totale. Ma fille a 14 ans et je m'inquiète pour elle. Je voulais savoir si l'endométriose est héréditaire. Merci.
3: Alors, un vaste sujet et je serai évidemment accompagnée pour y répondre du docteur Kierzek. Moi, c'est une maladie que je connais bien. J'en ai beaucoup parlé dans les médias. J'ai écrit un livre à ce sujet. La seule chose que je peux vous dire, Siam, c'est qu'on ne sait pas grand-chose sur l'endométriose. Il y a autant d'endométriose que de femmes. Et ce qu'on ne sait pas, c'est qu'on ne sait pas si c'est héréditaire ou pas. Pourquoi ? Parce qu'il n'y a pas assez de sous pour la recherche. On commence à s'y atteler. Il y a quelques chercheuses et quelques chercheurs, notamment à l'Institut Pasteur que je salue chaleureusement, qui essaye de comprendre l'endométriose qui existe depuis la nuit des temps, qui touche une femme sur 10 et qui est la première cause d'infertilité. Vous parlez d'ailleurs d'hystérectomie. Je vais juste faire un petit rappel. L'hystérectomie, c'est quand on se fait retirer l'utérus. Ça n'est pas un remède à l'endométriose, n'est-ce pas, docteur Kierzek ? Ça ne veut pas dire que l'endométriose va faire dodo pour autant.
6: Ah ben non, surtout l'endométriose, par définition, elle est souvent en dehors de l'utérus aussi. C'est du tissu utérin, mais qui est ailleurs, qui peut être dans les poumons, dans le tube digestif. Donc on voit bien que si on enlève l'utérus, ben on enlève une partie, mais on peut pas enlever les morceaux d'utérus qui sont ailleurs, ou de tissu utérin qui sont inflammatoires.
3: Et pour répondre... qu'en gros, l'endométriose, docteur, pour très vraiment simplifier pour nos auditrices, nos auditeurs, c'est cette membrane autour de l'utérus qui se liquéfie au moment des règles. Et sauf que chez nous, au lieu de se liquéfier vraiment, ça devient un peu comme de la glu qui va se coller sur les ligaments utérosacrés, sur la vessie, parfois même
6: mais
3: dans des cas très
6: dans
3: extrêmes,
6: le poumon,
3: dans
6: il peut y avoir
3: poumon,
6: des
3: dans le cerveau,
6: à cause
3: c'est
6: de
3: très
6: l'endométriose.
3: Rare. Hein. Et c'est pour ça que ça inflame tout le corps et que ça donne
6: des crises douloureuses
3: folles. Voilà, en gros, c'était pour refaire
6: et
3: un petit schéma.
6: Pour répondre à la question, est-ce que c'est génétique ? J'allais dire non et oui. Alors non, parce qu'il n'y a pas un gène de l'endométriose, voilà. Mais il y a des gènes de l'endométriose. Et surtout, quand on regarde les familles, si votre maman a été atteinte d'endométriose, bah, la fille a 4 à 8 fois plus de risques d'avoir de l'endométriose. Donc on voit bien qu'il y a un terrain génétique. On ne comprend pas tout, effectivement, dans cette maladie. Il y a une prédisposition génétique, probablement. Et il y a plusieurs gènes impliqués, certains commencent déjà à être identifiés et ça sera une des voies de recherche, hein, aussi bien pour diagnostiquer, dépister, mais aussi pour traiter éventuellement. Et l'hystérectomie, donc non, c'est pas la solution. Et le message à passer, c'est notamment aux jeunes filles qui ont des règles très douloureuses, ou moins jeunes filles d'ailleurs, qui ont des règles très douloureuses, qui les empêchent d'aller au travail, à l'école, etc. Non, c'est pas que les règles, il faut aller chercher plus loin,
3: ouais.
6: Faire l'échographie, l'IRM, aller voir un centre spécialisé.
3: Exactement.
6: Et ne pas s'arrêter, il y a une errance diagnostique et ne pas s'arrêter à « Ah ben non, si t'as mal, c'est parce que c'est tes règles. »
3: Exactement. Et n'hésitez pas à vous tourner vers les associations de patientes. 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Elles sont là pour vous. Merci beaucoup, Siam. On y consacrera aussi, évidemment, beaucoup plus de temps dans une autre émission grâce à notre ami, le docteur Kierzek, qui nous fait la joie et l'avantage d'être là tous les jours ou presque.
6: N'en faites pas trop.
3: J'en ai fait un peu des caisses, c'est pas faux. Je retire. Alors, je voudrais remercier surtout notre cher ami de 60 millions de consommateurs, le grand journaliste Adrian San Isidoro, parce qu'on a parlé démarchage téléphonique. Si vous avez des questions, ça se passe au 0810 055 056. Une dernière chose, un dernier conseil à prodiguer à nos auditrices et nos auditeurs.
7: Bah, écoutez, ne donnez pas vos données quand vous avez la possibilité de ne pas le faire. Surtout, installez les applications pour bloquer.
3: On peut rappeler 3-4 applis.
7: Mais oui, absolument. On va avoir Sarah Croche. Préfixe bloqueur ou encore Orange téléphone anti-spam qui marche absolument chez tous les autres opérateurs.
3: Valère Correard qui cette fois-ci a quelque chose à dire.
4: Non, si vous me permettez de rappeler une chose, c'est que les gens qui nous appellent quand c'est pas de l'IA, hein, quand c'est des vrais gens, en fait ils y sont un peu pour rien. Et c'est vrai que
3: faut
4: souvent,
3: pas les insulter, les
4: exactement, on peut leur expliquer gentiment, les éconduire comme on dit gentiment, mais en restant dans le respect parce que ces gens-là sont en train de faire un métier qui est, je pense, assez difficile.
3: Très ingrat et très désagréable. Merci beaucoup Adriane, prenez grand soin de vous, revenez quand vous voulez, vous êtes éminemment sympathique. Il est 12h37, on va écouter Julien Doré avec Paris Seychelles sur votre radio ici. On est ensemble jusqu'à 13h, ça s'appelle On vous doit bien ça.

0: bien doré Paris-Séchelles sur votre radio ici. 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
0: Et oui, on vous doit bien ça. On est là pour vous rendre service. Et si vous avez des questions, c'est au 0810 055 056. Cette semaine, c'est la semaine d'information autour de la santé mentale. Mon cher confrère, pardon, j'avais envie de dire ça, c'était mon rêve. Le docteur Gérald Kirzek.
2: Docteur Malagré.
0: Oh là là, ça m'émeut, j'en ai les poils. Je ne suis malheureusement pas médecin. Vous, oui, et vous allez nous parler de la santé mentale. Elsa Wolinski aussi, dans un instant, qui nous parlera de la santé mentale chez les jeunes.
2: Grande cause nationale, ouais, 2026, pour la deuxième année consécutive.
0: Ouais.
2: C'est dire qu'il y a du boulot, ou alors qu'il ne s'est rien passé la première année. C'est peut-être aussi une solution, c'est pas faux. Ouais. En tout cas, c'est un sujet majeur, on le voit après le Covid. Il y a vraiment eu, avant et après le Covid, un adulte sur cinq qui a dans sa vie, au cours de sa vie, un problème de troubles psychiques. 53% des gens qu'on interroge en leur demandant est-ce que vous avez eu de l'anxiété, des symptômes un peu dépressifs dans les 12 derniers mois, répondent oui. Ça veut dire une personne sur deux dans l'année qui a précédé a un problème de santé mentale. Et le problème, c'est que la majorité n'ont pas consulté, ne veulent pas consulter. Il y a un grand tabou autour de la santé mentale.
0: On parle si de quoi ? Et si je peux me permettre, plus les hommes qui me consultent encore,
2: oui,
0: moins que les femmes, parce qu'ils ont peur et qu'ils ont... Oui,
2: et puis il y a l'image, il faut être fort.
0: C'est ça.
2: C'est un signe de faiblesse. En fait,
0: exactement,
2: non, c'est pas un signe
0: pauvres,
2: de faiblesse.
0: Ouais,
2: d'abord,
0: ouais,
2: quand on voit que tout le monde est concerné, parce que forcément, quand on voit des chiffres comme ça, ça veut dire que tout le monde est concerné, de manière réactionnelle ou pas, de manière avec une composante génétique ou pas. Il y a plein de circonstances dans la vie, il y a plein de facteurs, y compris des maladies physiques aussi qui peuvent générer des troubles de santé mentale, et les troubles de santé mentale qui génèrent des maladies physiques. C'est-à-dire qu'on ne peut pas déconnecter le corps et l'esprit. Et ça, c'est vraiment quelque chose d'extrêmement important, parce que quand on a une maladie physique, on va consulter. Ben, quand on a une maladie mentale, pourquoi on ne va pas consulter?
0: Oui,
2: surtout
0: sûr
2: que les choses peuvent être imbriquées. Alors, après, la question, c'est de quoi on parle? On peut parler tout simplement de petits troubles, parfois du sommeil, de troubles un peu de l'humeur, des choses qui sont un peu anodines ou qu'on passe sous silence. On peut aller jusqu'à la maladie psychique, la bipolarité par exemple, la schizophrénie, qui sont des maladies beaucoup plus lourdes, et puis la dépression nerveuse, bien sûr, qui est quelque chose d'extrêmement répandu.
3: J'avais juste une petite question. En fait, quand vous dites il faut consulter, mais on consulte qui? Qu'est-ce qu'on peut dire aux gens justement? Qu'est-ce
2: médecin,
3: qu'on peut leur conseiller?
2: Généraliste. Le premier interlocuteur, ça doit être son médecin généraliste, bien sûr, parce que il va éliminer d'abord un problème physique, parce que des troubles du sommeil, un trouble de l'humeur, des maux de tête, une irritabilité, un changement de comportement, ça peut être quelque chose de physique. On va vérifier votre taux de sucre, on va faire un scanner cérébral, on va faire une prise de sang, parce que ça peut être un problème qu'on appelle somatique. Et puis après, lui va vous orienter vers un psychiatre, un psychologue, les deux n'étant pas pareil. Le psychiatre, c'est un médecin qui va pouvoir vous prescrire des médicaments, qui va faire aussi, pourquoi pas, une thérapie sur le plus long terme. Le psychologue n'est pas médecin, ne vous prescrira pas de médicaments, mais peut bien sûr vous aider. Ce qui est important, c'est de repérer les signes d'alerte. De l'insomnie, un changement de comportement, une baisse d'énergie, une perte d'envie, tout ça, un isolement, tout ça, ça peut être individuellement pas très grave, et c'est pas pour ça que vous avez un trouble de santé mentale.
0: Pardon, en revanche, je me permets, vous n'êtes pas fou. Vous savez,
2: bien
0: ce
2: sûr
0: mot qu'on met
2: bien
0: un
2: sûr
0: peu n'importe comment.
2: Et c'est pas parce qu'on va voir un psy qu'on est fou.
0: Voilà, ça peut être un problème chimique. Et puis vous n'êtes pas seul. Continuez après, Valère Correa aura une question.
2: Des troubles du comportement, une consommation d'alcool, de tabac plus que d'habitude, ou comportemental avec les écrans, les jeux, etc. Alors individuellement, c'est pas très grave, mais quand il commence à y avoir une accumulation de petits signes comme ça dans l'entourage, ça doit vraiment être un signe d'alerte et engager la conversation. Parce que là, on n'ose pas là aussi
0: et
2: en
0: oui,
2: parler à quelqu'un.
0: Sûr.
2: On n'ose pas aborder le sujet sans culpabiliser, sans juger, mais juste tendre une main.
0: Valère.
4: Oui, je voulais juste rappeler la définition de la santé mentale, parce que ça permet de se situer, c'est celle de l'OMS. C'est un état de bien-être qui nous permet de faire face aux sources de stress de la vie, de réaliser notre potentiel, de bien apprendre et de bien travailler, et de contribuer à la vie de la communauté. Et c'est important de la rappeler, cette définition, parce qu'elle permet de se situer, est-ce que je suis là-dedans ou
0: absolument
4: en dehors, et donc sinon j'ai un problème.
2: Après, c'est normal d'avoir tous des petits coups de mou, hein. C'est l'automne, il y a moins de lumière, on a repris le boulot, etc. Mais quand ça a un impact sur votre vie sociale, vous n'arrivez plus à y travailler, ou vous travaillez la boule au ventre, ou quand il y a vos relations sociales, il y a un repli, etc. Effectivement, ça devient problématique, et c'est là où il ne faut pas hésiter à consulter. Alors après, on peut prévenir les troubles de santé mentale aussi. Et quand je disais que le physique et le mental, ils sont indissociables, un bon sommeil, par exemple, une bonne alimentation, moins de produits ultra transformés. Mmh. Il y a des études assez fascinantes qui montrent que les gamins qui boivent des sodas ont plus de syndromes anxio-dépressifs.
0: Okay.
2: On diminue les sodas, eh bien on diminue leurs troubles anxio-dépressifs. Or, chez un ado, qu'est-ce qu'il va faire ? Il va s'enfermer dans sa chambre, il va se mettre devant les écrans, il va se gaver de soda en disant bah, ça ira mieux. Et généralement, on lui dit bah oui, fais-toi plaisir. Tiens, bah non, c'est pas lui faire plaisir, au contraire. Il y a, en termes d'hygiène de vie, l'activité physique, bouger, le sport, c'est fondamental. Parce que tout ça, ça va générer des changements physiques dans le bon sens du terme et sécréter de la sérotonine qui est l'hormone du bonheur.
0: Vous avez des questions à poser au docteur Kierzek, ça se passe au 0810 055 056, hein. Vous le savez, on est là pour vous. On va continuer de parler santé mentale. En attendant, on va écouter Johnny Hallyday, Gabriel, sur votre radio ici. Il est midi 45, dis donc, ça passe vite.
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0: Johnny Hallyday, Gabriel sur votre radio. Ici, on est ensemble jusqu'à 13h.
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0: Et ça s'appelle On vous doit bien ça, c'est votre nouveau rendez-vous quotidien. On parlait santé mentale avec le docteur Kierzek qui a encore une petite chose à nous dire et pas des moindres.
3: Premier secours en santé mentale. On connaît tous les gestes d'urgence, le massage cardiaque, la méthode Amish, etc. Bien, il existe des formations PSSM, premier secours en santé mentale, délivrées par des associations. Ben là, c'est de vous donner un peu les gestes, les choses à faire, les choses à dire pour pouvoir venir en aide à quelqu'un qui ne va pas bien, détecter, orienter, c'est vraiment l'objectif. Et puis un numéro, je voudrais vous donner le 3114, qui est le numéro d'information 24 heures sur 24 de prévention du suicide. Donc ça peut être important. Évidemment, il y a toujours les numéros d'urgence, le 15, mais le 3114, c'est un numéro important à connaître.
0: Merci, docteur Kierzek. Et puis, on a parlé en début d'émission du démarchage téléphonique qui nous empoisonne la vie. On a développé plein de solutions pour vous que vous pourrez retrouver dans le podcast, évidemment, sur ici.fr. On vous doit bien ça. Nous avons un auditeur aussi qui avait une dernière question à nous poser, Benoît, qui appelle via Ici Pays Basque. Bonjour, Benoît.
4: Oui, bonjour, Enora. Bonjour à tous.
0: Ça va, Benoît ?
5: Bonjour.
4: Ça va, merci, ça va très bien.
0: Alors, vous avez des appels tous les jours aussi, hein ? On n'en peut plus.
4: Ah oui, mais tous les jours, là, j'ai eu encore un 07 ce matin. Cet après-midi, je pense que je vais avoir un 02 ou un 04 qui va m'appeler. Hein. Maintenant, je vais faire les pronostics parce que c'est tout le temps, c'est horrible. J'entendais dire qu'il ne fallait pas laisser son numéro de téléphone sur certains sites quand on faisait des devis, des choses comme ça, mais ce n'est pas toujours évident. Mm-hmm. Moi, ce que je ne trouve pas normal, c'est que parfois, on nous dit « Voulez-vous laisser votre numéro de téléphone, être contacté, etc. ?» Mais ce n'est pas toujours le cas. Et ce qui m'inquiète le plus, c'est que le président Macron voulait faire interdire le téléphone au moins de 15 ans. Franchement, je ne sais pas comment il va pouvoir protéger les jeunes, alors que rien que ça, déjà, le gouvernement n'est pas capable
6: Les réseaux sociaux,
0: c'est les réseaux sociaux, hein, Benoît. Ouais, c'est encore un autre système.
6: Benoît, on peut peut-être faire un petit rappel de toutes les applications qui existent pour bloquer ces appels intempestifs. Comme ça, peut-être vous n'auriez pas reçu, Benoît, ce petit 07 de ce matin. Dans le WhatsApp de l'émission, très plébiscité, c'est Sarah Croche, toujours. Alors, visiblement, vous êtes fan de Sarah Croche. Marie-Christine l'a installé, a dit que c'est super. On a aussi, c'est Pascal aussi qui l'a installé. Alors, vous en avez d'autres. Alors, ça, c'est chouette. Merci beaucoup. On a Céline qui nous dit que son fils lui a installé l'application BlockCall, donc B-L-O-C-A-2-L. Elle dit que ça marche très bien. On a aussi, alors attendez, parce qu'il y a beaucoup, beaucoup de messages. Je remonte le fil. Isabelle qui, elle, a installé Skipple Shield et elle est très contente aussi, visiblement. On va mettre une petite liste sur ici.fr. Génial. Comme ça, vous aurez ça à disposition et on espère que vous en recevrez moins.
0: Ce qui est formidable, hein, c'est la communauté qu'on est en train de créer parce que vous donnez aussi des conseils via notre WhatsApp 0810 055 056. Merci, vous aussi, vous nous rendez service. Juste après une petite pause, Elsa Wolinski nous parlera santé mentale chez les jeunes. À tout de suite.
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0: On est encore ensemble pour quelques minutes, ça passe tellement vite sur votre radio ici, ça s'appelle On vous doit bien ça. Il y a énormément de questions sur le 0810 055 056, sur le démarchage, on continue d'y répondre en antenne, ne vous inquiétez pas. Et aussi sur l'endométriose, je vous le rappelle, nous consacrerons une large émission à cette maladie qui touche une femme sur 10 avec le concours du docteur Kierzek. Mais pour l'heure, on parle encore de santé mentale avec notre journaliste Elsa Wolinski.
7: Alors oui, quand on parle de santé mentale des jeunes, ça peut nous paraître un peu abstrait. D'ailleurs, Gérald l'a dit, c'est vrai que c'est depuis le Covid qu'on parle de santé mentale. Avant, nous, quand on était plus jeunes, personne n'en parlait. Donc on a aussi un peu tendance à se dire, avant on faisait 100, alors pourquoi ? Et puis on s'en est bien sorti. Alors moi, j'ai envie de vous dire, non, en fait, on s'en est pas très bien sorti, vu le nombre de gens qui sont chez le psy aujourd'hui, justement. Alors, il serait bon d'ouvrir les yeux sur nos adolescents qui sont autour de nous, et les chiffres, vraiment, témoignent de leur malaise. Près d'un lycéen sur 5 présente aujourd'hui un risque important de dépression et 15% déclarent avoir déjà fait une tentative de suicide. Les filles sont particulièrement touchées. Alors pourquoi ? Parce qu'évidemment, il n'y a pas qu'une seule explication. La pression sur le corps, les réseaux sociaux, les violences, le harcèlement. Mais au milieu de tous ces chiffres un peu voilà, qui font peur, qui sont désagréables, il y a une jeune femme dont moi je souhaitais absolument vous parler. Elle s'appelle Miel Abitbol. Elle a 19 ans. Près de 3 millions de personnes la suivent sur les réseaux sociaux. Et elle est devenue l'une des voix de la santé mentale des jeunes, justement.
0: Absolument.
7: Elle sait de quoi elle parle. À 13 ans, après du harcèlement à l'école, elle est violée par le meilleur ami de son grand frère, qui était majeur. Elle n'en parle pas à sa famille. Et sa santé mentale s'effondre. Dépression, chute des résultats scolaires, troubles alimentaires, automutilation. En mars 2021, elle fait une tentative de suicide par médicament. Et c'est à l'hôpital que ses parents prennent conscience de ce qu'il se passe. À cette époque, Miel, elle va écrire à Emmanuel Macron. Elle va pas obtenir de réponse du président. Quelques années plus tard, elle va décider de transformer ce qu'elle a vécu, de transcender en fait son malheur en engagement. Avec son père et la psychiatre Claire Morin, elle va créer Link. Alors Link, c'est L-Y-Y-N-K. Une application de prévention autour de la santé mentale des jeunes. Alors, c'est pas la seule évidemment application à exister. Il existe aussi Jardin Mental ou encore Mind Day qui propose d'autres outils pour prendre soin de sa santé mentale. Mais quand Link est lancé par Miel et son papa et la psychiatre en septembre 2024, en moins de 24 heures, 150 000 téléchargements, 100 000 comptes sont créés. Énorme. Link devient numéro 1 de l'Apple Store en France devant ChatGPT. C'est vous dire quand même ce qui se passe. Donc aujourd'hui, l'application compte plus de 400 000 utilisateurs. Ça décrit l'immense besoin des jeunes de trouver un endroit où déposer ce qu'ils ressentent. Sur Link, c'est justement ce qu'ils peuvent faire. C'est-à-dire, on dit, parce qu'il y a une espèce de kit de secours, si je vous explique un peu, pour les moments où ça ne va pas vraiment, avec des stratégies justement pour traverser une crise émotionnelle, des exercices de bien-être et des ressources. Mais surtout, le jeune peut choisir, c'est-à-dire qu'il peut aller, il peut choisir un adulte avec lequel il a du mal à discuter, il peut là dire, là sur cette appli, on peut échanger sans que ça soit en face à face. Mais Miel, qui n'est pas du genre à oublier non plus, à se faire oublier, qui avait donc écrit cette fameuse lettre au président de la République qui ne lui avait pas répondu,

0: J'étais en train de vous regarder, pour, du coup je bafouille, pardon.
1: C'est pas grave.
0: Non, mais en tout cas, si vous êtes en train de nous écouter, c'est peut-être quelqu'un qui est proche de vous. Donc en tout cas, faites attention, je vous rappelle juste plusieurs numéros que vous pouvez avoir. Il y a Fil Santé Jeune au 0800 235 236, un numéro gratuit et anonyme pour les 12-25 ans qui ont besoin de parler. En cas de harcèlement et de cyberviolence, il y a le 30-18. Et pour les étudiants en difficulté, le 30-40, un nouveau numéro national lancé cet été.
1: Merci beaucoup Elsa Wolinski. Et si vous êtes grand-mère, si vous êtes maman, n'hésitez pas à parler de miel. Si vous êtes papa et grand-père aussi, elle est formidable cette jeune fille. 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Bonjour Thomas.
2: Bonjour Nora, bonjour l'équipe.
1: Vous
2: bonjour.
1: Appelez de Valence, bonjour. Ici Drôme, Ardèche, et c'est gagné Thomas.
3: Bravo, ouais, super.
1: Eh oui, on est là pour booster votre pouvoir d'achat tous les jours et tout au long de l'année, et on est ravis de le faire. Vous le méritez, et en plus, on vous doit bien ça. Gros bisous.

0: Les Roxettes, c'est sûr ici à 4h58 de bonne heure. C'est une nouvelle semaine qui commence lundi 12 octobre. Bon réveil, soyez les bienvenus sur ici.
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0: Bonjour Valentine.
4: Bonjour Louis, bonjour à tous.
0: Vous avez passé un bon week-end?
4: Autant que le vôtre, j'espère.
0: Oui, boulot, qu'est-ce que j'ai fait moi? Boulot ici, emménagement. Rapide, mais efficace.
4: Super.
0: J'espère que vous aussi, vous avez passé un excellent week-end. On est ravis de vous retrouver ce matin, lundi 12 octobre. Figurez-vous que le goût est à l'honneur aujourd'hui, partout en France. Ce sont 650 activités qui sont prévues. Il y a tout, il y a des dégustations, des rencontres avec les producteurs, découvertes aussi, des produits de saison, nos produits locaux, et on va en parler avec vous ce matin, puisque tous les matins, avant 6h, on vous donne la parole.
4: On recherche un auditeur qui est incapable de résister à son repas préféré, un plat ou un aliment d'ailleurs. Hein.
0: Comme la tablette de chocolat, vous savez, le soir, là, en face de la télé, elle est bien celle-ci. Ça peut être une recette de famille, un plat de votre enfance qui vous rappelle de bons souvenirs. Venez nous le raconter ce matin au 0810 055 056.
4: Et à la une de l'actu, une nouvelle semaine de mobilisation lycéenne, on en parle dès 5h. Mais l'info du jour, c'est l'avenir de nos tickets resto. Payés avec en supermarché, jusqu'à combien? Les députés en débattent à l'Assemblée. Reportage dans une demi-heure.
0: Avec vous jusqu'à 6h, Basile à la réalisation aujourd'hui. Nous avons Sarah, la rédaction en chef, et Saveria qui vous accueille au standard.
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0: Lundi 12 octobre, excellent réveil, il est 5h. L'actualité tout de suite avec vous, Valentine. Une nouvelle semaine de blocage des lycées commence.
4: Mais avec quel élan et combien de manifestants? C'est toute la question avant une nouvelle journée de mobilisation nationale. Demain, il y a une semaine des vacances de la Toussaint. Alors pour tenir, les jeunes s'organisent comme dans la Drôme, Alexandre Berthaud, où les élèves ont tenu la première réunion de l'Union lycéenne départementale.
5: Ils se sont réunis pour se rencontrer, se donner des idées autour de canettes d'oasis, de cakes marbrés, savane. On parle donc de la suite du mouvement à Valence.
6: Ça a perdu de l'intensité, il y a beaucoup moins de gens qui sont motivés pour faire les blocus.
5: Adi.
7: Je pense qu'il s'essouffle un peu quand même.
5: Mais ce n'est pas le cas partout, par exemple à Cray, dit Vadim.
8: Il ne faut surtout pas se dire que parce qu'on a entamé des processus de discussion, de débat, que l'élan va s'essouffler. Au contraire, je pense que les gens, après avoir discuté, après avoir débattu, proposé des choses, ils vont encore plus attendre des avancées concrètes.
5: Dans son établissement, le mouvement a même pris de l'ampleur au fil des réunions et s'organise, raconte Gisèle.
9: Là, on va essayer de mettre en place une sorte de changement avec des sous-groupes pour qu'on puisse se mobiliser chacun son tour, pour que ce soit moins lourd, parce que se lever à 5h du matin, 3 fois par semaine, je pense qu'on ne tiendra pas sur la durée.
5: De quoi donner des idées aux autres, a dit.
10: Il y a des jours où on va faire des pauses, ou alors que quand même il y a des gens qui aillent en cours, d'autres qui viennent.
5: Et donner de l'espoir à Nathanaël qui nous disait en début de reportage que le mouvement s'essoufflait à Valence.
6: C'est bien de s'organiser, au moins ça donne confiance aux autres, au moins ça nous donne une idée de ce qui peut se passer.
5: En sortant de la salle, plusieurs disent déjà vouloir faire durer le mouvement jusqu'après les vacances.
4: Mouvement qui risque aussi de perturber les épreuves du concours à l'internat de médecine. Elle commence à partir d'aujourd'hui dans 37 facultés de France. Et si une seule d'entre elles est perturbée, eh bien elles seront toutes stoppées. Pour les députés, une équation complexe à résoudre, diviser par deux le déficit de la sécurité sociale, actuellement chiffré à 21,8 milliards d'euros. C'est le premier examen du texte aujourd'hui en commission. Et les discussions s'annoncent longues et électriques, vu les divergences sur le moyen d'atteindre l'objectif. Le projet de loi du gouvernement propose par exemple le gel des prestations sociales comme une majorité des pensions de retraite. En clair, plus de revalorisation en fonction de l'inflation. Dans ce contexte de hausse de prix et d'économie, l'alerte des CCAS, les centres communaux d'action sociale, chargés dans votre commune de répertorier les sans-abri, d'accompagner les chômeurs dans leur réinsertion professionnelle ou de veiller sur les plus âgés pendant les canicules, avec pour seul financement les subventions publiques, eh bien ils ne s'en sortent plus et lancent carrément un fonds de dotation privée, guillemets sous cachet, c'est une information ici.
3: Nous avons besoin de moyens supplémentaires, assument les centres communaux d'action sociale qui appellent à travers leur nouveau fonds de dotation à la solidarité privée. Car selon eux, il y a urgence d'abord vis-à-vis du dérèglement climatique dont l'impact sur les communes et leurs habitants est déjà énorme. Logements inondés, brûlés ou étouffants, personnes déplacées ou très affectées. Dans ces situations, les CCAS sont en première ligne, surtout auprès de publics déjà vulnérables dont les profils en parallèle évoluent. Les travailleurs pauvres sont plus nombreux qu'avant dans 2/3 des CCAS, tandis que 30% des centres rencontrent un nombre croissant de personnes âgées en grande difficulté financière. Parmi les demandes récurrentes, le logement et l'hébergement en première position, puis la souffrance psychique rarement prise en charge. Des défis immenses pour les CCAS qui entendent continuer à lutter au quotidien contre les inégalités face à ces diverses crises.
4: Et le président de l'Union des CCAS de France est l'invité en direct du 13h de nos régions avec Marine Logény.
0: 5h04 sur ICI, la gauche a désigné son candidat.
4: Raphaël Glucksmann remporte la primaire dès le premier tour avec un peu plus de 66% des suffrages, 14% pour le candidat en seconde position, le patron du PS, Olivier Faure. C'est dire à quel point sa victoire est large et pour le leader de Place Publique, c'est aussi la preuve qu'il faut une vraie rupture.
11: C'est la victoire de tous ceux qui croient qu'il faut une gauche démocratique dans notre pays. Que la gauche doit rompre avec cette hégémonie de Jean-Luc Mélenchon sur elle, qu'elle doit proposer un projet qui renforce la République, qui renforce la démocratie, qui renforce la justice sociale, qui renforce l'impératif écologique. Vous savez, moi je suis convaincu qu'il y a des millions de Françaises et de Français qui attendent ce moment, qui attendent de pouvoir voter sans sacrifier une partie d'eux-mêmes, sans se dire que simplement ils votent contre, mais qu'ils veulent pour ce qu'ils croient. Pour ce qui constitue leur identité politique, moi c'est à eux que je m'adresse, votre temps est venu, cette élection va être notre élection.
4: Raphaël Glucksmann aux 20h de France 2, le candidat à la présidentielle enfariné hier soir à la sortie de sa fête de victoire. Pour l'heure, Emmanuel Macron est toujours aux commandes et le chef de l'État inaugure à Paris ce matin le 91e mondial de l'auto, au cours duquel les constructeurs européens ont bien l'intention de faire de la résistance face à la concurrence chinoise. La météo, Louis.
0: Avec un ciel chargé ce lundi, des nuages et des averses, notamment le long de la côte atlantique, du côté de la région Grand Est et même plus globalement à l'Est. Le ciel, lui, sera bien dégagé ce lundi matin pour les températures à 5h. De la fraîcheur en Auvergne, nous dit Didier, avec 7 degrés. On en gagne quelques-uns dans la Vienne avec Marie-Laure, 13 degrés au petit matin à 5h06. Et puis en milieu de matinée, à Lille et Rouen, 12 degrés. Pour Bordeaux, 15 degrés. À Toulon, 17 degrés. Puis cet après-midi, les averses, elles, se feront de moins en moins nombreuses et les températures qui vont légèrement progresser ce lundi après-midi. Dans le nord, 19 degrés à Auxerre, dans le sud 25 à Perpignan.

0: On fête les Wilfried ce lundi. Bonne fête à tous les Wilfried qui se réveillent avec nous. Et une question, tiens, pour vous, Valentine. Une petite question sur le sommeil. Je sais que vous dormez peu, mais là, ce matin, par exemple.
1: 2h30.
0: Oh, 2h30. Je dois être aux alentours de 3-4, moi, vous voyez. Et il y a une autre catégorie de personnes qui dorment peu. Ce sont les jeunes parents avec des nuits agitées plus courtes. Et là, toutes les solutions, vous allez me dire ce matin, sont bonnes à prendre si on peut grappiller justement à quelques minutes, quelques heures de sommeil. Et ça tombe bien, puisque Catherine Quicandon a une idée à vous partager dans quelques instants. Et vous allez voir, cette idée, elle est toute douce pour commencer la journée. Restez avec nous, c'est à découvrir juste après la musique d'ici, ce lundi. Sur ces quelques notes joyeuses, voici Stéphane Echer, en vous souhaitant un bon réveil, peut-être même déjà un bon café. Voici Combien de temps ?

0: Stéphane Echer.
1: Sur ICI, 5h10, excellent réveil. Avec combien de temps? Tiens, Valentine, combien de temps pour boire un café?
2: Oh, peu de temps.
1: 2 minutes, on est d'accord.
2: À peine.
1: Ah, super, je vous rejoins à 100%.
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1: 2 minutes pour boire un café, 5h10. Et figurez-vous qu'il va y avoir de l'or ce matin dans la chronique de Stéphane Bern.
5: Monseigneur, il est 8h, l'or de se réveiller.
2: De l'or bleu ce matin, direction les Champs du Sud-Ouest à 5h25. Stéphane Bern nous raconte l'histoire du pays de Cocagne sur ICI.
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1: Et dans ICI, ça entreprend, on découvre chaque matin des idées pour nous simplifier la vie. Et en voici une pour les jeunes parents qui passent en moyenne, tenez-vous bien, une 60aine de nuits blanches la première année, Valentine.
2: Alors pour aider bébé à dormir, et vous aussi, Catherine Quicandon, vous nous avez déniché une nouvelle technique d'emmaillotage venue du Loiret.
7: À Châteaudun, en Eure-et-Loir, à une 50aine de kilomètres d'Orléans, les bébés dorment la nuit. Et du coup, les parents aussi. Pour cela, nous pouvons dire merci à Agathe Verrier et Olivia Guyard qui ont fondé Ma Petite Laine, un cocon ergonomique qui apaise bébé et qui diminue les réveils nocturnes. Mais pas seulement, comme nous l'explique Agathe.
8: Être en position fœtale, ça a plein de vertus, dont la digestion et dont l'accès aux mains aussi, par exemple, pour se rendormir entre les micro-réveils.
7: Selon les retours, les parents dorment en moyenne 2 à 3 heures de plus chaque nuit. Dingue, non ?
9: Ah bah ouais, c'est dingue !
7: Ces cocons sont en laine mérinos, donc hypoallergéniques, adaptés aux peaux les plus fragiles, et ils régulent la température de bébé hiver comme été. La laine provient d'élevage de moutons de la vallée de Chevreuse, d'Australie et d'Afrique du Sud. Elle est filée en France et en Italie. Les cocons sont tricotés près de Châteaudun et de Roanne. C'est à la naissance de sa troisième fille, Agathe, kinésithérapeute pédiatrique, a eu le déclic et a décidé de se lancer avec Olivia.
8: C'était ma voisine et mon amie qui était venue me voir à la maternité pour mon troisième enfant. Et elle est ingénieure, mais aussi une casquette de commerciale. Je me suis dit, c'est l'acolyte parfait pour démarrer. Ouais. Moi, j'avais encore mon cabinet à temps plein, 3 enfants en bas âge. Mmh. Il fallait forcément être à deux pour se lancer dans une aventure comme ça, un peu folle.
7: Un peu folle, mais ô combien bonne. Très vite, Ma Petite Laine reçoit entre 30 et 50 commandes par jour, et cela n'a fait qu'augmenter après leur passage dans l'émission Qui veut être mon associé, pendant laquelle Agathe et Olivia ont eu une proposition d'investissement. Ma Petite Laine grandit.
8: Le fait qu'il y ait Jean-Michel Caram, qui est en plus un investisseur hyper humain, en vrai, pas que à la télé, c'est quelque chose qui est porteur, et voilà, il est de très bons conseils.
7: Depuis, Ma Petite Laine s'est diversifiée et propose par exemple un cocon en coton, une gigoteuse, une couverture et même un kit pour tricoter soi-même son cocon. Plus d'infos sur mapetitelaine.com. Merci à Nathanaël Bruni d'ICI Orléans pour cette idée qui préserve les nuits des bébés et de leurs parents. ICI, ça entreprend à Châteaudun avec Ma Petite Laine pour un sommeil sans réveil. Ou presque.
1: C'est une super idée. Je pense d'ailleurs à celles et ceux qui nous écoutent là encore sous la couette après vous avoir entendu. Catherine, normalement, si tout se passe bien, je crois que personne ne sort du lit ce matin.
2: Dans un instant, toujours sans sortir de lit, on vous emmène à Belfort où le boulanger, la serveuse du bistrot ou encore la jeune apprentie du quartier encourage toute la ville à donner son sang avec une toute nouvelle opération.
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1: 5h15, toujours à vos côtés. Et tout de suite, place à votre reportage, Valentine, quand toute une ville se mobilise pour le don du sang.
2: C'est l'esprit de ces opérations de l'établissement français du sang. Tout Besançon donne, tout Dijon donne. Et la dernière a démarré depuis ce week-end. Tout Belfort donne. Voici le principe. 1 mois pour récolter 1 millier de dons grâce, Stéphane Paris, à des ambassadeurs.
11: Ils sont boulangers, restaurateurs, barman et barwoman. 10 ambassadeurs choisis par la Maison du Don. Certains
0: certaines, comme Margot, ont une histoire particulière avec le don du sang.
11: Nous, on a une petite fille qui est née prématurément il y a 9 ans. Donc, à 6 mois de grossesse, j'ai accouché d'un bébé de 800 grammes qui a eu besoin de sang. Et là, grâce à toutes les personnes qui ont donné à cette époque, elles ont probablement sauvé notre bébé. Donc, forcément, aujourd'hui, on est plus que touchés par tout ça.
0: Avec Jérôme, son compagnon boulanger, Margot a créé un dessert à la framboise en forme de goutte de sang. Parler du don, motiver les futurs donneurs, encore faut-il trouver les bons mots. Pour Mathia, qui tient le mandala à Belfort, l'argument, c'est les chiffres.
12: C'est hyper impressionnant de se dire qu'avec un don, on sauve 3 vies. Donc moi, ça me touche. Il faut trouver une façon ludique d'attirer les gens. Parce qu'en fait, c'est pas juste, on va, on donne le sang et il n'y a pas de résultat derrière.
0: L'objectif de Tout Belfort Donne, c'est aussi de trouver de nouveaux donneurs sur le territoire de Belfort. Il en faudrait 1500 chaque mois pour répondre aux besoins. Les jeunes sont particulièrement visés. En reconversion au CFA de Belfort, Jessica, autre ambassadrice, est tous les jours entourée de jeunes apprentis, loin d'être insensibles au don du sang.
13: Déjà, je leur en parle et puis je leur explique comment que ça se passe et que qu'il faut avoir 18 ans effectivement. Donc j'essaye aussi de les motiver et de les rassurer surtout. Et puis ceux qui ne peuvent pas encore donner, c'est un petit projet qu'ils ont du coup et ils sont vraiment fiers de se dire mes 18 ans ou un peu dans l'année de mes 18 ans, je donnerai et puis c'est une fierté pour eux.
0: Avec des opérations du même type menées à Dijon et Besançon autour de Belfort, de donner dans une période où après l'été les dons diminuent. Fanny Delettre, directrice de l'établissement français du sang en Bourgogne-Franche-Comté.
14: Ces actions un peu flash permettent quand même, à travers des ambassadeurs, alors là on voit beaucoup de restaurateurs, de nous aider à mobiliser d'une autre façon peut-être que notre façon de faire habituellement. Et c'est souvent grâce à ces événementiels qu'on arrive justement à passer outre les périodes difficiles.
0: Pour donner son sang, rendez-vous à la Maison du Don et sur toutes les collectes organisées par les 10 associations de donneurs qui ont pignon sur rue à Belfort.
2: Et pour savoir où donner près de chez vous, rendez-vous sur le site internet de l'établissement français du sang, don200.efs.santé.fr.
1: Dans 3 minutes, c'est la télé avec Patrice Gascoin. Ce matin, place au retour des 4 Seize pour une nouvelle saison spectaculaire. C'est à voir ce soir sur TF1, 5h17. Si ce n'est pas déjà fait, je vous invite à sortir du lit. Et en plus, ce matin, accrochez-vous puisque tout ça va se faire sous des applaudissements. Ça n'arrive pas tous les jours, tout de même. Bon lundi, belle semaine sur ICI avec le groupe Opus. Soyez les bienvenus si vous nous rejoignez à l'instant.

0: Le groupe Opus sur ici avec Life is Life à 5h21. Maintenant que vous êtes bien réveillés, eh bien je vous invite à nous appeler tout de suite au 0810 055 056. Venez participer et commencer la semaine en jouant avec nous au duel des auditeurs autour de l'actu. Le principe, il est tout simple. C'est une question autour de l'actualité avec un chiffre pour vous à trouver. Et le plus proche de la bonne réponse remporte sa radio ici, Valentine.
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0: 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C'est Saveria qui attend vos appels. Bonne chance à tous.
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0: Patrice Gascoigne est avec nous ce matin. Bonjour Patrice, aujourd'hui impossible de manquer le retour sur TF1 de la très spectaculaire série Cat Says. Pour nous en parler, vous êtes avec les trois héroïnes à votre micro.
4: Vous allez en prendre plein les yeux, la saison 2 de Cat Says est encore plus spectaculaire que la première.
5: Ça fait des mois qu'on n'a rien fait. Sur ce coup-là, je vous propose qu'on y aille en mode infiltré. Je sens bien ces petits vols.
4: Les sœurs Chamade sont de retour ce soir sur TF1. Tam, jouée par Camille Lou, Scylla par Constance Labbé et Alexia par Claire Romain, les sœurs reprennent du service avec des scènes d'action qui nous emmènent au Mont-Saint-Michel, mais aussi au musée d'Orsay ou sur un train en marche. C'est peu de dire que les trois comédiennes sont devenues hyper complices sur ce tournage de Cat Says. La preuve, à mon micro, j'ai essayé de les piéger avec une interview express. Allez, quelle est la plus casse-cou des trois? Camille Lou, Constance Labbé et Claire Romain.
6: On devient toutes les trois à travers nos personnages.
7: On galère à répondre parce qu'on a chacune une zone de casse-cou.
8: Moi, je vais être casse-cou dans l'eau. Toi, tu vas être casse-cou dans l'air. Claire, elle va être casse-cou
9: sur le sol.
8: Non, mais en vrai, par exemple, je vais pas du tout être casse-cou sur un cheval.
6: Alors autant dans la vie, moi, je le suis pas du tout. Mais c'est vrai qu'en tournage, on m'a dit, Camille, tu vas conduire un sidecar d'époque. Ouais, vas-y, c'est bon, vas-y, on y va. Alors que dans la vie, je le ferai pas.
4: Quelle est la plus coquette des trois?
6: J'aurais presque envie de dire toi. T'as ton style, t'as ton truc. Constance, elle déroge pas de son look et.
8: Ouais, mais coquette, c'est quoi, coquette?
6: Ouais.
8: Moi, je sais quoi, je connais pas la définition de coquette.
6: C'est clair.
10: Non, mais moi, je sais que j'aime bien mettre ma skincare, mes trucs comme ça.
8: C'est clair, elle utilise des mots comme skincare, donc c'est clair.
6: C'est elle, oui, non, c'est clair.
4: La plus râleuse des trois.
10: Ah, genre, regarde Camille. Ouais. Non, mais pas en mode râleuse, mais plus expressive dans sa réalité.
6: On est pareil là-dessus.
8: Franchement, vu ce qu'on a traversé, aucune de nos trois.
4: Celle qui était la plus triste à la fin du tournage.
6: Ouais. Toutes les trois.
4: Celle qui a organisé les retrouvailles après.
8: On a tout essayé. Cela dit, toi, t'as essayé le dîner, on a essayé.
4: Ça s'est pas fait.
8: On a toutes des emplois du temps un peu chargés, donc les retrouvailles sont souvent difficiles, mais on lâche pas, quoi.
4: Allez, dernière question. Celle qui aurait rêvé d'avoir le rôle d'une autre.
8: Moi, quand j'ai dit, je me suis dit, ah bon, d'accord, je suis la grande sœur un peu chiante, ok, très bien. Et en fait, c'est hyper bien casté.
4: Donc Claire Romain ne suit absolument pas ce que dit sa Constance.
8: Elle était sur sa skincare.
4: Camille,
6: un dernier mot. Je ne suis pas râleuse.
4: Camille Lou n'est pas râleuse, Claire Romain prend soin de sa peau et Constance Labbé aime jouer dans l'eau. Toutes les trois sont les super héroïnes de Cat Says de retour ce soir sur TF1.
0: J'ai hâte, merci beaucoup Patrice. 5h25, je vous propose tout de suite d'accueillir notre duo du moment, composé de Marc Lavoine et Patrick Fiori, pour vous chanter leur nouveau single. Voici Occupé ce lundi matin sur ICI. Avant, oui, de retrouver la chronique de Stéphane Bern dans quelques instants. Bon réveil avec nous.

0: faire plaisir.
1: Marc Lavoine avec Patrick Fiori sur ICI à 5h27, comme d'habitude, de juste avant les infos de 5h30, un petit peu d'histoire avant l'actu aux côtés de Stéphane Bern. Ce matin, on voyage au temps où le sud-ouest français passait pour une sorte d'Eldorado grâce, vous allez voir, à une plante qui servait à fabriquer du bleu.
2: Au Moyen-Âge, le pays de Cocagne est un paradis imaginaire où les gens mangent, boivent et ne travaillent jamais. Au XVIe siècle, autour de Toulouse, certains commencent à se demander si ce paradis n'existe pas vraiment. Direction le Lauragais, entre Toulouse, Albi et Carcassonne. Ici pousse le pastel, une plante dont on tire une teinture bleue très recherchée dans toute l'Europe. Pour la transformer, on écrase les feuilles et on les façonne en boules appelées des cocagnes. Et c'est là que l'histoire devient intéressante. Car ces petites boules bleues rapportent des fortunes immenses. Comme quoi les boules qui rendent riches ne sortent pas toutes de l'euro-million. Les marchands s'enrichissent à une vitesse folle. Comme dirait Abba, monnaie, monnaie, monnaie. Toulouse se couvre de somptueux hôtels particuliers. On achète des terres, on prête de l'argent au roi, on affiche sa réussite sur les façades. Le pastel, c'est un peu la start-up de la Renaissance. Le bitcoin qui poussait dans les champs. Ce rêve bleu. Depuis le Moyen-Âge, les Européens rêvent d'un mystérieux pays de cocagne. Une terre imaginaire où les rivières coulent de vin, où les oies arrivent déjà rôties. Et où plus on dort et plus on gagne. Ça y est, ce pays imaginaire a enfin une adresse postale. Mais comme souvent avec les fortunes trop faciles, l'histoire finit mal. À la fin du XVIe siècle, l'indigo venu d'outre-mer coûte moins cher et produit un bleu plus intense. Le pastel s'effondre.
3: Game over.
2: Le pays de cocaïne n'aura duré qu'un temps. Cinq siècles plus tard, Toulouse continue pourtant d'attirer les foules. Preuve qu'on peut perdre son bleu et devenir la reine des villes roses.
1: Merci Stéphane, restez avec nous. Après les infos, je vais vous raconter une autre histoire incroyable, celle de Simon Royer, un jeune violoniste breton qui jouait dans la rue. Et aujourd'hui, il partage la scène avec Céline Dion. Son histoire est folle, je vous en parle juste après les infos, puisque tout de suite, il est 5h30. Voici l'actualité en France et dans le monde. En 90 secondes, c'est avec vous, Valentine Letès.
4: À la veille d'un nouvel appel à manifester dans toute la France, les lycéens entament une nouvelle semaine de blocus. Des rassemblements sont déjà prévus ce matin, en Dordogne notamment. La question c'est combien seront-ils après une mobilisation en baisse en fin de semaine. La gauche a son candidat pour la présidentielle. Raphaël Glucksmann remporte la primaire en ligne avec 66% des suffrages, quand le second candidat n'en cumule que 14%. Il s'agit d'Olivier Faure, le patron des socialistes qui appelle à l'unité. Nous avons désormais un candidat à nous tous de forger ensemble cet esprit de victoire. Comment diviser par deux le déficit de la Sécu? Le projet de budget du gouvernement arrive en commission avec 1600 amendements. Preuve de la différence de point de vue pour y parvenir. Le texte prévoit pour l'instant de ne pas revaloriser les pensions de retraite en fonction de l'inflation à partir de janvier. Le corps d'un homme criblé de balles retrouvé à Nîmes hier dans sa voiture. Un homme d'une quarantaine d'années déjà connu de la justice pour stupéfiants, précise le parquet. La piste du règlement de compte est étudiée. C'est l'histoire d'un ostéopathe qui se vantait de soigner des célébrités, de traiter des tumeurs à distance et de traverser des êtres. Antonino Mercuri est jugé à partir d'aujourd'hui à Paris pour abus de faiblesse, soupçonné d'avoir soutiré 13 millions d'euros à ses clients. La fin d'une série noire pour l'Olympique de Marseille. Après 5 défaites consécutives, l'OM a conclu hier soir la 6e journée de Ligue 1 de foot sur une victoire à 3, 2 buts à 0.
1: L'info du jour avec nos tickets resto au menu des députés.
4: Après plusieurs lois successives pour prolonger leur utilisation ou la modifier, une proposition de loi vise à tout clarifier, à graver dans le marbre la possibilité de payer avec en supermarché. Mais jusqu'à combien? C'est toute la question. Plusieurs députés réclament un plafond à 10 euros contre 25 aujourd'hui. Incompréhensible pour beaucoup de salariés, Pierre Coquelin, en pleine inflation.
0: Pour Maxime, salarié dans l'industrie, le ticket resto, c'est un geste presque automatique à l'heure du déjeuner.
5: Tous les jours, tous les midis pour manger. Principalement en boulangerie les week-ends pour faire des courses.
0: Pas forcément donc pour aller à la table d'un restaurant, même constat pour Amanda qui travaille dans le nucléaire.
6: Avant c'était les restos, mais avec les augmentations des prix, du coup on est bloqué uniquement à 25 euros. Payer 25 euros au resto et après complété par la carte bleue, donc parfois je le fais, parfois j'ai la flemme.
0: Chaque mois, Cyril a 150 euros de tickets restaurant. Il ne les consomme pas tous. Selon lui, passer de 25 euros à seulement 10 en grande surface chaque jour, ce serait un mauvais signal au vu de l'inflation.
5: Sur un caddie de course, retirer 25 euros, c'est quand même pas mal. De toute façon, on peut le justifier que pour l'alimentaire, donc il n'y a aucune justification.
7: C'est pas un ticket caddie, c'est un ticket restaurant.
0: Sandrine Poulain tient le restaurant, le Café du Port à Cherbourg.
7: Le midi, les gens ils mangent le menu du jour. 25 euros, on est pile poil dans le montant. Il y a des frais dessus, donc c'est pour ça qu'il y a beaucoup de restaurants qui les prennent pas, mais il faut que les restaurateurs fassent l'effort de les prendre pour pas qu'ils finissent dans les supermarchés.
0: Selon une étude pour l'entreprise OpenEat, en 2026, 44% des tickets restaurants sont utilisés dans les grandes surfaces en France, contre 31% en restaurants et 25% dans les commerces alimentaires.
4: Le texte examiné à partir d'aujourd'hui propose également d'acter une fois pour toutes le don de tickets resto à des associations d'aide alimentaire, mais aussi leur dématérialisation complète.
1: 5h34, tout de suite, la météo de ce lundi 12 octobre avec un ciel chargé, des nuages et des averses hein, ce matin le long de la côte atlantique. Pour les régions à l'est, en revanche, le ciel, lui, sera plus dégagé dès ce début de journée avec du soleil pour les températures de bonne heure. Nous avons 7 degrés en Auvergne, nous dit Didier, 13 dans la Vienne, nous dit Marie-Laure, et puis en milieu de matinée, ça grimpe doucement à Lille et Rouen, 12 degrés, pour Bordeaux, 15 degrés, à Toulon, 17 degrés. Cet après-midi, on aura toujours un ciel plus perturbé à l'ouest. À l'est, un ciel, lui, qui restera encore une fois dégagé, des températures qui vont légèrement progresser ce lundi. Dans le nord, 19 degrés à Auxerre, dans le sud, 25 aujourd'hui à Perpignan.
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1: Dans 3 minutes, c'est le duel des auditeurs autour de l'actu avec à gagner aujourd'hui votre radio ici. Elle est pour vous tout de suite au 0810 055 056. Et on va parler d'un instrument. Valentine, si je vous parle d'instrument de musique, vous me dites...
4: Ça dépend, les cuivres, les bois, les cordes, il y en a pléthore.
1: Eh bien, on va être sur les cordes, si je ne me trompe pas, puisqu'on va parler du violon ce matin. Je ne suis pas assez réveillé pour faire la distinction. Mais normalement, on va faire les dérives. C'est bon,
4: c'est bon.
1: Ok, merci. C'est le violon qui est à l'honneur. Juste après Francis Cabrel, voici Sarbacane sur ICI. Excellent réveil avec nous et bon lundi.

0: Francis Cabrel avec Sarbacane sur ICI. C'est une nouvelle semaine qui commence. Excellent lundi et bon réveil à 5h38.
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0: C'est votre rendez-vous pour bien commencer la journée, le duel des auditeurs autour de l'actu. Le principe, il est tout simple, c'est une question autour d'une actu avec un chiffre pour vous à trouver et encore une fois pour gagner un très joli cadeau.
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0: Magnifique, et puis on dit bonjour ce matin à Jean-Claude dans la Drôme qui est avec nous.
3: Bonjour Jean-Claude.
4: Bonjour à toute la radio, bonjour.
0: Jean-Claude, il a le sourire. Il a passé un excellent week-end, ça s'entend. C'est ça, Jean-Claude ?
4: Exactement. Vous avez raison.
0: Eh bien, gardez-moi ce joli sourire, puisqu'avant, on va dire bonjour à Françoise, qui est avec nous des Landes. Bonjour, Françoise.
5: Bonjour
4: Françoise.
0: Tout le monde se dit bonjour. J'adore. On va jouer ensemble. Françoise, ça va aussi ?
5: Très bien.
0: Alors écoutez, cette histoire incroyable qui sera notre question ce lundi. C'est l'histoire de Simon Royer, un Breton de 24 ans. À 16 ans, il commence à jouer du violon dans les rues à Vannes pour gagner un petit peu d'argent de poche. Il va poursuivre ses études, ensuite à Rennes, puis à Paris, toujours en continuant de jouer dehors. Ses vidéos vont circuler sur les réseaux sociaux jusqu'au jour où l'équipe de Céline Dion le contacte. Il va passer une audition, il va décrocher une place, tenez-vous bien ensuite, parmi les musiciens de Céline Dion, jusqu'à ses dates, en ce moment même, ici, à Paris, où Céline Dion lui réserve un show un petit peu particulier. Écoutez.

0: C'est du violon, mais du violon rock'n'roll. Hein.
1: Ouais, mais il l'interprète super bien, il a une prestance et c'est une histoire quand même assez dingue. Il est passé en quelques temps, voilà, de jouer dans la rue à en concert avec Céline Dion, plusieurs dates. Et la question que je vous pose ce matin, elle a un lien avec le violon. Est-ce que vous connaissez combien il y a de cordes, combien compte de cordes plutôt, un violon classique? Jean-Claude, il me faut un chiffre.
2: 6.
1: 6 pour Jean-Claude. Françoise, vous en pensez quoi?
3: 5.
1: J'ai pas compris.
0: 5.
1: Ah, 5. Pardonnez-moi, Françoise. Nous avons la réponse à vos côtés, Valentine.
0: 4 cordes. Sol, ré, la, mi.
1: Hop. Eh bien. Ah! Allez, on la refait. On a notre petit 5 là. Quand même, petit tour joué. Ah!
0: Et c'est
1: C'est Françoise qui gagne ce matin. Son poste radio.
2: Bonne chance Françoise et puis bonne continuation à vous.
1: Jean-Claude, merci d'avoir joué avec nous.
0: Vous êtes beau joueur,
1: Jean-Claude. Belle semaine, ouais. Franchement, hyper fair play. Françoise, on vous envoie votre poste ici directement chez vous. Vous avez une petite passion hyper sympa, c'est la peinture. Qu'est-ce que vous peignez en ce moment?
4: J'ai peint la forêt autour de ma maison.
1: Ah, c'est chouette. Eh bien, n'hésitez pas à nous mettre une petite photo directement sur notre page Facebook. On les relaie quotidiennement et on adore lire vos messages. Merci Françoise, je vous souhaite une belle journée.
4: Bonne journée à vous.
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1: Avant les infos de 6h, notre initiative du jour avec Robin Bernot. Si vous deviez repasser votre permis de conduire demain, vous pensez que vous l'auriez, oui ou non, vous, Valentine?
0: Vous me posez la question à moi?
1: Ouais.
0: Moi, je l'ai eu du premier coup, hein. Ah, évidemment. Ouais. Et justement, si, comme Louis, vous n'auriez pas à nouveau votre permis de conduire, les Comus du Nord proposent aux automobilistes de réviser leur conduite. On découvre ça avec Robin Bernot à 6h05 sur ICI.
1: Vous savez combien de fois je l'ai loupé?
0: Allez, 3 fois.
1: Eh bien, je vous le dirai tout à l'heure. Restez avec nous. Suivi de votre rendez-vous dans quelques instants, je recherche un auditeur qui, c'est juste avant les infos de 6h. Et aujourd'hui, tenez-vous bien, puisqu'on repasse à table.
0: Oui, pour la journée, du coup, on passe à table. Hein. Sauf si vous avez déjà mangé 3 repas, Louis, je ne sais pas. Mais
1: pas
0: en général, c'est le premier, le petit déjeuner. On recherche un auditeur qui veut nous dire quel est son plat préféré et surtout pourquoi.
1: 0810 055 056, appelez-nous, faites-nous rêver, j'ai envie de connaître, on a envie de connaître votre plat préféré ce matin et c'est Saveria qui vous accueille au standard. Pour l'heure, je vous laisse vous réveiller tranquillement en douceur.
0: Avec peut-être une bonne tartiflette.
1: Ah, bah, une bonne tartiflette dès le matin, il faut être solide quand même. Ça peut se tenter, hein,
0: c'est possible.
1: Voici les poèmes de Michel sur ICI.

0: avec les problèmes de Michel à 5h47. C'est sûr ici, tout de suite, votre rendez-vous anti-arnaque.
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0: Votre rendez-vous quotidien aux côtés de Aude Razo. Aude, bonjour. Focus ce lundi matin, encore une fois, sur nos réseaux sociaux. Vous nous alertez aujourd'hui sur les faux appels aux dons.
2: Oui, imaginez, vous surfez là tranquillement sur votre smartphone depuis votre canapé et vous tombez soudain sur une vidéo de vous. Oui, de vous, avec votre visage, une musique triste et un appel à donner de l'argent. C'est ce qui est arrivé, figurez-vous, au fils d'une collègue. Elle m'a raconté, son ado est influenceur, donc il poste pas mal sur les réseaux sociaux, il est très suivi. Et il découvre un jour ce compte qui n'est pas le sien, qui reprend ses vidéos et où il est écrit que c'est un drame. Il a perdu toute sa famille, ses parents, son frère, qu'il a été viré de son logement et qu'il dort à la rue. Problème numéro 1, tout est faux. Et gros problème. Problème numéro 2, des internautes ont versé de l'argent. L'usurpateur a mis en fait dans les vidéos un identifiant PayPal et certains ont donné pour aider 150 euros, 300 euros. Il y a des captures d'écran, des versements en commentaire.
0: Mais Aude, comment est-ce qu'on évite le piège justement d'un appel aux dons mensongers ?
2: Déjà, prenez du recul toujours quand vous voyez s'afficher des images ou des histoires touchantes depuis des comptes Facebook, Instagram, un peu anonymes, des gens que vous ne connaissez pas. Je comprends que vous ayez envie d'aider spontanément, c'est normal, mais avant, faites quand même un petit travail d'enquête. Je prends un autre exemple, les cagnottes pour un enfant malade. On en voit passer régulièrement sur nos réseaux sociaux. Là, c'est pareil, on peut vérifier avant de donner. Regardez par exemple si des médias ont relayé cet appel ou alors des associations reconnues. C'est souvent le cas quand c'est un appel aux dons sérieux. Je sais, c'est triste de devoir se méfier de tout alors qu'une histoire nous touche, qu'on a envie d'être généreux, mais c'est encore plus triste ensuite et douloureux d'ailleurs de se rendre compte qu'on a donné à un menteur.
0: Exactement, merci beaucoup Aude pour ces conseils précieux à garder en tête et si vous voulez en savoir plus, je vous invite à aller écouter la chronique de Aude Razo directement sur notre site internet ici.fr. Dans 3 minutes, on va retrouver Robin Bernot. Seriez-vous capable de repasser votre permis de conduire en ce moment? Après plusieurs années, une nouvelle initiative s'est développée, on en parle à ses côtés. Et tout à l'heure, Valentine, vous me posiez la question, combien de fois j'ai
3: pu... Vous aviez passé le permis de conduire?
0: Eh bien, il me semble, parce que du coup, j'ai pris quelques instants pour réfléchir, je crois que je l'ai eu la troisième fois.
3: Ah, quand même.
0: J'ai loupé deux fois, ouais, quand même.
3: Ça écoutez, va, ça va, trois ça fois, va, vous êtes va. Dans la moyenne.
0: Ça, c'est, ouais, bon, bah, écoutez, oui, c'est bien.
3: Je crois que c'est la moyenne des échecs.
0: Vous savez me rassurer, vous savez, vous savez le faire. 5h49, tout de suite, voici One Republic sur ICI. 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

c'était One Republic sur ICI lundi. Merci à vous de nous avoir confié votre réveil. Soyez les bienvenus si vous arrivez tout de suite. On va découvrir une nouvelle initiative ensemble. C'est dans Ça marche ici, une nouvelle initiative. On parle

0: puis ça me disait, je vais plus tenter. Je fais beaucoup de vélo et de marche. Et comme mon mari, il était chauffeur, c'est lui qui conduit tout le temps. Les personnes âgées, on conduit déjà moins vite. Beau-père de ma fille, il a 90 ans, il prend encore son volant, mais il est des fois dangereux sur la route parce qu'il roule tout doucement. Et puis, bah le monde, il faut faire attention à tout. Il y a des piétons de tous les côtés.
1: Pourquoi vous vous y remettez?
0: Bah parce que j'ai mes filles qui disent, mais maman, papa, le jour qu'il y a un problème, tu vas faire comment? Alors je me suis dit maintenant, il faut absolument que je m'y mette. Quoi.
2: Alors ici, dans les Hauts-de-France, ça marche? Et vous? Qu'en pensez-vous?
3: Alors personnellement, je vais participer aussi à un cours il y a une dizaine d'années. Je pense que c'est super parce qu'il y a beaucoup de choses qui changent dans la conduite.
2: Bernard aime beaucoup l'idée.
3: Ça permet de nouveau de se dire, ben voilà, il y a des nouveaux panneaux, ben il faut qu'on y accède à reconnaître tout ça.
2: Une initiative séduisante à une condition.
3: Si c'est bien présenté dans cette réunion, que ça soit convivial, que ça soit avec une personne qui a du sourire, qui ne prend pas les gens en négatif.
2: Ah, le passage du permis. Est-ce que vous vous en souvenez? Pour Bernard, par exemple, ça n'a pas vraiment été simple.
3: Oh là là, oui, oui. J'étais hyper stressé. C'était encore dans une voiture, une R4. Je l'ai loupé. Hein. Je l'ai eu qu'à la troisième fois parce que j'étais trop nerveux. Quelqu'un m'a dit, ben, si tu veux te calmer, mange du sucre. Donc j'ai mangé du sucre et la quatrième fois, j'ai eu mon permis.
2: Ces cours de conduite gratuits permettent donc à nos aînés de reprendre confiance au volant, de se reconnecter à la route d'aujourd'hui et surtout de préserver leur autonomie quand la voiture reste parfois le seul moyen de se déplacer. Et vous alors, le permis, est-ce que vous l'avez eu du premier coup?
4: Ah ben la réponse... Malheureusement, c'est non. Robin Bernot et Paola Guzzo qui étaient avec nous. 5h54, appelez-nous. Journée du goût ce lundi. 0810 055 056. Quel est votre plat préféré? C'est à vous. Juste après Thierry Hazard, voici le Jerk sur ICI.

0: Hein, alias Jeannot. Bonjour Jeannot.
1: Bonjour monsieur.
2: Bonjour Gérald, bonjour Jeannot. Alors comme ça, vous avez une super recette de lapin.
1: Oui, oui, oui.
2: C'est quoi cette recette, Jeannot?
1: Du lapin au courbouillon.
0: Ah, qu'est-ce que c'est?
1: Alors oui, vous mettez
0: c'est le lapin traditionnel
1: pendant... Oui, un lapin traditionnel, vous le mettez à cuire pendant 3 quarts d'heure à l'eau frémissante, avec un fouquet garni, une petite tomate et puis quelques pommes de terre. Et le rabe de lapin qui est sec à la fin à manger, vous le faites en vinaigrette avec de la salade, mais le lapin tout chaud avec un filet de vinaigre et vous trempez ça dans la moutarde.
2: Ah ben vous la connaissez par cœur en plus, Gérald, cette recette, vous la tenez de qui?
1: D'un cuisinier de l'Élysée en 66.
0: C'est pas vrai.
1: Charles Daubry s'appelait. Il était en Pologne avec le général de Gaulle. C'était un cuisinier de l'Élysée.
2: Et vous le connaissez?
0: C'est quoi cette
1: histoire? Ah bah oui, il faisait des grandes chasses où fait que mon père était garde.
0: C'est incroyable.
2: Et c'est lui qui lui a appris à cuisiner le lapin que vous chassiez alors.
1: Le lapin au courbouillon, vous pouvez faire un garenne si vous voulez. Hein.
2: Excellent.
1: Un en Sologne. Vous pouvez faire du garenne ou le lapin commun au courbouillon avec un bouquet garni et les arômes.
0: Et Jeannot, il va falloir venir nous le faire, hein, ce lapin. Je compte sur vous, franchement, merci. Vous avez été juste incroyable. Merci à tous d'avoir été là. À 6h, rendez-vous avec l'actualité de votre région. 6h30, vous retrouvez Valentine Lettès.
2: Pour l'actu en France et dans le monde.
0: Et tout de suite, voici les équipes d'ici matin, ce lundi. Belle semaine sur ICI.
3: Merci beaucoup, Louis. À demain, 5h. Bonjour tout le monde. Super sympa, ce Jeannot. Bonjour Clément Tricot.
4: Oui. Bonjour à toutes et à tous. Bonjour Aurélie. T'es en forme, Jeannot.
3: Ah ouais, je sais pas ce qu'il met dans son café. Bien corsé, le café. Il est au taquet. Vous êtes au taquet, Clément, pour cette nouvelle semaine?
4: Allez, on commence bien la semaine, en forme.
3: Forme, lui il est en forme. C'est Pierre à la technique jusqu'à 9h. Elle est aussi en forme, c'est Sandrine au standard d'ici Poitou. On a un super cadeau pour vous. Allez, je vous en parle d'ici quelques minutes.
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3: Bon réveil tout le monde, il est 6h.
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3: Les informations avec vous, Clément Tricot.
4: Vélo, vaisselle et meubles à petit prix. Des centaines de personnes ont chiné hier dans les allées du parc des expositions de Grand Poitiers. Le Secours Populaire a organisé sa grande braderie annuelle. L'occasion pour des ménages dont le budget est rogné par les prix de l'essence, Fanny Imbert, de se faire plaisir à prix réduit.
7: Livre d'images et peluche dans les bras, les parents d'Isaac, 2 ans, ressortent le sourire aux lèvres.
8: 2 petits jouets et puis un petit pull aussi pour le petit. Ça fait des petits cadeaux pour son anniversaire pour pas très cher, donc c'est très bien. C'est toujours plus intéressant de prendre ici que neuf. On fait ça tous les dimanches, vraiment pour trouver au mieux pour lui les fringues, les jouets, tout ça. Les bourses aux vêtements qu'il peut avoir en semaine, tous les vide-greniers.
7: La jeune mère de famille est infirmière et même si elle n'habite pas très loin de son travail, en ce moment, la voiture, elle l'utilise le moins possible.
8: Autant avant, on allait plus souvent voir nos familles le week-end, maintenant on ralentit beaucoup plus.
7: Carole est assistante maternelle, elle a opté pour un peu de déco.
9: Porte-vêtements ou serviettes, voilà, pour 6€. Ça fait quelques économies par rapport à tout ce qui est cher tout autour, quoi. Que ce soit essence, commerce, ça aide. Aujourd'hui, on en a un peu tous besoin, voilà.
7: Geneviève et Martine sont bénévoles au Secours Populaire depuis plus de 20 ans. Elles aussi, elles le surveillent, le prix à la pompe, mais ça n'entrave pas leur engagement.
10: Il faut choisir le plein d'essence si on en a besoin. Un loisir, on supprime plein de choses. Hein.
11: Après, il y a le bus, on est toujours fidèle à notre poste, hein, toujours.
7: Tous les bénéfices des ventes de la journée seront versé à l'association pour financer les distributions de nourriture ou encore les vacances solidaires.
4: Le Secours Populaire dans la Vienne, c'est un accompagnement de près de 20 000 personnes chaque année. Signe de la crise du pouvoir d'achat des ménages, selon un rapport d'Action contre la faim, 7 millions d'adultes français, c'est 13% de la population, eh bien, déclarent manquer de nourriture. C'est près de 40% des sondés qui affirment renoncer à certains aliments. Avec l'explosion de la précarité, les finances des CCAS, les centres communaux d'action sociale, sont dans le rouge. Ces structures qui existent peut-être dans votre commune interviennent auprès des plus vulnérables. Ils répertorient par exemple les sans-abri, ils suivent les personnes âgées lors des canicules ou accompagnent les chômeurs. C'est une info ici, ils s'ouvrent au financement privé via un fonds de dotation. Dans ce contexte, l'avenir de nos tickets restaurants est en suspens. 5 à 6 millions de Français les utilisent, 10 milliards d'euros par an, dépensés notamment pour faire les courses. Désormais, d'autres pistes sont à l'étude, comme augmenter les plafonds chez les restaurateurs ou en boulangerie, ou encore les étendre au dimanche.
3: Début d'une nouvelle semaine du mouvement lycéen.
4: Mais combien de lycéens mobilisés ? Blocage ou non dans les établissements ? L'acte 5 des manifestations, eh bien c'est plutôt prévu demain. Aujourd'hui, le gouvernement espère voir le mouvement retomber comme un soufflé. Les militants réclament toujours un plan de 10 milliards d'euros pour les lycées. Une superbe victoire ou encore le point de départ d'une recomposition politique à gauche. Voilà comment le député de la Vienne, Sacha Houlier, exulte. Hier, le leader de Place Publique, Raphaël Glucksmann, a remporté la primaire de la gauche social-démocrate. 66% de voix, loin devant ses adversaires, notamment Olivier Faure, le premier secrétaire du PS. Il n'est qu'à 14%. L'eurodéputé a été enfariné dans la soirée. Il a maintenant la lourde tâche de rassembler une famille politique plus que jamais divisée.
3: Un homme placé en garde à vue après un délit de fuite près de Châtellerault.
4: Hier matin, il a percuté et gravement blessé une jeune femme qui se rendait au travail. L'homme a laissé sa voiture sur place et a tenté de prendre la fuite. La police l'a rattrapé en quelques minutes. Une enquête est en cours. Un motard lui a été héliporté au CHU de Poitiers après un choc frontal avec un autre automobiliste samedi soir. L'accident a eu lieu à Cerizay. L'homme de 55 ans est sorti d'affaire, mais il reste donc à l'hôpital. Un chercheur de Poitiers perché très très haut en altitude. Il est au chevet de la population de la ville la plus haute du monde, la Rincón Adá, à 5000 mètres. Au Pérou, le Poitevin Aurélien Pichon a rejoint l'expédition 5300, qui est aussi une riche aventure humaine. Pendant deux semaines, l'équipe étudie les effets de l'altitude sur les organismes des 50 000 habitants. On écoute ce professeur au laboratoire MOVE de l'Université de Poitiers.
12: On s'intéresse aux mal chroniques des montagnes et puis au risque d'être exposé à long terme à la très haute altitude, donc ici à plus de 5000 mètres d'altitude. Donc on s'est intéressé préférentiellement aux mineurs hein, qui sont la majorité des habitants de la Rincón Adá. Pendant deux ans, on s'est intéressé aux enfants, parce qu'il y a beaucoup d'enfants malgré tout à la Rincón Adá. Et puis il y avait un trou dans la raquette avec les femmes qui n'étaient pas étudiées. Et on ne sait pas trop ce qui se passe à ces très hautes altitudes sur la santé des femmes, avec un objectif quand même scientifique, qui est que les femmes, normalement, scientifiquement, ça a été prouvé, sont protégées avant la ménopause par les hormones sexuelles, parce qu'elles ont une stimulation ventilatoire plus importante. Donc, on est vraiment sur là une session d'expérimentation de deux ans pour s'intéresser plus particulièrement à la santé des femmes, avant et après la ménopause.
4: L'expédition rentre à la fin du mois et repart au printemps prochain, de nouveau au Pérou. Et puis enfin, ce week-end, il y avait du football. Plusieurs équipes poitevines se sont qualifiées pour le 6e tour de la Coupe de France. L'Avenir 79 Saint-Maxir a battu l'AS Échiré Saint-Gelais, deux clubs de R2. Ils se sont donc séparés sur le score de 1-0 en faveur de Saint-Maxir. L'équipe poursuit donc, tout comme Buxerolles, Nuel-Aubier, Bressuire, les Chamois Saint-Flo ou encore le FC Trois-Vallées.
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4: Bon allez, cette semaine on est motivé en début de semaine là. Il fait gris, il fait froid, mais allez, c'est pas grave.
2: Alors, il fait gris, ça c'est clair. Toute la journée, aujourd'hui, pas de soleil, avec de rares averses dans la Vienne comme dans les Deux-Sèvres. Pas de soleil et on prend le parapluie pour les possibles petites pluies, ce ne sera pas des grosses averses bien conséquentes. Mais par contre, pour la fraîcheur, ben ça y est, ça remonte. Les 5 degrés qu'on a eu le matin il y a quelques jours, bon, c'est fini ça. Non, on a 13 degrés là ce matin déjà à 6h06. 13 degrés du côté de Coulombier, vous avez 12 degrés 5 à Ron, 13 degrés du côté de la Roche-Posay avec un petit peu de pluie. Le vent soufflera aujourd'hui à 15 km/h et au niveau des températures cet après-midi, ben pareil, ça remonte, on aura entre 16 et 18 degrés. 18 degrés à Niort, 17 degrés à Loudun, à Châtellerault, à Thouars, à Saint-Mexant-l'École. 16 degrés chez vous à Poitiers, à Sauzé-Vossé ou encore à Montcoutan. Demain matin, temps brumeux, un ciel gris jusqu'en début d'après-midi. Les belles éclaircies seront de retour en fin d'après-midi avec le thermomètre qui remonte jusqu'à 22 degrés.
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2: Il veut vous jouer de la musique pour démarrer la semaine. On dit pas non. À Calogero. Très bon réveil avec ce titre, je joue de la musique à 6h07.

0: Je joue de la musique, c'était Calogero à 6h10. Le jet testé nous emmène en plein cœur de l'événement. On pose pour le rose, comme tout événement. Il y a l'accueil, on y retrouve Dorian Barret d'ici quelques minutes.
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0: 12 octobre, très très bonne fête au Wilfrid aujourd'hui. Date importante, le 12 octobre, rappelez-vous. C'était hier, 1492. Qui découvre l'Amérique? Qui débarque à San Salvador, aux Bahamas? C'est Christophe Colomb. Aujourd'hui, on a quelques anniversaires à souhaiter. Bon anniversaire à l'humoriste Patrick Bosseau, 64 ans. À l'actrice Clémentine Sellarier, 69 ans. À l'animatrice radio Brigitte Lahaie, 71 ans pour elle. Et bon anniversaire à vous surtout, hein, si vous êtes du jour J. Profitez-en comme il se doit. J'ai un très beau cadeau pour vous cette semaine. Restez assis dans le lit là. Écoutez bien. 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
0: 6h13, c'est parti pour le jet testé. Cette semaine, dans le rendez-vous J'ai testé, vous suivez Dorian Barret qui vous emmène à Nieul-l'Espoir. Samedi avait lieu l'événement solidaire On pose pour le rose en partenariat avec notre radio ici Poitou. Le but, c'est d'inviter les femmes à poser face à des photographes en mettant à leur disposition coiffure et maquillage. Et l'intégralité des bénéfices revient à la recherche contre le cancer du sein. Alors notre Dorian s'est rendu là-bas et il commence bien évidemment par l'accueil des participantes avec Benoît qui est bénévole.
5: Salut Benoît.
6: Salut.
5: Alors c'est quoi votre rôle vous ici?
6: Eh bien moi aujourd'hui j'accueille toutes les participantes dont pose pour le rose. On y va.
5: Eh ben je vous suis, allez, je vous laisse ouvrir la porte et puis on y va. Ah oui, musique et tout, on est bien là.
6: Eh ben c'est important l'ambiance.
5: Alors, bon là on arrive dans le hall, on est dans un petit gîte qui a été prêté pour l'occasion. Il y a un petit canapé devant nous. Alors bonjour madame.
7: Bonjour.
5: Votre prénom ?
7: Alexandra.
5: Eh ben bienvenue Alexandra. Bon, eh ben à part vous dire bienvenue, moi je sais pas ce que je dois faire. Qu'est-ce qu'il faut que je fasse là Benoît ?
6: Eh bien, il va falloir l'accueillir, lui dire vous aviez rendez-vous.
5: Vous aviez rendez-vous madame ?
7: J'avais rendez-vous à 11h.
5: À 11h, très bien. Et là faut regarder le planning, j'imagine.
6: Le planning et les options.
5: Alors, on va regarder Alexandra ici. Shooting à 11h, option maquillage, option coiffure.
6: Exactement.
5: Et donc, oui, mais j'en fais quoi de ça, moi ?
6: Eh bien, vous allez la diriger sur l'un des deux pôles qui est juste en face de vous.
5: Eh bien, Alexandra, vous voulez commencer par quoi ? Coiffure, maquillage ?
7: Ah ben, je sais pas trop, moi. Coiffure, peut-être ?
5: Eh bien, allez, on va commencer par la coiffure, on y va. Bon, je vous suis, Benoît, vous êtes mon guide, hein, parce que... Donc là, on arrive, ok, dans le pôle coiffure, maquillage qui est juste au bout du couloir.
6: Alors, il y a deux coiffeurs, Kevin et Céline.
5: La coiffure s'est déjà prise, donc ben, je vais vous inviter à attendre tranquillement dans le petit salon.
7: Merci, c'est gentil.
5: Est-ce que vous voulez un goodies en attendant ?
7: Ah, oui.
5: Et, bah, je peux lui vendre un petit truc.
6: Oh bah bien sûr.
5: Pour la sauce, c'est bien, non ?
7: Oui, je vais regarder.
5: Eh bah allez-y, tiens, venez, je vais vous montrer. Qu'est-ce qu'on a ? On a des sacs, des petits sacs avec écrit « On pose pour le rose ». Ils sont blancs, ils sont sympathiques, vous voyez. J'ai l'impression d'être vendeur sur un marché. Ça vous intéresse, le sac ?
7: Bah je sais pas, il y a plein de choses qui...
5: Sinon vous avez le t-shirt, alors le t-shirt c'est génial, vous allez pouvoir le mettre, porter la marque toute l'année et faire de la pub pour On pose pour le rose.
7: Ah bah c'est chouette ça.
5: Quelle taille ?
7: S.
5: Alors est-ce qu'il y a du S quelque part ici ? Ah, on m'aide un petit peu. Est-ce qu'on a du S ?
7: Pas de S.
5: Ah, il n'y a pas de S, il y a du S.
7: Bah M, très bien.
5: Bon, ça fera un pyjama, c'est pas grave.
7: Oui, c'est ça.
5: Bon, bah, je vous file la casquette avec ça. C'est quoi les prix ? Attendez, parce que je vous dis même pas les prix, moi. Alors, attendez, faut que je cherche sur la petite feuille.
6: Exactement, vous avez le cadran avec tous les tarifs.
5: Alors, t-shirt, 20 euros dans les poches de l'association. Et après, qu'est-ce qu'on peut mettre? Si je vous rajoute un stylo.
7: Va pour un stylo.
5: Alors, il est à 9 euros, mais c'est un 4 couleurs, il est rose. Enfin, il est fait pour l'occasion.
7: Bon, bah, ça, c'est un 4 couleurs, c'est OK.
5: Bonjour Manon.
2: Bonjour.
5: Alors, vous, c'est la caisse,
2: c'est ça? C'est ça, je suis la caissière aujourd'hui.
5: Alors, comment on fait? Dites-moi.
2: On a juste à noter son prénom, ce qu'elle prend et quel est son moyen de paiement.
5: OK, bon, bah, du coup, c'est Alexandra. 47 euros, c'est ce qu'on a noté.
7: Ok, très bien.
5: Vous réglez comment, Alexandra?
7: Un chèque, c'est possible?
2: Oui, tout à fait.
7: Eh bien, un chèque, alors.
5: Eh bien, un chèque, très bien. Et puis après, on range le chèque dans la petite boîte.
2: Exactement.
5: Allez.
0: Non, merci. Et voilà la caisse de Dorian.
5: Voilà, c'est rangé.
0: Est opérationnel. Demain, il tentera le maquillage. Ça promet. Ça promet.
8: J'attends de voir.
0: Oui. Toutes les infos sur ce bel événement solidaire sur le site onposepourlerose.fr.
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0: 17. Dans un instant, rencontre avec Michel Roussel à Vivonne. Juste après, Mel Brooks. Elle nous raconte son parcours, le lien avec son fils aîné, le lien avec la maladie, avec le sport. Très important pour elle. Michel est ultra impliqué dans le milieu associatif. C'est le rendez-vous Les gens d'ici qui débarquent sur Ici Poitou.

0: It's good to be the king. Mel Brooks à 6h20 sur Ici Poitou. Autour de nous, il y a des poids de vin, des gens qui ont la pêche, la patate à toute heure. Exemple avec l'invité de Sonia Brunet dans Les gens d'ici. Voici une rencontre vivifiante en ce mois d'octobre rose.
1: Bonjour, je m'appelle Michèle Roussel, je suis présidente de la gym volontaire à Vivonne.
2: Vous avez d'ailleurs un t-shirt sur lequel il y a marqué « Je me ligue contre le cancer ». Vous êtes à l'origine d'une antenne toute nouvelle à Vivonne.
1: Nous en sommes au balbutiement, nous sommes en recherche, connaître exactement sur le terrain les besoins des malades pour obtenir de l'aide, que ce soit de l'aide psychologique, de l'aide financière. À la Ligue, on fait beaucoup de choses au niveau du territoire. Par exemple, il y a des ateliers de retour à l'emploi, des ateliers d'écriture, des ateliers diététiques.
2: Tout ça, ça lutte contre l'isolement des personnes. Et vous-même, vous avez vécu, non pas un cancer dans votre chair, mais ça concernait une maladie de votre époux.
1: Oui, mon mari est décédé d'une maladie neurologique qui s'appelle la maladie à corps de Lévy. C'est une maladie très difficile. Moi, j'ai eu une grande aide, l'aide de mon fils aîné, qui est dans le milieu médical, et qui m'a aidée et qui a beaucoup ouvert les portes. Il avait la clé pour ouvrir beaucoup de portes. Donc, je me suis dit que moi, j'avais une grande chance et que aujourd'hui, je pouvais, avec l'aide de la Ligue, aider des gens sur le terrain. Parce que Vivonne, c'est pas loin de Poitiers, mais ça peut être très très loin quand il faut prendre une voiture et qu'on est malade. Après ce que j'ai vécu, j'avais envie d'aider ces gens à faire des petites choses.
2: Hein. Vous êtes très occupée, très investie dans l'associatif depuis longtemps.
1: L'associatif, c'était dans nos gènes. Avec mon mari, jeune, on a toujours fait de l'associatif. C'était notre vie.
2: Vous faites de la gym 3 fois par semaine et vous m'avez dit c'est pour éviter le côté Robocop.
1: Oui, parce que moi j'ai des prothèses de hanche et ensuite j'ai eu un accident de vélo. Il y a 10 ans, je marchais presque plus. Avec la gym et les prothèses, évidemment, j'ai réussi à faire plein de choses. Et puis il y a le côté, bien sûr, physique, mais il y a le côté psychologique avec la rencontre. Il y a quand même le petit côté café après la gym, le petit repas après la gym.
2: Vous êtes quelqu'un de très souriant.
1: Un jour, j'ai perdu le sourire, c'est vrai. Et mon mari m'a demandé, si te décède un de mes fils, de retrouver le sourire. Je pensais que mes fils n'avaient pas le droit de ne pas avoir une maman souriante. Donc, j'ai toujours lutté pour avoir le sourire. C'est important. Même si on a quelque chose de très difficile à dire, c'est plus facile de le dire avec le sourire qu'en grognant.
0: Rencontre avec Michèle Roussel, qui a contribué à organiser samedi 17 octobre à 11h à Vivonne, une rencontre avec des sages-femmes et des femmes qui témoigneront de leur parcours contre le cancer du sein. Samedi 17 octobre à Vivonne, c'est à la médiathèque. Vous retrouvez Michèle Roussel dès maintenant sur le site ici.fr. Vous mettez ici Poitou sur Google, par exemple, les gens d'ici, et vous allez tomber sur elle. Vous l'avez peut-être vu samedi soir sur TF1. Si vous avez regardé la nouvelle saison de la Star Academy, toujours avec Nikos, bien évidemment des années après, il est le parrain cette année. Voici Vianney et sa nouvelle chanson pour vous réveiller tranquille. Elle s'intitule « Dors

0: c'est l'artiste Vianney qui sera à l'Arena Futuroscope le 22 octobre 2027. Bon les Verseaux, il est question d'une place au soleil dans un instant.
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0: C'est lundi, les scorpions doivent prendre leur temps, Catherine Viguier.
5: Oui, en matière de séduction et de communication. Bélier, vous devez faire preuve de patience côté finance, mais tout se met en place.
6: Taureau, jusqu'à la fin de l'année, vous faites le point avec vous et un ou une autre.
7: Gémeaux, vous aurez intérêt à prendre du temps pour vous afin de ne pas somatiser.
8: Cancer, une période dédiée à l'image que vous avez de vous, renforcée positivement ou pas par votre bien-aimé.
9: Lion, tout se met en place dans votre maisonnée, mais il faut vous armer de patience.
10: Vierge, de toute évidence, grâce à la culture, au voyage, vous progressez dans votre vie.
11: Balance, et si vous accordiez davantage d'intérêt et de temps à votre vie intérieure.
12: Scorpion, côté sentiment, vous ne trouvez pas toujours les mots justes ou vous êtes mal compris.
13: Mais bon, c'est passager.
14: Sagittaire, et si vous vous retrouviez avec vous-même, avec pour but être votre meilleur ami.
15: Capricorne, si l'un de vos projets tarde à voir le jour, pas d'affolement, ce n'est que passager.
16: Verseau, il est question d'une place au soleil et en préparant le terrain, vous pourriez l'obtenir.
17: Poisson, douce journée, dépaysante à souhait, vous vous sentirez bien.
18: Et pour nous tous, on choisit la grâce.
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0: Et bonjour tout le monde, à la radio, à la télé, il est 6h30 sur Ici Poitou, très très bon réveil. J'espère que vous avez passé un très bon week-end, toute l'équipe d'Ici Poitou est là pour vous réveiller, pour vous accompagner ce matin, ce lundi 12 octobre. Bonjour Clément Tricot.
19: Bonjour Aurélie, bonjour à toutes et à tous.
0: La forme ?
19: La forme, on est lundi, on commence bien la semaine.
0: Et on reste ensemble jusqu'à 9h. C'est Pierre à la technique, c'est Sandrine au standard d'Ici Poitou. J'ai une très bonne nouvelle à vous annoncer.
19: Ah bah super.
0: Pour démarrer la semaine, on est comme ça. 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Voilà pour la bonne nouvelle. 6h30, place à l'actu locale avec vous Clément.
19: Dans l'info d'ici, ensuite des ateliers pour nous aider à préparer les directives anticipées. Parfois tabous ou vues comme des démarches administratives un peu lourdes ou ennuyeuses, c'est pourtant essentiel aux médecins et à vos proches pour prendre soin de vous comme vous le souhaitez. Dans le journal de 7h, la crise des carburants qui fait souffrir les plus précaires. Le Secours Populaire de la Vienne constate une évolution des profils de ses bénéficiaires avec toujours plus de travailleurs pauvres. On en parle aussi à 7h45 avec son représentant dans la Vienne, Nicolas Xuereb. Les arnaques bancaires, comment les reconnaître? Comment les éviter? On vous en parle aussi ce matin avec des experts du Crédit Mutuel de Buxerolles qui mènent des ateliers de sensibilisation. Deux semaines dans la ville minière la plus haute du monde pour étudier les effets de l'altitude sur les corps. C'est l'aventure que vit aussi en ce moment un Poitevin qui est au Pérou. Il fait partie d'une expédition dans une ville de 50 000 habitants à plus de 5000 mètres d'altitude. Nous avons pu le contacter. Mais tout ça, on va en parler après l'actu en France et dans le monde en 90 secondes. Et ce matin, c'est avec vous, Valentine Letesse.
20: Le frigo vide, rien dans les placards. Vous êtes 7 millions en France à manquer de nourriture. Un quart des 18-24 ans sautent des repas faute d'argent. C'est le rapport présenté ce matin par Action contre la faim. Forcément, cette question intéresse. Combien de tickets resto pourrez-vous donner à la caisse? Les députés en débattent aujourd'hui à l'Assemblée. La proposition de loi vise à autoriser une fois pour toutes ce moyen de paiement en supermarché, mais pour 10 euros maximum, réclament certains députés contre 25 euros actuellement. Blocus ou cours de maths? Une nouvelle semaine de mobilisation commence pour les lycéens. Et à une semaine des vacances de la Toussaint, les syndicats ont l'intention de frapper fort avec ce nouvel appel à la mobilisation dans toute la France demain. Une victoire nette pour Raphaël Glucksmann, officiellement candidat de la gauche à la présidentielle depuis hier soir, puisqu'il a largement remporté la primaire dès le premier tour avec 66% des voix. Le leader de Place Publique enfariné après sa fête de victoire. Les images tournent sur les réseaux sociaux. Divisé par deux, le déficit de la sécurité sociale, actuellement chiffré à 21,8 milliards d'euros. Les débats s'annoncent déjà électriques. Premier examen du projet de loi du gouvernement aujourd'hui en commission. Les débats s'annoncent également électriques à l'Assemblée. Et puis une bouffée d'air pour Marseille, vainqueur hier soir de son match à 3 pour conclure la 6e journée de Ligue 1 de foot. L'OM met fin à une série de 5 défaites consécutives.
19: Merci Valentine. Nous, dans le 2 chronos, on parlera de rugby tout à l'heure. D'abord l'info d'ici. Et ce matin, on parle d'un sujet parfois tabou, celui de la fin de vie. Comment voulez-vous être soigné en cas de maladie grave ou en cas d'accident? Vers quelle personne de confiance se tourner? On peut avoir envie de reporter ces questions à plus tard. Pourtant, ces réponses, eh bien, elles sont primordiales aux médecins ou alors aux proches. C'est ce qu'on appelle les directives anticipées. Il existe des ateliers pour vous aider à les préparer de manière plus simple. Récemment, Célestin Navarro, il y en a eu à la Maison des aidants de Buxerolles.
21: Ils sont une vingtaine d'aidants à suivre les explications d'Estelle Amiot, référente CIRDA, la cellule d'information et de recueil des directives anticipées, un document destiné aux médecins.
22: C'est tout simplement d'écrire ce que je veux et surtout ce que je ne voudrais pas, moi, subir pour ma fin de vie. Et c'est moi qui choisis, indépendamment de ma famille, de mon milieu social, c'est moi qui choisis pour ma fin de vie.
23: Vous voyez, les directives anticipées sont pour les personnes qui ne sont plus en capacité de s'exprimer. S'exprimer, on pense aussi au verbal. Mais il y a aussi la notion, dans s'exprimer, d'avoir toute sa tête.
21: Les ateliers s'adressent aux aidants, mais tout le monde peut écrire ces directives anticipées.
22: Ah oui, c'est pour tout public. Les aidants, forcément, ils ont des idées. Et forcément, ils vont pouvoir les aider en fait, à écrire ces directives qui peuvent être utiles parce que le jour où cette idée va se dégrader, c'est des sujets qu'on ne parle pas. Donc du coup, ils auront osé poser la question. Et de plus, il faut savoir, il y a régulièrement des aidants qui décèdent avant les aider.
23: Est-ce qu'il y en a déjà d'entre vous qui les ont rédigés?
21: Autour de la table, Valérie lève la main.
24: Ce qui m'a poussé, c'est surtout de ne pas laisser l'entourage en situation d'urgence, le cas échéant, c'est-à-dire en cas d'accident ou de traitement lourd ou de maladie. Donc c'est vraiment un soulagement pour la famille. Et puis je pense que c'est être aussi soi-même, être clair par rapport à ce qu'on n'a pas envie de subir en cas de maladie grave.
21: Alors si elle suit ces ateliers, c'est surtout pour aider son papa à écrire les siennes.
24: Donc moi je suis venue aujourd'hui pour prendre quelques infos supplémentaires et voir comment je vais pouvoir amener la chose auprès d'une personne de 85 ans. Mais c'est vrai qu'avec une personne âgée qui a toute sa tête, il n'est pas toujours évident, surtout sur cette génération-là, d'aller travailler sur la mort, la maladie. C'est des choses assez délicates.
21: Comment vous pensez l'amener?
24: Alors, on a déjà travaillé, tout l'aspect enterrement. Et donc, je pense que je vais reprendre cet aspect-là, partir de là pour aller sur les directives anticipées.
21: Il suffit d'être une personne majeure pour rédiger ces directives anticipées et elles peuvent être modifiées à tout moment.
19: Notez que si ça vous intéresse, un prochain atelier est organisé à Maux-Prévoir, salle du Paradis, le 19 octobre à 15h. Il fait gris aujourd'hui, oui. Aurélie, mais il ne fait pas si froid que ça.
0: En effet, pas de soleil pour aujourd'hui, mais les températures ont remonté. Ce matin, vous avez 13 degrés en moyenne dans la Vienne comme dans les Deux-Sèvres. Et cet après-midi, les températures maximales seront comprises entre 16 et 18 degrés. À Poitiers, à Civray, à Sauzet-Vaussé, du côté de Parthenay, vous aurez 16 degrés. À Thouars, à Loudun, à Châtellerault, encore à Chauvigny et Angles-sur-l'Anglin, vous aurez 17 degrés. Et dans le secteur niortais, 18 degrés, c'est le maximum pour vous. Donc, avec du ciel gris et de rares averses tout au long de la journée. Prenez le parapluie, hein, sait-on jamais, pour les possibles petites pluies pour aujourd'hui. Le vent soufflera à 15 km/h en moyenne. Demain matin, attention, temps brumeux et un ciel gris jusqu'en début d'après-midi. Les belles éclaircies se formeront en fin d'après-midi demain avec le thermomètre qui remonte jusqu'à 22 degrés.
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0: Suzanne Vega nous chante Luca pour démarrer cette nouvelle semaine. Et oui, lundi 12 octobre, messieurs, dames, très très bonne fête au Wilfried. Très bon réveil si vous sortez tout juste du lit et que vous sentez la petite fraîcheur là, en enlevant la couette. Allez, motivation. Le cap de se lever, c'est le plus dur. Et après, on file au café et ça va mieux. 6h36.

0: titre Luca à 6h40.
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0: Vous aimez nager, encore plus pour la bonne cause. 1 km nagé, 1 euro reversé à la Ligue contre le cancer. Vous pouvez nager que 500 mètres, 400, 300 mètres si vous souhaitez. Tout compte, vous aurez plus de détails dans les 3 plus du jour dès 6h50. Il sera question également d'une autrice de Poitiers qui sort son livre « Le petit manuel de la vie de jeune adulte par une jeune presque adulte » et d'un bon plan parking à Niort. Pour le moment, place au sport court pour commencer la semaine. Clément, dans le 2 minutes chrono, on parle de rugby.
2: Et Poitiers jouait à domicile à Rebello hier après-midi face à Sainte-Foy-la-Grande, un club de Gironde. Et attention, accrochez-vous bien, le Stade Poitevin a gagné 99-0. Score complètement dingue dans ce match de Fédéral 3. Et forcément, avec un résultat pareil, eh bien, à 6 mois là, le président du club de Poitiers était aux anges.
3: Beaucoup de jeux, beaucoup d'actions, beaucoup d'essais. 1500 personnes en tribune. On est évidemment ravis de cette journée. C'est de bon augure pour la suite de la saison. Le staff avait décidé de faire tourner pas mal de joueurs. On avait beaucoup de 2006 sur le terrain, donc on avait la formation Poitevine à l'œuvre cet après-midi. On est très heureux, la fête va être jusqu'au bout de la nuit et on espère vous retrouver nombreux le samedi 31 octobre contre Surgères à Rebello. Venez nombreux pour nous encourager.
2: Mais de son côté, Niort joue aussi se déplacer à Puy-le-Bourreau dans ce même championnat. Victoire avec bonus offensif 29-16. Le NRC prend la tête de sa poule. Dans le top 14 hier, Toulouse a assumé son rôle de leader en battant Bayonne avec la manière 45-34. On rappelle que La Rochelle a aussi battu Lyon samedi 28-16. Les Maritimes sont quatrièmes de top 14. En football, c'était le 5e tour de Coupe de France ce week-end. L'Avenir 79, le FC Saint-Maxir poursuit la compétition en sortant sur le plus petit des scores 1-0. Une autre équipe de Sévrienne, l'AS Échiré-Saint-Gelais. Les autres qualifiés sont Buxerolles, les Chamois Saint-Flo, Nuel-Aubier, Bressuire ou encore le FC Trois-Vallées. En Ligue 1, hier, Marseille a retrouvé un peu le sourire en battant 3-2-0. Rennes et Nice se sont aussi imposés. Monaco reste leader devant Lille. Et puis enfin en vélo, le Paris Tour remporté par Peter Persstrand-Haugenes. Pardon, la course a été marquée par une chute impressionnante. Une vingtaine de coureurs dans le fossé à 50 km de l'arrivée.
0: 6h42, devinez qui arrive, Pierre Fabin, notre vétérinaire. L'assurance santé animale, est-ce que c'est un filet de sécurité ou bien un simple gadget? On va décortiquer ce point dans un instant.
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0: 6h44, on va tenter de décortiquer le vrai du faux là avec vous Pierre Fabin. Aujourd'hui, vous êtes vétérinaire et face à l'augmentation des frais vétérinaires, l'assurance santé animale devient très populaire, mais est-ce que c'est un vrai filet de sécurité ou un gadget hors de prix? Faut-il franchir le pas, Pierre?
10: Alors pour moi, c'est devenu une vraie nécessité médicale pour éviter de se retrouver au pied du mur financièrement. La médecine vétérinaire a fait des bonds de géant ces dernières années. Aujourd'hui, on fait des scanners, des IRM, des chirurgies orthopédiques complexes. Résultat, soigner une patte cassée peut vite coûter 1500 euros. Une grosse chirurgie de l'estomac suite à l'ingestion d'un jouet dépasse souvent le millier d'euros. Sans assurance, on a beaucoup de familles qui sont obligées de se poser la question de l'euthanasie de leur animal par manque de moyens, ce qui est un drame absolu. L'assurance santé fonctionne comme notre mutuelle pour humains. Vous payez une cotisation, on vous rembourse une grande partie des frais imprévus liés aux maladies lourdes ou aux accidents.
0: Pierre, on trouve des dizaines et des dizaines d'offres sur Internet avec des prix qui vont du simple au triple. Sur quels critères on doit choisir le bon contrat ?
10: Et bien justement, le prix mensuel ne doit absolument jamais être votre seul critère. Une assurance à 10 euros par mois ne vous couvrira qu'en cas d'accident de la route, mais pas si votre chien déclare un diabète chronique. Donc le premier point vital à vérifier, c'est le plafond annuel de remboursement. S'il est bloqué à 500 euros par an, c'est inutile en cas de grosse chirurgie. Optez pour un plafond d'au moins 1500 à 2000 euros. Et ensuite, lisez scrupuleusement les petites lignes sur le délai de carence. C'est la période après la signature où vous payez, mais vous n'êtes pas encore couvert. Ça peut aller de 48 heures pour un accident jusqu'à 6 mois pour une maladie. Et enfin, vous regardez le système de franchise, la petite somme qui reste à votre charge à chaque visite.
0: Est-ce qu'il y a un âge limite pour souscrire ? Est-ce que je peux simplement attendre que mon chien vieillisse et ait des problèmes pour l'assurer ?
10: Alors surtout pas, c'est la pire des stratégies. Aucune assurance ne prendra en charge une maladie qui s'est déclarée avant la signature du contrat. Si vous attendez qu'il ait de l'arthrose pour l'assurer, les frais liés à son arthrose seront juste exclus des remboursements. L'assurance, ça s'anticipe totalement. Il faut assurer l'animal quand il est encore jeune et en parfaite santé, idéalement vers l'âge de 3 mois. Et en plus, beaucoup de compagnies refusent les nouvelles adhésions passées 7 ans. Donc si vous décidez de ne pas prendre d'assurance santé, la seule vraie option, c'est d'ouvrir un livret d'épargne dès son adoption et d'y verser 30 euros tous les mois.
0: C'est bien noté. Merci Pierre pour les conseils. Demain, on jouera avec nos chats. Jouer intelligemment, nous dira Pierre Fabin, notre veto. Pour le moment, 6h47, vous êtes sur la route du boulot pour les lève-tôt. Déjà dans les bus, les taxis pour les chauffeurs, les camions pour les routiers. Bonjour tout le monde. Pour vous accompagner ce matin, c'est Michel Berger. Et ce titre, il n'y a pas de honte.

0: Il n'y a pas de honte, Michel Berger à 6h50. Le petit point météo, ciel gris, avec de rares averses. Hein. Tout au long de la journée, un petit vent de 15 km/h et des températures qui remontent jusqu'à 18 degrés pour aujourd'hui.
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0: Une idée de sortie, une info, un bon plan à retenir dans la Vienne et dans les Deux-Sèvres. C'est l'heure des 3 plus avec le retour. Bonjour Florian Lévesque.
2: Bonjour Ellie, bonjour à tous.
0: Comment c'était les vacances?
2: C'était très bien.
0: C'est une bonne invention.
2: C'est plutôt pas mal.
0: Le retour aussi, c'est bien. Vous êtes heureux.
2: Le retour, c'est bien. Ouais.
0: Commençons par le bon plan.
2: Le bon plan. Bah, je vous emmène ce matin à la rencontre de Zoé Cher-Paris. Elle est étudiante à Poitiers. Elle a sorti son premier livre, Le petit manuel de la vie de jeunes adultes par une jeune presque adulte. Après avoir quitté le foyer familial à 18 ans, elle va collectionner les maladresses. C'est pour ça qu'aujourd'hui, du haut de ses 23 ans, elle vous partage avec humour et lucidité toutes les leçons d'une vie encore en chantier. Mais Zoé ne s'arrête pas là puisqu'elle est également violoniste et apprentie chef d'orchestre. 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Vous le savez peut-être, le parking souterrain de la Brèche à Niort vous offre déjà votre première heure de stationnement, mais désormais, et dans le but de favoriser l'activité commerciale et économique du centre-ville, la gratuité est étendue à une deuxième heure, et ce jusqu'au 27 novembre prochain. Profitez donc de ces deux heures offertes pour pousser la porte des commerçants du centre-ville, et à l'issue de cette période, une évaluation du dispositif sera réalisée sur les indicateurs de fréquentation et sur les impacts financiers et l'exploitation du parking de la Brèche. C'est à Niort, affaire à suivre peut-être pour faire perdurer tout ça. Et puis à l'occasion d'Octobre Rose, les bassins du Touet à Thouars vous invitent à participer au défi Rose à partir d'aujourd'hui jusqu'à dimanche. Venez nager à votre rythme pour justement faire avancer les choses. Le principe est très simple, pour chaque kilomètre nagé, 1 euro sera reversé à la Ligue contre le cancer des Deux-Sèvres. Alors que vous parcourez 200 mètres, 1 kilomètre ou plus, chaque longueur compte et permet de faire grimper le compteur solidaire. C'est un défi ouvert à toutes et tous pour se mobiliser ensemble et soutenir la lutte contre le cancer du sein. Rendez-vous toute la semaine à Thouars.
0: Sortez les maillots de bain, merci pour les 3 plus du jour. Oui, tout nu, on n'a pas le droit.
2: Je n'ai pas l'info, écoutez.
0: Il n'y a pas l'info, ils n'ont pas détaillé.
2: Mais j'imagine que non.
0: Non, oui, c'est préférable.

0: population, soit 1 à 2 enfants par classe, ce qui représente plus de 7 millions de personnes en France, enfants et adultes. Donc ça concerne beaucoup de monde, donc peut-être que vous avez de quoi répondre ce matin à cette question. On attend vos commentaires sur le Facebook et le WhatsApp d'ici Poitou, 05 49 60 20 20.
1: 6h53, est-ce que vous connaissez une Léa?
0: Oui.
1: Oui, elle est sympa.
0: Pas mal. Ah bah, elle est pas mal. Elle est pas du tout.
1: Elle est gentille.
0: Elle est sympa.
2: Moi, c'est le message est passé.
0: Quoi. C'est sympa le français.
1: Rattrapez-vous. Moi, je connais Léa, celle dont nous parle Louise Attac. Il paraîtrait qu'elle est pas d'accord, passionnée et parisienne.
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0: On adore Louise Attaque et ce titre Léa, 6h57. Dans un instant, on va se marrer. L'humour en tube, c'est avec Arnaud de Samer et Haroun qui nous diront que le progrès ne vaut que s'il est partagé avec tous.
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0: En un siècle, l'humanité...

0: L'humanité a fait des progrès hallucinants, médecine, transport, communication. Quoique, dans l'humour en tube ce matin, Fred Ballard a remarqué que certains outils de communication n'étaient pas encore totalement aboutis dans les transports.
1: Si votre téléphone ne capte pas, ça ne capte pas dans le train, non plus, hein. Arrêtez de dire, c'est du wifi, t'as vu, il y a le wifi, non! Mais les gens sont là, mais il y a le wifi maintenant!
2: Non, clairement, hein, à part Jean Castex, personne ne compte sur le Wi-Fi de la SNCF pour garder un contact avec le monde extérieur. En tout cas, Arnaud de Samer a testé pour nous et son retour d'expérience n'est pas hyper positif.
3: Ce n'est pas du Wi-Fi dans les trains. Hein. Le Wi-Fi, c'est un câble relié à un point A, un débit puissant et stable, à un point B, voilà, avec une connexion permanente. Hein. Dans les trains, ce n'est pas du Wi-Fi. Il n'y a pas de câble hein, au cul des trains. Hein. C'est pas vrai. Hein. Donc arrêtez de dire il y a du wifi dans les trains, c'est pas vrai.
2: Voilà, bah c'est tout le problème du progrès. Hein. C'est un mot qui ne supporte pas la médiocrité. Soit il y a un net progrès, soit il faut le passer sous silence. Le petit progrès, c'est même pas la peine d'y penser. C'est un peu comme certaines nouvelles professions dont l'utilité en entreprise n'est pas hyper évidente.
4: Il y a les happiness managers. C'est les gens qui gèrent le bonheur, tout ce qui est bonheur. Tu fais quoi dans la vie? Je gère le bonheur, ok. T'es dealer? Non, je suis happiness manager. C'est les gens qui viennent te voir quand t'es en train de bosser, ils viennent te voir, ils disent « T'es heureux là ?» Non ? Ok. Tu veux un dragibus ?
2: C'est vrai que les bombes trônent désormais dans les bureaux de nos managers. Est-ce un réel progrès pour la gestion des ressources humaines ? L'avenir nous le dira. Ce qui est sûr, c'est que c'est un réel progrès pour le chiffre d'affaires des dentistes. Et pour les vannes d'Haroun.
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0: Très bon début de journée, lundi 12 octobre, il est 7h. Matin.
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0: L'heure des informations présentées par Clément Tricot.
6: Les travailleurs pauvres frappés de plein fouet par la crise des carburants. C'est ce que constate sur le terrain le Secours Populaire de la Vienne qui organisait sa grande braderie à Poitiers hier. Le profil des bénéficiaires change avec de plus en plus de travailleurs pauvres. C'est ce que nous dit Eliane, trésorière de l'association.
7: Il y a un vrai impact, hein, ce qu'on appelle maintenant les travailleurs pauvres, en mettant en plein de guillemets. Il y a des personnes, il faut qu'ils choisissent où mettre de l'essence dans la voiture. Dans la voiture, où les loisirs, il y en a de moins en moins, quoi. Donc, non, on l'a vu, notamment au niveau des inscriptions, des distributions alimentaires. Donc, c'est vrai que c'est un réel impact. Nous avons pas mal d'étudiants aussi qui arrivent et beaucoup de femmes à la retraite. C'est des moments très... on prend le temps pour recevoir ces gens, ces personnes-là. Et moi, j'ai vu des femmes pleurer parce qu'elles n'arrivaient plus, quoi. Tout augmente, donc ça devient compliqué.
6: Les 20 000 personnes font appel au Secours Populaire chaque année. On en reparle à 7h45 avec Nicolas Xuereb, le président de l'association dans la Vienne. Autre structure à aider les plus précaires. Les CCAS, jusque-là financés à 100% par le public, sont obligés de chercher des financements privés. Les centres communaux d'action sociale, ce sont ces services sociaux des mairies qui ont pris des nouvelles, par exemple des personnes âgées cet été quand il faisait trop chaud, ou qui suivent les 100 domiciles fixes, eh bien ces structures n'arrivent plus à aider tout le monde. Alors l'Union Nationale lance un fonds de dotation pour espérer faire bouger les choses. La demande d'aide sociale qui ne risque pas d'ailleurs de baisser selon un rapport d'Action contre la faim, un quart des 18-24 ans ne mange pas à sa faim faute de moyens. 13% de la population française dit manquer de nourriture.
0: Les électeurs de gauche ont choisi, ça y est, leur candidat à la présidentielle 2027.
6: Il s'appelle Raphaël Glucksmann, eurodéputé. Il a reçu plus de 66% des voix. Victoire au premier tour qui ravit son porte-parole dans la Vienne, Sacha Houlier. Le député de chez nous parle d'un point de départ d'une recomposition politique. Reste à voir comment l'eurodéputé va s'y prendre pour réunir les forces de la gauche démocrate qui se sont déchirées pendant la primaire. L'image de la soirée hier, c'est le sac de farine jeté sur Raphaël Glucksmann au moment où il repartait en voiture. Il faut continuer à sensibiliser sur les arnaques bancaires dans le Poitou. Le message du Crédit Mutuel de Buxerolles, ça n'arrive pas qu'aux autres. Alors la banque a organisé un atelier en fin de semaine dernière pour distribuer des conseils, savoir reconnaître des faux coursiers, des mails étranges ou encore des appels trop intrusifs. Cathy Morisson, responsable commerciale de la banque à Buxerolles et Chasseneuil, alerte.
8: C'est en parler régulièrement, quotidiennement. Moi, j'ai bien vu que, par exemple, à Frodo Coursier, on avait mis au départ des affiches. On a des affiches dans nos agences qui disent attention, Frodo Coursier, notamment à côté des distributeurs. Mais on se rend compte qu'aujourd'hui, les gens, ils se dépêchent, ils vont au distributeur et hop, ils prennent leur argent, ils repartent, ils lisent pas. Donc, en fait, aujourd'hui, c'est à chaque rendez-vous, on les interpelle, on les sensibilise. Aujourd'hui, on stoppe des opérations. Un virement, on a beaucoup de virements à valider aujourd'hui, des gens qui font des virements entre eux. Aujourd'hui, ben oui, on va les appeler pour leur dire « Êtes-vous bien à l'origine des virements ?» On va effectivement regarder ça pour stopper, en fait, tout simplement, ces fraudeurs.
6: Et on suit ces ateliers anti-arnaque dans la prochaine info d'ici. Une question, les lycéens du Poitou seront-ils de retour dans les salles de classe ou dans les mouvements citoyens? Nouvelle semaine de mobilisation avant les vacances de la Toussaint. Les syndicats veulent envoyer un message fort, toujours pour demander 10 milliards d'euros pour les lycées. Le plus fort du mouvement est prévu demain. Délit de fuite et garde à vue, un automobiliste arrêté hier à Laigné-sur-Russeau près de Châtellerault. Dans la matinée, il percute une femme, la blesse grièvement et la laisse sur place en abandonnant sa voiture. Il n'a pas réussi à échapper à la police.
0: Des chercheurs sont obligés de prendre de la hauteur pour leurs études.
6: Un poids de vin fait partie d'une équipe scientifique qui étudie les effets de l'altitude sur le corps. Pour ça, leur terrain d'étude, eh bien, c'est la Rinconada au Pérou, la ville la plus haute du monde avec 50 000 habitants. Ça s'est développé pour l'extraction minière, notamment de l'or. Un laboratoire y est posé pour 2 semaines, Vincent Hulin.
9: Des campements mini à ciel ouvert dans les années 80 et depuis, avec la ruée vers l'or, une ville champignon de 50 000 habitants qui vivent dans des conditions très pauvres. Et justement, c'est cette population atypique qui intéresse les scientifiques français. Depuis 2019, Aurélien Pichon, professeur au laboratoire MOVE à l'Université de Poitiers, fait partie de cette aventure. Avec pour cette nouvelle expédition, la santé des femmes, il nous explique concrètement.
10: Alors, bien entendu, une visite médicale avec une sage-femme et un gynécologue qui nous accompagnent sur l'expédition cette année. Ensuite, des tests neurocognitifs, des tests de réactivité vasculaire et cérébrovasculaire, de réponses ventilatoires et puis des tests de mesure de la quantité de globules rouges présents dans l'organisme, de ce qu'on appelle une mesure de la masse d'hémoglobine pour étudier cette fameuse polyglobulie qui est souvent associée au mal chronique des montagnes.
9: Des journées qui sont longues pour les scientifiques, 8h-20h et des nuits pas spécialement reposantes avec les conséquences de l'altitude sur le sommeil et des problèmes respiratoires.
6: Mais le poids de vin rentre chez nous d'ici la fin du mois, il repart au printemps 2027 pour une nouvelle expédition. Et puis une histoire insolite pour terminer le journal, ça nous vient de Charente-Maritime. Avez-vous déjà vu un chat qui ressemble au vôtre comme deux gouttes d'eau? Eh bien, ce n'est pas un bug de la matrice, mais une habitante de Mont-Roi, près de La Rochelle, qui a retrouvé son animal 8 ans après sa disparition. Anouk Toutain, vous nous racontez la belle histoire de Florence et de sa chatte Lana.
11: L'histoire de Florence et Lana commence en 2015 lorsque Florence découvre une portée de chatons dans son jardin. Elle recueille la fratrie et s'en occupe, ils deviennent alors des membres à part entière de la famille. Mais tout bascule en 2018, un jour, Lana ne revient pas à la maison.
12: J'avais mis des affiches, j'avais fait une annonce sur Pet Alert, une petite annonce sur Facebook avec des photos, des vidéos que j'avais fait d'elle. J'ai beaucoup pleuré, donc on sortait souvent le soir pour l'appeler, puis bon, ben voilà, un jour, je me suis dit, bon, soit elle a été renversée quelque part, ou alors attaquée par un renard.
11: Florence s'était fait une raison jusqu'à la semaine dernière, lorsqu'elle reçoit un coup de fil du refuge de Châtelaillon, qui pense avoir retrouvé son chat dans une famille d'accueil.
12: Je suis allée la voir dimanche dernier, je l'ai reconnue tout de suite, déjà au toucher parce que c'est une chatte qui est excessivement douce et puis sa façon de m'accueillir, de me laisser l'approcher, je lui avais amené son doudou, elle l'a reconnu tout de suite, l'a pris et s'est même endormie dessus alors que la famille d'accueil, la petite dame lui donnait des doudous mais n'en voulait pas.
11: Tout est bien qui finit bien, Florence a récupéré son chat. Il avait en fait vécu toutes ces années à quelques rues de là, dans le même village.
6: Et pour la petite histoire, Lana, le chat, avait passé près de 8 ans chez un homme âgé dans ce village. C'est à son départ en EHPAD que le refuge l'a retrouvée et l'a découverte grâce à un tatouage.
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6: Après, il faut faire pucer ou tatouer son chat, voilà.
0: Exactement, tout
6: s'explique. Il fait gris aujourd'hui.
0: Ah oui, il fait gris et il y a de la pluie du côté de Thouars ce matin. Il y a de la pluie à Mazeuil également, avec des températures entre 12 et 14 degrés ce matin à 7h08. Ciel gris tout au long de la journée et ensuite de rares averses dans dans la Vienne comme dans les Deux-Sèvres. Pas de soleil, mais on prend le parapluie. Sait-on jamais pour les possibles petites pluies. Le vent, il est de 15 km/h en moyenne pour aujourd'hui et le thermomètre regrimpe entre 16 et 18 degrés. 18 degrés à Niort, à Loudun, à Thouars, à Châtellerault, à Coulonges-sur-Lautise, du côté de La Roche-Posay, de Montmorillon, vous aurez 17 degrés. À Poitiers, à Sauzet-Vaucé, à Charroux, à Mazières-en-Gâtine, du côté de Parthenay, vous aurez 16 degrés. Demain matin, temps brumeux, faudra être prudent sur la route. Un ciel gris ensuite, jusqu'en début d'après-midi. Et ensuite, milieu d'après-midi, c'est les belles éclaircies qui seront de retour pour la fin de journée, avec le thermomètre qui va continuer de grimper jusqu'à 22 degrés pour demain.
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0: Elle était l'invitée de l'émission Samedi dans Rire. C'était samedi après-midi sur France 3 avec la nouvelle équipe de Bernard Montiel. Ça a parlé musique avec Jeanne Masse. Et quand on parle de Jeanne Masse, généralement on pense à ce titre en rouge et noir pour vous accompagner pour votre premier café du matin.

0: Ça peut peut-être vous aider à choisir les vêtements pour ce matin. En rouge et noir, Jeanne Masse à 7h13. Dans un instant, le regard sur l'actu Mon œil et l'envie d'avoir enfin des voitures électriques pas chères. Et pourquoi pas la nouvelle deux chevaux. Rendez-vous avec David Ossillon.
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0: Vous êtes parents ou grands-parents d'enfants aux troubles 10, qu'est-ce qui pourrait vraiment vous aider? C'est la question du jour, Florian Lévesque.
3: C'est la question que l'on vous pose sur les réseaux sociaux. Parmi les réponses, il y a celle de Sylvie qui nous dit que l'État nous écoute car nous nous épuisons chaque jour à expliquer nos quotidiens et nos démarches, qu'elles soient administratives ou qu'elles soient ou que ce soit face à l'éducation nationale. Effectivement, c'est vrai que c'est très compliqué quand on a un enfant 10 de trouver des fois un établissement spécialisé. Je vous parle en toute connaissance de cause puisque ma fille a un TDAH et ça a été très compliqué de trouver un établissement. Si vous avez envie de réagir, vous aussi, vous pouvez le faire sur la page Facebook d'ici Poitou, le WhatsApp 05 49 60 20 20.
0: Comprendre et accompagner les troubles 10 au quotidien, c'est le sujet dès 9h. On vous retrouve pour le rendez-vous ici, ça marche. Et ben on va pouvoir donner nos vieux objets là pour tenter une seconde vie.
3: Oui, avec la recyclerie Oxalis qui a ouvert une toute nouvelle boutique du côté de Dissé. Comment ça fonctionne une recyclerie? Qu'est-ce qu'on y retrouve? On en parle dans quelques petites secondes.
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0: J'aime bien la question du jour pour vos enfants, vos petits bouts de chou du Poitou. Les enfants, si vous pouviez avoir un super pouvoir totalement inutile, lequel choisiriez-vous?
6: Ne pas avoir de super pouvoir,
7: parce que tous les pouvoirs sont utiles.
8: Si t'as pas de super pouvoir, tu peux rien faire.
9: Un super pouvoir inutile, pour moi, c'est d'aller à l'école.
10: Parce que à l'école, tu dois écrire, on doit lire et c'est un peu chiant.
11: Ben moi, le super pouvoir, c'est d'être invisible. Parce que des fois, tu peux être invisible sans le savoir. Après, on peut te cogner, te marcher dessus sans que tu le saches, sans que eux le sachent.
12: Moi, mon super pouvoir inutile, c'est de jeter des trucs à la poubelle. Parce que après, quand j'ouvre la poubelle, et ben, ça pue.
0: Pas de super pouvoir inutile. Je suis d'accord avec les enfants. Tout peut être utile. Merci les bouts de chou. À demain à la même heure. 7h15 ou punaise. Asseyez-vous bien. Gros cadeau. Gros.
13: Punaise.
0: Quand vous allez entendre.
13: Merci Simpson.
0: Le gros cadeau. Vous allez voir. Vous aussi, vous allez dire ou punaise. 05 49 60 20 20. 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
0: 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La question ce matin pour vous sélectionner pour les 200 € de carburant vendredi, facile. Hein. Le 12 octobre 1492, un certain Christophe Colomb découvre l'Amérique. Mais qui chante ce titre, l'Amérique?
13: C'est Christophe Colomb. C'était lui quand il est arrivé.
3: Quand il est arrivé, il a fait ça.
0: Je crois pas.
13: Il a pris des musiciens avec lui d'ailleurs.
3: Il a posté ça sur TikTok.
0: Ils étaient tous sur la barque là.
3: Non. Sur la barque.
0: Il ne s'appelle pas Christophe. Non. 05 49 60 20 20. Vous l'avez, c'est facile. 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On note votre prénom pour la grande sélection de vendredi matin 8h20 pour remporter 200 € de carte carburant vendredi.
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0: On vient de parler de carburant, parlons voiture justement. Le regard sur l'actu, c'est avec vous, David Ossillou. Le mondial de l'auto s'ouvre aujourd'hui à Paris. Alors que les Français ont de moins en moins les moyens d'acheter une voiture neuve, Citroën ressuscite la mythique deux chevaux.
14: Enfin, pour l'instant, c'est un concept car, mais La nouvelle Dush est annoncée pour 2028 et les premières images diffusées ce week-end montrent une sorte de jouet, un doudou, électrique bien sûr. Il va falloir oublier le bruit mythique du moteur de son ancêtre.
13: C'était beau.
14: Le prix, autour de 15 000 euros, voire autour de 10 000 si les aides de l'État existent encore. Et là, ce serait un vrai soulagement. Parce qu'aujourd'hui, une voiture neuve coûte en moyenne plus de 36 000 euros. Et les 10% des ménages les plus aisés réalisent près d'un tiers des achats. La voiture neuve est un produit de luxe. Il faut dire que les constructeurs ont transformé nos voitures en véritable ordinateur sur roues. Il y a toujours plus d'écrans, d'électronique, d'intelligence artificielle et les prix qui grimpent avec. Mais est-ce que c'est vraiment ce qu'on demande? Selon un sondage Ipsos BVA, seuls 36% des Français interrogés sont séduits, par exemple, par la possibilité de garer leur voiture depuis leur smartphone. Alors Citroën revient à ses fondamentaux, parce que la 2 chevaux, c'était précisément ça, une voiture populaire, sans superflu, accessible au plus grand nombre. D'ailleurs, est-ce que vous savez ce qu'avait exigé le patron de Citroën dans les années 30? Que ses ingénieurs conçoivent une voiture capable de traverser un champ labouré avec un panier d'œufs sans en casser un seul. D'ailleurs, sur la nouvelle 2 chevaux qui est présentée au Mondial tout à l'heure, Citroën a même prévu un rangement spécialement conçu pour transporter des œufs dans les portières. Près de 90 ans plus tard, le défi est presque le même. Sauf qu'aujourd'hui, ce ne sont plus les œufs qu'il faut éviter de casser, c'est la tirelire des Français. Reviens 2 chevaux, vite, les Français sont fauchés.
0: Merci beaucoup David Ossiou. On parle de voiture dans un instant. Pour le moment, le petit point météo, ciel gris avec de rares averses tout au long de la journée dans la Vienne comme dans les Deux-Sèvres et les températures qui remontent jusqu'à 18 degrés pour cet après-midi. Pour le moment, à Louneuil, Vanessa nous annonce 13 degrés. Vous avez à Migné-aux-Anses 12 degrés, à Thouars 13 degrés, du côté de Poitiers 13 degrés également, à Mazeuil 14 degrés ce matin ou encore 12 degrés du côté de Bignoux. Merci pour vos commentaires sur la page Facebook d'ici Poitou. On vous souhaite le meilleur à 7h20. Ben lui aussi, wish you the best, c'est Lewis Capaldi. Le meilleur en ce moment, ce serait peut-être de pas payer à station-service. On est d'accord, toute cette semaine, vous vous sélectionnez pour remporter 200 euros de carburant. On accueille le ou la sélectionnée dans 3 minutes.

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1: 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Lewis Capaldi, on peut peut-être lui conseiller comme direct le entrée quoi, un petit Ricola.
2: Parce que non, mais je me disais qu'il doit avoir mal à la gorge à chanter comme ça.
1: C'est vrai.
2: Bah, c'est sa voix, fort, petit bonbon à la menthe.
1: Il pousse dans sa voix. Et donc voilà les conseils médecine, c'est avec Clément Tricot, un petit bonbon au miel.
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1: Voilà. Voilà pourquoi il faut écouter Ici Poitou tous les matins, parce qu'on a des vrais conseils. Ah,
2: les vrais conseils du matin. 7h24.
1: Des vrais conseils.
0: C'est même pas une pastille, quoi. C'est un Ricola. Quoi.
1: Vous avez quelque chose contre les Ricola?
0: L'isopaïne, quoi. Ah non, mais. Mais c'est un vrai truc, quoi, lui.
1: Quoi? Mais il n'est pas médecin en même temps.
2: Comme je suis pas médecin, en même temps, je suis.
1: Bref. Faut écouter Ici Poitou aussi pour le, ben, pour le beau cadeau de la semaine. Alors là, pas 50, pas 100, pas 150, mais 200 euros. Qui vous offre 200 euros de carburant comme ça en un simple appel? Une grande sélection, c'est vendredi, direction Sainte-Radegonde. Elle a 60 km par jour pour filer au boulot. Bonjour Adeline.
4: Bonjour Aurélie, bonjour tout le monde.
1: Adeline, écoutez ce titre.
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1: On recherche l'interprète de ce titre qui donne la forme là ce matin. Qui est-il ?
4: Jodassin.
1: Eh ben oui, bingo. Bon Adeline, première étape réussie. Je note c'est votre prénom pour la grande sélection de vendredi. Vendredi à 8h20, si vous avez le coup de fil d'Ici Poitou, c'est le coup de fil gagnant pour remporter 200 euros de carburant. Alors vous, ça vous aiderait là franchement avec 60 bornes par jour.
4: Ah ben c'est sûr que je passe souvent à la pompe, oui.
1: Ouais, vous allez où de Sainte-Radegonde ? Vous allez où au boulot ?
4: À Montmorillon.
1: Bon, bah, on croise les doigts pour vendredi Adeline. Et vous pouvez déjà participer sur ici.fr. Une simple inscription pour remporter 100 euros. Ça aussi, le gagnant, c'est en fin de semaine. Vous recevrez un petit mail de la bonne nouvelle. On croise les doigts Adeline. Passez une excellente journée.
4: On croise les doigts, c'est sûr. Merci également.
1: À bientôt.
4: À bientôt. Bonne journée.
1: Tous les jours, on met à l'honneur les belles initiatives, les belles associations, les entreprises de la Vienne et des Deux-Sèvres. Florian, aujourd'hui, place au recyclage.
0: Oui, Aurélie, focus sur la recyclerie Oxalis qui a ouvert une toute nouvelle boutique à Dissé. Oxalis est une entreprise à but d'emploi qui œuvre au quotidien entre Dissé et Jaunet-Marigny. Le but, vous l'aurez compris, c'est de prendre en charge vos vieux objets pour tenter de leur donner une seconde vie. Alors, pour comprendre le concept, je vous propose d'écouter Loïc Arnaud, le directeur d'Oxalis. Il était l'invité de Frédéric Gissot. C'était vendredi dernier.
6: Alors Oxalis, c'est quoi ? C'est issu du projet Territoire Zéro Chômeur de longue durée. C'est un projet qui était porté par Grand Poitiers et ensuite porté par les deux mairies d'Issé et Jaunet-Marigny, par les deux maires Michel François et Jérôme Neveu. Ce projet donc a commencé en 2021 sur nos territoires pour ensuite être porté et ouvrir une entreprise à but d'emploi en 2025. Alors normalement, on aurait dû ouvrir en 2024, mais avec toutes les problématiques politiques qu'il y a pu avoir, on a pris beaucoup de retard.
7: Quand on a une recyclerie, le gros problème, c'est quand même la gestion du stock, l'idée de s'en découler. Et pour ça, il n'y a pas de secret, hein. Il faut rendre le stock accessible.
6: C'est ça. Donc, c'est une vraie problématique pour les recycleries. Hein. Je pense que c'est toute recyclerie de Vienne et de Navarre de pouvoir stocker. Donc, le but, c'est de pouvoir récupérer les matières, on appelle ça des matières, de pouvoir les traiter directement. Nous, on a plusieurs ateliers. Un atelier de revalorisation du bois, un atelier de revalorisation d'électroménager, un atelier de revalorisation de couture, textile. On a un atelier qui permet de faire aussi de l'upcycling, de transformer des choses. C'est-à-dire que au lieu de jeter, qu'est-ce qu'on peut en faire ? On transforme. Et là, en ce moment, par exemple, sont en train de se préparer des éléments pour Noël, des bijoux, etc., etc.
7: Alors justement, tous les objets, les meubles, les vêtements que vous les récupérez à travers quelle filière ?
6: La plus grosse filière, c'est le particulier. Voilà, le don du particulier. Beaucoup de particuliers viennent nous faire du don directement dans nos ateliers. Ensuite, nous participons aussi au marché de Grand Poitiers sur les recycleries, sur les marchés de déchetterie. Donc, on travaille avec Valoris, Croix-Rouge Insertion. Donc, on va aussi récupérer de la matière qui, elle, est récupérée des déchetteries de Grand Poitiers.
7: La boutique, c'était un aboutissement indispensable pour vous ?
6: toute façon, il y a pas. Oui, c'est indispensable. Si ces éléments, en fait, il faut pouvoir les traiter et les traiter après pour pouvoir les mettre à disposition des clients.
0: Rendez-vous donc à Dissé dans la nouvelle boutique de la recyclerie Oxalis. 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
1: Et juste avant le ici ça marche, il a l'émission de 9h. 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On va comprendre et accompagner les troubles 10 ce matin.
0: Ouais, le mot 10, c'est un raccourci qui regroupe plusieurs troubles. La dyslexie concerne la lecture, reconnaître les mots, comprendre. Un texte demande à l'enfant un effort énorme. La dysorthographie touche l'orthographe. La dysgraphie, l'écriture. La dyscalculie, elle rend difficile les nombres et les calculs. L'enfant confond les chiffres, peine à estimer des quantités. La dyspraxie concerne la coordination des gestes, s'habiller, lacer les chaussures, écrire ou découper devient donc laborieux. Puis enfin, la dysphasie, qui touche le langage oral. L'enfant a du mal à s'exprimer ou à comprendre. Et puis la plus connue, la dyslexie. Peut-être que vous êtes concerné, votre enfant aussi, et quelles sont les petites choses qui pourraient vous aider. On en parle sur le Facebook d'ici Poitou.
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1: 7h30, l'actu locale avec vous Clément Tréco.
10: Comment ne pas se faire vider son compte par des escrocs? Les arnaques sont de plus en plus nombreuses et les méthodes parfois étonnamment convaincantes. On suit un atelier du Crédit Mutuel de Buxerolles pour apprendre à se défendre. La précarité continue d'exploser en France. Le Secours Populaire le constate avec des profils de travailleurs pauvres qui s'inscrivent parmi les bénéficiaires. On en parle à 7h45 avec le président de l'association dans la Vienne, Nicolas Xuereb. L'association qui organisait aussi sa grande brasse à Poitiers hier, nous avons rencontré des clients au portefeuille troué par la crise des carburants. Les lycéens poitevins appelés à de nouvelles mobilisations cette semaine, sans précision sur la forme du mouvement. Acte 5 demain à l'appel de l'intersyndicale, une semaine pour marquer les esprits avant les vacances. Enquête en cours à Laigné-sur-Russeau près de Châtellerault. Un homme a gravement blessé une femme hier et l'a abandonné blessé sur place. Il a été arrêté par la police. On en parle après l'actu en France et dans le monde.
9: Valentine la Mettez. Gauche a son candidat pour la présidentielle. Raphaël Glucksmann remporte la primaire avec 66% des voix, quand le candidat en seconde position n'en cumule que 14%. Il s'agit d'Olivier Faure, le patron des socialistes, qui appelle à l'unité, à nous tous de forger ensemble un esprit de victoire. Manger ou rouler, manger ou payer le loyer, vous êtes 7 millions en France à manquer de nourriture pour raisons financières. Un quart des 18-24 ans sont même concernés selon ce nouveau rapport d'Action contre la faim. La quatrième semaine de mobilisation démarre pour le mouvement lycéen, avec à l'horizon les vacances de la Toussaint. Pour les syndicats, il faut donc marquer le coup demain avec ce nouvel appel à manifester dans toute la France. Comment diviser par deux le déficit de la Sécu ? Le projet de budget du gouvernement arrive en commission à l'Assemblée avec 1600 amendements, preuve de la différence de point de vue pour parvenir à ces économies. Le texte prévoit pour l'instant de ne pas revaloriser les pensions de retraite en fonction de l'inflation en janvier. C'est l'histoire d'un ostéopathe qui se vantait de soigner des célébrités, de traiter des tumeurs à distance et de traverser des êtres. Antonino Mercuri est jugé à partir d'aujourd'hui à Paris pour abus de faiblesse, soupçonné d'avoir soutiré 13 millions d'euros à ses clients. Et puis la fin d'une série noire pour l'Olympique de Marseille. Après 5 défaites consécutives, l'OM a conclu la 6e journée de Ligue 1 de foot sur une victoire à 3, 2-0.
10: Merci Valentine Lettès, on vous retrouve dans une heure. Sur l'antenne d'ici Poitou, on vous alerte régulièrement sur des risques d'arnaque autour de chez nous. Faux coursiers, faux agents de mairie ou célébrités qui vous demandent de l'aide. Plus c'est gros, plus ça passe, les escrocs sont créatifs. Alors Thomas Bonnet, la mairie de Buxerolles, a souhaité informer sur les techniques de défense anti-arnaque la semaine dernière. Elle a accueilli une formation du Crédit Mutuel.
11: 2 heures de réunion, de questions et de témoignages. Dominique, par exemple, a reçu très récemment un mail un peu bizarre.
12: Avec le logo Crédit Mutuel, plus vrai que vrai. Et puis, c'est ma femme qui gère la banque et s'est posé la question. Et elle a dit, je veux téléphoner au Crédit Mutuel. Et aussitôt, lui dit, non, surtout, n'ouvrez pas.
11: Pas facile de démêler le vrai du faux pour le retraité un peu perdu face aux arnaqueurs.
12: Ils sont très forts. Hein. J'essaye d'être le plus prudent. tellement arnaqué maintenant, parce que des arnaques, on en a de plus en plus.
11: Alors les employés du Crédit Mutuel présent rappellent les bons comportements.
13: Jamais, jamais, jamais une banque vous dit vous avez une opération en attente de... Ça n'existe pas. En fait, aujourd'hui, quand vous avez un SMS ou un mail qui vous dit vous avez une opération de... Vous n'ouvrez pas ce mail, vous n'ouvrez pas ce SMS. Il n'y a pas de précipitation à avoir.
11: Il est urgent d'attendre. C'est l'une des clés face aux tentatives d'arnaque, selon Cathy Morisson, la responsable commerciale du Crédit Mutuel de Buxerolles-Chasseneuil, qui constate l'utilité d'une telle intervention.
14: On a enlevé des freins et on leur a surtout donné des astuces pour effectivement éviter ce genre de fraude et éviter de paniquer.
11: La banquière qui demande aussi à ses équipes de mettre le paquet lors des rendez-vous avec les clients.
14: Aujourd'hui, le mot d'ordre, s'ils viennent au rendez-vous avec vous, il faut les sensibiliser à ça et il faut leur montrer surtout les astuces en fait qu'on a à disposition pour pallier à ces fraudes et puis arrêter et être vigilant.
11: Le Crédit Mutuel, comme toutes les banques, rappelle le geste élémentaire: ne donnez pas d'argent aux personnes que vous ne connaissez pas.
2: Et toutes ces infos anti-arnaque, vous les retrouvez sur ici.fr. D'ailleurs, si vous avez été victime ou témoin d'une tentative d'arnaque, racontez-nous au 05 49 60 20 20.
7: 7h35, un ciel gris avec la pluie de retour pour aujourd'hui, des petites pluies, nous dirait Emmanuel Moreau, notre météorologue. On va peut-être avoir la chance de voir le soleil demain. La suite avec Emmanuel Moreau dans 5 minutes.
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7: 7h35, bonne fête au Wilfried. J'espère que votre week-end s'est bien passé. Pour démarrer la nouvelle semaine comme il faut, on a appelé Julien Doré. Ça vous va, Julien Doré, pour vous, pour votre premier café. On démarre la journée en douceur, à la cool, avec ce titre « Nous ». On y va doucement, mais sûrement. Bon lundi.

0: Julien Doré sur Ici Poitou à 7h38.
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0: Imaginez. Oh, ça va vous plaire ça, Florian Lévesque. Vous êtes dans une terre imaginaire où les rivières coulent de vin. Ou plus on dort.
3: Florian Lévesque va nager dans ses rivières.
4: Il ne boit pas de vin, c'est plus
0: on dort, plus on gagne.
3: L'étiquette gratuite, quoi.
0: Plus on dort, plus on gagne.
4: Plus on dort, plus on gagne.
0: Ouais.
4: Attends, c'est quoi le rapport avec le vin ?
0: Non, mais c'est une terre imaginaire où il y a plein de choses comme ça. Plus on dort, plus on gagne. On va voyager dans
3: le
0: temps.
3: Vous allez être rentier, ça.
0: Vous allez tout comprendre. Vous allez tout comprendre grâce à Stéphane Bern. On sera autour de Toulouse, à l'époque où dans le sud-ouest français, et ben le sud-ouest français passait pour une sorte d'Eldorado. Stéphane Bern va tout nous expliquer dès 7h58. Oui, je sais que ça vous intrigue. Peut-être que ça l'intrigue aussi. Emmanuel Moreau, notre météorologue. Bonjour Emmanuel.
5: Bonjour à tous. J'ai hâte de savoir, car j'ai pas tout compris non plus.
0: Voilà. Ça s'appelle les teasing radio. C'est pour vous donner envie. Et on se donne rendez-vous juste avant 8h. Bon Emmanuel, là on parle pas de vin, on parle de l'eau, de pluie. La pluie est de retour et ça fait plaisir.
5: Oui, effectivement, on a une perturbation qui est arrivée hier soir par l'océan. Alors c'est un front bien chargé en humidité. Aujourd'hui, c'est un ciel couvert pour tout le monde. On n'a aucune chance de voir le soleil. Et cette perturbation, eh bien, nous donne des petites pluies sur quasiment tout le Poitou ce matin. Pour l'instant, c'est principalement les Deux-Sèvres et l'ouest de la Vienne qui sont concernés. Mais ça progresse et tout le monde aura le droit aujourd'hui à des petites bruines intermittentes. Ça donnera que quelques millimètres en quantité. C'est assez peu, c'est faible. Mais on prend quand même le parapluie ce matin.
0: Côté température, c'est plutôt doux.
5: Et oui, car actuellement, on est concerné justement par le front chaud de cette perturbation qui nous apporte une grande douceur de l'océan. Et actuellement, on est au-dessus de 10 degrés partout. On débute à 10 du côté de l'Absie. À Parthenay, à Mauléon, il fait 12. À Poitiers, à Cernay, vous avez 12 également. On va jusqu'à 13 degrés sur le sud et à l'est. 13 degrés à Niort, à Mel, 13 à Maubeuvoir et à Montmorillon. Et cet après-midi, ces températures ne progresseront pas beaucoup. On plafonnera à 15 ou 16 degrés sur la Gâtine et sur l'est de la Vienne. Partout ailleurs, on sera plutôt autour de 17 degrés, peut-être 18 degrés sur le marais Poitevin.
0: Le soleil, Emmanuel, est-ce qu'on a une petite chance de le voir cette semaine ?
5: Alors oui, il va falloir patienter un peu car cette perturbation, justement, elle va prendre son temps pour traverser. Et demain, ce sera le front froid cette fois, avec encore de petites pluies. Les éclaircies, elles arriveront demain en fin d'après-midi par l'ouest. Ensuite, mercredi, sans doute pas mal d'humidité le matin, mais les éclaircies reviendront assez rapidement et très largement dans le courant de l'après-midi. On aura un bel après-midi mercredi. Les températures, elles remonteront au-dessus de 20 degrés mercredi et puis jeudi. Alors là, ce sera sans doute la plus belle journée de la semaine, avec un soleil très rayonnant, des températures qui afficheront un niveau estival. On sera sûrement au-delà de 25 degrés, ou alors on les atteindra tout juste, mais en tout cas, ce sera une très belle journée. Peut-être une dégradation pour vendredi, mais ce n'est pas calé, on a le temps d'en reparler.
0: Soleil, 25 degrés encore pour la mi-octobre, ça paraît dingue. Oui. Emmanuel, on décortique la météo tous les matins, parfois le vocabulaire, des questions techniques. Aujourd'hui, une expression, on dit souvent léger comme l'air, mais combien ça pèse l'air ?
5: Alors, c'est une bonne question, car l'air, effectivement, il a un poids, justement. Il pèse environ 1 mètre cube d'air, pèse environ 1 kg d'eau. Vous prenez une pièce de 20 mètres carrés, ça fait à peu près 60 kg, le poids d'un adulte. Eh bien, au-dessus de nos têtes, c'est toute l'atmosphère qui s'appuie. Et sur chaque mètre carré au sol, on a environ 10 tonnes d'air au-dessus de notre tête. C'est justement ça, ce que mesure le baromètre quand on parle de pression en hectopascal. Et pourquoi on n'est pas écrasé par cette pression ? Eh bien, parce que cette pression, justement, elle s'exerce dans tous les sens et que notre corps, il pousse de l'intérieur avec la même force. Résultat, on ne sent rien. Et cette pression, justement, elle nous permet justement de supporter ce poids de l'air et on porte en permanence sur chaque centimètre carré de notre peau environ 1 kg d'air.
0: Très bien, ben merci pour cette précision. Voilà, on se couchera moins bête ce soir.
5: 1 mètre cube, 1 kg 2.
0: C'est pour ça qu'on est fort, heureusement qu'on est fort, qu'on a des épaules, Emmanuel Moreau. Voilà. Merci Emmanuel pour cette précision. À demain à la même heure.
5: Belle journée à demain.
0: Merci. 7h43, décortiquons la question du jour, Florian Lévesque.
4: Oui, parents, vous êtes peut-être parents d'enfants 10, mais qu'est-ce qui pourrait vraiment vous aider ? Alors pour les parents, la première difficulté est souvent de savoir à qui s'adresser. Les signaux sont discrets, un enfant qui lit avec peine, qui écrit de façon illisible, qui se fatigue énormément sur ses devoirs. Le point de départ, c'est le médecin traitant qui prescrit les premiers bilans. Dans chaque département de Nouvelle-Aquitaine, existe une plateforme de coordination et d'orientation pour les troubles du neurodéveloppement. Dans la Vienne, celle des PEP 86 accueille les enfants jusqu'à 12 ans sur prescription médicale. Son intérêt, Elle organise le parcours de bilan sans que les parents aient tout à coordonner seuls. Alors, ça reste quand même un vrai parcours du combattant. Si vous avez des petites choses pour s'aider entre parents qui ont des enfants 10, vous n'hésitez pas à en parler sur la page Facebook d'Ici Poitou, le WhatsApp 05 49 60 20 20.
0: Et il en sera question dès 9h dans l'émission. Ici, c'est vous.
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0: 7h44.
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0: 7h44, ce matin, nous vous proposons un focus sur ceux qui viennent en aide aux plus démunis. Clément, vous recevez le président du Secours Populaire de la Vienne qui proposait une grande braderie hier au Parc des Expos de Poitiers.
3: Oui, nous sommes avec Nicolas Xuret, bonjour.
9: Bonjour.
3: Un mot d'abord pour commencer sur cette grande braderie avant de parler de la situation des plus précaires chez nous. Est-ce que vous avez une idée de la fréquentation? Comment ça s'est passé cette année?
9: Ça a été une réussite. On avait beaucoup de monde, c'était très attendu. Donc on avait beaucoup de monde aussi bien au vide-grenier que la braderie du Secours Populaire. Donc on est assez satisfait. On va faire les comptes aujourd'hui, mais en première vue, c'est très bien.
3: On est plus ou moins que l'an dernier, on a à peu près la même semaine.
9: On est plus.
3: Plus,
9: ouais. Oui, on est
3: plus. Est-ce que vous constatez aussi auprès des clients de la consommation qu'il y a eu un impact sur le pouvoir d'achat quand même?
9: Oui, parce que les gens viennent chercher souvent moins cher, faire des économies, donc c'est le meilleur endroit. Les vides-greniers, les braderies de secours populaires, c'est des choses pas chères. Donc, c'est vachement intéressant pour eux.
3: Vous vendiez quoi, par exemple, vous, à la braderie?
9: Oh, ça allait alors, préparer Noël, aussi bien ça que des vêtements, que du bricolage, que de la vaisselle. Enfin, c'est vraiment plusieurs pôles de produits.
3: Et tous les fonds récoltés, on est d'accord que ça sert à financer le fonctionnement
9: des fonds sont pour l'aide aux plus démunis de la Vienne.
3: Ça représente quoi sur votre budget, par exemple?
9: Le seul budget, c'est là, on va être entre 8 et 11 000 euros de recettes ce week-end. Dimanche, donc c'est quand même assez important, pour pouvoir acheter de la nourriture, faire partir des enfants en vacances, des familles. Donc vous voyez, c'est quand même, et comme tout augmente, il nous faut plus de dons.
3: On entendait dans le journal de 7h votre trésorière de l'association qui nous parlait des profils des bénéficiaires qui changent, qui évoluent. Est-ce que vous constatez une hausse des personnes qui s'inscrivent chez vous?
9: Alors aujourd'hui, les revenus sont assez faibles. Donc beaucoup de gens se privent de plein de choses, ce qui crée en fait par rapport à ils ont du mal à se nourrir, ils ont du mal à se loger, à se chauffer. Donc derrière, une précarité qui s'aggrave pour ceux qui sont déjà précaires et des gens pas précaires encore qui risquent ou qui passent actuellement. On a eu beaucoup de nouveaux depuis septembre qui s'inscrivent.
3: Ouais, la trésorerie parlait notamment de plus en plus de travailleurs pauvres.
9: C'est ça.
3: Ces personnes qui sont frappées là en ce moment par la crise des carburants. Ça aussi, vous le ressentez, vos bénéficiaires qui vous disent l'essence est trop chère, je dois me priver par exemple de nourriture.
9: Voilà, l'essence, on va dire même tout ce qui est chauffage, gaz et autres, c'est très très cher. Donc voilà, les gens se privent ou bascule vers la précarité, c'est ce que l'on a découvert vraiment cette année, en septembre, d'inscription de plein de nouvelles personnes qui ont basculé.
3: Ces travailleurs pauvres, comment vous faites pour les accompagner, par exemple, ceux que vous recevez? Qu'est-ce que vous leur proposez quand même?
9: Ah, déjà, ils auront l'accès à différents droits, donc tout ce qui est l'aide alimentaire, c'est pour aussi vestimentaire, l'accès aux loisirs, aux vacances, c'est un peu ce qu'on fait, l'accès, on peut aussi tout ce qui est logement et santé. Donc vraiment, on a une panel d'accès aux droits, le secours populaire, on est là pour l'accès aux droits aux personnes en difficulté. Donc on les écoute, on voit ce qui est leur difficulté, et après on voit tout ce qu'on peut faire pour eux.
3: Et ces nouvelles personnes qui tombent dans la précarité, elles ont quel profil? C'est des hommes seuls, des femmes seules, des femmes avec enfants? Mais
9: on a vraiment là de tout, aussi bien des seniors qui sont à la retraite, juste à la retraite, parce que le revenu baisse aussi. On a aussi donc des étudiants et comme j'expliquais, des personnes qui travaillent, aussi bien avec ses enfants, qui travaillent, mais les charges ont tellement augmenté qu'ils n'arrivent pas à aller au bout.
3: Et donc c'est toutes les classes d'âge qui sont concernées.
9: Puis aujourd'hui, on est vraiment sur une panel plus large qu'avant. Avant, on avait un peu d'extrême, étudiants, seniors et travailleurs pauvres qu'on avait toujours un peu eu, mais là, ça s'est aggravé.
3: C'est une situation nouvelle, ça, que quelque chose que vous ne connaissiez pas avant?
9: Non, là, on est surpris vraiment par les nouvelles personnes qui viennent, qu'on n'a jamais vu. C'est pour ça.
3: Vous êtes inquiet pour la suite quand on voit ces tendances comme ça, coût de la vie qui explose, le nombre de bénéficiaires qui augmente, vous, avec votre regard de personne qui accompagne les précaires, vous êtes
9: on en a vu, entre le Covid, la crise avec l'Ukraine, donc qui a fait augmenter les prix. Là, on pensait que ça allait se tasser un peu, et finalement, non. Ça, il y a une nouvelle vague, malheureusement, de nouveaux pauvres qui arrivent, qu'on n'a pas vu arriver, et avec des moyens moindres, parce que tout est plus cher. Vous m'expliquez, c'est ça qu'il faut récupérer des fonds pour continuer nous à pallier, pour les aider aussi bien alimentaires et autres.
3: Bah justement, vous, les fonds, s'il y a plus de personnes qui viennent vous solliciter, vous avez encore besoin de plus de fonds, où est-ce que vous en êtes? Parce que en plus, on imagine que la crise de l'essence, ça vous touche aussi, vos bénévoles venir.
9: Oui. Parce que nous, quand on fait tous les jours sur la route avec les camions, la ramasse, par exemple, les camions sont sur la route tous les jours, et ça a explosé le budget, par exemple, de transport, des camions pour récupérer la nourriture dans les magasins, par exemple.
3: Les camions, les bénévoles qui se déplacent?
9: Voilà, les bénévoles qui se déplacent, donc ils viennent moins souvent, ils regroupent un peu sur une journée entière, sur deux demi-journées, les bénévoles, ça peut être ça aussi comme astuce. Il y en a qui viennent moins souvent.
3: Et alors, comment on fait pour pallier, justement? Est-ce que les dons, les financements, ça suit cette demande qui augmente?
9: Donc, on fait un peu de dons toujours en ligne ou directement sur nous. Donc, on a toujours un peu de dons, quand même. Souvent, les gros dons arrivent vers Noël, fin d'année. Donc, on espère que les gens continueront à être solidaires. On va faire les dons au Secours Populaire. Mais sans arrêt, on essaie de faire des activités. On récupère des produits avec la loi anti-gaspillage. Et on fait des petites braderies qui récupèrent des fonds. C'est un peu l'outil. Notre outil, c'est récupérer des produits, de les revendre pas cher. Et l'argent est réinjecté pour la solidarité.
3: Là, vous multipliez les actions, quoi, si on comprend bien.
9: C'est ça. Et puis, il y a aussi pour tout qui maintenant offrent de l'essence, vous voyez, comme quoi, vous adaptez à la crise. C'est quelque chose qui est devenu aujourd'hui presque du luxe. Donc, vous voyez, c'est quand même... Tout le monde s'y met, parce que c'est quelque chose qui est assez important, qui a un coût énorme. Quoi.
3: Merci Nicolas Xureb. Donc on le rappelle, on peut vous donner au Secours Populaire de la Vienne en ligne ou en vous contactant directement. Merci beaucoup d'être venu nous parler de votre association ce matin.
0: 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Bonne chance à tous. 7h50, direction le pays de Cocagne, quand le pastel... Rendez fou la richesse. Ambiance Colorado pour Stéphane Bern. C'est dans un instant le voyage dans le temps. Après ce titre qui va normalement vous donner la forme. Earth, Wind & Fire, Boogie Wonderland.

0: bien démarrer la journée en écoutant ce titre, Boogie Wonderland de Sweden Fire, qui donne la forme à 7h55. Est-ce que ça donne la forme, la météo du jour? Bah oui! Oui, parce que la pluie, on l'attend. Bon, on n'a pas des averses très conséquentes pour aujourd'hui. C'est vraiment de rares averses, des petites pluies que vous aurez peut-être dans la Vienne comme dans les Deux-Sèvres. Ça va rester très local, mais prenez le parapluie, sait-on jamais, là, si vous sortez de la maison. Pas de soleil pour aujourd'hui. Le ciel va rester bien gris. Même temps dans la Vienne comme dans les Deux-Sèvres. Les températures remontent jusqu'à 18 degrés pour aujourd'hui, jusqu'à 22 degrés demain. Et demain après-midi, on aura le droit aux éclaircies. Il est question des troubles 10 ce matin pour la question du jour.
1: Ouais, qu'est-ce qui pourrait vous aider vraiment si vous êtes parent d'un enfant 10? On parlait tout à l'heure justement du diagnostic qui est parfois dur à trouver, à mettre en place une fois le diagnostic posé direction l'école. Et là, les sigles pleuvent. Le PAP, le plan d'accompagnement personnalisé, se met en place via l'établissement. Ça prend quelques semaines. Il permet des aménagements simples, documents adaptés, temps supplémentaire, ordinateur. Quand les besoins sont plus lourds, il faut un PPS, un projet personnalisé de scolarisation, qui passe là par la MDPH, beaucoup de sigles. Le délai légal d'instruction est de 4 mois, mais en pratique, il s'étire souvent. Et même une fois la décision prise, quand tout arrive à bien se coordonner, l'aide humaine n'est pas garantie. On compte environ 134 000 AESH en France pour près de 480 000 élèves en situation de handicap scolarisés en milieu ordinaire. Comme quoi, c'est parfois très compliqué de pouvoir coordonner tout ça et aider des enfants 10. Quelles sont vos solutions? On en parle sur le Facebook et le WhatsApp d'ici Poitou.
0: Dans un instant, le voyage dans le temps.
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0: Stéphane Bern, 7h58, le point histoire avec vous, on voyage dans le temps. Et aujourd'hui, on voyage dans le temps où le sud-ouest français passait pour une sorte d'Eldorado, grâce à une plante qui servait à fabriquer du bleu.
4: Au Moyen-Âge, le pays de Cocagne est un paradis imaginaire, où les gens mangent, boivent et ne travaillent jamais. Au XVIe siècle, autour de Toulouse, certains commencent à se demander si ce paradis n'existe pas vraiment. Direction le Lauragais, entre Toulouse, Albi et Carcassonne. Ici pousse le pastel, une plante dont on tire une teinture bleue très recherchée dans toute l'Europe. Pour la transformer, on écrase les feuilles et on les façonne en boules appelées des cocagnes. Et c'est là que l'histoire devient intéressante. Car ces petites boules bleues rapportent des fortunes immenses.
5: 100 millions.
4: Comme quoi les boules qui rendent riches ne sortent pas toutes de l'euro-million. Les marchands s'enrichissent à une vitesse folle. Comme dirait Abba, monnaie, monnaie, monnaie. Toulouse se couvre de somptueux hôtels particuliers. On achète des terres, on prête de l'argent aux

0: croix. On affiche sa réussite sur les façades. Le pastel, c'est un peu la start-up de la Renaissance. Le bitcoin qui poussait dans les champs.
1: Ce rêve bleu.
0: Depuis le Moyen-Âge, les Européens rêvent d'un mystérieux pays de cocagne. Une terre imaginaire où les rivières coulent de vin, où les oies arrivent déjà rôties, et où plus on dort et plus on gagne. Ça y est, ce pays imaginaire a enfin une adresse postale. Mais comme souvent avec les fortunes trop faciles, l'histoire finit mal. À la fin du XVIe siècle, l'indigo venu d'outre-mer coûte moins cher et produit un bleu plus intense. Le pastel s'effondre.
2: Game over.
0: Le pays de cocaïne n'aura duré qu'un temps. 5 siècles plus tard, Toulouse continue pourtant d'attirer les foules. Preuve qu'on peut perdre son bleu et devenir la reine des villes roses.
3: Merci beaucoup Stéphane. Demain, il sera question de fromage, de reblochon, le fromage de la fraude fiscale. Rien que ça, la suite, les détails avec vous pour ce rendez-vous Voyage dans le temps.
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3: Très très bon début de journée, motivation, c'est lundi, il est 8h.
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3: L'heure de noter les informations avec vous Clément Tricot.
6: Une édition qui a encore remporté beaucoup de succès. Des centaines de personnes hier étaient à la recherche de bonnes affaires à la grande braderie du Secours Populaire à Poitiers. Des ménages qui souffrent pour beaucoup des prix de l'essence et de la crise du pouvoir d'achat, Fanny Imbert.
7: Livre d'images et peluche dans les bras, les parents d'Isaac, 2 ans, ressortent le sourire aux lèvres.
8: 2 petits jouets et puis un petit pull aussi pour le petit. Ça fait des petits cadeaux pour son anniversaire pour pas très cher, donc c'est très bien. C'est toujours plus intéressant de prendre ici que neuf. On fait ça tous les dimanches, vraiment pour trouver au mieux pour lui les fringues, les jouets, tout ça. Les bourses aux vêtements qu'il peut avoir en semaine, tous les vide-greniers.
7: La jeune mère de famille est infirmière et même si elle n'habite pas très loin de son travail, en ce moment, la voiture, elle l'utilise le moins possible.
8: Autant avant, on allait plus souvent voir nos familles le week-end, maintenant on ralentit beaucoup plus.
7: Carole est assistante maternelle, elle a opté pour un peu de déco.
9: Porte-vêtements ou serviettes, voilà, pour 6 euros. Ça fait quelques économies. Par rapport à tout ce qui est cher tout autour, quoi. Que ce soit essence, commerce, ça aide. Aujourd'hui, on en a un peu tous besoin, voilà.
7: Geneviève et Martine sont bénévoles au Secours Populaire depuis plus de 20 ans. Elles aussi, elles le surveillent, le prix à la pompe, mais ça n'entrave pas leur engagement.
10: Il faut choisir le plein d'essence si on en a besoin. Un loisir, on supprime plein de choses.
11: Hein. Après, il y a le bus, on est toujours fidèle à notre poste, hein, toujours.
7: Tous les bénéfices des ventes de la journée seront reversés à l'association pour financer les distributions de nourriture ou encore les vacances solidaires.
6: Le Secours Populaire qui accompagne près de 20 000 personnes chaque année avec toujours plus de travailleurs pauvres de toutes les classes d'âge. Autre signe de la crise des ménages, des placards et des frigos vides selon un rapport d'Action contre la faim. 7 millions de Français se privent de nourriture parfois pour payer l'essence justement ou le loyer. Avec l'explosion de la précarité, les finances des CCAS, les centres communaux d'action sociale, eh bien, sont aussi dans le rouge. Ces structures interviennent notamment dans certaines de vos communes auprès des plus vulnérables. Elles aident par exemple les sans-abri, les personnes âgées, lors des canicules ou encore les chômeurs. Et c'est une info ici, il s'ouvre au financement privé via un fonds de dotation. Dans ce contexte, l'avenir de nos tickets resto débattus à l'Assemblée aujourd'hui, 5 à 6 millions de Français les utilisent, 10 milliards d'euros par an dépensés, notamment pour faire les courses. C'est de nouveau remis en cause. Plusieurs pistes sont étudiées, comme l'augmentation des plafonds chez les restaurateurs ou en boulangerie, ou encore une utilisation possible le dimanche.
3: Début d'une nouvelle semaine du mouvement lycéen.
6: Mais combien de jeunes mobilisés, des blocages ou non. L'acte 5 des manifestations, eh bien c'est plutôt demain. Le gouvernement espère voir le mouvement se calmer cette semaine. Les militants, eux, veulent frapper un grand coup et réclament toujours un plan de 10 milliards d'euros pour les lycées. Une superbe victoire ou encore le point de départ d'une recomposition politique à gauche. Voilà comment le député de la Vienne, Sacha Houlier, exulte. Hier, le leader de Place Publique, Raphaël Glucksmann, a remporté la primaire de la gauche social-démocrate. 66% de voix, élection au premier tour, loin devant ses adversaires. Olivier Faure, le premier secrétaire du PS, n'est qu'à 14%. L'eurodéputé est donc candidat de la gauche à la présidentielle 2027. Et il a été enfariné dans la soirée. Il aura la lourde tâche de rassembler une famille politique plus que jamais divisée.
3: Clément, des ateliers pour vous aider à rédiger vos directives anticipées.
6: Et on parle ce matin des décisions à prendre pour les soins en cas de maladie grave qui vous tombe dessus ou encore d'accident. Ça sert pour les médecins d'abord, mais aussi surtout pour vos proches. Sujet très sérieux ou parfois difficile. difficile, voire ennuyeux. Le plus simple, c'est encore de se faire accompagner dans des ateliers, parfois dans vos communes. On écoute Estelle Amiot, référente à la cellule d'information et de recueil des directives anticipées dans la Vienne.
1: Si on prend que le côté juridique des directives, c'est vrai que ça peut paraître un peu barbant. En France, on connaît beaucoup tous les CERFA et compagnie. Donc là, ça peut pas être encore un autre CERFA. Non, c'est que là, en fait, l'avantage de ça, c'est que c'est vraiment vous qui notez. Et du coup, c'est vraiment vous qui choisissez. Ça n'aura pas votre famille, etc. Et donc, du coup, ça permet aussi d'éclairer cette période de fin de vie. Parce que lorsqu'on fait ces directives, on y pense justement à cette période-là, de ce qu'on veut pas. Aussi par rapport à son passé, etc. C'est la famille, en fait, n'a plus qu'à suivre ce que j'ai choisi. C'est lorsqu'on arrive dans la période fin de vie, donc c'est pas toujours simple à évaluer, mais par exemple, on a un grave accident, on peut plus s'exprimer, le médecin, du coup, va se servir de ce formulaire-là plutôt que d'aller demander à ma famille. En fait, c'est vraiment lorsque la personne ne peut pas l'interroger qu'on va se servir de ce formulaire-là.
6: Mais la référente de la CIRDA intervenait dans un atelier à Buxerolles la semaine dernière. Prochain atelier à Maux-Prévoir, lundi prochain, donc le 19 octobre, dans la commune. Un homme placé en garde à vue après un délit de fuite près de Châtellerault. Hier matin, il a percuté et gravement blessé une jeune femme qui se rendait au travail. L'homme a laissé sa voiture sur place et a tenté de prendre la fuite. La police l'a rattrapé en à peine quelques minutes. Une enquête est en cours. Autre accident, un motard a lui été héliporté au CHU de Poitiers après un choc frontal avec un autre automobiliste. C'était dans la nuit de samedi à dimanche. L'accident a eu lieu à Cerisé. L'homme de 55 ans est sorti d'affaire, mais il reste à l'hôpital. Un chercheur de Poitiers, lui, perché très très haut en altitude en ce moment. Il est au chevet de la population de la ville la plus haute du monde, la Rinconada, à 5000 mètres. C'est au Pérou. Le Poitevin, Aurélien Pichon, il a rejoint l'expédition 5300, qui est aussi une riche aventure humaine. Pendant deux semaines, l'équipe étudie en effet les effets de l'altitude sur les organismes des 50 000 habitants. On écoute ce professeur au laboratoire MOVE de l'Université de Poitiers.
2: On s'intéresse aux mal chroniques des montagnes et puis au risque d'être exposé à long terme à la très haute altitude, donc ici à plus de 5000 mètres d'altitude. Donc on s'est intéressé préférentiellement aux mineurs hein, qui sont la majorité des habitants de la Rinconada. Pendant deux ans, on s'est intéressé aux enfants, parce qu'il y a beaucoup d'enfants malgré tout à la Rinconada. Et puis il y avait un trou dans la raquette avec les femmes qui n'étaient pas étudiées, et on ne sait pas trop ce qui se passe à ces très hautes altitudes sur la santé des femmes, avec un objectif quand même scientifique, qui est que les femmes, normalement, scientifiquement, ça a été prouvé, sont protégées avant la ménopause par les hormones sexuelles, parce qu'elles ont une stimulation ventilatoire plus importante. Donc on est vraiment sur là une session d'expérimentation de deux ans pour s'intéresser plus particulièrement à la santé des femmes, avant et après la ménopause.
6: Et après ces deux semaines de terrain, les chercheurs rentrent dans le Poitou et repartent au printemps prochain, toujours au Pérou. Un score qui donne là aussi le vertige, 99-0. Le Stade Poitevin Rugby a battu Sainte-Foy-la-Grande hier en Fédéral 3. Sa place, Poitiers, à égalité de points en tête de la poule, avec Niort, vainqueur hier de Puy-le-Borough. Et puis enfin, ce week-end, il y avait du football. Plusieurs équipes poitevines se sont qualifiées pour le 6e tour de Coupe de France. L'Avenir 79 Saint-Maxir a battu l'AS Échiré-Saint-Gelais 1-0 hier. Il y aura donc 6 équipes en tout au 6e tour de la Coupe de France. Il y aura aussi Buxerolles, Nuel-Aubier, Bressuire, les Chamois Saint-Flo ou encore le FC Trois-Vallées.
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6: Mais sur un temps d'automne, il fait gris mais il fait doux.
3: Ciel gris aujourd'hui, oui, avec de rares averses toute la journée dans la Vienne et les Deux-Sèvres. Et côté température, en effet, entre 16 et 18 degrés. À Niort, 18 degrés cet après-midi. À La Roche-Posay, à Thouars, à Loudun, chez vous à Châtellerault, du côté de Coulonges-sur-Lotise, de Saint-Mexant-l'École ou encore chez vous, à Ongles-sur-Langlin, vous aurez 17 degrés. À Civray, à Sauzet-Vaucé, à Jancey, à Poitiers, 16 degrés pour cet après-midi. Demain matin, temps brumeux, on fait gaffe sur la route, un ciel gris jusqu'en début d'après-midi et ensuite on aura la chance d'avoir de belles éclaircies en fin d'après-midi avec le thermomètre qui va remonter demain jusqu'à 22 degrés.
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3: La reine de la pop, la diva sur la route pour aller retrouver les collègues, pour aller retrouver les copains à l'école, pour vous les enfants. Elle a sorti un nouvel album en juillet. La reine de la pop, c'est Madonna.

0: Who's That Girl? C'est Madonna sur ICI Poitou à 8h12. Dans quelques minutes, le rendez-vous anti-arnaque, il sera question de demande de faux dons.
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0: Dès 9h ici, c'est vous, il sera question des troubles 10 au quotidien, Florian Lévesque.
2: Et oui, parce qu'on est tous confrontés plus ou moins à ces troubles-là. On connaît tous un enfant, peut-être que vous êtes parent d'enfants 10 et vous avez des difficultés pour vous faire aider, tant les démarches sont compliquées. On va en parler tout à l'heure entre 9h et 10h. On recevra Amélie Aubry-Yazanga, les membres de l'association Réseau 1086, également enseignante en lycée agricole et maman d'une petite fille multi-10. Elle prépare un mémoire justement sur les troubles 10 dans le cadre d'une formation. Elle sera là pour répondre à vos questions. Et vous pouvez d'ailleurs laisser déjà des messages sur la page Facebook d'ICI Poitou ou alors un petit message sur le WhatsApp 05 49 60 20 20.
0: 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La question ce matin, pour vous sélectionner pour les 200, pour avoir le sourire à la station essence. On a une pensée aujourd'hui pour Luciano Pavarotti, chanteur d'opéra, qui était du 12 octobre. Un célèbre chanteur français a partagé un duo avec ce chanteur italien. Mais qui a pu faire ça, partager un duo rien que ça avec un chanteur d'opéra? Il vient bientôt à Chasseneuil-du-Poitou. Comme

0: l'avez. Vous avez une petite reprise à nous proposer, Florian Lévesque.
1: Elle n'est pas très radiophonique. Voilà. Mais je l'assume.
0: Il chantait, mais des fois on peut parler sans que ça s'entende à l'antenne d'ici Poitou.
1: On a un bouton.
0: Et heureusement pour,
1: ça.
0: Pour nous, parfois.
1: Oui, sinon heureusement qu'il fonctionne.
0: Heureusement qu'il fonctionne. C'est risqué. Vous imaginez un jour.
1: Ben là, je parle et si j'appuie là. Ben
0: vous imaginez un jour, et ben hop, il nous coupe ça. Le micro magique, là.
1: Eh bien, écoutez...
0: Ça mal, je peux vous dire. 05 49 60 20 20. En jeu, votre sélection pour remporter 200 euros rien que ça de carburant vendredi matin.
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3: 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On est avec des amis. 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Je sens qu'ici, Poitou va m'appeler. Je suis très émue.
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0: Le rendez-vous en Tiernac, c'est tous les matins avec vous, Aude Razo. Focus ce matin sur nos réseaux sociaux. Vous nous alertez sur les faux appels aux dons.
6: Oui, imaginez, vous surfez là tranquillement sur votre smartphone depuis votre canapé et vous tombez soudain sur une vidéo de vous. Oui, de vous, avec votre visage, une musique triste et un appel à donner de l'argent. C'est ce qui est arrivé, figurez-vous, au fils d'une collègue, elle m'a raconté. Son ado est influenceur, donc il poste pas mal sur les réseaux sociaux, il est très suivi. Et il découvre un jour ce compte qui n'est pas le sien, qui reprend ses vidéos et où il est écrit que c'est un drame. Il a perdu toute sa famille, ses parents, son frère, qu'il a été viré de son logement et qu'il dort à la rue. Problème numéro 1, tout est faux. Et gros problème. Problème numéro 2, des internautes ont versé de l'argent. L'usurpateur a mis en fait dans les vidéos un identifiant PayPal et certains ont donné pour aider 150 euros, 300 euros. Il y a des captures d'écran, des versements en commentaire.
0: Alors comment on évite le piège d'un appel au don mensonger ?
6: Déjà, prenez du recul toujours quand vous voyez s'afficher des images ou des histoires touchantes depuis des comptes Facebook, Instagram, un peu anonymes, des gens que vous ne connaissez pas. Je comprends que vous ayez envie d'aider spontanément, c'est normal, mais avant, faites quand même un petit travail d'enquête. Je prends un autre exemple, les cagnottes pour un enfant malade. On en voit passer régulièrement sur nos réseaux sociaux. Là, c'est pareil, on peut vérifier avant de donner. Regardez par exemple si des médias ont relayé cet appel ou alors des associations reconnues. C'est souvent le cas quand c'est un appel au don sérieux. Je sais, c'est triste de devoir se méfier de tout alors qu'une histoire nous touche, qu'on a envie d'être généreux, mais c'est encore plus triste ensuite et douloureux d'ailleurs de se rendre compte qu'on a donné à un menteur.
0: Alors, en effet, merci beaucoup Aude pour ces précisions qu'on retrouve sur ici.fr. On vous retrouve Aude tous les midis en compagnie d'Enora Malagré et toute la troupe pour l'émission. On vous doit bien ça pour avoir le plein d'astuces, économie, médecine, tout ça. 8h18, le ciel est gris, les averses sont là, rares averses tout au long de la journée. Petit vent à 15 km/h et des températures qui augmentent entre 16 et 18 degrés pour aujourd'hui jusqu'à 22 degrés demain. Demain, le retour des éclaircies pour l'après-midi. 8h18, commençons la journée par un petit bisou, un baiser. Le baiser, celui d'Alain Souchon. Avant de vous sélectionner pour la grande sélection de vendredi matin, on vous offre cette semaine 200 euros de carte carburant. Annoncez la nouvelle aux collègues, aux voisins, à la famille. Un gros coup de pouce pour filer au boulot pour votre prochain week-end ou les prochaines vacances qui approchent.

0: Le baiser, Alain Souchon à 8h22. Oh, écoutez ce duo.
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0: Vous pouvez faire les vocalises à la maison, c'est autorisé, ou dans la voiture, alors en arrivant au boulot. Guillaume nous appelle de Chasseneuil du Poitou. Guillaume, il aimerait bien être sélectionné vendredi pour remporter 200 euros de carte carburant. Bonjour Guillaume.
2: Bonjour.
0: Guillaume, avez-vous reconnu l'artiste français qui va pas tarder à venir à Chasseneuil du Poitou à l'Arena Futuroscope et qui a partagé un duo avec Pavarotti?
2: C'est Florent Pagny.
0: Eh ben oui, ils sont pas nombreux à pouvoir partager des duos sur de telles chansons. Hein. Faut une sacrée voix. Guillaume, bonne nouvelle. Première mission réussie. Ça commence à sentir un petit peu l'essence. Que j'espère.
2: Ouais, on apprécie l'odeur.
0: C'est ouais. Ouais, c'est ça. Généralement, on n'a pas le sourire à la station essence. Vous, vendredi, si vous remportez 200 euros de carte carburant, vous pourrez faire plusieurs fois le plein. Et ça, ça fait plaisir. Guillaume, il n'y a plus qu'à croiser fort, fort, fort les doigts. Vous avez beaucoup de kilomètres, vous, pour filer au boulot ou dans vos activités tous les jours?
2: Bah, pour le travail, quelques-uns. Et après, surtout pour le monde associatif, on va dire, où ça devient aussi un frein au quotidien, que ce soit dans le sport ou autre, pour alimenter tous les moyens de transport pour les joueurs ou pour tous les adhérents. Donc voilà, ça peut arriver de rendre service aussi dans ce cadre-là, ou de faire des déplacements pour le bien de l'association. Donc voilà, ça permettrait de agrémenter tout ça.
0: En effet, carburant, ça touche vraiment tout le monde, hein. Qu'on aille bosser, les associations, on en parlait avec justement le président du Secours Populaire à 7h50, ça devient compliqué pour tout le monde de faire le plein. Guillaume, je croise des doigts pour vous, allez-y vous aussi jusqu'à vendredi, peut-être à vendredi. Passez un bon lundi.
2: Très bien, merci, bonne journée, bonne semaine.
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0: La rencontre des Poitevins, des Poitevines, c'est tous les matins avec Sonia Brunet. Autour de nous, il y a des gens qui ont la patate tout le temps, qui ont la pêche dès le matin. Exemple, avec l'invité de Sonia, dans Les gens d'ici, voici une rencontre vivifiante en ce mois d'octobre rose.
4: Bonjour, je m'appelle Michèle Roussel, je suis présidente de la gym volontaire à Vivonne.
5: Vous avez d'ailleurs un t-shirt sur lequel il y a marqué « Je me ligue contre le cancer ». Vous êtes à l'origine d'une antenne toute nouvelle à Vivonne.
4: Nous en sommes au balbutiement, nous sommes en recherche, connaître exactement sur le terrain les besoins des malades pour obtenir de l'aide. Que ce soit de l'aide psychologique, de l'aide financière. À la Ligue, on fait beaucoup de choses au niveau du territoire. Par exemple, il y a des ateliers de retour à l'emploi, des ateliers d'écriture, des ateliers diététiques.
5: Tout ça, ça lutte contre l'isolement des personnes. Et vous-même, vous avez vécu, non pas un cancer dans votre chair, mais ça concernait une maladie de votre époux.
4: Oui, mon mari est décédé d'une maladie neurologique qui s'appelle la maladie à corps de Lévy. C'est une maladie très difficile. Moi, j'ai eu une grande aide, l'aide de mon fils aîné, qui est dans le milieu médical, et qui m'a aidée et qui a beaucoup ouvert les portes. Il avait la clé pour ouvrir beaucoup de portes. Donc, je me suis dit que moi, j'avais une grande chance et que aujourd'hui, je pouvais, avec l'aide de la Ligue, aider des gens sur le terrain. Parce que Vivonne, c'est pas loin de Poitiers, mais ça peut être très très loin quand il faut prendre une voiture et qu'on est malade. Après ce que j'ai vécu, j'avais envie d'aider ces gens à faire des petites choses, hein.
5: Vous êtes très occupée, très investie dans l'associatif depuis longtemps.
4: L'associatif, c'était dans nos gènes. Avec mon mari jeune, on a toujours fait de l'associatif, c'était notre vie.
5: Vous faites de la gym 3 fois par semaine et vous m'avez dit c'est pour éviter le côté Robocop.
4: Oui, parce que moi j'ai des prothèses de hanches et ensuite j'ai eu un accident de vélo. Il y a 10 ans, je marchais presque plus. Avec la gym et les prothèses, évidemment, j'ai réussi à faire plein de choses. Et puis il y a le côté bien sûr physique, mais il y a le côté psychologique avec la rencontre. Il y a quand même le petit côté café après la gym, le petit repas après la gym.
5: Vous êtes quelqu'un de très souriant.
4: Un jour, j'ai perdu le sourire, c'est vrai. Et mon mari m'a demandé, si te décède un de mes fils, de retrouver le sourire. Je pensais que mes fils n'avaient pas le droit de ne pas avoir une maman souriante. Donc, j'ai toujours lutté pour avoir le sourire. C'est important. Même si on a quelque chose de très difficile à dire, c'est plus facile de le dire avec le sourire qu'en grognant.
0: Rencontre avec Michel Roussel, qui a contribué à organiser samedi 17 octobre à 11h. On vous donne rendez-vous à Vivonne. Une rencontre avec des sages-femmes et des femmes qui témoigneront de leur parcours contre le cancer du sein. Samedi 17 octobre à Vivonne, à la médiathèque.
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0: Vous êtes parent d'enfants 10, qu'est-ce qui pourrait vraiment vous aider? C'est la question du jour.
10: Ouais, on parlait tout à l'heure de la difficulté d'avoir des rendez-vous. Deuxième difficulté, et pas des moindres, l'argent. L'orthophoniste est remboursé par l'assurance maladie sur prescription, la complémentaire complétant le reste. Mais pour le psychomotricien, l'ergothérapeute en cabinet libéral, c'est 0 euro de la sécu. Un bilan chez un ergothérapeute coûte entre 200 et 300 euros. Chez un psychomotricien, entre 120 et 250 euros. Bref, c'est beaucoup d'argent à dépenser. Il y a des aides, mais encore faut-il les connaître et surtout y avoir accès. On va en parler tout à l'heure entre 9h et 10h.
0: En compagnie de Frédéric Gissot, 8h30, place à l'actu locale avec vous Clément Tricot.
11: Dans l'info d'ici, on suit des ateliers pour nous aider à préparer les directives anticipées, parfois tabou ou vues comme une démarche administrative ennuyeuse. Eh bien, c'est pourtant essentiel aux médecins ou à vos proches pour savoir comment prendre soin de vous en cas d'accident ou de maladie grave. Dans le prochain journal, la crise des carburants qui fait aussi souffrir les plus précaires. Le Secours populaire de la Vienne constate une évolution des profils des bénéficiaires avec toujours plus de travailleurs pauvres et ça concerne toutes les classes d'âge. Les arnaques bancaires aussi, on en parle. Comment les reconnaître? Comment les éviter? On vous en parle ce matin avec des experts du Crédit Mutuel de Buxerolles qui vous donnent des astuces anti-arnaques. Deux semaines dans la ville minière la plus haute du monde pour étudier les effets de l'altitude sur les corps. C'est l'aventure que vit en ce moment un chercheur originaire du Poitou. Il fait partie d'une expédition dans une ville de 50 000 habitants. Nous avons pu le contacter, il nous raconte ses recherches. Et puis ses soutiens dans la Vienne sont aux anges. Raphaël Glucksmann, choisi par les électeurs de gauche comme prochain candidat à la présidentielle. On en parle après l'actu en français dans le monde en 90 secondes, Valentine Letès.
12: Des poubelles et des chaises bloquent à nouveau l'entrée des lycées ce matin. Une quatrième semaine de mobilisation commence et à une semaine des vacances, les syndicats veulent frapper fort avec une nouvelle journée d'action demain dans toute la France. Investi d'une responsabilité immense, Raphaël Glucksmann s'engage à rassembler la gauche. Le leader de Place Publique, largement désigné hier candidat de la gauche à la présidentielle, puisqu'il obtient 66% des votes de cette primaire, loin devant le second, le patron des socialistes avec 14%. Combien de tickets resto pourrez-vous donner à la caisse? Les députés en débattent aujourd'hui à l'Assemblée. La proposition de loi vise à autoriser une fois pour toutes ce moyen de paiement en supermarché, mais pour 10 euros maximum, réclament certains députés, contre 25 euros aujourd'hui. Et pourtant, remplir son frigo, c'est de plus en plus difficile pour les Français. Vous êtes 7 millions à souvent manquer de nourriture, faute d'argent. Un quart des jeunes de 18-24 ans concernés, c'est le rapport présenté ce matin 1 par Action contre la faim. Un monument historique réduit en cendres, le marché des Enfants Rouges dans le 3e arrondissement de Paris, ravagé cette nuit par un incendie. De ce marché couvert de 1615, le plus ancien de la capitale, il ne reste plus rien, confirment les pompiers. Le 91e mondial de l'auto ouvre ses portes à Paris ce matin. Les constructeurs européens ont l'intention de frapper fort face à la concurrence chinoise, avec ce retour notamment d'un modèle mythique, la 2 chevaux de chez Citroën, ressuscité version électrique.
11: Merci Valentine Letesse. Nous dans l'info d'ici, on vous parle d'un sujet parfois tabou, laissé de côté jusqu'à ce qu'il soit trop tard. Comment voulez-vous être soigné en cas de maladie grave ou d'accident? Comment faire quelle personne de confiance se tourner? On peut avoir envie justement de reporter ces réponses primordiales aux médecins et aux proches. C'est ce qu'on appelle les directives anticipées. Il existe pourtant des ateliers pour vous aider à les préparer de la meilleure des manières. Et récemment, Célestin Navarro, il y en a eu à la Maison des aidants de Buxerolles.
13: Ils sont une vingtaine d'aidants à suivre les explications d'Estelle Amiot, référente CIRDA, la cellule d'information et de recueil des directives anticipées, un document destiné aux médecins.
14: C'est tout simplement d'écrire ce que je veux et surtout ce que je ne voudrais pas, moi, subir pour ma fin de vie. Et c'est moi qui choisis, indépendamment de ma famille, de mon milieu social, c'est moi qui choisis pour ma fin de vie.
15: Si vous voyez, les directives anticipées sont pour les personnes qui ne sont plus en capacité de s'exprimer. S'exprimer, on pense aussi au verbal. Mais il y a aussi la notion, dans s'exprimer, d'avoir toute sa tête.
13: Les ateliers s'adressent aux aidants, mais tout le monde peut écrire ces directives anticipées.
14: Ah oui, c'est pour tout public. Les aidants, forcément, ils ont des idées. Et forcément, ils vont pouvoir les aider en fait, à écrire ces directives qui peuvent être utiles, parce que le jour où cette idée va se dégrader, c'est des sujets qu'on ne parle pas. Donc du coup, ils auront osé poser la question. Et de plus, il faut savoir, il y a régulièrement des aidants qui décèdent avant les aider.
15: Est-ce qu'on a déjà d'entre vous rédigés.
13: Autour de la table, Valérie lève la main.
16: Ce qui m'a poussée, c'est surtout de ne pas laisser l'entourage en situation d'urgence, le cas échéant, c'est-à-dire en cas d'accident ou de traitement lourd ou de maladie. Donc c'est vraiment un soulagement pour la famille. Et puis je pense que c'est être aussi soi-même, être clair par rapport à ce qu'on n'a pas envie de subir en cas de maladie grave.
13: Alors si elle suit ces ateliers, c'est surtout pour aider son papa à écrire les siennes.
16: Donc moi je suis venue aujourd'hui pour prendre quelques infos supplémentaires et voir comment je vais pouvoir amener la chose auprès d'une personne de 85 ans. Mais c'est vrai qu'avec une personne âgée qui a toute sa tête, il n'est pas toujours évident, surtout sur cette génération-là, d'aller travailler sur la mort, la maladie. C'est des choses assez délicates.
13: Comment vous pensez l'amener ?
16: Alors, on a déjà travaillé, tout l'aspect enterrement. Et donc, je pense que je vais reprendre cet aspect-là, partir de là pour aller sur les directives anticipées.
13: Il suffit d'être une personne majeure pour rédiger ces directives anticipées et elles peuvent être modifiées à tout moment.
11: Et si vous avez raté l'atelier à Buxerolles, vous pouvez déjà noter que la semaine prochaine, il y en a un lundi à Mauprévoir, salle du paradis à 15h. Aujourd'hui, on voit en sortant les yeux. En sortant la tête de la fenêtre, pardon. Non, c'est lundi matin, je suis fatigué, j'ai pas écrit mon lancement météo. Il fait gris, voilà.
0: Oui, il fait gris, il n'y a pas de soleil aujourd'hui. Cherchez pas le soleil, hein. Temps perdu hein, pour aujourd'hui, en ce lundi 12 octobre. Prenez le parapluie, c'est ton Jamy, si vous avez sorti la tête de
10: c'est
0: la fenêtre.
10: C'est ton Jamy. Dis donc, Jamy.
0: C'est ton jamais. Rien qui va, quoi. En bref, ciel gris, petites averses possibles. Et par contre, il fait doux ce matin. Il fera doux cet après-midi, entre 16 et 18 degrés. Demain, ce sera mieux. Des éclaircies l'après-midi avec 22 degrés au maximum.
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0: Qu'est-ce qu'on fait quand vous avez des animateurs radio qui ne savent plus parler? Eh bien, musique. Et c'est le cas de le dire. Pour commencer cette nouvelle journée, c'est France Gall.

0: Musique, c'est France Gall. À 8h41, j'espère que vous avez passé un très très bon week-end et que votre début de semaine se passe bien.
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0: Oh, c'est le genre de rendez-vous qu'on aime bien ça. Du chocolat, chocolat noir, chocolat au lait, celui avec les noisettes, du chocolat blanc. Il n'y aura pas que du chocolat. Le salon du chocolat et des douceurs, ce sera ce week-end à Chauvigny. Notez le rendez-vous pour samedi dimanche. Présentation de cet événement bien gourmand dès 8h50. Eux, ils n'ont pas trop le droit au chocolat, normalement. Nos sportifs du Poitou.
2: Le récompensement.
0: Ouais. Après l'effort, le réconfort. Un peu de sport pour commencer la semaine. Dans le 2 minutes chrono, Clément, on parle de rugby.
2: Alors peut-être que eux, ils ont eu le droit de faire la fête et de manger du chocolat. Poitiers jouait à domicile hier à Rebaillot en fin d'après-midi contre Sainte-Foy-la-Grande, qui est un club de Gironde. Et attention, accrochez-vous bien, ils ont gagné 99-0.
0: Ah oui, score la tablette, là,
2: complètement vertigineux. Oh, bah ouais. Deux, trois tablettes si vous voulez dans ce match de Fédéral 3. Forcément après ça, Simon Halal, le président du club de Poitiers, était aux anges.
3: Beaucoup de jeux, beaucoup d'actions, beaucoup d'essais. 1500 personnes en tribune. On est évidemment ravis de cette journée. C'est de bon augure pour la suite de la saison. Le staff avait décidé de faire tourner pas mal de joueurs. On avait beaucoup de 2006 sur le terrain, donc on avait la formation Poitvine à l'œuvre cet après-midi. On est très heureux, la fête va être jusqu'au bout de la nuit et on espère vous retrouver nombreux le samedi 31 octobre contre Surgères à Rebaillot. Venez nombreux pour nous encourager.
2: De son côté, Niort se déplaçait à Puy-le-Bourreau dans ce même championnat. Victoire là aussi avec le bonus offensif 29-16. Le NRC prend la tête de sa poule à égalité de points avec Poitiers. Dans le top 14, hier, Toulouse a assumé son rôle de leader en battant Bayonne avec la manière 45-34. On rappelle que La Rochelle a battu Lyon samedi 28-16. Les Maritimes sont quatrièmes. En football, c'était le cinquième tour de Coupe de France ce week-end. L'Avenir 79 FC Saint-Maxir poursuit la compétition en sortant sur le plus petit des scores 1-0. Notre équipe des Deux-Sèvres, l'AS Échiré-Saint-Gelais. Les autres qualifiés sont Buxerolles, les Chamois Saint-Flo, Nuel-Aubier, Bressuire ou encore le FC Trois-Vallées. En Ligue 1, hier, Marseille a retrouvé un petit peu le sourire en battant 3-2-0. Rennes et Nice ont aussi gagné hier. Monaco reste leader devant Lille. Et puis enfin en vélo, le Paris-Tour remporté par un Norvégien, Ognes. La course a été marquée par une chute impressionnante. Une vingtaine de coureurs sont tombés dans le fossé à 50 km de l'arrivée.
0: 8h44, Docteur Kerzek va nous conseiller de prendre du bon temps, un moment sur le canapé, ouais, je vous assure. À 8h55, récupération après l'effort, le secret des sportifs, c'est aussi le canapé. Bon, il va nous conseiller, oui, mais pas trop non plus, hein, j'imagine, la suite, grâce à ses conseils.
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0: 8h46, faisons le point sur le sujet. D'ici, c'est vous, votre émission dès 9h avec Frédéric Gissot. Comprendre, accompagner les troubles 10 au quotidien, Florian.
12: Ouais, qu'est-ce qui pourrait vraiment vous aider? C'est la question que l'on vous pose ce matin sur les réseaux sociaux. Beaucoup de parents le disent, le plus épuisant, ce n'est pas forcément le trouble, c'est l'administratif. Dossier MDPH, certificat, bilan, bulletin scolaire, courrier de l'enseignant, projet de vie, un dossier incomplet mis en attente, ce qui peut ajouter 2 à 4 mois au délai, minimum. Et il faut être très précis, demander des aides scolaires ne suffit pas. Il faut chiffrer les heures d'accompagnement et dire à quoi elles serviront. Une fois les droits accordés, il faut les renouveler, parfois tous les 1 à 5 ans. De quoi se sentir seul face à la machine entre deux séances de rééducation et les devoirs du soir. Alors concrètement, qu'est-ce qui pourrait aider les parents? Les pistes qui reviennent le plus, des enseignants mieux formés pour repérer et adapter leur pédagogie, un interlocuteur unique pour s'y retrouver dans les démarches, des délais raccourcis pour les bilans et la MDPH, des soins mieux remboursés, notamment ergothérapie et psychomotricité, et des AESH en nombre suffisant dès la rentrée. S'ajoutent les aménagements aux examens comme le temps supplémentaire et des outils numériques accessibles. Puis enfin, le soutien entre parents. Les associations de la Fédération française des 10 organisent des rencontres car rien ne remplace l'échange avec quelqu'un qui est passé par là. Vous avez peut-être des solutions, vous pouvez nous laisser des messages sur la page Facebook d'ici Poitou, le WhatsApp 05 49 69 20. On va en parler tout à l'heure entre 9h et 10h avec Amélie Opriyazonga. Elle est membre de l'association Réseau 10 86.
0: 05 49 60 20, je vous rappelle le numéro, vous pouvez aussi mettre un petit message vocal, c'est ultra pratique, c'est simple, ça prend quelques secondes sur WhatsApp, donc surtout, vous n'hésitez pas, si vous n'êtes pas dispo dès 9h, vous pouvez mettre le message tout de suite et nous, ensuite, on le diffuse eh bien, pendant l'émission Ici, c'est vous. Une émission que vous pourrez ensuite réécouter hein, sur ici.fr et l'application Ici. 8h47, on fait un point sur la météo du jour. Pas d'éclaircies, pas de soleil pour aujourd'hui. Le ciel va rester bien, bien nuageux, bien gris, avec de rares averses tout au long de la journée. Même temps dans la Vienne comme dans les Deux-Sèvres. Alors prenez le parapluie, sait-on jamais, il peut servir pour aujourd'hui. Mais les averses ne seront pas bien conséquentes. Au niveau des températures, ben ça remonte. C'est plutôt doux ce matin. Et cet après-midi, vous aurez des températures maximales entre 16 et 18 degrés. À Poitiers, à Joncé, à Charroux, à Parthenay, à Mazières-en-Gâtine ou encore à Montcoutan, 16 degrés. À Thouars, à Châtellerault, à Angles-sur-Langlin, du côté de Montmorillon, encore de Saint-Mexant-l'École et de la Roche-Posay, 17 et le maximum c'est 18 degrés à Niort. La jolie voix de Teddy Swim à 8h48 avant de se régaler. Direction le salon du chocolat et des douceurs. Il se tient à Chauvigny ce week-end. Plus qu'à choisir entre le chocolat noir, le chocolat au lait, le chocolat blanc, celui aux amandes, celui aux noisettes. Palette est large.

0: Teddy Swim sur Ici Poitou. Dans un instant, Dr Kerzek va nous conseiller sur la récupération après l'effort. Avis à vous les sportifs, mais pour le moment, on se régale.
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0: Événement gourmand, 5e édition du Salon du chocolat et des douceurs ce week-end, proposé par le Lions Club de Chauvigny. Aude Noiret est notre invitée pour nous donner envie. On va saliver ce matin. Bonjour Aude.
2: Bonjour Aurélie.
0: C'est au théâtre Charles Trenet qu'on se donne rendez-vous pour ce week-end. Alors, avant de parler de toutes les douceurs qu'on va retrouver, parlons des chocolats. D'où viennent nos chocolatiers qui seront présents samedi et dimanche ?
2: Alors, nous avons des chocolatiers qui viennent d'un peu partout. L'objectif, c'est de faire découvrir de multitudes choix. On a des chocolatiers qui viennent du Médoc, on a des chocolatiers qui viennent du 33, du 24. Vous voyez, c'est très diversifié. On va même jusqu'au 17. L'objectif, voilà, c'est de faire découvrir plein de chocolatiers, de douceurs différentes.
0: Oui, comme ça, il y en aura vraiment pour tous les goûts et ils viennent chacun avec leur spécialité, j'imagine. Et niveau douceur, justement, là aussi, la palette est large. Qu'est-ce qu'on va pouvoir acheter, déguster, faire de jolis paniers pour les fêtes de fin d'année, par exemple? Qu'est-ce qu'on aura de bon?
2: Exactement, le choix avec des macarons, du miel, des spiritueux, des gâteaux en tout genre. Voilà, il va y avoir plein de petits choix comme ça. On a aussi de l'épicerie, des petits craquants, des petites choses. Ça va être que du plaisir, en fait, ce salon. Que de la gourmandise.
0: Chaque année, vous voyez vos visiteurs commencer à préparer, mine de rien, les fêtes de fin d'année, là, avec le Salon du chocolat et des douceurs de Chauvigny.
2: C'est exactement pour ça qu'on le fait sur cette période-là. On est en avance sur Noël, mais ça permet de préparer doucement les cadeaux gourmands et de faire des beaux cadeaux et des bons cadeaux.
0: Alors, on est sûr que ça plaît. Au moins, il n'y a pas de doute. Quand on a à boire, à manger avec des produits réalisés avec passion, avec un joli savoir-faire, ça plaît. Aude Noiret, l'entrée est payante, 4 euros, car 100% de l'entrée, des dons, est reversée pour des associations. C'est vraiment le principe du Lions Club.
2: Exactement.

0: salon du chocolat et des douceurs. C'est ce week-end à Chauvigny pour la bonne cause. Et en plus, vous allez vous régaler, se régaler pour la bonne cause. Franchement, on dit oui. Merci beaucoup, Aude Noiret, d'avoir été avec nous ce matin. On se donne donc rendez-vous au théâtre Charles Trenet de Chauvigny, samedi et dimanche. Bonne journée.
1: Merci, bonne journée.
0: Vous écoutez Ici Poitou et comme chaque matin, on retrouve notre docteur Kierzek. Bonjour docteur. Ce week-end, beaucoup d'entre nous ont couru, pédalé, randonné, chacun son petit sport. Et ce lundi matin, ça tire un petit peu dans les jambes docteur. Comment bien récupérer après l'effort?
2: Bonjour à toutes et à tous et bravo à ceux qui se sont bougés ce week-end et après l'effort, le réconfort. Mais je vais vous dire un secret que connaissent tous les sportifs de haut niveau. Bon, ok, on progresse pendant l'effort, mais on progresse aussi pendant la récupération. L'effort, c'est le stimulus. En fait, on abîme un peu ses muscles et on vide ses réserves d'énergie. Et c'est pendant le repos que le corps se répare, se reconstruit et devient plus fort. Autrement dit, la récupération fait partie de l'entraînement et c'est pas de la paresse. Alors, ces fameuses courbatures, déjà, il y a une idée reçue qu'on va balayer. Ce n'est pas l'accumulation d'acide lactique. En fait, ce sont des petites lésions, des fibres musculaires, une inflammation locale. Ça apparaît 12 à 24 heures après l'effort et c'est maximal vers 48 heures et ça va disparaître tranquillement. Et pour récupérer, il y a quatre piliers simples que les athlètes olympiques respectent scrupuleusement. Un, le sommeil, numéro un de la récupération. La nuit, un sommeil profond sécrète une hormone de croissance et même une sieste courte aussi, moins de 30 minutes en début d'après-midi, c'est un bonus. L'hydratation, deuxième pilier, c'est une astuce de sportif. Il faut se peser avant et après l'effort d'ailleurs et chaque kilo perdu, c'est de l'eau en fait qu'il faut compenser et c'est environ 1 litre par kilo en buvant progressivement. L'alimentation, troisième pilier, dans l'heure qui suit, des glucides pour faire le plein d'énergie, un yaourt, une banane, une tartine, un verre de lait, ce que vous voulez, lait chocolaté, c'est pas mal aussi. Et puis la récupération active, 10 à 20 minutes de marche ou de vélo, tout doux après l'effort ou le lendemain.
0: Tout doux, faut pas nous dire trop ça, hein, parce qu'on va vous prendre au mot. Les étirements, docteur, les bains glacés à la mode là sur les réseaux sociaux, les massages, ça sert vraiment à quelque chose?
2: Alors on va éviter d'être figé sur le canapé et on va faire le tri. Les étirements, oui, doux, ça détend, ça fait du bien, mais ça ne prévient pas les courbatures. Et il faut éviter les étirements forcés, hein, juste après un effort très intense sur des muscles qui sont déjà micro-abîmés. Le bain froid, c'est pourquoi pas 10 minutes dans une eau autour de 10 à 15 degrés, ça diminue la sensation de courbature, ça coupe un peu l'inflammation, donc pourquoi pas, mais attention si on a des problèmes cardiaques. Et puis le massage, j'allais dire, c'est le top, hein. Ça soulage, ça procure une sensation de bien-être réel et c'est déjà beaucoup. Et puis attention, il y a des signaux qui révèlent que la récupération se fait mal. D'abord, si vous courez trop tous les jours, etc., il faut faire attention. Si vous avez des douleurs anormales, un essoufflement anormal ou si vous vous blessez par exemple avec une tendinite, attention, ça c'est un signe que votre corps a besoin de repos. Allez, d'ici là, portez-vous bien.
0: Merci beaucoup docteur. Demain, il sera question du kata-kit. Un kit pour se préparer, pour mieux rebondir en cas de catastrophe. On en parlera justement en cette journée nationale de la résilience demain matin à partir de 6h. Ce sera d'ailleurs la question du jour que vous allez retrouver dès ce soir sur la page Facebook d'Ici Poitou. Vous, quel serait votre kit d'urgence? Avez-vous un kit d'urgence peut-être déjà prêt à la maison? Vous n'hésitez surtout pas à partir de la fin d'après-midi sur la page Facebook d'Ici Poitou à commenter. Et puis on lira vos messages dès demain 6h. Je vous souhaite de passer une très très bonne journée. À demain.
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0: Bonjour Frédéric Gissot.
6: Bonjour Aurélie Garcia.
0: Il est question depuis ce matin des troubles 10.
6: Oui, les troubles 10, alors ils sont nombreux, hein, c'est une grande famille que ces troubles 10. On en parle ce matin avec notre invitée Amélie Yanzanga-Aubry, qui est membre de l'association Réseau 10 86, 86 évidemment pour le département de la Vienne, à l'occasion d'une conférence et d'une table ronde qui parlera de ces troubles 10 qui se déroulent demain au centre Henri Laborie de Poitiers. On va essayer de mieux comprendre ces troubles 10 et de voir comment faire pour mieux accompagner les enfants. Je parle des enfants, mais évidemment, on a une grande pensée pour les familles qui sont évidemment très très concernées au quotidien par ces troubles 10. Ça peut perturber toute la famille, évidemment, le fait qu'il y ait un enfant de la famille qui a des troubles 10. Alors, vous êtes famille d'enfants ayant un trouble 10, venez témoigner ce matin, venez poser aussi vos questions et répondre à cette question. Comment pourrait-on mieux vous aider, mieux vous accompagner? Justement, ça se passe alors de

0: piano, le téléphone, très simple, 05 49 60 20 20. Et puis le deuxième canal, c'est peut-être plus pratique si vous n'êtes pas très dispo. C'est un petit message sur le WhatsApp d'ici Poitou au même numéro de téléphone.
1: Très bonne émission, à demain dès 6h.
0: À demain.
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0: Nous sommes le lundi 12 octobre, bon début de matinée, il est 9h. Les infos, Clément Tricot.
3: Les travailleurs pauvres frappés de plein fouet par la crise des carburants. C'est ce que constate sur le terrain le Secours Populaire de la Vienne qui organisait sa grande braderie annuelle hier. Le nombre de bénéficiaires augmente avec de nouveaux profils qui tombent dans la précarité. Nicolas Xureb, président de l'asso dans la Vienne, était notre invité ce matin.
4: Alors aujourd'hui, les revenus sont assez faibles. Donc beaucoup de gens se privent de plein de choses. Ce qui crée en fait par rapport à... Ils ont du mal à se nourrir, ils ont du mal à se loger, à se chauffer. L'essence, on va dire même tout ce qui est chauffage, gaz et autres, c'est très très cher, donc voilà, les gens se privent, donc derrière une précarité qui s'aggrave pour ceux qui sont déjà précaires, et des gens pas précaires encore qui risquent ou qui passent actuellement. On a eu beaucoup de nouveaux depuis septembre qui s'inscrivent. On est vraiment sur une panel plus large qu'avant. Avant, on avait un peu d'extrême, étudiants, seniors et travailleurs pauvres qu'on avait toujours un peu eu, mais là, ça s'est aggravé. On pensait que ça allait se tasser un peu, et finalement, non. On a une nouvelle vague, on va dire malheureusement de nouveaux pauvres, qu'on n'a pas vu arriver, et avec des moyens moindres, parce que tout est plus cher. Comme j'ai expliqué, c'est ça qu'il faut récupérer des fonds pour continuer nous à pallier, pour les aider aussi bien alimentaires et autres.
3: Et près de 20 000 personnes font appel au Secours Populaire chaque année dans la Vienne. Vous pouvez soutenir l'association en faisant des dons directement via son site internet. C'est une situation qui confirme ce que observe le Secours Populaire, une autre structure qui aide les plus précaires, les CCAS, jusque-là à 100% financés par le public, sont obligés d'aller chercher des financements privés. Les centres communaux d'action sociale n'arrivent plus à aider tout le monde, alors l'Union Nationale lance un fonds de dotation pour espérer faire bouger les choses. Ces services sociaux des mairies sont essentiels, ce sont par exemple eux qui prenez des nouvelles des personnes âgées cet été quand il faisait trop chaud ou qui suivent régulièrement les sans domicile fixe. Et au-delà de ça, la demande d'aide sociale ne risque pas de baisser selon un rapport d'Action contre la faim. Un quart des 18-24 ans ne mange pas à sa faim. 13% de la population française se prive de manger faute de moyens.
0: Les électeurs de gauche ont choisi leur candidat à la présidentielle 2027.
3: Et il s'appelle Raphaël Glucksmann, eurodéputé qui a reçu plus de 66% des voix. Large victoire au premier tour qui ravit son porte-parole dans la Vienne, Sacha Houlier. Le député de chez nous parle d'un point de départ, d'une recomposition politique. Effectivement, reste à voir comment l'eurodéputé va s'y prendre pour réunir les forces de la gauche démocrate qui se sont déchirées pendant la primaire. L'image de la soirée d'hier, c'est aussi le sac de farine jeté sur Raphaël Glucksmann au moment où il repartait en voiture. Les lycéens, de retour sur les blocages ou de retour dans les salles de classe? Voilà la question. Nouvelle semaine de mobilisation avant les vacances de la Toussaint. L'intersyndicale étudiante et professionnelle doit être reçue par le gouvernement aujourd'hui. Les syndicats veulent envoyer un message fort avant les vacances, toujours pour réclamer 10 milliards d'euros pour les lycées. Délit de fuite et garde à vue, un automobiliste arrêté hier à Laigné-sur-Russeau, près de Châtellerault. Dans la matinée, il percute une femme, la blesse grièvement et la laisse sur place en abandonnant sa voiture. Il n'a pas réussi à échapper à la police. Et puis enfin, une histoire insolite qui nous vient de Charente-Maritime pour terminer ce journal. Avez-vous déjà vu un chat qui ressemble au vôtre comme deux gouttes d'eau? Une habitante de Montroy, près de La Rochelle, a retrouvé son animal 8 ans après sa disparition, connu grâce à son tatouage. Anouk Toutain, vous nous racontez la belle histoire de Florence et de sa chatte Lana.
5: L'histoire de Florence et Lana commence en 2015 lorsque Florence découvre une portée de chatons dans son jardin. Elle recueille la fratrie et s'en occupe, ils deviennent alors des membres à part entière de la famille. Mais tout bascule en 2018, un jour, Lana ne revient pas à la maison.
6: J'avais mis des affiches, j'avais fait une annonce sur Pet Alert, une petite annonce sur Facebook avec des photos, des vidéos que j'avais fait d'elle. J'ai beaucoup pleuré. Donc on sortait souvent le soir pour l'appeler. Puis voilà, un jour je me suis dit soit elle a été renversée quelque part ou alors attaquée par un renard.
5: Florence s'était fait une raison jusqu'à la semaine dernière lorsqu'elle reçoit un coup de fil du refuge de Châtelaillon qui pense avoir retrouvé son chat dans une famille d'accueil.
6: Je suis allée la voir dimanche dernier. Je l'ai reconnue tout de suite. Déjà au toucher, parce que c'est une chatte qui est excessivement douce. Et puis sa façon de m'accueillir, de me laisser l'approcher. Je lui avais amené son doudou. Elle l'a reconnue tout de suite, l'a pris et s'est même endormie dessus alors que la famille d'accueil, la petite dame, lui donnait des doudous mais n'en voulait pas.
5: Tout est bien qui finit bien, Florence a récupéré son chat. Il avait en fait vécu toutes ces années à quelques rues de là, dans le même village.
3: Effectivement, il avait passé près de 8 ans donc chez un homme âgé qui habitait le même village et c'est à son départ en EHPAD que le refuge a récupéré l'animal.
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3: Il vaut mieux garder son parapluie aujourd'hui.
0: Bah oui, il y aura peut-être quelques averses ici ou là. Alors on annonce de rares averses, mais soyons prudents quand même. Ceinture et bretelles, prenez un pébroc. C'est pas très lourd dans le sac. Ceci dit, si vous avez une capuche, ça fera l'affaire pour aujourd'hui. À noter également une certaine douceur. On est sur du 17 à 18, ça c'est pour les maxis cet après-midi. Mais ce matin, les températures sont plutôt plaisantes. Donc quelques averses, des nuages en fin de journée. La nuit prochaine sera douce également, 14 à 16 sur vos thermomètres. Et puis demain, on va peut-être encore garder le parapluie parce qu'il y aura de rares averses, quelques brumes ici ou là. Un ciel qui se dégage en Vienne et en Deux-Sèvres pour la fin de journée. Remontée du thermomètre pour demain, puisqu'il s'installe pour les maxis entre 19 et 23 degrés.
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0: L'attention, les gestes, la capacité à s'exprimer, à calculer, sont fortement touchés par un trouble 10. Autant dire qu'un enfant atteint de l'un ou de plusieurs de ces troubles 10 qui affectent les fonctions cognitives a une vie quotidienne différente de celle des autres. C'est aussi le cas pour toute sa famille. Environ 8% des enfants sont concernés par un trouble 10. Alors la question, c'est comment mieux aider ces enfants et leur famille. Et pour cela, rien de tel que le témoignage d'une maman qui sait de quoi elle parle, évidemment. Maman engagée également dans l'association Réseau 10. Ben moi, je dois être un peu 10 ce matin. Réseau 10 86. Florian Lévesque, justement, on pose cette question, comment mieux aider ces familles. Je donnais ce chiffre, 8%, grosso modo, ouais. C'est ce chiffre-là.
9: Les troubles 10 qui concernent entre 6 et 8% de la population en France, soit 1 à 2 enfants par classe, des troubles durables, des apprentissages qui compliquent le quotidien des enfants, mais aussi celui de leur famille. Ce matin, sur Ici Poitou, la question du jour donc porté sur les solutions qui pourraient faciliter la vie des parents et les difficultés sont nombreuses. Première difficulté, savoir vers qui se tourner. Entre les premiers signes, les bilans médicaux et les démarches auprès de l'école, les familles peuvent rapidement se sentir perdues. Le parcours commence généralement chez le médecin traitant qui peut orienter vers les professionnels adaptés. Dans la Vienne, une plateforme de coordination et d'orientation des PEP 86 accompagne les familles d'enfants jusqu'à 12 ans sur prescription médicale afin de faciliter l'organisation des bilans. Une fois le diagnostic posé, il faut encore obtenir les bons aménagements scolaire, PAP, PPS, dossier MDPH, les sigles s'accumulent et les délais peuvent s'allonger. Pour les familles qui ont besoin d'un accompagnement humain en classe, obtenir une AESH, un accompagnement d'élèves en situation de handicap n'est pas toujours garanti, même après une décision favorable. Deuxième difficulté, le coût des soins. Si l'orthophonie est prise en charge par l'assurance maladie sur prescription, l'ergothérapie et la psychomotricité en cabinet libéral restent largement à la charge des familles. Un bilan d'ergothérapie peut coûter entre 200 et 300 euros et celui d'un psychomotricien entre 120 et 250 euros. Mais certaines mutuelles proposent des forfaits, mais toutes les familles ne peuvent pas assumer ces dépenses.
0: On l'imagine, effectivement. Alors concrètement, Florian, qu'est-ce qui pourrait aider ces familles?
9: Alors plusieurs pistes se dégagent. Mieux former les enseignants pour repérer les difficultés et adapter leur pédagogie. Raccourcir les délais d'attente pour les bilans et les décisions de la MDPH. Mais aussi simplifier les démarches administratives. Les parents doivent souvent réunir de nombreux documents et renouveler régulièrement leur dossier. Un interlocuteur unique pourrait leur permettre de mieux s'y retrouver. Les familles attendent également une meilleure prise en charge financière des soins, davantage d'AESH pour accompagner les enfants qui en ont besoin, ainsi que des outils numériques accessibles et des aménagements aux examens comme du temps supplémentaire. Et puis enfin, un dernier besoin essentiel, ne plus se sentir seul face aux difficultés. Les associations de la Fédération française des 10 organisent des rencontres entre parents, des moments d'échange précieux pour partager des conseils, des expériences et trouver du soutien. Car derrière les troubles 10, il y a aussi des familles qui demandent à être mieux accompagnées, davantage écoutées et soutenu dans la durée.
0: Et c'est pour ça que nous faisons cette émission ce matin. Si vous souhaitez témoigner, intervenir ou poser des questions, même numéro de téléphone pour un message sur le WhatsApp ou un petit coup de fil, ça se passe au 05 49 60 20 20.
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0: Des grands grands tubes de la longue carrière de Billy Joel, My Life, avec les choristes du groupe Chicago.

0: 80 000 45 tours revendus en France en 1978 pour ce titre de Billy Joel.
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0: Émission consacrée aux troubles 10 avec un coup de projecteur évidemment sur ce que vivent au quotidien les familles concernées par un trouble 10. Amélie Yanzanga-Aubry, bonjour et bienvenue.
4: Bonjour.
0: Vous êtes membre de l'association Réseau 10 86. Vous êtes avec nous ce matin parce qu'il y a une conférence à laquelle votre association et vous personnellement vous y participez. Conférence et table ronde demain sur les troubles 10 au centre hospitalier Henri Laborie de Poitiers. D'abord, on parle de trouble 10, DYS. C'est une très grande famille. Qu'est-ce qu'on peut mettre derrière ce terme de trouble 10 ?
4: Alors, les troubles 10, déjà, ce sont des troubles spécifiques du langage et des apprentissages. Derrière les troubles 10, on va avoir différentes familles. La dyslexie, avec des difficultés d'apprentissage pour la lecture. La dysorthographie, avec des difficultés à mémoriser les règles de grammaire, de ponctuation, l'organisation et la cohérence des idées à l'écrit. Vous avez également la famille de dyscalculie, où là, il y a une problématique avec les nombres. Liés aux mathématiques, la représentation des nombres, la fluence de calcul mental et le raisonnement mathématique. Et ensuite, vous avez également la famille des troubles développementaux du langage, la dysphasie, avec des problèmes du langage, et des troubles de la coordination, avec la dyspraxie, problème de motricité fine, et la dysgraphie, problème d'écriture.
0: Alors, tous les enfants n'ont pas forcément tous les 10, on peut avoir qu'un seul 10 ou plusieurs.
4: On peut avoir qu'un seul 10 ou plusieurs, ou également des 10 associés à d'autres troubles qui font partie donc de la famille des TND, hein, les troubles du neurodéveloppement. Bien souvent, ils sont associés aussi aux troubles du déficit de l'attention avec ou sans hyperactivité.
0: Est-ce qu'on peut parler de handicap ? Parce que là, on parle que de troubles pour l'instant.
4: Alors, un trouble est un handicap. Une difficulté n'est pas un handicap. Donc, c'est reconnu pour un handicap invisible.
0: Voilà, handicap invisible, certes, est-ce que ça engendre après un statut d'handicapé avec des situations où les personnes atteintes de ces 10 peuvent être aidées, avoir un temps supplémentaire pour les examens, pour les contrôles ?
4: Alors, les troubles 10 sont à vie. On est avec un trouble 10 et ils ne partent pas. On peut les rééduquer, mais ils resteront à vie. Il y a des reconnaissances auprès de la MDPH. Les dossiers sont très fastidieux à compléter, mais la reconnaissance doit être refaite régulièrement, car à peu près tous les trois ans ou un an selon les dossiers de la MDPH.
0: Donc c'est un long chemin, on va en parler évidemment et on va voir la manière dont les familles s'en sortent. On a eu un petit message ce matin de Véronique sur le WhatsApp d'ici Poitou qui nous dit qu'elle a un enfant 10. Elle a trouvé la méthode du docteur Kersia qui est ophtalmo, qui propose une méthode plutôt innovante pour accompagner les 10. Son enfant a 23 ans, il a été accompagné par une assistante de vie scolaire jusqu'à sa classe de 3e. Et puis il a fait le lycée seul et les études qui ont suivi, visiblement un 10 qui a pu faire des études. C'est un témoignage intéressant. Merci d'ailleurs Véronique pour ce petit message.
4: Il faut savoir que les 10, en fait, ce n'est pas un problème intellectuel. C'est juste que le cerveau fonctionne différemment et qu'il faut s'adapter en fait à une autre méthode d'apprentissage pour que l'enfant et l'adulte puissent arriver à acquérir ces apprentissages.
0: Alors vous parlez d'autres méthodes d'apprentissage. Comment sont formés les enseignants ? Parce qu'en général, il y a une méthode pour toute une classe, alors que dans une classe, il y a 2-3 enfants 10.
4: Alors malheureusement, la formation des enseignants mérite d'être vraiment développée, surtout sur le premier degré et également sur le second degré. Il y a un gros manque de formation derrière les enseignants. Après, une fois qu'on est formé, on peut mieux adapter nos supports. L'école met en place des PAP, des plans d'accompagnement personnalisés pour les élèves, et des PPS lorsqu'ils ont une reconnaissance MDPH pour mieux accompagner l'enfant et mettre en place des aménagements.
0: Voilà, aménagement indispensable. L'objectif, éviter le décrochage scolaire. On en parle dans la suite de cette émission avec vous. Si vous avez envie de témoigner, un petit message sur le WhatsApp comme l'a fait tout à l'heure, Véronique, ou un petit coup de fil au 05 49 60 20 20. On poursuit cette émission avec vous, Amélie Yanzanga-Aubry, et puis avec vos témoignages. Et on se retrouve après Marine, révélation de la Star Academy en 2024.

0: C'est Marine avec Tricheur. Vous écoutez Ici Poitou et vous êtes au cœur de votre magazine. Ici, c'est vous, consacré au trouble 10 ce matin. Que faire pour mieux accompagner la scolarité des enfants atteints d'un ou de plusieurs troubles 10? Vous êtes parents ou grands-parents d'enfants 10. Venez témoigner des difficultés au quotidien que vous rencontrez au 05 49 60 20 20.
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0: Trois lettres, D, Y, S pour 10, trouble 10. Il s'agit d'un handicap, c'est ce que vous nous avez dit tout à l'heure, vous nous avez précisé la chose, c'est pas un grand scoop non plus. Hein. Amélie Nzanga-Aubry, vous êtes membre de l'association Réseau 10 86 et on parle de ces enfants et de ces familles qui vivent ces troubles. Le risque numéro un, puisqu'on parle d'école avec vous, c'est quand même le décrochage scolaire, parce que ce sont ces troubles qui impactent l'apprentissage.
7: Tout à fait, il y a un gros risque de décrochage scolaire chez les enfants 10. Pour ça, la première chose à faire, c'est vraiment de repérer le trouble 10, repérer dès l'école élémentaire, voire dès la maternelle, repérer les signaux si l'enfant, dès tout petit, a des problématiques pour lasser, boutonner, s'orienter dans l'espace, et ensuite rapidement en CP sur l'apprentissage de la lecture. Avec des difficultés, la lenteur, la fluidité qui n'est pas maîtrisée, la confusion des lettres. Et rapidement, il faut aller consulter chez son pédiatre ou son médecin traitant pour pouvoir réaliser des bilans.
0: Est-ce que les enseignants ont la compétence de détecter un trouble et de dire « c'est peut-être un 10 »
7: Alors la compétence
0: ils sont bien placés, c'est juste ça que je veux dire.
7: Alors, oui, ils sont bien placés. En général, c'est souvent les enseignants qui alertent en premier les familles pour aller consulter chez un pédiatre ou un médecin traitant et orienter vers des bilans. Il est très important de détecter ce diagnostic, seul un professionnel de santé peut le faire et il faut orienter vers l'orthophoniste pour les bilans de dyscalculie, dysorthographie, dyslexie, l'ergothérapeute pour la dyspraxie, la dysgraphie, donc le pédiatre, et on peut même des fois demander un test WISC avec les psychologues scolaires ou psychologues libérales.
0: Ouais, on voit qu'il y a de moins en moins quand même de professionnels de santé au sein des établissements. C'est un vrai problème aussi pour identifier d'éventuels troubles 10.
7: Le vrai problème, c'est la liste d'attente qui est très très longue et le rendez-vous pour arriver à prendre un rendez-vous chez un spécialiste.
0: Quel est le secret pour qu'un enfant 10 soit heureux en classe?
7: De lui laisser du temps de s'adapter, en fait. C'est l'adulte qui doit s'adapter aux besoins de l'enfant, s'adapter lorsqu'il a besoin de pause, parce qu'il y a une énorme fatigabilité pour ces enfants en 10. Ça leur demande des efforts en permanence pour se concentrer, arriver à à emboîter dans leur cerveau les différentes règles. Ils sont beaucoup plus fatigables des fois dès midi. C'est comme si nous on avait terminé notre journée de travail.
0: Ouais. Donc mettre en place des dispositifs spécifiques pour ces enfants 10 pour éviter le décrochage scolaire. Encore faut-il qu'ils soient identifiés 10 et qu'ils aient un accompagnement. On continue à discuter avec vous et si vous voulez témoigner, vous êtes concerné parce que vous avez un enfant 10 à la maison. Vous avez eu un enfant 10, ça nous intéresse aussi de savoir comment il a pu s'en sortir et comment il vit aujourd'hui avec ce trouble 10 parce qu'on peut s'adapter avec ce trouble évidemment. Vos témoignages c'est dès ce matin au 05 49 60 20.

0: Another One Beats the Dust, c'est Queen évidemment à 9h30.
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0: Ciel partagé aujourd'hui, quelques averses possibles ici ou là. Un temps plus nuageux en fin de journée, des températures entre 17 et 18 degrés. Température de la nuit prochaine 14 à 16. Demain, le thermomètre grimpe. On est sur du 19 à 23 pour les maxis. Ce sont des nuages au menu avec quelques brumes le matin, quelques rares averses et un ciel qui se dégage en fin de journée.
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0: À l'occasion de la conférence et table ronde consacrée au DIS qui se déroule demain au centre hospitalier Henri Laborie de Poitiers, on parle de ces troubles DIS et on attend d'ailleurs vos témoignages. Vous êtes concernés, quelles sont les plus grandes difficultés que vous rencontrez? Laissez-nous un petit message ou un petit coup de fil au 05 49 60 20 20.

0: Thomas Dutronc prépare un spectacle en hommage à sa mère, Françoise Hardy. La voix de Françoise Hardy, la voix originale, résonnera en direct sur scène.
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0: Les troubles 10 touchent à peu près 8% des enfants. Amélie Ayanzanga-Aubry, vous êtes membre de l'association Réseau 10-86. Vous êtes également enseignante dans un lycée agricole et mère d'une petite fille qui a 11 ans, qui est 10 et même multi-10. Autant dire que vous êtes très bien placée côté enseignant, côté maman et côté association, d'autant que vous travaillez sur le sujet, hein. Vous réfléchissez sur le sujet, vous bossez, vous préparez un mémoire.
3: Oui, tout à fait. Cette année, je prépare un mémoire et le sujet sera autour des troubles 10 et des aménagements, surtout à mettre en place. Et effectivement, je suis maman d'une petite fille de 11 ans qui est multi-10. Elle est dyslexique, dysorthographique, dyscalculique et dyspraxique et qui engendre également la dysgraphie avec des problèmes d'écriture. Ce diagnostic a été posé très tôt, hein, dès la maternelle. Le problème de motricité fine a été observé par les institutrices avec un pro.
0: C'est intéressant ce que vous dites parce que ça vient de l'école, le premier indice.
3: Alors le premier point d'alerte venait même de l'assistante maternelle qui m'avait alertée à 2 ans sur le fait qu'elle ne pouvait pas colorier, d'appuyer son crayon de couleur pour pouvoir dessiner. Donc on avait mis en place des stratégies, donc dès tout petit, de pouvoir utiliser des feutres à grosse mine. Et ensuite, l'institutrice maternelle avait également alerté sur justement le problème de force pour pouvoir écrire. Il s'avère qu'aujourd'hui, ma fille utilise un ordinateur du rectorat parce qu'elle a une reconnaissance MDPH et c'est son outil en fait qui remplace son stylo.
0: Aujourd'hui, comment ça se passe pour elle, parce qu'elle est en sixième?
3: Aujourd'hui, entrée de sixième, c'est une petite fille qui est très solaire, qui est vraiment très joyeuse. Par contre, elle compense tout le temps, hein, que ça soit à la maison ou à l'école. Il y a une grande, grande fatigabilité sur l'entrée de sixième. Là, on l'observe vraiment. Hein, elle est obligée de se coucher très tôt le soir. Le rythme du collège est compliqué.
0: C'est intense. Hein.
3: C'est intense et les devoirs aussi sont compliqués. On retombe un peu sur les années de CP, CE1 sur l'apprentissage de la lecture, ça peut parfois se terminer par des pleurs de fatigue.
0: De fatigue, d'épuisement même, parce que c'est vrai que les 10 ont une grande capacité à compenser le handicap.
3: En fait, ils compensent constamment. Ils compensent leur handicap, que ça soit dans la vie du quotidien ou à l'école, surtout lorsqu'on est multi-10. Ça demande énormément d'adaptation.
0: Mais vous disiez, elle est solaire, ça veut dire quand même qu'elle arrive à trouver un chemin et elle arrive à se sentir bien dans ses baskets.
3: Je pense qu'elle se sent bien, elle sait qu'elle est différente des autres, elle en a conscience maintenant, en plus elle grandit, donc elle en a conscience, mais elle se sent bien. Après, ce qui est important, c'est aussi de mettre en place plein d'activités pour leur faire plaisir en fait, à ces enfants-là, pour qu'ils puissent s'épanouir dans un autre cadre et continuer à s'épanouir à l'école aussi, d'avoir envie d'y aller.
0: Ouais, ça c'est important. On parlait du risque de décrochage scolaire. L'envie de retrouver les petits camarades, ça peut être une motivation, et puis l'envie d'apprendre aussi, parce que réussir à l'école, c'est juste réussir à l'école. C'est pas le résumé de la vie d'un enfant.
3: Tout à fait. Il faut vraiment réussir à l'école. C'est pas que ça. C'est vraiment donner envie à l'enfant d'y aller, retrouver ses camarades et avoir envie d'apprendre et apprendre autrement. Parce que ces enfants-là ont des capacités qu'ils peuvent développer.
0: Et c'est pour ça que c'est important aussi d'avoir, même si les enfants sont très fatigués, des activités périscolaires en dehors de l'école pour qu'ils puissent exprimer leur talent et puis se faire plaisir. Parce que la vie aussi, elle est faite de ça. Hein, parce qu'il n'y a pas que des petits plaisirs dans la vie, mais il faut en avoir, c'est très important. On va accueillir d'ici quelques minutes Moïse pour un témoignage et on va parler de ce réseau 10-86. C'est l'association que vous représentez ce matin. Vous êtes membre de cette association. On parle de troubles 10 ce matin dans votre mag. Ici, c'est vous.
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0: Il est en tournée, sa tournée s'appelle Une vie, tournée qui s'arrêtera le 25 septembre prochain à l'Arena Futuroscope. C'est Julien Clerc, bien sûr.

0: Chanson très entraînante du répertoire de Julien Clerc. Elle voulait qu'on l'appelle Venise. Et il sera sur la scène de l'Arena Futuroscope le 25 septembre. Vous pouvez prendre vos places.
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0: Le réseau 1086 participe demain à la conférence et table ronde sur les troubles 10 au centre hospitalier Henri Laborie, et vous y serez, Amélie Yanzanga-Aubry, puisque vous êtes membre de cette association. Je vous propose d'accueillir le témoignage de Moïse. Bonjour Moïse, vous êtes à Thouars et vous avez un fils qui est 10.
4: Oui, c'est ça, bonjour. Oui, mon fils, il a une dysphagie visio-spatiale plus une dyscalculie. Alors maintenant, il est plus scolarisé parce qu'il a 23 ans. Puis il fait sa vie. Mais sinon, nous, le souci qu'on avait eu, c'était surtout au niveau collège. Parce qu'il a été décelé, donc, avec des problèmes 10 en primaire, donc à partir du CE1. Donc là, tout se passait bien. Et au niveau collège, ben, comme on n'avait pas d'AESH, parce qu'il y en a très peu, et puis elles étaient prévues pour les cas plus lourds que le nôtre, donc il fallait qu'on fasse avec l'équipe pédagogique qui était en place. Et ben, les profs n'avaient pas vraiment le temps de s'en occuper, quoi.
0: Ben, c'est normal, avec des classes très chargées, souvent trop chargées aussi, hein.
4: Ben oui, c'est, j'en veux pas à l'équipe pédagogique, hein. C'est pas de leur faute, quoi. Ils n'ont pas les moyens pour le faire. Et en plus, nous, notre fils, avec sa dyscalculie, il avait une méthode de calcul complètement différente par rapport à la méthode pédagogique. Donc ça reniait un peu sur les profs de maths reniaient un peu, quoi. Et ça, il ne comprenait pas. Et nous, par contre, on a eu de la chance. Et quand on l'a mis en lycée professionnel, puisqu'il voulait être informaticien, et on voulait pas lui bloquer ses rêves, donc on l'a mis là-bas, au lycée pro. Et puis au lycée pro, il y avait une session où il y avait un Greta. Et il y a un formateur du Greta qui a eu connaissance que notre fils, il avait des problèmes 10, qui était au lycée. Et il a été voir le directeur d'établissement, il a dit, ben voilà, cet enfant a un problème de 10, donc oui. Et il a dit, ben c'est pas un problème, moi, cet enfant, je vais lui faire ses cours, mais en dehors de mes cours de Greta. Mm-hmm. Parce que moi, je suis plus libre qu'un prof normal, quoi. Donc, ben, on a eu de la chance que ce monsieur soit là pour lui faire ses cours d'informatique. Et puis maintenant, notre fils, il a créé son entreprise informaticien.
0: Super. Quelle belle histoire. Merci infiniment de ce précieux témoignage. Je voudrais vous faire réagir, Amélie Yanzanga-Aubry. Parcours du combattant, l'histoire se termine bien. Enfin, je veux dire, voilà, se poursuit avec un épanouissement.
5: L'histoire se termine bien et tant mieux. Et c'est possible. Ça veut bien dire que c'est possible. Il faut juste s'adapter à leur méthode d'apprentissage qui est différente. Pour en revenir à l'école, au collège, effectivement, c'est compliqué hein, de mettre en place les PAP, les PPS, que les enseignants puissent y font au mieux pour s'adapter. Mais il faut vraiment insister sur les aménagements. Aujourd'hui, c'est un point d'honneur.
0: Ghislaine, vous êtes à Princey. Bonjour et bienvenue.
6: Bonjour Frédéric.
0: Vous souhaitez témoigner justement, vous êtes concernée, c'est un de vos enfants ?
6: Non, c'est moi-même. Voilà, quand j'étais petite, je voyais pas clair et on m'a détecté l'anomalie d'astigmatie à mes 6 ans. Donc j'ai pas eu de lunettes jusqu'à 6 ans et en fait, je ne savais pas compter du tout. Le calcul mental, tout ce qui était calcul, j'étais vraiment mais nulle quoi, comme on dit, nulle de chez nulle.
0: Peut-être pas nulle mais larguée en tout cas.
6: Oui, moi je dis nulle mais c'est pas le mot, effectivement, c'est pas le mot parce que j'ai pas été accompagnée du tout et j'ai raté beaucoup d'examens à cause de ça, notamment un examen d'entrée à l'école d'infirmière et bien d'autres trucs comme ça. Et maintenant, j'ai 72 ans, je sais compter de tête par cœur. C'est pour dire que j'ai pas été accompagnée quoi.
0: Ouais, mais vous avez réussi à vous en sortir et c'est ça qui est formidable dans votre témoignage.
6: Je calcule tout avec un crayon et un papier. Hein.
0: À l'ancienne, ça marche.
6: Alors que je savais pas du tout faire, j'étais vraiment larguée comme vous dites.
0: Bon. Larguée. Merci beaucoup. Deux chouettes témoignages ce matin dans l'émission. On va parler de ce réseau 1086 dont vous êtes membre, Amélie Yanzanga-Aubry. Juste après cette chanson avec une histoire incroyable, c'est l'histoire d'un gars qui est ouvrier dans une usine qui fabrique des toilettes pour les Boeing 747 et qui se retrouve à chanter ce tube. 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

0: On parle de 10, de différents troubles 10 qui peuvent toucher les enfants, mais aussi les adultes à l'occasion d'une table ronde. Trouble 10, c'est demain, le 13 octobre, centre hospitalier Henri Laborie de Poitiers.
1: Génération senior avec PFG. Lors des obsèques, les équipes PFG accompagnent les familles pour rendre un hommage qui ressemble vraiment à la personne disparue. Claire, bonjour.
2: Bonjour.
1: Alors, vous avez perdu votre maman il y a quelques mois. Comment vous vouliez lui rendre hommage ?
2: Eh bien, avec ma sœur, on voulait une cérémonie qui lui ressemble vraiment. Mais on était perdus et puis très émus. On savait vraiment pas comment faire. Karine, notre conseillère PFG, a pris le temps de nous poser des questions sur la personnalité de maman. Et puis, beaucoup d'anecdotes sont remontées. Et c'est là qu'on a eu l'idée.
1: Une idée, donc, qui ressemblait à votre maman ?
2: C'est ça. Maman nous laissait toujours des petits mots dans nos sacs, dans nos livres. Alors Karine nous a proposé de faire ce geste pour elle. Tout le monde a écrit quelques lignes sur des cœurs en papier et on les a déposés près d'elle.
1: Oui, c'est vraiment un geste touchant.
2: Ah oui. Grâce aux équipes PFG, on a trouvé une façon bien à nous pour lui dire adieu.
1: Merci Claire pour votre témoignage.
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0: Les parents d'enfants 10 peuvent se retrouver dans le réseau 1086, association pour le département de la Vienne. Amélie Yanzanga-Aubry, vous êtes membre de cette association. À partir de quel moment avez-vous eu envie de la rejoindre ?
6: Alors, moi, je l'ai rejointe depuis l'année dernière parce que je la connaissais et avec ma fille, on a suivi des ateliers informatiques étant donné qu'elle a un ordinateur fourni par le rectorat il y a 3 ans à peu près. Et c'est vrai que moi, c'est une cause qui me tient à cœur de pouvoir aider également les familles, les accompagner, parce que bien souvent on peut vite se sentir seul ou démuni face à la lourdeur administrative des dossiers.
0: Donc mise en place d'ateliers informatiques, c'est une des activités de l'association, organisation de conférences, d'ateliers. Il y a un événement qui se déroule le 21 novembre d'ailleurs à Migny-Auzance.
6: Oui, tout à fait, on est le 21 novembre à Migny-Auzance, salle de la Combrie. On organise la journée nationale des 10 où des professionnels de santé proposeront des ateliers avec un ergothérapeute, une ergothérapeute, un psychomotricien, une ostéopathe. Vous pouvez vous inscrire via un lien sur notre site internet réseau 1086 ou sur le lien Facebook. Et il y aura une intervention d'Elvire Cassan qui a écrit un livre, L'Odyssée des 10, suivi d'un témoignage et questions-réponses.
0: Et puis cette conférence, ces tables rondes demain à Henri Laborie à Poitiers.
6: On participe également à la table ronde pour parler de la vision des familles sur le risque d'échec scolaire et les troubles 10.
0: Si vous aviez un conseil, un seul conseil à donner aux familles où il y a un enfant 10, lequel aimeriez-vous donner ce matin ?
6: Respecter, écouter l'enfant, s'adapter, des fois savoir ne pas insister, le laisser se reposer.
0: Et trouver des respirations du coup aussi. Hein.
6: Tout à fait.
0: Voilà. Donc être à l'écoute de son enfant, ce sera le mot de la fin. Merci beaucoup Amélie Yanzanga-Aubry. Je rappelle que vous êtes membre de l'association Réseau 1086. On mettra le lien évidemment sur l'article que vous retrouverez avec le podcast sur l'application ici et sur ici.fr/poitou. Demain, on parlera de résilience puisque c'est la journée de la résilience, la semaine aussi de la résilience avec ici, et on verra comment on se prépare aux catastrophes naturelles qui s'intensifie avec le changement climatique. Est-ce que vous avez préparé un kit justement d'urgence chez vous ? Vous pourrez témoigner au 05 49 60 20 20.
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0: Daniel Lavoie, Patrick Fiori et Garou, Belle, Notre-Dame de Paris, Victor Hugo, qui sera au cinéma à partir de mercredi avec Les Misérables. Et Vincent Lindon joue Jean Valjean, il en rêvait depuis qu'il est comédien. Tahar Rahim sera l'inspecteur Javert et Benjamin Lavergne ainsi que Camille Cotin seront les Thénardier.
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0: Météo mi-figue, mi-raisin, mais assez douce, c'est juste après les infos, il est 10h.

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1: Début d'une nouvelle semaine pour le mouvement des lycéens avec son lot de questions. Combien de jeunes mobilisés, déblocage ou non, et surtout quelle forme d'action? L'acte 5 des manifestations, c'est plutôt demain. Le gouvernement espère calmer le jeu et reçoit des organisations syndicales aujourd'hui. Après l'élection, maintenant il faut rassembler. Le député de la Vienne, Sacha Ollier, porte-parole de Raphaël Glucksmann, se félicite de la victoire hier de l'eurodéputé. Raphaël Glucksmann, largement élu au premier tour de la primaire de la gauche démocrate avec 66% des voix. Seuls 14% sont allés au premier secrétaire du PS, Olivier Faure. La figure de place publique maintenant va devoir réunir son camp qui se déchire en interne. Sujet qui sera sans doute au cœur de la campagne présidentielle, la crise du pouvoir d'achat et le prix de l'essence. Il y a une nouvelle vague de précarité, nous disait ce matin Nicolas Xuereb, président du Secours Populaire dans la Vienne. L'association constate une hausse de ses bénéficiaires, 20 000 dans la Vienne, 5% de la population du département. Ça concerne même les jeunes qui ont parfois bien du mal à payer leur loyer ou même se nourrir correctement. Selon Action contre la faim, un quart des 18-24 ans ne mange pas à sa faim faute de moyens. 7 millions de Français vivent régulièrement avec des frigos ou des placards vides faute de revenus selon ce rapport. Dans ce contexte, l'avenir de nos tickets restaurants en suspens, les députés débattent aujourd'hui et vont devoir décider dans quelle mesure ils seront toujours utilisables pour faire les courses. 5 à 6 millions de Français les utilisent, ça représente 10 milliards d'euros par an. La Dodge Star du 91e mondial de l'automobile à Paris qui démarre avec 500 000 visiteurs attendus. Le groupe Stellantis doit dévoiler sa nouvelle 2-chevaux Citroën en version électrique. En sport, un score qui donne le vertige, 99-0, le Stade Poitevin. Rugby a battu Sainte-Foy-la-Grande hier en Fédéral 3. Ça place Poitiers à égalité de points en tête de sa poule avec Niort, vainqueur de Puy-le-Borreau. Et puis enfin, il y avait du foot ce week-end. 6 clubs Poitevin sont qualifiés pour le 6e tour de la Coupe de France. L'Avenir 79, Saint-Maxir, Buxerolles, Nuel-Aubier, Bressuire, Les Chamois Saint-Flot et enfin le FC Trois-Vallées.
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1: Et donc cette météo mi-figue mi-raisin.
0: Oui, absolument, un ciel partagé. Vous me direz, cette saison, c'est normal. Quelques averses encore possibles. Prévoyez peut-être un parapluie ou une capuche. Ce sera plus nuageux d'ailleurs en fin de journée. 17 à 18, ce sont les températures maxi, certaines douceurs. Douceurs que l'on retrouve également la nuit prochaine, 14 à 16 pour les mini. Et puis demain, ce sera carrément un peu plus chaud, 19 à 23, avec des brumes le matin, des nuages, quelques rares averses et un ciel qui se dégage, mais seulement en fin de journée.
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0: 18 ans, c'est un âge qui se fête évidemment. 18 ans de culture, de spectacle, de rencontres et d'aventures à Arcet. On est dans le Marais Poitevin à Arcet et ailleurs. C'est le défi que relève le collectif Créneau. Créneau pour collectif renversant d'activité underground. Collectif qui souffle donc les bougies de sa majorité pendant 3 jours à la fin de la semaine.
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0: Un grand classique évidemment du rock français avec Téléphone 10h08.
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0: Le collectif Créneau fête ses 18 ans à Arcey. Créneau pour collectif renversant d'activité underground. Jean-Emmanuel Côté, bonjour et bienvenue.
4: Bonjour, merci.
0: Vous êtes le président du Créneau. Et le credo du Créneau, c'est la culture est un droit.
4: Effectivement, la culture est un droit. Ça fait 18 ans maintenant que le Créneau œuvre pour la culture sur le territoire Marais-Poitevin. Donc les trois départements, les deux régions.
0: Objectif de l'association, renforcer les liens entre le public et les artistes. Ces liens sont un peu distendus, d'une manière générale ?
4: On fait en sorte qu'ils le soient de moins en moins, par le biais principalement d'une saison culturelle qu'on propose l'hiver sur le territoire, de octobre à avril, mai, juin, suivant les saisons, une période où il y a moins de culture sur le territoire. On essaye de venir combler ce creux.
0: Une association repose sur ses adhérents, sur des bonnes volontés. Vous arrivez à recruter au Créneau ?
4: On y arrive, pas toujours simplement, mais du fait de nos propositions décalées, renversantes, de nos sourires, de la qualité des spectacles que l'on propose, il y a très régulièrement des nouvelles têtes, des nouveaux cœurs et des nouvelles mains qui nous rejoignent, oui, effectivement.
0: Et quelle est l'ambiance justement du Créneau ?
4: L'ambiance, c'est d'abord de passer du bon temps, de faire des rencontres, de partager des sourires et de vrai dans le thème commun, d'accueillir du mieux possible les artistes, le public, les nouveaux bénévoles. Allier la qualité professionnelle et les moments conviviaux, les fous rires et les rires.
0: Vous êtes à Arcey, au cœur du Marais Poitevin. Ça change quelque chose ? La culture est moins présente justement dans ces territoires ?
4: Mais Arcey, oui, et c'est un petit peu le cas pour tous les villages, les petits villages du territoire. Il y a moins de culture que dans les grandes villes. Les gens n'ont pas forcément l'habitude ou la possibilité ou la facilité pour se déplacer là où il y a de la culture. Donc nous, l'idée, c'est d'amener la culture au plus près de chez eux.
0: Alors, ce qui change pour votre association Le Créneau, c'est que vous allez inaugurer votre chapiteau.
4: C'est ça. Ça fait plusieurs années qu'on a l'habitude d'utiliser des lieux insolites qui peuvent être des anciennes laiteries, des fermes, des bâtiments industriels qui n'ont pas forcément l'habitude de recevoir du spectacle. Ça nous est arrivé également de faire des événements dans des salles des fêtes. Mais là, avec l'inauguration de ce chapiteau, eh bien, on va pouvoir se déplacer avec lui tout au long de la saison culturelle, tout l'hiver, dans tous les petits villages, et remettre le chapiteau au centre du village.
0: Voilà, justement, ça c'est toute une installation, un chapiteau, hein ? C'est une aventure collective.
4: C'est une aventure collective, et en fait, ce chapiteau, c'est vraiment un moyen de recréer encore du lien. Parce que une fois qu'il sera en place, il va servir pour l'événement que nous produisons, mais également pour les autres associations, structures, collectivités du village. Il va rester monté 15 jours. L'idée, c'est de le monter ensemble, de le faire vivre ensemble et pour tout le monde. C'est un vrai projet de territoire. C'est notre bébé, mais qu'on prête à tout le monde.
0: Voilà, un bébé collectif. Vous intervenez avec une programmation dans les Deux-Sèvres, la Charente-Maritime et la Vendée. Vous voyez un peu large quand même, vous êtes à cheval sur trois départements.
4: Ben oui, c'est depuis la naissance de l'association, le souhait était vraiment d'œuvrer sur le territoire parc, et donc il a effectivement cette particularité d'être sur trois départements et deux régions.
0: Merci Jean-Emmanuel Côté, président du Créneau, qui fête ce week-end ses 18 ans. On va accueillir dans quelques minutes Pierrick Barré, parce qu'il est à l'initiative avec d'autres fous furieux de culture de ce projet, il y a 18 ans maintenant. Bel anniversaire, et on continue la discussion avec Pierrick Barré, juste après cette nouvelle artiste qu'on découvre. Elle s'appelle Ella Langley, c'est une chanteuse de country qui fait en ce moment un carton aux États-Unis, en particulier grâce à son grand succès sur TikTok avec ce titre Choosing Texas.

0: Austin, Texas, la chanteuse de country américaine. Elle a l'anglais. Nous, on va nous intéresser dans la suite de cette émission Ici ça marche à l'association Le Créneau qui fête ses 18 ans et on va comprendre où a germé cette idée géniale de développer de la culture dans le Marais Poitevin.
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0: Le Créneau, c'est une association qui propose de la culture là où il n'y en a pas, là où il y en a moins. En tout cas, Pierrick Barré, bonjour.
9: Oui, bonjour.
0: Vous êtes le régisseur de l'association Le Créneau, coordinateur du projet, trésorier, également fondateur. Alors j'aimerais savoir comment l'idée est née.
9: Eh ben, l'idée, elle est née que dans le Marais Poitevin, dans les années 2005-2006, il y avait une association qui s'appelait Côté Marais et qui faisait déjà des festivals et de la diffusion culturelle sur le territoire, plutôt côté de Sèvres. Et puis en 2007, cette association s'est éteinte. Et moi, j'étais bénévole pour cet asso-là. Et puis du coup, on s'est rendu compte en 2007 et 2008 que finalement, des propositions culturelles et artistiques, ben, il y en avait plus beaucoup ou très très très très peu. Et donc avec un groupe de copains, on a organisé un dimanche après-midi un barbecue avec toute une bande de potes et on s'est dit mais qu'est-ce qu'on va faire dans le Marais pour pouvoir relancer cette dynamique là et puis rapidement l'idée a germé de monter une asso et c'est comme ça que ça a démarré avec un bel été du mois d'août.
0: Comment vous avez trouvé le nom de l'association Le Créneau?
9: Ah là là, alors ça c'est des heures de discussion, c'est comme les valeurs à défendre en fait, c'est beaucoup de temps autour d'une table. L'idée c'était pour nous de trouver un espace où se loger et on trouve que quand on se stationne et qu'on fait un créneau, bah c'est une manœuvre qui est pas toujours facile, mais en l'occurrence une fois qu'on est arrivé, du coup il y a une espèce d'état de satisfaction quand même, surtout quand on est débutant au volant, mais en plus on prend une place qui est pas forcément disponible. Enfin, en tout cas, qui est disponible, mais voilà. Et puis, c'est aussi un moyen de se défendre. Les créneaux sur les châteaux forts, oui. C'est l'espace où on tire, sur l'ennemi entre guillemets. Et c'est aussi une autre manière de percevoir les choses. Donc, il y avait tous ces symboles là. En jouant avec les mots, ça permettait de faire collectif renversant d'activité underground. Et ça collait assez bien aussi au groupe à l'époque. Il y a 18 ans.
0: Ouais, Pierrick Barré, il faut quand même que je vous pose la question. Vous parlez d'ennemis, l'ennemi aujourd'hui, l'ennemi de la culture, c'est qui?
9: Ouais, c'est on n'a pas forcément d'ennemis. En plus, nous, on reste une asso qui est quand même assez ouverte et soft en vrai. Mais en l'occurrence, il y a quand même des idées sombres, occultes, voilà, qui nous semble en tout cas importante à bannir et à laisser de côté. Voilà, on peut parler de racisme pour faire un truc très simple. Voilà, mais aussi défendre la voix des femmes aujourd'hui, défendre la voix de l'environnement et de la biodiversité. Moi, j'aurais plutôt envie de dire comment on agit plutôt que comment on se défend ou comment on attaque un ennemi. En vrai, on n'est pas très, on n'est pas vraiment des gens qui attaquent.
0: Alors comment être, puisque votre collectif renversant d'activité underground, vous avez employé ce terme, underground c'est quand même un peu souterrain, dans les sous-sols, c'est un peu périphérique, comment on peut être underground et populaire à la fois ?
9: L'underground, c'est aussi les formes de culture alternative, la musique électronique, par exemple en milieu rural, elle est parfois... mal acceptée, mal tolérée, voilà, parce qu'elle fait du bruit, parce qu'elle dérange. On le voit bien aujourd'hui sur ce qui se passe, par exemple, sur tous les technivals, ou entre guillemets, je dirais, les teufs sauvages, je sais pas comment employer le terme, mais voilà. En tout cas, nous, par exemple, là, sur l'espace des 18 ans, eh ben, on accueille une association qui fait de la musique électronique et on laisse une part belle à ces choses-là parce que pour nous, ça fait aussi partie des cultures alternatives, mais ça pourrait être la musique rock and punk. Ça pourrait être aussi dans des choses plus alternatives pour nous, proposer des choses qu'on voit pas sur le territoire, genre de la danse contemporaine. On essaye tous les ans d'avoir au moins un spectacle dans ce sens-là ou voilà. Eh ben, ça, pour nous, c'est une forme underground dans le marais. Parce que aujourd'hui, proposer des choses que les gens n'ont pas l'habitude de voir ou ils sont obligés d'aller à la ville, c'est une démarche underground pour nous.
0: Merci Pierrick Barré, vous fêtez vos 18 ans, c'est à Arcet et ça se passe à la fin de la semaine. L'anniversaire, ce sera le 18 octobre à 18h18, parce que voilà, c'est comme ça, parce que vous êtes comme ça, au collectif renversant d'activité underground. Très bel anniversaire et belle journée, au plaisir, à bientôt.
9: Merci, belle journée à vous aussi, au revoir.
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0: Un des cours de conduite gratuits pour les seniors. C'est une initiative de la commune d'Esquelbecq. On est dans le nord de la France.

0: On est un petit peu en dehors des clous, mais si on parlait permis, voiture, bagnole.
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0: J'aime bien me poser la question de temps en temps, si je devais repasser le permis, est-ce que je l'aurais? Des fois je me dis que oui, et puis des fois je suis pas si sûre que ça. Un stage de remise à niveau peut parfois être bienvenu, et c'est justement ce que propose une commune, Romain Bernot et Paola Guzzo, dans le département du Nord.
4: Tout près de Dunkerque, des seniors profitent de cours de conduite gratuits.
5: C'est une très très bonne chose de suivre une formation.
4: La mairie d'Esquelbecq proposait, il y a quelques jours, des cours de conduite à destination des seniors et des personnes porteuses d'un handicap de plus de 55 ans. Ce jour-là, trois personnes ont pu en profiter pour mettre à jour leurs connaissances et reprendre confiance. Notre journaliste Paola Guzzo est montée avec Brigitte, 72 ans, qui n'a pas touché un volant depuis 4 ans.
6: J'ai eu des problèmes au pied, donc et puis ça me disait... J'étais plus tentée. Je fais beaucoup de vélo et de marche. Et comme mon mari, il était chauffeur, c'est lui qui conduit tout le temps. Les personnes âgées ont conduit déjà moins vite. Beau-père de ma fille, il a 90 ans, il prend encore son volant, mais il est des fois dangereux sur la route parce qu'il roule tout doucement. Et puis le monde, il faut faire attention à tout, il y a des piétons de tous les côtés.
0: Pourquoi vous vous y remettez?
6: Parce que j'ai mes filles qui disent, mais maman, papa, le jour qu'il y a un problème, tu vas faire comment? Alors je me suis dit, maintenant, il faut absolument que je m'y mette. Quoi.
4: Alors ici, dans les Hauts-de-France, ça marche, et vous? Qu'en pensez-vous?
5: Alors personnellement, je vais participer aussi à un cours il y a une dizaine d'années. Je pense que c'est super parce qu'il y a beaucoup de choses qui changent dans la conduite.
4: Bernard aime beaucoup l'idée.
5: Ça permet de nouveau de se dire, voilà, il y a des nouveaux panneaux, il faut qu'on y accède à reconnaître tout ça.
4: Une initiative séduisante à une condition.
5: Si c'est bien présenté dans cette réunion, que ça soit convivial, que ça soit avec une personne qui a du sourire, qui ne prend pas les gens en négatif.
4: Ah, le passage du permis. Est-ce que vous vous en souvenez? Pour Bernard, par exemple, ça n'a pas vraiment été simple.
5: Oh là là, oui, oui. J'étais hyper stressé. C'était encore dans une voiture, une R4. Je l'ai loupé. Je l'ai eu qu'à la troisième fois parce que j'étais trop nerveux. Quelqu'un m'a dit, si tu veux te calmer, mange du sucre. Donc j'ai mangé du sucre et la quatrième fois, j'ai eu mon permis.
4: Ces cours de conduite gratuits permettent donc à nos aînés de reprendre confiance au volant, de se reconnecter à la route d'aujourd'hui et surtout de préserver leur autonomie quand la voiture reste parfois le seul moyen de se déplacer. Et vous alors, le permis, est-ce que vous l'avez eu du premier coup?
0: Oui, absolument. Alors, certaines communes du Poitou mettent en place des dispositifs d'aide pour le financement du permis de conduire. Sur Grand Poitiers, les personnes en insertion socio-professionnelle peuvent bénéficier de cours de l'auto-école sociale et solidaire, c'est permis 86.

0: Mais ça fait un bien fou, un petit Gérard Lenormand de derrière les fagots. C'est chouette comme tout, la balade des gens heureux, il est 10h33.
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0: 9 personnes sur 10 aiment le chocolat et la 10e personne, eh bien, elle ment. Donc, potentiellement, tout le monde sera intéressé par la 5e édition du Salon du chocolat et des douceurs qui se déroule ce week-end au Théâtre Charles Trenet de Chevigny. Un moment de gourmandise, de douceur, parce qu'il n'y aura pas que du chocolat, il y aura aussi du nougat, du miel et des confitures. Événement pour cette édition, le défilé de robes en chocolat. Le salon permet en outre de soutenir des associations sélectionnées par le Lance Club. Le Salon du chocolat et des douceurs ce week-end de 10h30 à 19h au Théâtre Charles Trenet de Chevigny. Un événement sélectionné par votre radio ici Poitou.
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0: Autre événement que soutient Ici Poitou, c'est évidemment Octobre Rose. Et on pose pour le rose un événement qui s'est déroulé d'ailleurs samedi dernier à Niolles-l'Espoir. L'association lève des fonds au profit de la recherche contre le cancer du sein. Et Dorian Barré s'est glissé dans l'organisation de l'événement. Reportage à suivre. Et puis, on a rendez-vous également avec la présidente de la gym volontaire de Vivonne, Michèle Roussel, qui est aussi bénévole à la Ligue contre le cancer. Elle est très active à l'occasion d'Octobre Rose.
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LP qui sera en concert à l'Olympia à Paris le 15 novembre prochain. Octobre Rose, c'est l'occasion de récolter des fonds pour soutenir la lutte contre le cancer du sein. Et pour cela, de nombreuses associations organisent des événements comme On Pose pour le Rose, qui repose sur de nombreux bénévoles. Dorian Barré a donné un petit coup de main.

0: chanson sur La différence n'est quelque part. Maxime Le Forestier, 10h41. C'est avant-hier, samedi dernier, que s'est déroulé l'événement solidaire en pause pour le rose, en partenariat avec votre radio ici Poitou. L'objectif, inciter les femmes à poser face à des photographes. L'intégralité des bénéfices revient à la recherche contre le cancer du sein. Et Dorian Barré nous fait vivre les coulisses de l'événement aux côtés de Benoît, qui est lui-même bénévole.
1: Salut Benoît.
2: Salut.
1: Alors c'est quoi votre rôle, vous, ici?
2: Eh bien moi, aujourd'hui, j'accueille toutes les participantes dont pose pour le rose. On y va.
1: Eh ben, je vous suis, allez, c'est je vous laisse ouvrir la porte, hein, et puis on y va. Ah oui, musique et tout, on est bien là.
2: Eh ben, c'est important l'ambiance.
1: Alors, bon là on arrive dans le hall, on est dans un petit gîte qui a été prêté pour l'occasion. Il y a un petit canapé devant nous. Alors, bonjour madame.
3: Bonjour.
1: Votre prénom ?
3: Alexandra.
1: Eh ben, bienvenue Alexandra. Bon, eh ben, à part vous dire bienvenue, moi je sais pas ce que je dois faire. Qu'est-ce qu'il faut que je fasse là, Benoît ?
2: Eh bien, il va falloir l'accueillir, lui dire vous aviez rendez-vous.
1: Vous aviez rendez-vous, madame ?
3: J'avais rendez-vous à 11h.
1: À 11h, très bien. Et là, il faut regarder le planning, j'imagine.
2: Le planning et les options.
1: Alors, on va regarder Alexandra ici. Shooting à 11h, option maquillage, option coiffure.
2: Exactement.
1: Et donc, oui, mais j'en fais quoi de ça, moi ?
2: Eh bien, vous allez la diriger sur l'un des deux pôles qui est juste en face de vous.
1: Eh bien, Alexandra, vous voulez commencer par quoi ? Coiffure, maquillage ?
3: Je sais pas trop, moi. Coiffure, peut-être ?
1: Eh bien, allez, on va commencer par la coiffure, on y va. Bon, je vous suis, Benoît, vous êtes mon guide, hein, parce que... Donc là, on arrive, ok, dans le pôle coiffure, maquillage qui est juste au bout du couloir.
2: Alors, il y a deux coiffeurs, Kevin et Céline.
1: La coiffure s'est déjà prise, donc je vais vous inviter à attendre tranquillement dans le petit salon.
3: Merci, c'est gentil.
1: Est-ce que vous voulez un goodies en attendant ?
3: Oui.
1: Je peux lui vendre un petit truc.
2: Oh bah bien sûr.
1: Pour la sauce, c'est bien, non ?
3: Oui, je vais regarder.
1: Allez-y, tiens, venez, je vais vous montrer. Qu'est-ce qu'on a ? On a des sacs, des petits sacs avec écrit on pose pour le rose. Ils sont blancs, ils sont sympathiques, vous voyez. J'ai l'impression d'être vendeur sur un marché. Ça vous intéresse le sac ?
3: Je sais pas, il y a plein de choses qui...
1: Sinon, vous avez le t-shirt. Alors, le t-shirt, c'est génial. Vous allez pouvoir le mettre, porter la marque toute l'année et faire de la pub pour On pose pour le rose.
3: Ah bah, c'est chouette, ça.
1: Quelle taille ?
3: S.
1: S. Alors, est-ce qu'il y a du S quelque part ici ? Ah, on m'aide un petit peu. Est-ce qu'on a du S ?
3: Pas de S.
1: Ah, il n'y a pas de S. Il y a du S.
3: M, très bien.
1: Bon, ça fera un pyjama, c'est pas grave.
3: Oui, c'est ça.
1: Je vous file la casquette avec ça. C'est quoi les prix ? Attendez, parce que je vous dis même pas les prix, moi. Alors, attendez, faut que je cherche sur la petite feuille.
2: Exactement, vous avez le cadran avec tous les tarifs.
1: Alors, t-shirt, 20€ dans les poches de l'association. Et après, qu'est-ce qu'on peut mettre ? Si je vous rajoute un stylo.
3: Va pour un stylo.
1: Alors, il est à 9€, mais c'est un 4 couleurs, il est rose. Enfin, il est fait pour l'occasion.
3: Bon, ça, c'est un 4 couleurs, c'est OK.
1: Bonjour Manon.
4: Bonjour.
1: Alors vous, c'est la caisse,
4: c'est ça ? C'est ça, je suis la caissière aujourd'hui.
1: Alors comment on fait ? Dites-moi.
4: On a juste à noter son prénom, ce qu'elle prend et quel est son moyen de paiement.
1: Ok, bon du coup c'est Alexandra, 47€, c'est ce qu'on a noté.
4: Ok, très bien.
1: Vous réglez comment, Alexandra ?
3: Un chèque, c'est possible ?
4: Oui, tout à fait.
3: Eh bien un chèque alors.
1: Eh bien un chèque, très bien. Et puis après on range le chèque dans la petite boîte ?
4: Exactement.
1: Allez.
4: Non, merci.
1: Voilà, c'est rangé.
0: Voilà, l'événement en pause pour le rose, c'était samedi dernier. Et on poursuit demain la rencontre dans les coulisses de cet événement où des femmes se laissent photographier au profit de la recherche contre le cancer. Nous serons demain à l'étape du maquillage avant de passer devant le photographe. Céline Dion est encore sur scène jusqu'à samedi prochain avant de reprendre une série de dates en mai 2027.

0: Mais qui était incognito au concert de Céline Dion vendredi soir? Bah, c'était l'auteur de cette chanson qui signe le grand retour sur scène et discographique de Céline Dion, Jean-Jacques Goldman, évidemment. Rencontre dans un instant avec la présidente de l'association Gymnastique Volontaire de Vivonne, association engagée au profit d'Octobre Rose.
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0: La vie n'est rose pour personne et ça fait un bien fou d'entendre une voix qui reste optimiste malgré les épreuves. C'est le cas de la rencontre du jour, un portrait signé Sonia Brunet dans Les gens d'ici en ce mois d'octobre rose.
6: Bonjour, je m'appelle Michèle Roussel, je suis présidente de la gym volontaire à Vivonne.
7: Vous avez d'ailleurs un t-shirt sur lequel il y a marqué « Je me ligue contre le cancer ». Vous êtes à l'origine d'une antenne toute nouvelle à Vivonne.
6: Nous en sommes au balbutiement, nous sommes en recherche, connaître exactement sur le terrain les besoins des malades pour obtenir de l'aide, que ce soit de l'aide psychologique, de l'aide financière. À la Ligue, on fait beaucoup de choses au niveau du territoire. Par exemple, il y a des ateliers de retour à l'emploi, des ateliers d'écriture, des ateliers diététiques.
7: Tout ça, ça lutte contre l'isolement des personnes. Et vous-même, vous avez vécu, non pas un cancer dans votre chair, mais ça concernait une maladie de votre époux.
6: Oui, mon mari est décédé d'une maladie neurologique qui s'appelle la maladie à corps de Lévy. C'est une maladie très difficile. Moi, j'ai eu une grande aide, l'aide de mon fils aîné, qui est dans le milieu médical, et qui m'a aidée et qui a beaucoup ouvert les portes. Il avait la clé pour ouvrir beaucoup de portes. Donc, je me suis dit que moi, j'avais une grande chance et que aujourd'hui, je pouvais, avec l'aide de la Ligue, aider des gens sur le terrain. Parce que Vivonne, c'est pas loin de Poitiers, mais ça peut être très très loin quand il faut prendre une voiture et qu'on est malade. Après ce que j'ai vécu, j'avais envie d'aider ces gens à faire des petites choses.
7: Vous êtes très occupée, très investie dans l'associatif depuis longtemps.
6: L'associatif, c'était dans nos gènes. Avec mon mari, jeune, on a toujours fait de l'associatif. C'était notre vie.
7: Vous faites de la gym 3 fois par semaine et vous m'avez dit c'est pour éviter le côté Robocop.
6: Oui, parce que moi j'ai des prothèses de hanche et ensuite j'ai eu un accident de vélo. Il y a 10 ans, je marchais presque plus. Avec la gym et les prothèses, évidemment, j'ai réussi à faire plein de choses. Et puis il y a le côté bien sûr physique, mais il y a le côté psychologique avec la rencontre. Il y a quand même le petit côté café après la gym, le petit repas après la gym.
7: Vous êtes quelqu'un de très souriant.
6: Un jour, j'ai perdu le sourire, c'est vrai. Et mon mari m'a demandé, suite au décès d'un de mes fils, de retrouver le sourire. Je pensais que mes fils n'avaient pas le droit de ne pas avoir une maman souriante. Donc, j'ai toujours lutté pour avoir le sourire. C'est important, même si on a quelque chose de très difficile à dire, c'est plus facile de le dire avec le sourire qu'en grognant.
0: Michel Roussel, belle personnalité, rencontrée par Sonia Brunet. Elle fait partie de ceux qui organisent samedi prochain à 11h à Vivonne une rencontre avec des sages-femmes et des femmes qui témoignent de leur parcours contre le cancer du sein à la médiathèque de Vivonne dans le cadre d'Octobre Rose.

0: Sun Only The Police, chanson qui a trouvé son inspiration dans un autre titre, une chanson de Bob Marley, No Woman No Cry. On ne nous dit Poitou avec Christophe Ziri. Bonjour Christophe.
1: Bonjour Frédéric Gisson.
0: Alors, qu'est-ce qui se cache dans le coffre ?
1: Oh, toujours, toujours. Ils ont au moins, vous avez chez vous, au moins déjà trois chiffres. Il vous manque une lettre et
0: un chiffre encore. Ouais.
1: Et un chiffre, voilà. Pour ce très beau cadeau dans le coffre que tient la Famille d'Usine, c'est pour les 10 ans de la Cité du Vin de Bordeaux. C'est deux entrées pour notamment aussi le Belvédère. En plus de ça, on vous rajoute une carte cadeau de 50 € à dépenser pour se régaler aux Latitude 20 pour un déjeuner à la brasserie. Ensuite aussi, cet hôtel 4 étoiles au pied de la Cité du Vin, Renaissance Bordeaux, pour une nuit pour deux personnes, avec bien sûr petit déjeuner. Puis en plus de ça, bien sûr, une carte carburant de 50 €. Alors appelez-nous, 05 49 60 20 20 pour jouer avec nous.
0: À demain.
1: À demain.
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1: Et je vous propose.
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1: Et je vous propose, Frédéric, de vous emmener à Bruxelles, là, durant quelques minutes, tout de suite, avec Boulevard des Airs.

0: Et ben voilà, c'est le titre de Boulevard Désert sur Ici Poitou.
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0: On espère vous passer une très bonne journée en ce lundi 12 octobre. Ici Poitou, il est 11h. Les informations présentées par Christophe Tourny.
2: C'est l'objectif du jour pour le gouvernement, tenter de désamorcer la colère des lycéens à la veille d'un acte 5 annoncé pour ce mardi. À Poitiers, les Gilets jaunes veulent se joindre au cortège et se donnent rendez-vous au Pont Neuf demain à partir de 14h. Avant ça, des représentants des organisations syndicales de lycéens sont reçus cet après-midi par le ministre de l'Éducation. Il doit annoncer le déploiement de 3000 professeurs remplaçants. Les lycéens demandent pour leur part un plan de 10 milliards d'euros. C'est dans ce contexte que se prépare la prochaine élection présidentielle. On sait désormais qui représentera la gauche démocrate. Raphaël Glucksmann a été largement élu au premier tour de la primaire. Il recueille 66% des voix contre seulement 14% pour le premier secrétaire du PS, Olivier Faure. Une victoire du leader de Place Publique saluée par son porte-parole.

0: porte-parole, le député de la Vienne, Sacha Houlier. Mais il va falloir maintenant réussir une autre épreuve, réunir son camp qui se déchire en interne. Ce sera forcément un des thèmes de la campagne présidentielle. Le pouvoir d'achat est toujours en berne, notamment à cause de l'envolée des prix de l'essence. La précarité gagne du terrain dans la Vienne, c'est ce que nous rappelait ce matin le président du Secours Populaire. Le nombre de bénéficiaires est en hausse, notamment chez les jeunes. On estime aujourd'hui que 7 millions de Français vivent régulièrement avec des frigos ou des placards vides, faute de revenus suffisants.
1: Du budget de la sécurité sociale commence à être discuté en commission aujourd'hui.
0: Le gouvernement veut faire près de 10 milliards d'euros d'économies avec un gros coup de frein sur les dépenses de santé et de retraite. Toutes les pensions de base ne seraient pas revalorisées suivant l'inflation, contrairement à ce qui se fait d'habitude, et de nombreux remboursements de soins seraient transférés vers les complémentaires. C'est aussi le début aujourd'hui de la 6e édition de la Semaine de l'Emploi dans 13 communes du Grand Poitiers. Des visites personnalisées avec des professionnels dans les entreprises sont prévues pour faire découvrir les métiers. Le programme complet est à retrouver sur le site internet de Grand Poitiers.
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0: La météo en Poitou, la semaine commence sous la grisaille, Christophe Ziri.
1: Eh bien exactement, Christophe. Voilà, en ce lundi, un ciel bien gris, quelques averses même sont tombées ou tombent et devraient cesser en tout cas en début d'après-midi. Un ciel qui va rester quand même bâché en fin de journée avec des brumes qui peuvent se former localement dans la Vienne. Ou encore les Deux-Sèvres. Les températures à 11h02, entre 15 et 17 degrés. À Loudun, Maucoutan, Châtellerault, 15 degrés. Parthenay, Lusignan-Poitiers, 15 degrés aussi. Mauléon, Lille-Jourdain, Charroux, 16 degrés. Puis à Brieux-sur-Boutan et Niort, 17 degrés. Au meilleur de la journée, entre 16 et 18 degrés. 16 à Dangers-Saint-Romain ou encore 18 à Niort. La soirée, la nuit avec de rares averses qui peuvent tomber en soirée. Ces averses vont cesser rapidement et seront remplacées avant minuit par des brumes et brouillards légers, mais plutôt tenaces. Demain, mardi, un temps brumeux le matin, notamment dans le Bocage ainsi qu'en Gâtine. La visibilité va s'améliorer en cours de matinée, mais le ciel risque d'être encore très nuageux. Quelques averses éparses d'ailleurs seront possibles l'après-midi, notamment sur le Niortais, sur le Loudinet, ainsi que sur l'est de la Vienne. Puis de belles éclaircies vont se former en fin de journée. Demain, au lever du jour, des températures de 15 à 16 degrés. Au meilleur de la journée, entre 21 et 23 degrés. En résumé, c'est un temps plutôt quand même automnal et le retour de l'info. C'est avec vous Christophe et c'est à midi.
0: A tout à l'heure.
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1: Bonjour et bienvenue, si vous voulez nous rejoindre jusqu'à midi, on joue avec vous dans On ne nous dit Poitou, 05 49 60 20 20. On part à la recherche de ce coffre que tient la fille Mélusine entre ses mains, qui n'est d'ailleurs toujours pas tombée dedans. Un très beau cadeau. Et oui, pour les 10 ans de la Cité du Vin de Bordeaux, on vous offre deux entrées, deux places pour notamment l'exposition permanente. Allez aussi sur ce très beau endroit qui est le Belvédère. En plus de ça, on vous rajoute une carte cadeau de 50 euros pour aller se régaler pour un déjeuner à la brasserie Le Latitude 20. Et puis en plus de ça, une nuit pour deux personnes à l'hôtel 4 étoiles Renaissance Bordeaux. Avec bien sûr le petit déjeuner, ça c'est au pied d'ailleurs de la Cité du Vin. Et puis pour finir, une carte carburant de 50 euros. Mais attention bien sûr, si vous tombez sur la grande goule qui veille, paf, c'est fini pour vous. Allez, on se balade en tout cas dans ces 8 lieux bien différents du Poitou, qu'on soit dans la Vienne ou encore dans les Deux-Sèvres, vous en choisissez deux, sauf si vous tombez bien sûr sur la grande goule qui vous mange. 05 49 60 20 20, venez trouver la combinaison de ces 4 chiffres et de la lettre du coffre dans On ne nous dit Poitou.
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1: Ici avec Eurythmics, Sundream. Passez une belle fin de matinée avec votre radio. Ici Poitou.

0: Sweet Dreams de Rhythmix sur Ici Poitou.
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0: Et oui, jusqu'à midi, on joue ensemble. Pour rien vous cacher, ce matin, on a un petit problème de standard. Mais tout va bien. Toutes les équipes d'Ici Poitou, la technique. Et dessus, ça va s'arranger. 05 49 60 20 20. Ah, je vois que l'âne de Poitiers est avec nous. Bonjour, l'âne.
3: Oui, bonjour, Christophe.
0: Génial. Comment ça va ce lundi matin?
3: Ça va, merci. Et vous?
0: Ah, bah, très bien, très bien. Quelque chose me dit que vous préparez une petite valise pour partir quelques jours.
3: Oui, c'est ça. se balader à Paris un peu, oui.
0: Ah, bah vous avez...
3: La vie culturelle, regarder les boutiques, voilà.
0: Ah bah génial. Est-ce que vous avez déjà fait un programme?
3: Pas vraiment, non. Je vous avoue, non, ça va faire un peu au fil de l'eau. Pas de programme très, très précis.
0: Au fil de la Seine.
3: Faire dans le train les expositions et puis voilà, ça va se faire comme ça.
0: Voilà. Au fil de la Seine plutôt.
3: Oui, c'est ça. au fil de la Seine, oui.
0: C'est la première pour vous, Paris, ou non? Vous avez déjà...
3: Ah non. Je suis allée, puis j'y ai vécu 3 ans. Je suis revenue à Poitiers, mais j'ai vécu 3 ans. Donc voilà.
0: Bon, parfait. Bah, là, vous allez voir, ça a pas mal changé quand même. Petit truc, voilà. Il y a des cours,
3: il y a des cours. Oui, en 3 ans, ça change vite. Oui, c'est ça.
0: Bon, en tout cas, ce matin, vous êtes là à Poitiers pour jouer avec nous. L'âne dans On ne nous dit Poitou a trouvé, bien sûr, le code de ce coffre que tient la féminisine entre ses mains avec dedans. Voilà, un très beau cadeau. 2 places pour la Cité du Vin qui fête ses 10 ans cette année. Une carte cadeau de 50 euros pour un déjeuner à la brasserie Le Latitude Vin. Ensuite aussi, bien sûr, cette nuit pour 2 personnes à l'hôtel 4 étoiles Renaissance Bordeaux avec, bien sûr, petit déjeuner. Puis en plus, pour finir, une carte carburant de 50 euros pour pouvoir au moins faire une partie du trajet. On se balade tranquillement dans ces 8 lieux bien différents du Poitou. On a quoi? Le Marais Poitou de Vin, on a le Haut-Poitou et ses grandes plaines, on a le Montmorillon, on a le Bocage Bressuret, on a le Pays Chauvinois, on a Niort, on a Poitiers, on a aussi le Pays Mélois. Voilà, ces destinations sont de 1 à 8. Eh bien écoutez, j'écoute déjà un premier chiffre pour savoir où on va.
3: Oui, je vais essayer le 6.
0: Le 6, vous m'avez dit, hein?
3: Oui, 6.
0: C'est ça, le 6. Alors le 6, on va où ce matin pour le 6? Ah, on va au Haut-Poitou et ses grandes plaines. Et vous pouvez tomber sur le 6, et bien sur le coffre.
3: Ah, super.
0: Ça, c'est pas mal. On est d'accord.
3: Oui, pas mal.
0: Première case. Alors, attendez, je note. vous êtes prêts pour me donner la combinaison?
3: Oui, c'est bon. Alors, je vais vous proposer V comme Valérie.
0: Ouais, V.
3: 9.
0: 9.
3: 2.
0: 2. 5. Vous m'avez dit
3: 5.
0: Et
3: en dernier, 4.
0: 4. Alors, je répète hein, avant la vérification, donc V comme Valérie, 9, 2, 5 et 4. On
3: oui,
0: part pour la
3: ça.
0: Vérification. Bon, on part pour la vérification. Allez, le V, le 9, le 2, le 5 et le 4. Bon.
3: Ah, dommage.
0: 3 sur 5. Bon, vous aviez les. Parce que vous avez déjà 3 chiffres, hein, vous, chez vous, si. Vous êtes une fidèle, l'âne.
3: Oui, c'est ça. Voilà. Oui, j'écoute l'émission, j'aime bien. Oui,
0: bon,
3: oui,
0: bah, très bien. Bon, par contre, c'est pas fini, du coup. Vous avez le droit à une deuxième case, quand même.
3: Oui, alors, je vais essayer le 3.
0: Le 3, la case numéro 3. On va où avec la case numéro 3? On est du côté de Niort, ça c'est pas mal. Et du côté de Niort, vous partez comment à Paris?
3: En train.
0: En train, ah bon. Bah, vous pouvez y aller en voiture, parce que vous avez une carte carburant d'un montant de 50 euros.
3: Ah oh, ouais, super.
0: Bon, pas forcément là, après vous pouvez l'utiliser quand vous voulez, bien sûr.
3: Oui, c'est mais voilà. Ça, oui.
0: En tout cas,
3: ça fait plaisir, surtout en
0: ces temps-là.
3: En temps actuel.
0: Bien sûr, bien sûr, bien sûr. Donc, du coup, merci. Cette carte carburant, voilà, d'un montant de 50 euros, là, merci d'avoir joué avec nous ce matin.
3: Merci beaucoup.
0: Merci.
3: Bonne journée.
0: Bonne journée et bon voyage. 05 49 60 20 20 pour venir jouer avec nous, essayer de trouver, en tout cas, le code du coffre que tient la féminisine entre ses mains ce matin.
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0: Ici Poitou avec ce tube de Francis Cabrel. Je l'aime à mourir.

0: Ah, c'est l'un des tubes de l'année 1979, et puis reprise notamment il y a quelques années par Shakira. Je l'aime à mourir, Francis Cabrel, sur Ici Poitou. On nous dit Poitou, 05 49 60 20 20. Venez comme l'âne il y a quelques instants de Poitiers, qui est tombé d'ailleurs sur une carte carburant d'un montant de 50 euros, pour jouer avec nous, essayer de trouver en tout cas le code du coffre avec ce très beau cadeau et ces deux places pour la Cité du Vin, hein, de Bordeaux, qui fête ses 10 ans cette année, puis plein d'autres cadeaux dans le coffre.
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2: 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Au point qu'au village, on le dit un peu simple. 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

0: Votre radio de proximité en Poitou avec ce titre funky de Bruno Mars.
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0: 0549 60 20 20 pour venir jouer avec nous et essayer de retrouver ce coffre que tient la femme usine entre ses mains et bien sûr de déchiffrer le code avec ces quatre lettres et ces quatre chiffres pardon et cette lettre. Vous avez normalement déjà trois chiffres à la bonne place. Dedans dans ce coffre, c'est deux places pour l'exposition permanente et le belvédère de la cité du vin de Bordeaux qui fête ses 10 ans cette année. En plus de ça, une carte cadeau de 50 € pour la brasserie pour un déjeuner à la brasserie. Le Latitude 20 et ce n'est pas fini, une nuit pour deux personnes à l'hôtel 4 étoiles Renaissance Bordeaux avec bien sûr petit déjeuner et puis une carte carburant de 50 €. Il ne faut pas tomber bien sûr sur la Grand Goule qui veille et si vous tombez dessus, bah, paf, c'est fini pour vous. On joue tout de suite avec Claudine de Colombier. Bonjour Claudine.
3: Bonjour, enchantée.
0: Enchantée, enchantée Claudine. Alors vous ce matin, c'était repassage.
3: Voilà, c'est ça, il faut le faire.
0: Ah bah, alors, il faut le faire, oui. Je sais que ma maman écoute et je vais me faire gronder. Moi, je repasse pas.
3: Mais les jeunes, ils repassent plus.
0: Mais oh, c'est gentil, merci de dire les jeunes.
3: Mais, oui,
0: mais même les moins jeunes, du... non plus. Moi, je...
3: Si. Mais moi, je repasse.
0: Mais vous avez raison. Non, mais ma maman aussi, je vous rassure. Moi, elle me gronde. Voilà. Hein. Je l'ai vue la semaine dernière, elle m'a fait « Oh, t'es encore pas tes t-shirts repassés, tout ça. » Enfin, bref.
3: Voilà, c'est ça.
0: Voilà. C'est ça. Mais c'est pas grave, c'est pas grave.
3: Bon. Mais non, c'est pas grave. Il y a plus grave que ça dans la vie.
0: Exactement. Eh, voilà, hein, ça reste correct. Mais moi, il se défroisse quand je les mets. Vous savez, j'ai un effet fer à repasser naturel.
3: Ah, super.
0: Je sais pas si c'est convaincant.
3: Chaud bouillant alors.
0: Voilà, Claudine, vous avez tout dit. Bon, on rend visite à son papa cet après-midi, c'est ça?
3: Voilà, c'est ça.
0: Bon, bah parfait.
3: Il faut.
0: Bah oui, mais vous avez raison, vous avez raison. En attendant, vous jouez avec nous. Je vous rappelle, il faut essayer de trouver ce coffre avec ce très beau cadeau,
3: oui. Hein,
0: pour fêter la 10 ans de la Cité du Vin dans ce coffre. Vous avez écouté la candidate juste avant, Lan?
3: Oui.
0: Vous savez où est le coffre alors, normalement?
3: J'ai écouté que la fin, en fait.
0: Ah, c'est ballot.
3: C'est ballot, oui. Ah,
0: fallait écouter le début.
3: Eh oui, mais je fais autre chose.
0: Bon, c'est pas grave. Non, mais vous inquiétez, je vous taquine. Bon, vous savez qu'en effet, c'est 8 lieux bien différents. Il y a le pays Mélois, il y a Poitiers, il y a Niort, il y a le pays Chauvinois, il y a le Bocage Bressuret, il y a le Montmorillonnais aussi, le Haut-Poitou ou encore le Marais Poitevin avec sa Vénus verte. Vous choisissez un chiffre entre 1 et 8. Je vous écoute.
3: 7.
0: Allez, le 7. Le 7, il n'est pas encore tombé. Donc déjà, c'est pas là où il y a le coffre. le 7, c'est où? On va. Ah, voilà. Eh ben, on va élever un petit peu les chèvres au pays Mélois. Dans cette première case, il y a deux entrées pour le Futuroscope. Est-ce qu'on prend, Claudine, ou est-ce qu'on tente une deuxième case?
3: Je tente une deuxième case.
0: Vous tentez une deuxième case et je vous écoute pour donc le deuxième chiffre.
3: Le 5.
0: Le 5. Bon, alors le 5. On va où pour le 5? Ah, bah parfait. Eh bah, ben, vous savez quoi, on est à Poitiers.
3: Tranquille.
0: Et dedans, il y a le kit enfant ici Poitou, avec dedans un top bag bien sûr de votre radio préférée, un coffret avec trois boosters de défi nature du jeu BioViva, un quiz aussi avec 200 questions, c'est aux éditions Hugo Jeunesse. Il y a une grande trousse ici Poitou, il y a un stylo aussi ici, un porte-clé ici, puis une gourde ici de votre radio donc préférée. On garde.
3: Non.
0: Non.
3: Je suis joueuse.
0: Mais il y a plus de choix en fait.
3: Je sais.
0: Ah voilà, d'accord. D'accord. Vous le laissez pour quelqu'un d'autre.
3: Je prends.
0: Bah oui. C'est pour
3: ça,
0: Claudine.
3: Bah oui. Enfin.
0: Il y a que deux choix maintenant.
3: Il y a que deux choix. Bah oui.
0: Bah oui. C'est pour ça. C'est donc ouais. Voilà, Claudine. Bah et parfait. Bah pour vous, ce kit enfant ici près tout.
3: C'est parfait, j'ai des petits-enfants qui seront contents.
0: Ah bah voilà, parfait. Bon bah écoutez, merci d'avoir joué avec nous. Et...
3: Merci à vous, excellente journée.
0: Merci vous aussi et bisous à votre papa.
3: D'accord, je ne manquerai pas.
0: Merci Claudine, au revoir. 05 49 60 20 20 pour venir jouer avec nous et venez trouver la combinaison des quatre chiffres et de cette lettre du coffre dans On ne nous dit Poitou.
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0: Est-ce que c'est pas temps de mettre un petit peu de couleur dans cette journée plutôt grisonnante ? C'est avec les Innocents et Color sur ici Poitou.

0: Votre radio en Poitou avec les Innocents et ce titre Color.
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0: Ici à 11h31, Daniel Balavoine, Dieu, que c'est beau.

0: Votre radio locale en Poitou avec Daniel Balavoine. Dieu, que c'est beau.
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0: Et on essaye de tomber sur le coffre et surtout trouver la bonne combinaison de ce coffre que tient la féminisine entre ses mains avec ce très beau cadeau dedans. Normalement, vous avez déjà trois chiffres à la bonne place. Il ne vous reste plus qu'à trouver un chiffre et la lettre à la bonne place et surtout le bon chiffre et la bonne lettre dans ce coffre. Ce très beau cadeau, ils fêtent leurs 10 ans cette année et on vous offre donc deux places pour l'exposition permanente et le belvédère de la Cité du Vin de Bordeaux. Une carte cadeau de 50 euros aussi à dépenser pour un déjeuner à la brasserie Le Latitude Vin. En plus de ça, vous allez dormir au pied de la Cité du Vin avec une nuit pour deux personnes à l'hôtel 4 étoiles Renaissance Bordeaux avec bien sûr petit déjeuner et en plus de ça, pour finir, une carte carburant de 50 euros. Mais si vous tombez sur la Grand Goule, ah paf, eh ben c'est fini pour vous. Allez, on va aller se balader dans ces huit lieux bien différents du Poitou, qu'on soit dans la Vienne et les Deux-Sèvres. Et là, on part à Niort. Bonjour Corentin.
3: Bonjour Christophe.
0: Comment ça va en ce lundi matin? Alors, lundi matin qui pour vous a déjà été bien entamé.
3: Exactement.
0: Vous avez commencé votre journée à 4 heures, vous faites quoi?
3: Oui, je suis chauffeur.
0: Chauffeur routier, voilà, oui. Vous livrez peut-être les restaurants, choses comme ça?
3: C'est ça,
0: oui. Bah oui, donc faut livrer pour pouvoir ouvrir à midi et avoir voilà de quoi servir en tout cas tous les clientes et les clients. Bon bah du coup, vous travaillez quoi sur New York, l'agglomération New York?
3: Oui.
0: Ouais. Bon bah parfait. Bon bah écoutez, voilà, c'est petite sieste après-midi, je présume.
3: Exactement.
0: Vous avez raison. Allez, vous connaissez le principe du jeu, bien sûr. Il y a ces huit lieux bien différents du Poitou. On va se balader au Marais Poitevin, dans le Haut-Poitou, du côté de Montmorillon, du côté de Bressuire aussi. Allez, on va aller aussi à Chauvigny, Niort, Poitiers, ou encore du côté de Mel. Donnez-moi un chiffre pour savoir où on va, s'il vous plaît. Le 8. Le 8. Allez, on part. On part où? Eh ben, on part du côté du Marais Poitevin. Ça vous va, ça, déjà? Avec dedans deux places pour l'Héritage Goldman. Le concert, ça sera le dimanche 15 novembre prochain, 18h, à l'Arena Futuroscope. Corentin, vous avez droit à deux chances. Est-ce qu'on garde ou est-ce qu'on tente une autre case?
3: Ah non, on va garder.
0: Vous gardez? Eh ben, parfait.
3: Ouais.
0: Voilà, bon, il va falloir réviser les standards de Jean-Jacques Goldman.
3: Ah, c'est dans la tête déjà.
0: Eh ben parfait, Corentin. Eh ben pour vous, donc, c'est deux places pour l'Héritage Goldman dimanche prochain. Pas dimanche prochain, pardon, le dimanche 15 novembre. Ça, on sera pas, je passe direct un mois après, moi. 18h à l'Arena Futuroscope. Bravo, Corentin.
3: Il n'y a pas de souci, merci.
0: Merci, au revoir.
3: Merci
0: et reposez-vous.
3: Au revoir,
0: merci. 05 42 60 20 20 pour essayer de trouver la combinaison et trouver où se trouve le coffre avec ces quatre chiffres et cette lettre dans On ne dit pas tout.
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0: Ici Poitou avec Sia, Give Me Love.

0: Ben, ça s'appelle le titre de cette chanson, ça. Et c'est Sia sur Ici Poitou.
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0: Et au 05 49 60 20 20, on retourne à Niort. On était à Niort juste avant avec Corentin. Et là, cette fois-ci, c'est Jean-Marc. Bonjour Jean-Marc.
3: Salut Christophe.
0: Comment ça va?
3: Comment va Christophe? C'est la première fois que je vous ai. Il y a longtemps, vous êtes ici au Poitou?
0: Oh ben moi, je fais des petites apparitions. Je fais souvent le week-end d'ailleurs. Je remplace souvent Christophe Pucet. Voilà, mais oui, j'ai fait le jeu. Je crois il y a 15 jours, je suis venu faire le jeu. J'ai fait des petites.
3: Je n'avais pas écouté ici au Poitou.
0: Et ben, c'est
3: je regarde
0: grave.
3: Le matin là, avec. Comment il s'appelle?
0: Aurélie.
3: Toujours le sourire là.
0: Aurélie. Aurélie Garcia.
3: Aurélie, c'est ça?
0: Oui, il y a Aurélie Garcia. Aurélie Garcia. Ouais, il y a Florian Lévesque qui est à ses côtés. Comment?
3: Elle a l'air sympa comme ça, au premier rapport.
0: Elle est très sympa, mais elle est très très sympa. J'ai le bureau d'à côté d'elle, pour tout vous dire.
3: Voilà. Vous dites un petit coucou, puis qu'elle a un beau sourire.
0: Eh ben, je lui transmettrai, Jean-Marc, sans problème. Ouais. Alors, on joue ensemble là, à essayer de trouver la combinaison du coffre que tient la Fémis d'usine entre ses mains. Dans ce coffre, bien sûr, c'est deux places pour la Cité du Vin de Bordeaux qui fête ses 10 ans cette année. En plus, une carte cadeau de 50 euros pour la brasserie et un déjeuner à la brasserie de Latitude Vin. Ensuite, c'est pas fini tout ça. Et oui, nuit pour deux personnes à l'hôtel 4 étoiles Renaissance Bordeaux, avec bien sûr le petit déjeuner. Puis en plus de ça, pour finir, une carte carburant de 50 euros. On va dans ces 8 lieux bien différents du Poitou. Vous avez suivi un petit peu le début de l'émission ou pas?
3: Non, mais il y a une copine qui m'a dit...
0: Où était le coffre?
3: Le chiffre, je ne sais plus trop quoi. Enfin bon,
0: alors,
3: elle m'a dit qu'il faut donner une lettre après.
0: Oui, donc si vous tombez sur le coffre, là où se trouve le coffre, il va falloir nous donner en effet une combinaison avec 4 chiffres et une lettre. C'est 8 lieux, en tout cas bien différents du Poitou. Il y a le Marais Poitevin, il y a le Pays Mélois, il y a Poitiers, il y a Niort, il y a le Pays Chauvinois, il y a le Bocage-Bressuret, il y a, on va aller du côté aussi de Montmorillon ou encore le Haut-Poitou. Je vous écoute pour un chiffre de 1 à 8 pour essayer de trouver donc ce coffre.
3: Ah, je crois qu'elle m'a dit qu'il faut prendre le 6.
0: On va au 6?
3: Oui.
0: Alors, on va au 6. Eh ben Jean-Marc, ça tombe bien. Dans le 6, il y a le coffre. Bon, ça c'est pas mal déjà.
3: C'est Aurélie qui rigole?
0: Oh non, mais non, c'est la Fémis d'usine. C'est la Fémis d'usine.
3: Ah, pardon.
0: Bon, ce coffre, je vous rappelle,
3: oui.
0: Combinaison avec donc 4 chiffres et une lettre. Je vous écoute pour le code du coffre.
3: Alors, elle m'avait dit qu'il fallait prendre 925 déjà pour commencer.
0: Ah, pour commencer, hein, c'est ça?
3: Oui.
0: D'accord.
3: Ouais, 9, c'est bon, ça.
0: Moi,
3: il faut que je donne un autre chiffre.
0: Oui.
3: C'est ça?
0: Oui.
3: Alors, je vais prendre mon père aîné, un 3, je vais mettre le 3.
0: Le 3, d'accord.
3: Et une lettre,
0: oui.
3: C'est ça?
0: Oui, une lettre.
3: Elle comme loisir, et mon père s'appelait Lucien, donc voilà. Donc,
0: elle. Ok. Je répète pour le code, votre code en tout cas, du coffre. 9, 2, 5, 3, et elle comme Laurent, comme Lucien. Voilà, c'est ça?
3: Oui, bien. Bien son homme.
0: Allez! On vérifie. 9, 2, 5, 3, L. Bon, bah vous avez rien de bon, puisque en tout le 9, le 2, le 5, ils sont bons, mais pas à la bonne place, là.
3: D'accord.
0: Elle ne vous a pas donné la bonne place, votre copine.
3: D'accord. Mais c'est pas bien.
0: Voilà. Elle aurait dû vous donner... En effet, elle vous a donné les 3 bons chiffres, mais pas la bonne place.
3: Ah oui, il fallait mettre en 2, 3, 4 peut-être.
0: C'est ça. C'est ça.
3: Il fallait que je mette le 3 devant sans doute.
0: Ah peut-être, ou à la fin,
3: peut-être.
0: On ne sait pas.
3: Okay.
0: On sait pas. Mais voilà. Bon, bah écoutez, vous retentez votre chance, Jean-Marc.
3: D'accord.
0: Parfait.
3: Merci,
0: eh ben, je vous remercie, je vous souhaite une bonne journée.
3: Oui, vous aussi.
0: Merci.
3: Au revoir.
0: Au revoir, Jean-Marc. Au revoir. Allez, dernière possibilité. Oh pardon, Jean-Marc, vous êtes encore là?
3: Oui.
0: Oui, oui. Alors, oui, bah oui, vous avez droit à une deuxième case, pardon. Moi, j'étais parti déjà, moi.
3: Droit à quoi, une...
0: À une deuxième case, un deuxième choix de d'endroit. Sauf le 6, bien sûr.
3: Ce que vous avez appris. Alors, ben, mon père est né le 3. Le 3.
0: Le 3. Allez, le 3. Allez, on est du côté bas de chez vous, Jean-Marc. On est du côté de Niort, mais la case est vide, puisque l'âne, notre première... La case est vide, puisque l'âne, notre première candidate, est déjà tombée dessus tout à l'heure.
3: D'accord, ok.
0: Je suis désolé.
3: Je vous en prie.
0: Eh bien, écoutez, à la prochaine, à très vite. En tout cas, n'hésitez pas à venir jouer avec nous. Au revoir, Jean-Marc.
3: Bye bye, tout le monde.
0: Merci, Jean-Marc. Au revoir, 0549 60 20 pour venir jouer avec nous. Dernière chance, dans un instant.
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0: Votre radio de proximité avec la groupie du pianiste de Michel Berger à 11h47.

0: puis du pianiste Michel Berger sur Ici Poitou.
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0: Eh oui, ce matin, c'est notre dernier candidat. Il vient de Coulombiers. Bonjour Valentin.
9: Bonjour.
0: Alors, c'est la première fois que vous jouez avec nous.
9: C'est la première fois, oui.
0: Vous êtes fidèle de quand même d'Ici Poitou?
9: Oh, j'écoute de temps en temps, mais pas tous les jours.
0: Pas tous, c'est pas grave. Est-ce que
9: je
0: vous avez quand même...
9: C'est ma maman qui m'a appelé, elle a participé tout à l'heure.
0: Ah, d'accord. Ah, c'est pour ça, Colombier, d'accord. Claudine.
9: C'est ça.
0: Qui a gagné un kit pour enfants. Bon, est-ce qu'elle vous a donné déjà les chiffres à la bonne place pour le coffre?
9: Alors, j'ai écouté la radio depuis, donc j'ai entendu les chiffres, mais qui n'étaient pas dans l'ordre, apparemment.
0: Voilà, c'est ça, exactement. Est-ce que...
9: Si j'ai bien compris.
0: Oui, exactement. Bon, vous allez embaucher la Bidi 30 dans un peu plus d'une demi-heure. Vous êtes ambulancier. Ça va, les patients sont sympas quand même.
9: Très sympa.
0: Bon, bah, tant mieux, alors. Tant mieux, Valentin. Allez, je vous rappelle, on va danser 8 lieux bien différents du Poitou. On a le Marais Poitevin, on a le Pays Mélois, on a Poitiers, on a Niort, on a le Pays Chauvinois, on a aussi le Bocage d'Ossuré ou encore Montmorillon ou encore le Haut Poitou. Je vous écoute pour un chiffre entre 1 et 8.
9: Alors, le 6.
0: Le 6, eh ben, c'est parfait. On va au 6. Oh, mais quel étonnant! On tombe sur le coffre!
9: Quelle surprise!
0: Quelle surprise! Alors, Valentin, je vous écoute pour la combinaison du coffre.
9: Alors, le 3.
0: Le 3.
9: Le 5.
0: Le 5.
9: Le 2.
0: Le 2.
9: Le 9.
0: Le 9.
9: Et B comme Bordeaux.
0: Et B comme Bordeaux pour la cité du vin.
9: C'est ça.
0: Alors, je répète, 3, 5, 2, 9 et B comme Bordeaux. On vérifie. 3, 5, 2, 9 et B comme Bordeaux. Bon bah voilà. Bah je c'est alors voilà. Bon bah c'était pas la bonne le bon ordre non plus. Je suis désolé. Mais vous avez on peut aller dans une deuxième case bien sûr. Hein.
9: Eh bien je vais choisir le 7.
0: Le 7. Allez, c'est parti, on va au 7. Maman a pris la même case tout à l'heure.
9: Ah oui.
0: Mais elle a refusé cette case. Donc,
9: ah,
0: du
9: alors
0: coup,
9: qu'est-ce que c'est?
0: On est au Pays Mélois et pour vous, c'est deux entrées pour le Futuroscope.
9: Ah bah super, très bien.
0: Et
9: bah
0: voilà, c'est parfait.
9: Ah bah c'est parfait, ça me va très bien.
0: Et bah c'est votre cadeau du jour, la journée commence bien avant le boulot.
9: Bonjour, merci.
0: Et bah de rien, je vous souhaite une bonne journée, Valentin.
9: Merci à vous aussi.
0: Merci. Au revoir. Au revoir et bon courage cet après-midi. Allez, on ne dit pas tout. Revient demain entre 11h et midi.
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0: Votre radio locale en Poitou avec Maurice Canté. Yéké, yéké.
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0: Passez une très belle journée avec ici Poitou. Il est midi. Les informations présentées par Christophe Tourné.
2: C'est une belle scène de panique qu'a vécu ce matin un collège de la ville d'Aubagne dans les Bouches-du-Rhône. Le principal de l'établissement a été blessé par un tir de fusil de chasse et le tireur présumé est un collégien de 14 ans. Yannick Falt, que sait-on à ce stade ?
3: Il était environ 10h ce matin quand le principal de ce collège a été touché par balle. Le principal, mais aussi une enseignante, leur pronostic vital n'est pas engagé à ce stade. L'auteur du tir a immédiatement été interpellé, âgé de 14 ans seulement, scolarisé dans ce collège Lacanal d'Aubagne. Deux ministres vont se rendre sur place. Laurent Nunez, le ministre de l'Intérieur, Édouard Geffray, son collègue de l'Éducation. Voilà ce que l'on sait à ce stade. Rien pour l'instant sur le mobile du tir. L'enquête ne fait que commencer.
2: Yannick Falt pour Ici Poitou. À Poitiers, la grande braderie annuelle du Secours Populaire de la Vienne a remporté un beau succès hier. On peut s'en réjouir pour l'association, car les fonds récoltés permettent de financer ses actions. Mais c'est aussi inquiétant parce que c'est la preuve que de plus en plus de ménages ont un pouvoir d'achat qui s'effrite et ils en profitent pour faire de bonnes affaires. Fanny Imbert.
4: Livres d'images et peluches dans les bras, les parents d'Isaac, 2 ans, ressortent le sourire aux lèvres.
5: 2 petits jouets et puis un petit pull aussi pour le petit. Ça fait des petits cadeaux pour son anniversaire pour pas très cher, donc c'est très bien. C'est toujours plus intéressant de prendre ici que neuf. On fait ça tous les dimanches, vraiment pour trouver au mieux pour lui les fringues, les jouets, tout ça. Les bourses aux vêtements qu'il peut avoir en semaine, tous les vide-greniers.
4: La jeune mère de famille est infirmière et même si elle

0: n'habite pas très loin de son travail. En ce moment, la voiture, elle l'utilise le moins possible.
1: Autant avant, on allait plus souvent voir nos familles le week-end. Maintenant, on ralentit beaucoup plus.
0: Carole est assistante maternelle. Elle a opté pour un peu de déco.
2: Porte-vêtements ou serviettes, voilà, pour 6 euros. Ça fait quelques économies par rapport à tout ce qui est cher tout autour, quoi. Que ce soit essence, commerce, ça aide. Aujourd'hui, on en a un peu tous besoin, voilà.
0: Geneviève et Martine sont bénévoles au Secours Populaire depuis plus de 20 ans. Elles aussi, elles le surveillent, le prix à la pompe, mais ça n'entrave pas leur engagement.
3: Il faut choisir le plein d'essence si on en a besoin. Un loisir, on supprime plein de choses.
4: Hein. Après, il y a le bus, on est toujours fidèle à notre poste, hein, toujours.
0: Tous les bénéfices des ventes de la journée seront reversés à l'association pour financer les distributions de nourriture ou encore les vacances solidaires.
5: Et le projet de budget de la Sécurité sociale risque d'aggraver encore un peu plus la précarité. Son examen débute aujourd'hui en commission à l'Assemblée nationale. Le gouvernement veut faire près de 10 milliards d'euros d'économies, notamment sur les dépenses de santé et de retraite.
6: Un chercheur de Poitiers est en ce moment dans la ville la plus haute du monde.
5: Et cette ville, c'est la Rinconada. C'est une ville minière connue pour ses gisements d'or. Elle est située à 5000 mètres d'altitude au Pérou. Et c'est donc là qu'Aurélien Pichon a posé ses valises pour participer à une étude sur les conséquences de l'altitude sur l'organisme humain. Vincent Hulin.
7: Des campements mini à ciel ouvert dans les années 80 et depuis, avec la ruée vers l'or, une ville champignon de 50 000 habitants qui vivent dans des conditions très pauvres. Et justement, c'est cette population atypique qui intéresse les scientifiques français. Depuis 2019, Aurélien Pichon, professeur au laboratoire MOVE à l'Université de Poitiers, fait partie de cette aventure. Avec pour cette nouvelle expédition, la santé des femmes, il nous explique concrètement.
8: Alors, bien entendu, une visite médicale avec une sage-femme et un gynécologue qui nous accompagnent sur l'expédition cette année. Ensuite, des tests neurocognitifs, des tests de réactivité vasculaire et cérébrovasculaire, de réponse ventilatoire et puis des tests de mesure de la quantité de globules rouges présents dans l'organisme, de ce qu'on appelle une mesure de la masse d'hémoglobine pour étudier cette fameuse polyglobulie qui est souvent associée au mal chronique des montagnes.
7: Des journées qui sont longues pour les scientifiques, 8h, 20h et des nuits pas spécialement reposantes avec les conséquences de l'altitude sur le sommeil et des problèmes respiratoires.
5: Et le retour de l'expédition est prévu d'ici la fin du mois avant une prochaine expédition au printemps 2027.
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5: La météo en Poitou, Christophe Ziri, on avait pris de l'altitude, les températures un peu moins.
6: Alors, température automnale, clairement, même un tout petit poil au-dessus, mais on a un ciel gris là, en ce lundi, des averses qui tombent aussi, qui devraient cesser en début d'après-midi, un ciel qui va rester bâché en fin de journée, des brumes et qui peuvent se former d'ailleurs localement dans la Vienne ou encore les Deux-Sèvres. Actuellement, des températures de 15 à 17 degrés, cet après-midi de 16 à 18 degrés, et puis la soirée, la nuit, avec de rares averses qui peuvent tomber en soirée, ces averses cessent rapidement et seront remplacées par des brumes et brouillards, mais qui seront plutôt tenaces demain, mardi, un temps brumeux le matin, des températures d'ailleurs de 15 à 16 degrés. Merci Christophe, et tout de suite c'est Nora Malagré et tout son équipe.
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9: Bonjour à tous, bienvenue. J'espère que vous avez passé une belle après-midi, que ce lundi n'est pas trop dur, on le sait, les temps sont compliqués, mais on va y arriver ensemble, en échangeant des bons plans pour récupérer des sous, éviter les arnaques, en parlant santé, et ça tombe bien, c'est tout ce qu'on fait ici pour vous, parce qu'on estime qu'on vous doit bien ça, et c'est le titre de l'émission. On est ensemble jusqu'à 13h, chers amis, bienvenue. C'est votre antenne, hein, 0810 055 056, vous avez des questions, on a les réponses. Moi, je m'appelle Enora Malagré et grâce notamment à cette merveilleuse bande composée de la patronne, Aude Razo, Madame Antiarna. Coucou Aude.
11: Au garde à vous, s'il vous plaît. Attention. Bonjour, bonjour à tous.
9: Bonjour ma Aude. Notre médecin, Gérald Kierzek. Coucou.
12: Bonjour. Bonjour.
9: Ça va, docteur?
12: Tout le monde. Très bien. Pour un lundi matin, on est en pleine forme. On
9: parle santé midi, mentale. Mais tout va bien. Notre grande journaliste Elsa Wolinski. Bonjour Elsa.
13: Bonjour.
9: Et Monsieur Bonplan, Valère Coréa.
14: Salut Enora. Bonjour à toutes et tous.
9: Et dans un instant, je vous présenterai aussi notre collègue, le journaliste de 60 millions de consommateurs, parce qu'aujourd'hui, gros dossier, notamment sur les robots lave-vitres, les robots de ménage en général. Et puis, Gérald Kierzek nous parlera aussi un peu résilience, comment se former au premier secours pour la santé mentale. Et puis, Elsa nous dira aussi tous les petits noms qu'elle a donnés à ces robots, justement, qu'elle n'utilise absolument jamais. Vous pouvez, je vous l'ai dit, nous joindre au 0810 055 056 et nous laisser, entre autres, des messages vocaux, comme l'a fait Pamela aujourd'hui.
13: Bah, moi, j'ai déjà entendu quelque part qu'apparemment, l'État pouvait prendre de l'argent comme ça, qui dort sur un compte. J'ai 100 euros sur un vieux compte que j'ai pas utilisé depuis un moment. Est-ce qu'il faut que je m'inquiète ou pas ?
9: Très bonne question, Pamela. C'est pour notre Aude, ça.
14: Ne vous inquiétez pas trop, Pamela. Il y a quand même peu de chances que ça vous arrive. Et je vais vous parler de Cyclades.fr, une astuce tout simple pour savoir si vous avez de l'argent qui dort vraiment quelque part.
9: On y répond plus avant. C'est pas français, peut-être, je ne sais pas. Dans une trentaine de minutes. On est ensemble jusqu'à 13h. On voudrait bien ça sur ici. Je vous l'ai dit en préambule, aujourd'hui, nous allons parler notamment des robots lave-vitres, puisque nos chers amis de 60 millions de consommateurs, je vais y arriver, ils consacrent un grand dossier grâce à Adriane de San Isidoro, que nous recevons à nouveau avec notre... j'arrive pas. Allez, je si. Ce sera sans phrase.
15: Il faut ajouter olé
9: à la fin. Ça va pas là. Écoutez, c'est lundi, je ne sais pas ce qui m'arrive. Comment ça va, Adriane?
16: Ça va bien, moi.
9: Passons à autre chose. Alors, vous avez consacré un large dossier aujourd'hui sur les robots lave-vitres, chère Adrienne. Et c'est Valère Correr qui va vous cuisiner, si je puis me permettre.
17: Alors, les robots lave-vitres, mais aussi les robots pour faire le ménage, on va en parler. Est-ce que ce sont des gadgets? Est-ce que ça peut vraiment nous aider? On va commencer par les robots lave-vitres. J'avoue que quand j'ai vu ce classement, je me suis déjà demandé, mais qu'est-ce que c'est qu'un robot lave-vitre, Adriane?
16: En fait, vous allez avoir deux sortes de robots lave-vitre. Il y en a qui ressemblent à des grosses voitures télécommandées de forme rectangulaire, qui sont équipées de chenilles pour avancer, et d'autres qui ressemblent plutôt à des gros téléphones fixes et qui sont équipés de patins rotatifs et qui avancent en oscillant par reptation sur la vitre. Oula, c'est assez étrange, mais voilà, ce sont les nouvelles montres
15: verticalement sur la vitre.
16: Absolument, ils défient les lois de la gravité. Alors, comment est-ce que ça marche?
9: Oui. Alors, faut bruitage, Elsa. N'hésitez pas à la recruter.
16: Hein. Et ben, du coup, comment ça marche? En fait, on positionne le robot à la verticale sur la fenêtre, on enclenche le bouton de démarrage, et donc là, il y a un aspirateur qui va s'enclencher, qui va permettre au robot de s'accrocher à la paroi, et donc bah là,
15: le robot va pouvoir
16: absolument.
9: Le gars est en varap,
16: totalement.
14: D'accord. Et donc tout seul, il marche tout seul, on n'a pas besoin avec le bras.
16: Et donc, on délègue absolument toute l'étape de nettoyage au robot, qui va pouvoir donc s'élever, aller à droite comme à gauche, détecter les bords, et en avançant, il va asperger en fait du liquide nettoyant, et en fait ces petits trous sont recouverts de chiffons en microfibre.
15: Ouais.
16: Il va passer sur les tâches et ça disperse les traces sur la vitre.
17: Donc ça fait un peu gadget quand on en parle, mais enfin ça se vend et moi je voulais qu'on fasse le point là-dessus parce qu'il ne faut pas se dépenser inutile, c'est quand même important parce qu'à chaque fois le robot va falloir changer de vitre, c'est quand même un peu contraignant. Mais combien ça vaut un robot lave-vitre en moyenne?
16: C'est entre 100 et 450 euros selon les modèles.
9: C'est hyper cher.
16: Donc c'est pas donné. Alors nous on a quand même trouvé un bon robot aux alentours des 250 euros. Donc on peut trouver des robots à des tarifs qui sont relativement accessibles.
17: Vous avez fait un classement justement dans le dernier numéro de 60 millions de consommateurs qu'on retrouve en kiosque, je le rappelle. Qu'est-ce qu'on apprend avec ce classement?
16: En fait, on apprend que, si vous voulez, certains robots peinent vraiment à quand même nettoyer certaines tâches. Donc, il y a à boire et à manger. Il y a des robots qui sont efficaces. Il y en a d'autres qui sont aussi beaucoup plus rapides pour laver un mètre carré de fenêtres. Certains vont mettre 2 minutes, d'autres 9. Donc, 9 fois X fenêtres à laver, ça peut être un peu longué. Il y en a qui, en fait, si vous voulez, ce sont des robots qui sont reliés à une station de charge. Ils sont reliés par une espèce de câble d'alimentation qui va relier le robot à cette station. Et donc, selon la longueur de ce câble, le robot pourra aller plus ou moins loin en haut
9: ça
16: sur la fenêtre.
9: Ça marche sur les très très grandes baies vitrées
16: oui,
9: aussi.
16: Exactement.
9: Mais pour les gens très très riches si comme Gérald Kierzek.
15: Voilà, pour non, très grandes fenêtres. On rigole, mais personne n'aime faire les vitres. Deuxièmement, il y a des vitres qui ne sont pas accessibles. Oui. Et troisièmement, c'est un vrai sujet parce qu'on voit sur les réseaux sociaux, alors peut-être que je me suis abonné au mauvais compte, mais on voit plein de robots comme ça à des prix effectivement
16: mais
15: parfois
16: donc, justement, sur cette histoire d'atteindre toutes les fenêtres, il faut prendre un robot avec un câble d'alimentation très long si on veut aller tout au bout. Et donc, il faut y faire attention.
9: Déjà, si vous avez ce fameux robot pour vitres, appelez-nous, écrivez-nous 0810 055 056. J'aimerais bien vos retours sur expérience, comme on dit. Et nous allons accueillir Claudette de Vézélois. J'embrasse très fort ici Belfort, Montbéliard. Coucou Claudette, lundi chez vous c'est ménage, ma chère Claudette.
18: C'est ça, tout à fait, tous les lundis. Bonjour à vous, bonjour toute l'équipe.
9: Bienvenue. Bonjour. Alors, vous aviez essayé ou pas, vous, ça, le robot?
18: Moi, j'ai pas de robot. La nature m'a fait deux mains, deux bras, et ils vont pas mal. Et ça fait de la gymnastique.
9: Eh ben voilà, j'adore. Donc, vous faites comment, Claudette, pour nettoyer vos vitres? C'est quoi votre petite potion magique?
18: J'ai pas des grandes baies vitrées. J'ai une des porte-fenêtres, mais pas de grandes baies vitrées.
9: Ouais.
18: Alors, moi, je prends tout simplement ou une éponge ou un chiffon doux dans une petite bassine avec de l'eau tiède, du vinaigre, quelques gouttes, une fois de temps à autre, je ne fais pas tout le temps, de liquide vaisselle. Et vas-y, je mets tout ça sur mes vitres, j'enlève avec la raclette et j'essuie avec un chiffon doux.
9: Ah, voilà. Valère, il est quand même de la même école que vous.
17: Oui, Claudette.
9: Désolée, Adriane.
17: Non, mais c'est parfait. Et en même temps, non, mais 60 millions, ils le disent souvent, attention à ne pas surconsommer. Il y a des appareils, c'est quand même un peu des gadgets. Peut-être que ça en fait partie, mais c'était bien cet éclairage. Mais c'est vrai que moi, comme Claudette, je fais exactement la même chose. Et je suis de la team... Pas de traces sur les vitres. Ça me rend dingue une trace sur les vitres. Donc j'y reviens, hein, je vous le dis. C'est
14: voilà, commençant à vivre ensemble, Valère.
9: À connaître Valère, ça m'étonne pas. Le gars est à peine c'est maniaque.
15: Hypochondriaque, maniaque, obsessionnel.
9: Et c'est pour ça qu'on... Très bon client pour vous, docteur Kierzek.
15: Non, mais je voudrais poser une question entre ces robots comme ça, la vitre, et les nettoyeurs vapeur. Parce que pour le coup, du nettoyeur vapeur, ça peut servir à d'autres choses.
16: Oui, mais alors, les nettoyeurs vapeur, ça va s'utiliser quand même pas mal aussi sur les sols. Là, en l'occurrence, c'est vraiment ce qui est utile avec ce type de robot, c'est qu'il n'y a aucune opération manuelle. C'est surtout ça. C'est autonome. Mal, et donc, si on ne veut pas sortir son escabeau parce qu'on a 10 fenêtres ou une grande baie vitrée, ou juste qu'on n'est pas en condition physique pour
15: attention
16: le faire. C'est quand même bien pratique. En revanche, oui, si on est en pleine forme et qu'on a trois fenêtres à faire, ça ne sert pas à grand-chose.
9: Alors, si vous avez des trucs et astuces comme Claudette, qui nous parlait d'ailleurs, moi ça m'intéresse, pardon, mais au vinaigre, chiffon, raclette, tout ça, on est preneurs, preneuses. Appelez-nous 0810 055 056. On continue de parler de vos robots ménagers. On a des bons plans à venir, mais pour l'heure, nous écoutons De Palmas tomber sur votre radio ici. On est ensemble jusqu'à 13h et il est midi 13, donc on vous doit bien ça.

0: Gérald de Palmas.
1: Merci.
0: Tombé sur votre radio ici. On est ensemble jusqu'à 13h.
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0: Gérald Kierzek qui s'est incrusté sur la désannonce du titre tant il est fier de porter le même prénom que ce grand artiste. Quel coquin ce Gérald Kierzek qui vous parlera dans un instant, chers amis, de votre santé mentale et des premiers gestes de secours. Un peu plus tard dans l'émission, Elsa nous dira les prénoms qu'elle a donnés à ses différents robots.
4: Et oui.
0: Un peu comme son collègue Valère Correa, on va en parler dans un instant, puisqu'il est au cœur d'un grand dossier, chers amis, j'ai roulé les airs, c'est vous dire, sur les robots ménagers. Nous avons la chance d'avoir notre collègue Adrian de San Isidoro, de 60 millions de consommateurs, qui a consacré un très joli dossier dans le magazine sur les robots La Vitre. Certes, c'est un peu cher, mais Dieu que c'est pratique. Vous êtes très très nombreuses et très nombreux à réagir au 0810 055 056. On prend vos trucs et astuces pour laver les vitres et tout d'ailleurs. Et là, pour l'heure, on va parler des robots tout court. Vous savez, ces petits robots qui ressemblent à des soucoupes volantes et qui font le ménage à notre place. C'est pas mal ça, Valère.
5: Bah, en tout cas, ça se démocratise, c'est vrai. Ça vaut quand même relativement cher. Est-ce qu'on est dans une tendance de fond, cher Adrian, sur les robots ménagers? Et est-ce qu'il y en a certains efficaces?
0: Si vous en avez chez vous, vous nous le dites, hein, écrivez-nous.
6: Alors oui, ces robots s'achètent de plus en plus parce que les prix ont tendance un petit peu à baisser avec les années, mais ça reste quand même très cher, hein, entre 100 pour les tout premier prix et plus de 1000 euros pour les modèles les plus onéreux. Alors c'est effectivement très pratique, on le programme quand on va au travail ou quand on va faire ses courses, on revient, le ménage est fait, mais pas toujours nickel chrome. Il y a des modèles qui peinent un petit peu sur certaines surfaces, sur les moquettes, sur les parquets, parfois même c'est déconseillé de le passer sur le parquet parce que les modèles laveurs peuvent avoir tendance à l'abîmer. L'humidité et le bois, ça fait deux. Et puis après, vous allez avoir des modèles qui sont équipés de brosses, par exemple, bien pratiques pour enlever les poils d'animaux domestiques qui se prennent dans les tapis. Donc, si on en a à la maison, il faut faire en conséquence. Bref, il y a vraiment énormément d'offres.
5: Si on est intéressé par ce type d'appareil, qu'est-ce que vous nous conseillez de regarder? Quels sont les critères importants pour choisir?
6: Oui, alors vérifiez d'abord si vos sols peuvent être lavés avec votre robot. Si vous avez du parquet, peut-être qu'il faudra aller sur quelque chose d'autre.
7: C'est écrit sur la boîte, ça? C'est écrit conseillé pour tel ou tel sol?
6: Non, ils disent, ils mettent en avant les programmes qui sont embarqués par le robot, sans dire évidemment n'achetez pas le nôtre parce que il y a pas X ou X fonctionnalités. Donc oui, il faut faire attention. Pareil, même chose si vous avez un animal, prenez le bon appareil. Ensuite, ça c'est mine de rien, c'est important. Regardez pendant combien d'années ces robots sont mis à jour. Parce que dès qu'ils ne sont plus mis à jour, ou débranchés tout simplement à distance, eh bien, on n'a plus accès à tout un tas de fonctionnalités. Et donc, par exemple, c'est tout bête, mais vous pouvez cartographier la zone à nettoyer et exclure des zones que vous ne voulez pas être nettoyées. Et si votre appareil n'est plus mis à jour et débranché, bah, par exemple, votre robot, il va aller aspirer la cheminée. Et la cheminée, alors, il y a toutes les chances qu'elle soit, qu'il n'y ait pas de feu, heureusement, mais le robot peut se piéger dans les bûches et continuer à essayer de nettoyer
0: et se décharger intégralement. Germinal.
6: Le nettoyage n'est tout simplement pas fait. Donc il faut le remettre à sa station de charge, le recharger et relancer. Donc en fait, si vous voulez, mine de rien, ces histoires de mise à jour, elles sont importantes.
5: Et puis c'est important de se dire qu'on ne le laisse pas en autonomie. Vraiment, c'est la vérité.
0: Vous en avez un, je suis sûr.
5: Oui, mais je viens de recevoir une notification.
0: Non, c'est vrai. Il s'appelle comment le vôtre?
5: Il s'appelle José. Enfin, je l'ai appelé José. Mais c'est une marque. Et là, je viens de recevoir batterie faible. Il faut le charger. Donc je vais le renvoyer sur sa station à distance pour qu'il se recharge un petit peu. Bah oui, parce qu'il y a une batterie à l'intérieur.
0: Il va tout seul à sa station, charger tout seul.
5: Et c'est là-dessus que je voulais attirer l'attention de celles ou ceux qui...
0: Je lui parlerai, moi, carrément.
5: Si vous voulez en acheter un, attention, on prépare le sol avant de le lancer. C'est-à-dire que là, ce matin, j'ai enlevé les tapis, les fils électriques, j'ai relevé les petits plaids pour pas qu'ils se prennent les pieds dedans. Et oui, il peut, à un moment donné, vous dire la station, je suis bloqué et il faut retourner à la maison. Alors, ça, c'est hyper embêtant.
7: C'est ça que je voulais demander parce que moi, j'ai pas du tout de robot. Est-ce que, par exemple, les chaises de ma table, il faut que je les mette sur la table ou...
6: Oui, alors ça peut être bien effectivement de préparer, comme le fait Valère, son intérieur avant de lancer un nettoyage, mais sinon aussi avant d'acheter un modèle, vérifier qu'il soit suffisamment compact pour pour qu'ils puissent passer en dessous de vos chaises, dans les interstices de la maison.
5: Un dernier mot, Adriane, sur les droits du consommateur. Quand on achète sur Internet, c'est vrai qu'on n'y voit jamais vraiment, c'est plus en fait. Quelles sont les règles de garantie? Est-ce qu'on a le droit d'essayer un produit si ça ne va pas, on le renvoie, ou de le retourner si quand on le voit, on veut changer d'avis? Voilà, rebriefez-nous un peu sur ça.
6: Alors, il y a quelque chose de très important qu'on achète sur Internet qu'on appelle le délai de rétractation de 14 jours, valable sur tout produit neuf acheté sur Internet. Vous l'achetez, vous avez 14 jours à partir du moment où il arrive chez vous pour le tester, et s'il ne vous plaît pas, peu importe, de le renvoyer.
0: Mais moi, ça me dit bien de tester un petit José comme pendant 14 jours et puis de le renvoyer. Non, mais c'est vrai, parce que moi, je sais pas quoi en penser. Vous pouvez nous dire ce que vous en pensez en vrai, les amis? 0810, 055, 056. Je sais pas pourquoi je suis réfractaire, non? Elsa, je vous sens un peu dans mon équipe.
1: Mais non, mais moi, déjà, j'ai pas compris la mise à jour. J'ai pas compris ce que vous expliquez. Je suis désolée,
6: Oui. En fait, si vous voulez, ces appareils, ils sont mis à jour à distance par les constructeurs pour maintenir des fonctionnalités à distance. Et en fait, quand ces mises à jour ne sont plus mises en œuvre, vous allez perdre un certain nombre de fonctionnalités, dont par exemple la cartographie ou l'exclusion de certaines zones, qui apportent un vrai confort technologique et d'ailleurs des points sur lesquels les fabricants communiquent. Donc c'est un petit peu comme si vous renonciez à, je sais pas, l'appareil photo de votre smartphone au bout de X années d'utilisation.
3: Donc ça veut dire qu'il faut qu'on fasse, nous, les mises à jour.
1: C'est ça.
3: Et qu'il y a un problème si c'est des sous-marques ou des petites marques ou des opérations comme ça avec une fiabilité discutable, et la boîte coule par exemple, il n'y a plus de mise à jour.
6: Et surtout, le fabricant, généralement, c'est une obligation, doit annoncer le nombre d'années de mise à jour, et ce nombre d'années varie d'un appareil à l'autre.
0: On continue de dérouler cette émission, c'est la vôtre, on l'a construit ensemble, 0810 055 056. Partagez-nous aussi vos expériences. Dans un instant, notre docteur Kirzek nous parlera des premiers gestes de secours pour la santé mentale, mais pour l'heure, c'est Christophe Maé. Il n'y a que de l'amour chez toi sur ICI. Il est midi 23 et nous, on est ensemble jusqu'à 13h, les amis.

0: chez toi, Christophe Maé. On est ensemble jusqu'à 13h, donc on vous doit bien ça, les amis.
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0: Et ça discute hors antenne, si vous saviez, on s'est en train d'essayer de se donner des plans sur les robots lave-vitre, parce que finalement, Adriane, notre amie de 60 millions de consommateurs, m'a convaincue. Valère donnait des conseils à Elsa sur le petit robot qui vit sa vie tout seul, mais je trouve ça quand même un peu cher. On va donc vous accueillir pour en parler avec vous, 0810 055 056. On va accueillir Annie, qui appelle de Pouilly-les-Vignes. Coucou, ici Besançon. Bonjour Annie, bienvenue.
3: Bonjour.
0: Vous allez bien Annie ?
3: Très bien, avec un beau soleil, très bien, merci.
0: Ah, c'est vrai que ça fait du bien au moral, par ces temps un peu durs. Vous avez un appareil, un robot qui lave les vitres, c'est ça ?
3: Voilà, oui, j'ai une véranda quand même avec plusieurs vitres.
0: Oui.
3: Et du coup, c'est vrai que je faisais, fallait que je prenne un escabeau pour aller en dehors et tout, tandis que là, j'ai trouvé un robot pas très cher.
0: Combien vous l'avez acheté, Annie ?
3: Je l'ai payé 119 euros.
0: 119 euros, je peux vous demander la marque ? Moi, est-ce que ça m'intéresse ?
3: Parce qu'il y a une marque. J'ai acheté sur un site, mais...
0: D'accord. Ouais. Je vais pas vous embêter, mais dans le sens où 119 euros, et il est super, et il fonctionne très bien.
3: Windows Clinic Robot, mais... Ah oui, il est super. Vraiment, voilà, j'ai une ficelle, je le mets à l'extérieur des vitres, je suis quitte de... Et voilà, tout en faisant autre chose, en surveillant de temps en temps, bien sûr, mais vraiment, c'est nickel.
0: Parfait. Eh ben, merci beaucoup, Annie, pour votre partage d'expérience. Vous êtes en train d'achever de me convaincre, décidément. Au revoir, Annie, passez une belle journée. J'en profite pour, dans la foulée, prendre Liliane, qui a cédé aussi à la tentation. Bonjour, chère Liliane, qui nous appelle de la Tour. Bon.
4: Oui, bonjour. Oui, effectivement, j'ai cédé aux sirènes, là, du lave-robot, du lave-vitre.
0: Mais c'est super. Et combien vous a coûté le vôtre, chère Liliane ?
4: Environ 268, ah oui. Si je me souviens bien.
0: Ah oui, donc là, c'est une petite gamme supérieure. Et c'est formidable, vous ne pouvez plus vous en passer, je crois.
4: Ah, c'est fantastique. Vraiment, je ne sais pas comment. Mais vraiment, puis c'est économique, je veux dire. Parce que j'ai maintenant, bientôt, l'année prochaine, j'aurai 80 ans. Mm-hmm. Donc, je demandais à une entreprise ou à quelqu'un, bon, c'est bien de faire travailler les autres, mais... c'est un budget vraiment important aussi, les vitres. J'ai deux grandes vérandas, donc voilà. Et maintenant, c'est une vraie merveille. C'est comment dire, presque un jeu.
0: Ah, c'est presque un jeu. Eh ben, merci beaucoup, Liliane. Passez une très belle après-midi. Du coup, j'ai envie de jouer, moi. Hein, Adriane et toutes nos auditrices et nos auditeurs m'ont convaincu ça. Bon, finalement, c'est quand même pas mal, cette affaire.
5: Ben oui, ça permet d'éviter une corvée au quotidien. Ouais. Enfin, au quotidien, quelques fois par an. Et puis, y a quand même une règle qu'il faut rappeler. C'est qu'il faut les utiliser uniquement sur des fenêtres parfaitement planes. Voilà. Parce que sinon, il y a un risque de chute. Donc voilà, c'est quand même, la condition sine qua non, sinon à part ça vous pouvez y aller.
0: Merci beaucoup Adriane de San Isidoro. Achetez 60 millions de consommateurs, il y a un super classement, vous allez voir, c'est formidable. On va continuer de parler de ça, de santé mentale, mais pour l'heure c'est l'actualité dans toutes vos régions grâce aux 44 locales de Ici. À tout de suite.
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0: Il est midi 32, chers amis, nous sommes en direct ensemble jusqu'à 13h. C'est votre nouveau rendez-vous quotidien sur Ici, ça s'appelle On vous doit bien ça. Je suis Enora Malagré, je suis accompagnée de Aude Razeau, Madame Antiarnac, notre grande journaliste Elsa Wolinski, Valère Coréard, Monsieur Bonplan, et notre médecin aujourd'hui, Gérald Kirzek, qui nous parlera dans un instant des gestes de premier secours pour la santé mentale. C'est capital, c'est votre antenne, je vous l'ai dit, on est là pour vous rendre service. Ça se passe au 0810 055 056, c'est un WhatsApp, c'est gratuit. Et vous pouvez aussi nous laisser des messages vocaux, comme l'a fait d'ailleurs Pamela aujourd'hui.
11: Bonjour l'équipe. Alors je vous contacte parce que moi j'ai déjà entendu quelque part que apparemment l'État pouvait prendre de l'argent comme ça qui dort sur un compte. Et il se trouve que j'ai 100 euros sur un vieux compte que j'ai pas utilisé depuis un moment. Est-ce qu'il faut que je m'inquiète ou pas ? Voilà. Merci beaucoup et puis bonne journée.
0: Mais bonne journée à vous, ma chère Pamela, qui nous appelait d'ailleurs via Ici Bourgogne, que j'embrasse. Très bonne question. J'ai aussi entendu ça.
12: Aude. Oui, en fait, Pamela fait référence à une info qui a pas mal tourné ces derniers jours. Le gouvernement qui, pour boucher en partie le déficit, veut prélever de l'argent sur des comptes oubliés en déshérence. C'est le terme officiel. Alors en fait, on parle de comptes de livret d'assurance vie que vous avez tellement oublié, que vous n'avez pas touché depuis tellement longtemps, que votre banque a transféré l'argent à la Caisse des dépôts. Donc premier point, Pamela, déjà c'est une proposition, ce n'est pas voté, donc ce n'est pas fait encore, c'est important de le dire. Deuxième point, pour savoir si ça peut potentiellement vous concerner, petite astuce, vous allez sur cyclade.fr. Cyclade, c'est quoi ?
0: Cyclade,
12: c'est
0: comme les cyclades.
12: C-L-A-D-E, c'est le service de recherche des sommes oubliées.
0: C-I-C-L-A-D-E.
12: C'est ça, exactement. En fait, c'est hyper facile à utiliser. Je l'ai fait hier, c'est gratuit. Vous entrez votre nom, votre prénom, votre date de naissance et ça vous dit si oui ou non, il y a de l'argent à vous qui dort, effectivement, à la Caisse de dépôt. Vous avez tellement oublié que ça a été transféré à la Caisse
0: Elsa,
12: des dépôts.
0: Elsa, les yeux se sont illuminés.
13: Il suffit d'aller voir.
14: Ça vaut le coup. Des petites étoiles. Et alors, hier, vous avez essayé ?
12: J'ai rien trouvé. J'étais fort déçue. Je me suis dit, mince, c'est dommage. Bon, alors, si la réponse est oui, qu'effectivement, surprise, bonne surprise, vous avez quelque chose, vous pouvez tout à fait demander à le récupérer. Alors, il y a des limites de temps évidemment, mais elles sont quand même très larges. Tant que vous y êtes, faites la même recherche d'ailleurs sur cyclade.fr avec le nom de vos grands-parents ou de vos parents décédés. Okay. Y a peut-être une assurance vie dont personne ne vous a parlé, une épargne salariale qui a été laissée chez un ancien employeur, que sais-je, que vous pouvez peut-être réclamer si vous êtes l'héritier. Troisième point important, selon le texte que propose le gouvernement, c'est pour ça que je préfère rassurer quand même Pamela, si un jour on vous prélève sur de l'argent oublié effectivement et que vous finissez par réclamer cet argent que l'État vous a pris, l'État devra vous le rendre. On ne va pas trop s'inquiéter non plus. Puis appelez quand même la banque Pamela pour vérifier que vos 100 euros sont toujours là. Pendant combien de temps ils vont rester, quelle est la limite, etc. C'est pas mal. Normalement, la banque prévient s'il y a un délai d'inactivité un peu trop important.
0: Merci Aude Razeau. C'est au 0810 055 056 que nous répondons à vos questions. Valère, il y a pas mal de réactions d'ailleurs. On a parlé au début de l'émission des robots ménagers. Là, on y va pas, on achète ou pas.
15: Y a pas mal de gens en tout cas qui en ont. Hein. Ouais. Je vois un auditeur, c'est Rémi qui possède un aspirateur robot. Il trouve ça génial. Il nous dit. dit, j'adore, je sors, je le mets en marche et zou, ménage fait. Voilà. Cindy, elle a donné un petit nom à son robot, il s'appelle Robert, alias le robot Bobert. Voilà, globalement, okay. Elle est satisfaite. Il est assez docile, même si de temps en temps il fait des siennes, ne démarre pas notamment, parce qu'apparemment elle a changé son endroit de recharge. Et puis également Sylvain qui a un bon plan, et c'est vrai que j'y avais pas pensé, c'est la location de robots autonomes. Un robot autonome, ça vaut 900 euros, et lui, il paye 20 euros par mois, et il est ravi.
0: Ah, comme c'est sympa. Continuez à nous donner aussi les bons plans, c'est ça, hein. On vous doit bien ça. On va écouter Kim Wilde, Kids in America, sur Ici, et on se retrouve juste après. On est ensemble jusqu'à 13h, chers amis.

0: Wild Kids in America. Midi 39 sur votre radio ici.
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0: 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Et on est avec vous, hein. Vraiment, on est très heureux de faire cette émission pour vous et avec vous au 0810 055 056. Vous qui nous écoutez peut-être en préparant à déjeuner dans votre voiture, dans votre tracteur, à la ferme, en train de bosser. Vraiment, on est ensemble. Il y a beaucoup de réactions par rapport à votre chronique, cher Audrazo.
2: Oui, il y a Claude dans le WhatsApp de l'émission qui me demande de répéter lentement l'adresse internet pour savoir si on a de l'argent qui dort quelque part.
0: Tu m'étonnes.
2: Donc je vais dire super lentement. Ça s'appelle Cyclade. C-I-C-L-A-D-E, donc le service de recherche des sommes oubliées. Donc vous tapez Claude dans Google, Cyclade, C-I-C-L-A-D-E, et argent qui dort, et vous allez tomber tout de suite dessus.
0: Moi aussi, j'y vais de ce pas, juste après l'émission. C'est la semaine de la résilience sur ICI Audrazo.
2: Oui, la semaine de la résilience, très très important qu'on en parle. Qu'est-ce que c'est la semaine de la résilience? C'est apprendre à se préparer aux risques. Un incendie, une tempête, une inondation, un accident industriel. Et nous, ici, notre radio, nous sommes partenaires de cet événement parce que nous, radio, nous avons un rôle majeur d'information dans ces moments-là. On l'a vu notamment cet été avec les incendies en Gironde. On va faire une grande émission Résilience demain midi avec la sécurité civile et on en parle dès aujourd'hui.
0: Et on en parle dès aujourd'hui avec notre docteur Gérald Kirzek parce que il y a aussi des premiers gestes de secours pour la santé mentale si vous avez traversé ce genre d'événement.
3: Oui, on parle beaucoup de santé mentale, mais en fait, les gestes de premier secours, comment réagir, comment détecter les choses, c'est pas quelque chose qui est très évident. Mm-hmm. On est la deuxième année, grande cause nationale, la santé mentale. Deuxième année consécutive, c'est exceptionnel.
0: C'est dire.
3: Ça prouve que la santé mentale, alors c'est dire que la santé mentale, c'est un vrai sujet, ou que la première année n'a servi à pas grand-chose, parce que c'est aussi possible. Ça concerne les problèmes de santé mentale, 13 millions de personnes, et quand on vit une catastrophe, un événement qui est imprévu, le fait de s'y être préparé, ça permet justement d'être plus résilient, de mieux accepter les choses, rebondir après cet événement catastrophique. Une personne sur quatre sera confrontée à un problème de santé mentale dans sa vie. Autant vous dire qu'on a tous autour de nous quelqu'un qui a un problème de santé mentale, ou qui va avoir, ou nous-mêmes on peut être touché. Donc c'est extrêmement important de s'y préparer. Juste une petite question, vous demandez tous le matin au boulot ou à la maison, ça va ? Est-ce que vous attendez la réponse ?
0: Non, sans l'écouter.
3: C'est déjà un sujet, c'est le réflexe, mais on n'entend pas l'autre en fait, on n'écoute pas. Et un des premiers réflexes, et je vais vous donner un peu l'acronyme, comment réagir et c'est quoi les premiers secours. L'acronyme c'est aérer, vous allez voir que A c'est déjà approcher, mais le E c'est écouter, et écouter la réponse c'est déjà important. Deuxième chose, les gestes d'urgence, vous connaissez, massage cardiaque ou quelqu'un fait un AVC, vous savez tous que c'est la bouche qui est paralysée, etc. Mais est-ce que vous savez reconnaître des signes de détresse psychique,
0: de
3: problèmes de santé mentale? On n'ose pas, que ça soit des problèmes d'addiction, que ça soit des problèmes au boulot. On voit bien que la personne ne va pas bien, mais on n'ose pas. Ça reste un tabou fondamental. Alors voilà pourquoi ces premiers secours en santé mentale, on peut se former au même titre que les gestes d'urgence. Il y a des associations, là aussi vous tapez dans votre moteur de recherche préféré, association premiers secours en santé mentale, PSSM, et vous allez avoir des formations. Il y a plus de 100 000 personnes qui sont formées. L'objectif, il est d'en former encore plus, et vous allez apprendre à aérer. Alors vous allez me dire, mais apprendre à aérer quoi? Ouvrir la fenêtre? Ben oui, mais ouvrir la fenêtre mentale. Et aérer, c'est comment le A, c'est approcher une personne sans tabou, comment essayer de détecter les signes de ça va pas, les changements de comportement, et puis après, comment on aborde le sujet avec quelqu'un. Donc ça, c'est le A. Le E, c'est écouter, ne serait-ce que écouter le ça va. Moi, je demande jamais ça va, en fait. Ou alors, quand je le demande, je demande, ça va vraiment? C'est-à-dire que j'écoute la réponse. J'essaye d'être vraiment dans une écoute active. Donc voilà, le A d'approcher, le E d'écouter, et puis ensuite, il va falloir qu'on puisse réagir, bien sûr, et c'est fondamental de pouvoir réagir avec les choses à dire et les choses à ne pas dire, et ça c'est quelque chose qui doit rassurer, qui doit réconforter, donc c'est vraiment important d'avoir des phrases un peu réflexes comme ça, mais encore une fois, avec le cœur, l'idée c'est pas de sortir comme ça des trucs tout faits. Ensuite, le E c'est encourager à aller consulter, inciter à aller voir un professionnel de santé, le médecin traitant, le psy, le centre médico-psychologique, parce que vous n'êtes pas psy, l'objectif c'est pas de vous transformer en psychologue. Et puis le dernier R, c'est renseigner, orienter vers les autres ressources, les proches, les associations, les lignes d'écoute 3114, info suicide, etc. Et tout ça, vous allez apprendre à ouvrir vos chakras et votre fenêtre mentale.
0: Si vous avez des questions pour
4: pour notre médecin. 0810 055 056, c'est très important. Elsa Wolanski, puis Audrazo.
5: Moi, j'ai une question. Comment ça va vraiment, Gérald, ce matin?
3: Ben moi, ça va bien ce matin. Et quand ça va pas, j'ose le dire aussi. Ouais. Ce qu'on n'ose pas toujours faire. Il y a un gros tabou sur la santé mentale. Donc, on en parlera tout au long de l'année.
4: N'ayez pas honte aussi de demander de l'aide.
3: Bien sûr.
4: Je vous le dis, ça fait 15 ans que je suis suivie par un psy. Et si j'avais pas mon petit psy, je pense que j'irais probablement moins bien. C'est pas grave d'avoir de temps en temps des petites béquilles. Audrazo.
2: Et concernant les catastrophes, inondations, tempêtes, est-ce qu'en fait on minimise aujourd'hui l'impact psychologique de ces événements?
3: Alors, on minimise oui et non. Il y a souvent des cellules d'urgence médico-psychologique, vous savez, qui sont organisées en Gers, les premiers secours, l'urgence médicale, l'urgence de la maison qui va se casser la figure, etc. Mais il y a aussi souvent des psychologues qui sont là en renfort. C'est bien de débriefer tout de suite, sauf que c'est à très court terme. Et en fait, les impacts psychologiques, ils sont à long terme aussi. Et le fait de se préparer ces premiers secours en santé mentale ou de se préparer psychologiquement, et on en parlera demain, vous en parlerez avec la sécurité civile, le fait de se préparer, ça permet d'être plus résilient et de mieux, j'allais dire, encaisser, pas vivre, mais encaisser les coups durs.
4: On vous donne des réponses, hein. On vous doit bien ça. C'est votre nouveau rendez-vous quotidien, vous l'avez compris. On va écouter Alain Souchon, chez 10 ans.

0: Alain Souchon, j'ai 10 ans sur ICI.
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0: On vous doit bien ça. Notre docteur Kirzek nous parlait de santé mentale, un des premiers gestes de secours. C'était passionnant. Si vous voulez le voir en chair et en os, et je peux vous dire que ça vaut le détour. Dans le cadre de la Semaine Bleue, retrouvez-le cet après-midi à 16h au Novotel du Havre. Vous faites une conférence, cher ami, sur le bien vieillir.
2: Exactement, mais c'est toute la semaine la ville du Havre avec plein de partenaires qui organisent sur comment adapter la ville. Et on fera une conférence, il y a des ateliers anti-arnaque d'ailleurs, des ateliers cuisine et santé. Et moi je parlerai du bien vieillir.
0: Eh bien bravo monsieur Kirzek. Nous avons Brigitte qui nous a appelé au 0810 055 056, qu'appelle de Luret. Bonjour chère Brigitte.
3: Bonjour tout le monde.
0: Bonjour. Alors, nous avons consacré une large partie de la première demi-heure aux robots ménagers et tutti quanti. Et alors vous, Brigitte, vous avez, mon Graal, un robot Karcher. Racontez-nous, qu'est-ce que c'est que cette affaire?
3: C'est un robot, il ne fait pas tout seul, mais il est super, c'est les premiers qu'ils ont sortis, où bon, bah, il faut badigeonner la vitre. Moi je prends une petite lingette microfibre, où je mets de l'eau, du produit vaisselle, ouais. Je badigeonne ma vitre, et après on passe ça. Ça aspire et ça fait pas de traces. C'est vraiment super pour des grandes baies vitrées. Moi, j'avais des très, très grandes baies vitrées et c'est vrai que c'est vraiment super.
0: Et vous l'avez acheté combien, Brigitte?
3: Ben, moi, j'avais acheté d'occasion en plus, que c'est une dame qui n'est pas s'en servir et j'ai acheté 50 euros.
0: Ah, bah, ça plaît à Valère Coréard, ça.
3: Moi, avant, je regarde sur tous les applications ce que j'ai envie avant d'aller acheter du neuf.
4: C'est exactement ce qu'il faut faire, comparer et ensuite acheter ou pas.
0: Exactement, comme en amour. Non, je plaisante. Un petit message quand même au Drazo, parce qu'on en a énormément au 0810 055 056.
5: On a Dominique et Martine qui nous envoient un WhatsApp, ils doivent être en couple, je suppose, qui ont plusieurs robots, aspirateurs, lave-vitre, piscine. Nous avons abandonné le robot lave-vitre car beaucoup trop de traces malgré le nettoyage des patins. Donc pourquoi tout le monde n'est pas toujours satisfait?
0: À vous de réagir autant et j'embrasse très fort Brigitte. Je vous souhaite une très jolie après-midi. Dans un instant, c'est Elsa qui va nous parler de son rapport intime avec les robots ménagers. À tout de suite.
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0: On est ensemble encore pour quelques minutes dans On vous doit bien ça, jusqu'à 13h précisément, mais pour l'heure. Et d'ailleurs, merci, vous avez été très très nombreuses encore aujourd'hui à nous écrire, à nous appeler au 0810 055 056. On a fait un petit point là sur les robots ménagers, qui du lave-vitre, qui du robot Karcher. Et là, c'est Elsa Wolinski qui va nous parler de son rapport très intime avec les robots.
11: Enfin, très intime, calmons-nous quand même. Attention. Alors, chez moi, c'est vrai, j'ai un placard que j'ouvre avec un peu de culpabilité. esprit, figurez-vous. Alors, à l'intérieur, il y a tous ceux que j'ai aimés, ceux à qui j'ai promis une vie merveilleuse, oui, Valère, et ceux que j'ai abandonnés. Non, Enora et Aude, je n'enferme pas mes ex dans les placards. Pas du tout. Pas du tout, les pauvres. Je vous parle de mes robots ménagers, effectivement. Vous savez, moi, je suis très influençable, Gérald, et en plus, j'ai des TCA, c'est-à-dire des troubles du comportement alimentaire. Donc, en étant très honnête avec vous, je passe ma vie à surfer sur toutes les nouvelles modes et habitudes alimentaires. Je suis de toutes les tendances, mais j'ai à peine pris de nouvelles habitudes qu'un nouveau courant s'annonce et qui conseille en général l'inverse du dernier. Et sachez que chez moi, en plus, chaque changement alimentaire se traduit par, évidemment, à l'achat d'un nouveau robot ménager. Donc, je ne sais plus quoi manger, mais je suis très bien équipée, figurez-vous. Donc, on me dit qu'il faut boire des jus. Très bien. Donc, j'achète un extracteur. Et alors là, je deviens cette femme qui boit du céleri au réveil, même si je déteste le céleri. Mais je me dis... Pareil. Et en plus, je me dis, oh mon petit Marcel, toi et moi, on va repartir sur de bonnes bases. Parce que oui, en plus, je baptise tous mes robots. C'est mon côté famille. On ne sait jamais s'il y a une révolution des robots ménagers, même ménagers. Ils se souviendront que moi, je les ai baptisés, j'ai été gentille, donc ils ne m'en voudront pas. Bon, ensuite, c'est la mode des smoothies. Adios l'extracteur, j'achète un blender. Marcel, pardon, je te présente Bruno. Lui, il garde les fibres. Puis, on me parle de cuisson vapeur. Bruno, pousse-toi. Voilà, Marie. Avec Marie, je vais manger des brocolis, du poisson et reprendre ma vie en main. Oh là là, je serai heureuse. Et après, c'est la mode du fait maison. J'achète une yaourtière. Bienvenue, Chantal. Ensemble, on va préparer nos yaourts le dimanche pour toute la semaine et ça va être super. Et puis arrive l'air fryer, du croustillant, un peu d'huile. Oh là là, Chantal fait une place à David. David, c'est exactement ce qui manquait à notre bonheur. J'adore. Et sachez que avant chaque livraison, je suis surexcitée. Je regarde des recettes, j'imagine les repas. Toute mon alimentation va changer, ma vie aussi. Je vais être heureuse, je serai une nouvelle Elsa, une nouvelle moi. Sauf que la nouvelle moi, elle utilise la machine deux fois. Et l'ancienne, elle la range dans le placard. Mais je leur parle, David, Chantal, Bruno, Marcel, vous n'êtes pas seuls, je suis là, je ne vous oublie pas. Vous savez, même ce matin, je vais même en plus citer le philosophe Jean-Jacques Rousseau. Eh oui, on jouit moins de ce qu'on obtient que de ce qu'on espère. Effectivement, tant qu'on désire, tout reste possible. Je peux m'imaginer être Jennifer Lopez devant mon smoothie aux champignons mixé à du gel d'algues. Effectivement. Mais à ce stade, je ne rêve plus d'un appareil, mais de devenir quelqu'un d'autre. Ouais. Alors j'appuie sur le bouton, ça mixe très bien les algues, les jus de céleri et les légumes, mais moins les contradictions. À force d'imaginer la vie ou la silhouette que ces robots pourraient nous offrir, on finit par trouver qu'il manque quelque chose à la nôtre, alors qu'avant de voir la

0: tu vas y arriver. Bon, hier soir, quand même, j'ai vu un robot pour préparer des soufflés. Tout d'un coup, je vous avoue, j'ai eu une montée de désir. Je me voyais déjà sortir du four un magnifique soufflé au kale et à la spiruline avec un rien de chocolat. C'est la recette de Madonna, oui, et Nora.
1: Ah, d'accord.
0: Mais je n'ai pas succombé, preuve que je vais mieux. Pourtant, je l'avais déjà baptisé Valère.
1: Oh non.
2: Avec la montée de désir, surtout.
1: Le talent de notre Elsa Wolinski. Et je suis sûre que ça a résonné chez bon nombre d'entre vous, d'entre nous. Moi aussi, j'ai un robot qui s'appelle Erwan pour faire des crêpes, évidemment, en toute logique. Merci infiniment, ma chère Elsa Wolinski. On va continuer un petit peu dans la joie avec notre gagnant. 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
0: Et
2: c'est Monsieur Bonplan, 100 plus 100, combien ça fait?
1: Et c'est Samuel qu'on va accueillir. Bonjour Samuel.
3: Oui, bonjour.
1: Comment ça va, cher Samuel?
3: Ah bah ça va très bien, surtout avec la bonne nouvelle.
1: Ah mais oui, on est vraiment au pied du sapin, mon petit Samuel.
3: Oui,
1: vous êtes retraité, vous avez une grande fille, vous nous écoutez sur Ici Poitou, que nous embrassons. Et oui, Samuel, c'est gagné.
3: C'est bravo.
1: Et bim, 200 euros dans votre poche à dépenser en carte carburant et dans une grande enseigne pour faire un plein de courses. C'est ça qui est bon. Merci à vous, chers amis, pour cette merveilleuse émission, à la fois du sérieux, mais de la bonne humeur. Merci à ma chère équipe, Céline à la réalisation, qui est à la technique, c'est Kinane, je crois, Sadika au standard et Gwenel à la préparation. Demain, Audrazo vous l'a dit, grande émission sur la résilience. On est là pour vous. Mais quant à moi, je vous dis, un peu fatiguée, certes, pardon, et limite en crise d'asthme, mais je vous dis à demain, chers amis. Pardonnez-moi. Dans un instant, c'est le trésor de nos régions. Ah, c'est Marine le génie, mais bien sûr.
4: Bonjour Enora, bonjour.
1: Coucou
4: à tout
1: Marine.
4: Le monde.
1: Bonjour.
4: On ira pour débuter ce trésor à Aubagne, où malheureusement le principal et une professeure d'un collège ont été blessés par balle ce matin. Ils sont hors de danger.
1: Ah bah tant mieux.
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1: Et merci d'écouter la radio ici. Il est 13h. Les informations, Marine Le Génie.
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1: Marine Le Génie.
4: Bonjour à toutes et à tous, bienvenue dans le 13h de nos régions. On ira à Aubagne, je vous le disais, pour débuter ce journal où le principal d'un collège et une professeure ont été blessés par balle. Les ministres de l'Éducation et de l'Intérieur sont attendus sur place. Un élève de 14 ans a été arrêté. On vous explique également cette cyberattaque inédite qui touche depuis la nuit dernière des installations frigorifiques de plusieurs supermarchés, les obligeant à jeter des produits frais. L'appel au calme d'Emmanuel Macron aux lycéens et certains élèves comme Élise commencent à s'inquiéter pour leur avenir si les blocages se poursuivent.
6: Il y a plein de gens qui sont contre le blocus, notamment en terminale, parce qu'ils disent nous, on a besoin d'aller en cours. Donc moi, je suis vraiment pour des blocus ponctuels. Par exemple, là, mardi, tout le monde est mobilisé à l'échelle nationale, mais pas sur des semaines et des semaines. C'est trop long, on perd trop de temps.
4: Une baisse de 12 à 18 centimes par litre de gasoil dans les semaines à venir, est-ce vraiment réalisable? Les distributeurs de carburant sont réunis à Matignon. On consacrera un large dossier au CCAS. Ils ont 100 ans cette année et sont plus fragilisés que jamais, face notamment au réchauffement climatique. Au programme également, une belle victoire de Paul Sexas sur le Tour de Lombardie, le retour d'une voiture iconique, la Dodoche revient en version électrique au Salon de l'Automobile. C'est le 13h de nos régions, vous êtes à la bonne place, nous sommes ensemble jusqu'à 13h30. Un jeune de 14 ans, donc interpellé à Aubagne, dans les Bouches-du-Rhône, ce matin, après la blessure par balle du principal du collège, Joseph Lacanal. Son pronostic vital n'est pas engagé. Une autre professeure a été touchée. Et les parents sont bien évidemment sous le choc, comme ce père d'une collégienne de 3e.
7: Elle m'a appelé de suite. Elle était en stress pour me dire que, apparemment, le proviseur d'établissement s'était fait tirer dessus, qu'il y avait du sang partout. Qu'au début, les professeurs pensaient que c'était lié aux travaux qu'il y a à proximité du collège, et puis que quand ils sont sortis, apparemment non, il y avait un événement, il y avait du sang, il y a eu l'alarme incendie qui a été déclenchée, et ils les ont

0: mis en fait dans la cour. Mais voilà, je me dis qu'il y avait du sang en fait, et qu'il y a quelqu'un qui avait tiré sur le proviseur, mais qui savait pas qui, comment, où. On est très inquiet quand même.
1: Les ministres de l'Intérieur et de l'Éducation nationale sont attendus sur place. Fabien Leduc, vous êtes aussi à Aubagne pour Ici Provence.
2: Leurs gens ne sont pas en danger. Ils ont été, semble-t-il, touchés notamment au niveau du bas des jambes. Et pour l'instant, vous en doutez, c'est une onde de choc. Une émotion énorme. Le collège a pris soin d'appeler tous les parents qui viennent donc récupérer leurs enfants. Ils sont massés derrière des barrières et les enfants sortent classe par classe en commençant par les sixièmes. Il faut le dire à tous les parents qui seraient inquiets. Tout le monde va bien. Simplement, il y a eu évidemment une émotion énorme. Il y a une cellule psychologique qui a été activée ici par les pompiers, alors que les autorités de l'éducation nationale, mais aussi de la police, sont en train d'appuyer sur le geste de cet enfant scolarisé ici. Il a 14 ans. Il est entré, semble-t-il, selon certains témoignages, avec un étui à guitare dans lequel il avait dissimulé un fusil de chasse. Il a d'abord tiré dans un couloir, sur le plafond du couloir, avant de s'en prendre au principal et à cette professeure en les blessant très légèrement. On ne connaît pas évidemment les motivations de cet élève qui était scolarisé dans ce collège, un élève que le maire, M. Schillari, disait tout à l'heure, normal, comme tous les autres élèves. Donc pour l'instant, ici, c'est le choc, mais les parents viennent récupérer petit à petit leurs enfants et ils sont rassurés par la direction de l'établissement.
1: Merci beaucoup Fabien Leduc pour Ici Provence à Aubagne. J'accueille tout de suite Martine Vassal. Bonjour.
3: Bonjour.
1: Vous êtes président LR du conseil départemental des Bouches-du-Rhône. Merci d'être avec nous. Vous êtes sur place à Aubagne, Martine Vassal. Première question, est-ce qu'on en sait un peu plus sur les circonstances et quelle est l'ambiance dans le collège? On imagine c'est le choc.
3: Ben, c'est le choc parce que moi j'ai une pensée pour à la fois les familles et les enfants, qui notamment les enfants qui ont assisté à la scène. Et j'ai aussi une pensée pour bien sûr le principal et aussi les professeurs qui ont été touchés à côté. Le CPE a été exemplaire parce que il a neutralisé l'enfant qui avait ce fusil de chasse. Et c'est vrai qu'il y a un fort émoi et les enfants sont choqués. Les enfants, les professeurs, les fonctionnaires qui travaillent pour le département sont choqués. Tout le monde est très choqué de voir qu'un enfant d'une classe de 3e qui a 14 ans puisse prendre un fusil et tirer sur ses professeurs. Donc c'est extrêmement choquant pour tout le monde. Et donc derrière, c'est fondamental de pouvoir effectivement mettre en place toutes les conditions possibles et imaginables pour ne pas que ça se reproduise.
1: En effet, Martine Vassal, c'est le conseil départemental qui est en charge de la sécurité des établissements. Comment vous expliquez cette faille? Il n'y avait pas de portique dans ce collège-là particulièrement?
3: Je suis très en colère. Je suis très en colère parce que dans cet établissement-là, nous avons depuis 2015 sécurisé pratiquement tous les collèges de ce département. On en a encore une dizaine à faire, une grosse dizaine à faire. Et puis, il y en avait 5 qui refusaient, pour des raisons diverses et variées, de sécuriser les établissements. Donc la Canale en faisait partie, la principale précédente ne voulait pas, et donc effectivement le principal qui aujourd'hui a reçu les coups de fusil, lui était d'accord, donc il était prévu de le faire, mais bien sûr à la suite de ceux qui avaient accepté avant. Donc là j'ai pris une décision, c'est de sécuriser et d'accélérer le plan de sécurisation, et les 5 qui ne veulent pas, on va le faire quand même, parce qu'à un moment nos enfants, nos parents et nos enfants et nos professeurs ont besoin de se sentir sécurisés dans l'établissement des Bouches-du-Rhône.
1: On entend votre colère, Martine Vassal, aujourd'hui dans le Trésor de nos régions. Il y a eu un manquement de la précédente proviseure, c'est ça que vous nous dites?
3: Ah, il y a eu un manquement de la précédente proviseure qui a refusé, avec son conseil d'administration, qui a refusé que nous mettions les éléments de sécurité qui sont des tourniquets, du grillage autour de l'établissement, de la vidéoprotection à l'intérieur de l'établissement. Vous savez, cet investissement, c'est 1 million d'euros par établissement, en gros, en moyenne. Donc, c'est un investissement conséquent que nous faisons parce que nous voulons que la communauté éducative, que nos enfants soient en sécurité. Oui. Et donc, aujourd'hui, j'ai décidé avec les élus de ma majorité, nous avons décidé de sécuriser même si l'établissement est contre, parce que les principaux changent. Et puis après, derrière, il faut que l'on garantisse ces conditions de sécurité pour tout un chacun. Le monde devient de plus en plus violent, la jeunesse est de plus en plus violente, il faut vraiment que l'on prenne des dispositions sur ça et notamment sur les réseaux sociaux aussi, où on s'aperçoit aussi que cette violence, elle monte au travers des réseaux sociaux. Je pense qu'on a beaucoup de travail à faire. Sur sur, notamment avec les GAFA, à ce niveau-là.
1: Merci beaucoup Martine Vassal, présidente LR du Conseil départemental des Bouches-du-Rhône, d'avoir été avec nous dans le 13h de nos régions, donc sur ce qui se passe à Aubagne, hein, dans ce collège, le principal et une professeure blessée par un tir de fusil de chasse. Un collégien de 14 ans est interpellé. Vous avez tous les détails sur ici.fr. Et c'est dans ce contexte, à quelques jours des vacances de la Toussaint, que les lycéens commencent une nouvelle journée, semaine de mobilisation, avec plusieurs blocages d'établissements avant l'acte 5 demain. Ce matin, au moins 8 personnels de l'éducation nationale ont été blessés. Chiffre qui ne prend pas en compte, hein, le principal de collège et cette enseignante blessée à Aubagne. C'est dans ce contexte qu'Emmanuel Macron appelle au calme. Il faut donc du calme et de l'ordre, selon le président, qui s'exprimait en marge d'une visite au Mondial de l'Automobile, Port de Versailles.
4: Qu'il y ait des lycéens qui s'expriment, qui réfléchissent à leur avenir, à l'amélioration de leurs conditions de travail, d'apprentissage. C'est une bonne chose. Et c'est le cas d'ailleurs de ce qui doit se faire dans la vie lycéenne. Nos lycéens d'aujourd'hui, ce sont les jeunes collégiens qui ont vécu le Covid. C'était les jeunes qui étaient en école primaire au moment des attentats. Donc c'est des générations qui ont traversé des épreuves avec toute la nation. Donc c'est une jeunesse qui est aussi confrontée à des vrais défis. Donc ça, on doit l'accompagner, on doit l'aider, on doit la mettre en situation de mieux apprendre. Après, moi, je ne saurais évidemment pas approuver en quoi que ce soit ou justifier quelques violences. Et ce qu'on a pu voir chez les lycéens et chez tous ceux qui n'étant plus lycéens viennent profiter de tout cela pour brûler, détruire ou conduire des violences, ça c'est inacceptable. Ça, il faut le condamner, parce qu'on a besoin d'ordre et de respect. Et ça ne doit pas simplement nous conduire à ne pas regarder en face tout ce qui doit être considéré et accompagné.
1: Un appel au calme aussi chez certains élèves, hein, car le mouvement dure et une inquiétude commence à poindre face à toutes ces annulations de cours et leurs conséquences donc sur Parcoursup et le bac à venir. Alexis Morel.
5: Parmi ces élèves mobilisés devant leur lycée à Paris, certains confient leur dilemme. Poursuivre le mouvement au risque de perdre encore plus d'heures de cours. Iris, en terminale, est préoccupée.
6: Pour Parcoursup, parce qu'ils nous demandent un minimum de notes pour avoir un dossier viable. On n'a pas fait grand-chose et les conseils de classe, ils arrivent très vite. Et on ne sait pas du coup comment ça va se passer. Mais vu que pour l'instant, on n'est pas entendu, ben en fait, on ne peut pas se permettre d'arrêter, même si ça va nous porter préjudice.
5: D'autres, comme Élise, plaident pour une mobilisation plus compatible avec les impératifs scolaires.
7: Il y a plein de gens qui sont contre le blocus, notamment en terminale, parce qu'ils disent, nous, on a besoin d'aller en cours. Donc moi, je suis vraiment pour des blocus ponctuels. Par exemple, là, mardi, tout le monde est mobilisé à l'échelle nationale, mais pas sur des semaines et des semaines. C'est trop long, on perd trop de temps.
5: Et dans les lycées les plus perturbés, impossible de faire comme si de rien n'était, affirme Colline Wiatrowski, enseignante à Villeurbanne, co-secrétaire fédérale de Sud Éducation. À la reprise, il faudra bien, selon elle, que le ministère envisage des aménagements.
8: Éviter que, du coup, à la reprise, il y ait d'un coup des évaluations dans absolument toutes les matières, parce qu'il manque des notes, en particulier dans les classes à examen en première et en terminale, qu'il y ait une limitation des thématiques qui sont évaluables pour le bac, etc.
5: Et ne pas pénaliser les élèves, explique cette syndicaliste, notamment des lycées les plus défavorisés qui se sont mobilisés dès le début.
1: Alexis Morel sur ces lycéens qui demandent une autre forme de mouvement, pas de blocage permanent, d'autant que ces blocages et certaines manifestations dégénèrent, on l'a entendu sur ici, avec des charges policières et au moins 5000 interpellations depuis le début du mouvement, dont énormément d'adolescents. Ça s'inquiète le bâtonnier de Paris pour Louis Degos. L'état de droit est piétiné, et pas seulement pour les mineurs.
9: L'état de droit est piétiné pas seulement pour les mineurs, mais en réalité, c'est les conditions des gardes à vue et des détentions qui sont compliquées et difficiles et plus que borderline en France. Il n'y a pas d'adaptation pour les adolescents. Ils sont traités de la même façon et effectivement, cette façon-là ne va pas. Dans les commissariats ou les prisons ne sont pas faites, ou les centres de détention ne sont pas faits pour les mineurs, plus particulièrement que pour les majeurs.
1: Le bâtonnier de Paris, Louis Degos, représentant de plus de 35 000 avocats, invité ce matin sur Ici Paris, Île-de-France.
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1: Je vous le disais en titre, une réunion est en cours à Matignon avec les distributeurs de carburant. Il s'agit de préparer la mise en œuvre de la mesure annoncée la semaine dernière par Sébastien Lecornu sur la libération de millions de stocks de barils et une baisse de 12 à 18 centimes par litre à la pompe dans les semaines à venir. Michel-Édouard Leclerc, le président des supermarchés et hypermarchés Leclerc, trouve que c'est une bonne opération, mais qu'elle est complexe. On l'écoute.
11: Normalement, si cette opération, j'insiste, qui est complexe, qui doit être négociée, il n'y a pas que les grandes surfaces qui distribuent des carburants, si elle est montée telle que le gouvernement le propose, oui, il y aura des baisses de prix à la pompe au mois de novembre. En tout cas, je peux vous dire une chose, c'est que Leclerc et Système U, puisqu'on achète ensemble, si on achète moins cher, on vendra à l'euro près, au centime d'euro près, on vendra moins cher. Et je pense que les grandes surfaces sont aujourd'hui dans une telle concurrence, d'ailleurs c'est pas que sur les carburants, c'est sur l'ensemble du panier de la consommation, les grandes surfaces aujourd'hui ont intérêt à être le moins cher, et donc on a une sacrée bagarre depuis les carburants, jusque d'ailleurs la recharge électrique aujourd'hui.
1: Michel-Édouard Leclerc, qui est donc reçu en ce moment à Matignon avec d'autres distributeurs de carburant, les supermarchés Leclerc, qui comme ceux du groupe des magasins U et Intermarché, subissent une cyberattaque depuis cette nuit sur les frigos de plusieurs magasins, forçant parfois à jeter les denrées réfrigérées ou congelées. Les précisions avec vous, Antoine Deyana.
12: À ce stade, deux groupes ont confirmé avoir été ciblés par cette attaque, Intermarché et Coopérative U, Super U et Hyper U. Selon eux, l'entreprise danoise Danfoss, qui fournit les systèmes de régulation du froid de leurs magasins en France, a été victime d'une cyberattaque. On ne sait pas pour l'heure si d'autres grandes surfaces françaises sont concernées. Les températures de consigne des réfrigérateurs et congélateurs ont été modifiées à distance par les malfaiteurs jusqu'à 50 degrés. Résultat, une centaine de magasins Intermarché, selon un premier bilan, ont dû vider leurs équipements frigorifiques et jeter les denrées alimentaires qui s'y trouvaient. Le réseau Coopérative U confirme lui aussi être touché, sans préciser pour l'instant le nombre de magasins concernés. Son président, Dominique Schächer, dénonce sur X une attaque d'une extrême gravité inédite. Les équipes techniques sont, dit-il, mobilisées pour rétablir les installations.
1: Précision signée Antoine Deyana pour ICI. Vers une hausse des factures d'énergie, le prix de référence du gaz va augmenter de 6,6% au 1er novembre pour une majorité de ménages français. Ce prix permet aux fournisseurs de fixer le montant de leurs offres. Les députés passent à table avec un gros sujet au menu cette semaine, le budget de l'État pour 2027. Et parmi les pistes étudiées, il y a une proposition de loi sur les tickets restaurants qui veut notamment pérenniser l'achat de produits alimentaires avec ces fameux tickets. Mais certains veulent instaurer un double plafond. On resterait à 25 euros pour un repas au restaurant, mais pour les achats en magasin, on passerait de 25 à seulement 10 euros. Et ça, c'est une mauvaise nouvelle pour ces Normands croisés à Cherbourg par Pierre Coquelin.
13: Pour Maxime, salarié dans l'industrie, le ticket resto, c'est un geste presque automatique à l'heure du déjeuner.
14: Tous les jours, tous les midis pour manger. Principalement en boulangerie les week-ends pour faire des courses.
13: Pas forcément donc pour aller à la table d'un restaurant, même constat pour Amanda qui travaille dans le nucléaire.
15: Avant c'était les restos, mais avec les augmentations des prix, du coup comme on est bloqué uniquement à 25 euros, payer 25 euros au resto et après complété par la carte bleue, donc parfois je le fais, parfois j'ai la flemme.
13: Chaque mois, Cyril a 150 euros de tickets restaurant. Il ne les consomme pas tous. Selon lui, passer de 25 euros à seulement 10 en grande surface chaque jour, ce serait un mauvais signal au vu de l'inflation.
14: Sur un caddie de course, retirer 25 euros, c'est quand même pas mal. De toute façon, on peut l'utiliser que pour l'alimentaire, donc il n'y a aucune justification.
16: C'est pas un ticket caddie, c'est un ticket restaurant.
13: Sandrine Poulain tient le restaurant Le Café du Port à Cherbourg.
16: Le midi, les gens ils mangent le menu du jour. 25 euros, on est pile poil dans le montant. Il y a des frais dessus, donc c'est pour ça qu'il y a beaucoup de restaurants qui les prennent pas, mais il faut que les restaurateurs fassent l'effort de les prendre pour pas qu'ils finissent dans les supermarchés.
13: Selon une étude pour l'entreprise OpenEat, en 2026, 44% des tickets restaurants sont utilisés dans les grandes surfaces en France, contre 31% en restaurant et 25% dans les commerces alimentaires.
1: Pierre Coquelin, ICI Cotentin, environ 6 millions de salariés bénéficient des tickets resto. Suivre les suites de notre grande enquête ici sur les PFAS dans les œufs, les CCAS qui n'y arrivent plus face à une explosion de la précarité. Ils lancent donc un fonds de dotation pour attirer les financements privés. Et puis le chouchou du cyclisme français refait parler de lui après sa victoire sur le Tour de Lombardie. On vous reparle donc de notre enquête sur la présence de polluants éternels dans les œufs, qui a des conséquences concrètes. La semaine dernière, le réseau des radios locales ici et la cellule Investigation de Radio France révélaient que plus de la moitié des œufs recueillis un peu partout en France présentaient des traces ou des taux importants de PFAS, les polluants éternels. Et certains élus ont décidé de réagir depuis, comme le maire du Boulou au sud de Perpignan, où les taux relevés sur les œufs prélevés étaient 3 fois supérieurs à la norme autorisée. Patrick Française a donc réclamé auprès de l'ARS et des services de la préfecture des analyses pour comprendre d'où venait la pollution.
17: Ça a été une grosse surprise. C'était un secteur où on a quand même pas mal de jardins familiaux, etc. Donc non, j'avais aucune indication sur la possibilité qu'on trouve ce type de polluant.
1: Passé la stupeur, qu'avez-vous décidé ?
17: Bien sûr, la priorité absolue, c'est de protéger la population. Donc pour ce faire, nous avons pris contact avec les services de l'État, notamment l'ARS, l'ADREAL, tous les satellites concernés, dans le but déjà de vérifier si cette contamination peut-être présente dans d'autres parties du territoire, premièrement, et de savoir, d'avoir des éléments précis sur l'origine et l'étendue. Il y aura des prélèvements au niveau du sol, ils vont examiner le parcours, l'historique, en fait, c'est avoir une idée précise de l'origine, une identification également de la pollution, pour être précis, est-ce qu'il n'y a pas autre chose voilà, le but c'est comprendre et adapter en fonction des éléments qui nous seront communiqués.
1: Voilà, le maire du Boulou au micro ici, Roussillon, de Stéphanie Morin.
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1: L'Isoloir, ici, vous invite un peu partout en France. Vous en avez l'habitude désormais à vous exprimer à 6 mois de l'élection présidentielle sur vos espoirs, vos envies, vos attentes, mais aussi vos craintes et vos angoisses. Parmi ces craintes, beaucoup nous parlent de la situation internationale et de la crise climatique, comme Benjamin qui est passé par l'Isoloir, ici à Poitiers.
19: Honnêtement, pas grand-chose. La situation internationale se dégrade très vite. Ça c'est assez angoissant, y compris avec des puissances nucléaires, donc c'est voilà, des choses angoissantes. Pareil sur la question de la transition écologique, où j'arrive pas encore à voir de basculement ni dans les mentalités, ni dans les politiques mises en œuvre, ni dans les choix des acteurs économiques, enfin j'arrive pas à le voir. Ce qui me rend optimiste d'une certaine manière, c'est que, en tout cas moi sur la question environnementale, je pense que quoi qu'il arrive, le basculement il aura lieu, c'est-à-dire en fait même si on veut pas passer à l'électrique, ou même si on veut pas réduire certaines choses, ben en fait à un moment, on n'a plus de pétrole en Europe, on n'a plus de matériaux, et donc on va devoir réinventer nos sociétés. Et je pense que ce moment-là va quand même être un moment très intéressant. On va devoir refaire un contrat social différent. Et ça, c'est intellectuellement et socialement très enthousiasmant, même si j'ai peur que ça se fasse dans la douleur, d'être fait très volontairement et avec prévision.
1: 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Une urgence climatique qui impacte directement chaque citoyen, chaque organisation, chaque établissement public aussi. Coup de projecteur dans le 13h de nos régions sur les CCAS, les centres communaux d'action sociale, 100 ans après leur création. Ils n'arrivent plus à aider tout le monde. Et pour provoquer un déclic, aujourd'hui, ils appellent à un fonds de dotation pour trouver de l'argent. Bonjour Luc Carvounas.
20: Bonjour.
1: Merci beaucoup d'être avec nous. Vous êtes maire d'Alfortville, président de l'Union nationale des CCAS. Pour celles et ceux qui nous écoutent, même si c'est
20: un acronyme un peu dur, hein.
1: Un acronyme peut-être un petit peu compliqué. Est-ce que vous pouvez rappeler aux auditeurs, aux auditrices ce qu'est un CCAS ?
20: Alors, le Centre communal d'action sociale que l'on trouve dans nos communes gère plusieurs compétences. L'une qui est obligatoire, on appelle ça la domiciliation pour les personnes qui n'ont plus de résidence, qui sont sans domicile fixe. Ça ne veut pas dire forcément qu'elles sont à la rue, mais elles peuvent dormir chez un ami, chez un parent. Mais pour qu'elles aient accès aux droits, il faut que le CCAS leur permette d'avoir une boîte aux lettres. Mais la boîte aux lettres n'est pas la seule chose. Il faut faire tout un accompagnement social avec nos travailleurs sociaux notamment, pour les réinsérer, les aider à trouver un logement, un travail. C'est un gros boulot. Mm-hmm. Vous avez aussi, nos CCAS, nous gérons 60% des résidences autonomes en France pour nos grands-parents. ou nos parents. Nous gérons sur les 7500 EHPAD dans le territoire national 10%. Et donc vous voyez, nous sommes sur le grand âge, la dépendance, nous sommes aussi sur les solutions, la politique du handicap, de l'inclusion évidemment, et puis après on a ce qu'on appelle les compétences facultatives, c'est tout ce qui est aide alimentaire, aide à payer son gaz, son électricité. Vous voyez, moi j'ai même créé une aide, parce que c'est en fonction aussi de la volonté politique de chaque président ou présidente de CCAS. Mmh. Moi, chaque année, pour une partie de ma population, étudiants, des retraités, des gens précaires ou au chômage, je prends en charge pour leur animal la visite annuelle, vous savez, pour faire les vaccins, etc. Parce que c'est important dans une famille. C'est un coût et il faut être présent à peu près sur tout. Et on est un peu les couteaux suisses, les CCAS.
1: Et aujourd'hui, sur ICI, à Luc Carvounas, vous tirez la sonnette d'alarme. La situation se dégrade.
20: Alors, la situation se dégrade quand vous voyez qu'on a fait une enquête flash la semaine dernière, où 63% de nos adhérents nous disent qu'aujourd'hui, ils traitent des travailleurs pauvres, des gens qui ont un contrat, qui sont en CDI ou en CDD, et qui pour autant, dès la moitié du mois, ne peuvent plus vivre. Donc ça doit attirer notre attention. On l'avait fait déjà il y a 2 ans auprès de la ministre de l'époque sur la pauvreté, la précarité qui était en train de s'installer en France. 15% de nos concitoyens qui sont sous le seuil de pauvreté. Et pour autant, quand on a... malheureusement, notre cas, nous, l'Union nationale des CCAS, 10 ministres de la solidarité différents en 10 ans.
1: C'est beaucoup.
20: C'est beaucoup. Alors, ce soir, Jean-Pierre Farandou, ici, dans cette belle maison de la radio où nous faisons chez vous notre centenaire sous le haut patronage de Emmanuel Macron, nous allons avoir un beau plateau pour consacrer ces 100 ans. Vous avez raison, on a été créé il y a 100 ans. C'était Eugène Avinet, maire du Loos dans le Nord, qui a créé en 1926 le premier CCAS de France. Ça s'appelait à l'époque le Bureau de Bienfaisance. Voilà. Et aujourd'hui, évidemment, on est sur des champs et des politiques publiques très différentes, mais en même temps très larges.
1: Toujours un devoir de bienfaisance, mais les moyens ne suivent pas. Je vous propose d'écouter une illustration de cette difficulté à Igny, petite ville de l'Essonne, où les agents du CCAS ont été très sollicités pendant les canicules de cet été. Reportage signé Myriam Roch-Massarin.
0: Une dizaine de personnes accompagnent toute l'année les Ignissois les plus vulnérables. L'été, en cas de canicule, ils sont aussi chargés d'appeler tous les jours environ 200 seniors inscrits sur un registre communal. Parmi eux, Bernard, 77 ans.
21: On est rassuré, malgré qu'on ait des enfants qui nous appellent le soir, on sait que dans la journée, on a des anges gardiens qui veillent sur nous.
0: Lors des dernières canicules, lui et son épouse, Vérène, attendaient ces appels avec impatience.
22: C'était un moment de réel réconfort. Les appels éclairaient nos journées. Ça durait pas très longtemps. Elle demandait comment j'allais, si tout allait bien. Et puis j'en profitais pour leur dire merci. Ben Annabelle et Aurélie, merci.
0: Annabelle, salariée du CCAS, a appelé une vingtaine de personnes par jour.
23: Tous les matins, on prenait à peu près 1 heure de notre temps pour appeler les seniors. On ressentait quand même beaucoup d'inquiétude par rapport aux personnes âgées qui s'inquiétaient de la durée de ces épisodes caniculaires et puis que ça va être surtout de plus en plus long.
0: Une mission qui s'ajoute à toutes ces tâches quotidiennes. Et quand on demande à la directrice du CCAS d'Igny, Chloé Santini, si le centre est suffisamment doté pour faire face au réchauffement climatique, la réponse est claire.
24: Non, clairement, on n'a pas essayé. On continue d'augmenter et qu'il fait forte chaleur entre juillet et août sur toute la période. On n'aura pas assez de moyens humains pour pouvoir répondre et faire les appels tous les jours et éventuellement plus. Parce que si les seniors sont pas bien, il faudra éventuellement qu'on engage d'autres missions et on n'aura pas les moyens humains et donc financiers par derrière.
0: Surtout que le registre communal des seniors est amené à grossir d'ici l'année prochaine. Les personnes âgées, donc, sont touchées, mais pas que, explique Loïc, l'un des agents.
25: Il y a des gens qui viennent régulièrement, des seniors ou des gens qui sont un peu plus coupés socialement, qui viennent nous voir juste pour saluer, pas forcément parce qu'ils ont un rendez-vous.
0: Ces personnes-là ont été privées de leur centre social cet été. Impossible de les accueillir dans le bâtiment. Il y fait bien trop chaud pendant les journées de canicule. La mairie prévoit d'y installer une salle climatisée afin d'éviter que le lien social ne soit rompu lors des prochains étés.
1: Voilà, Myriam Roch-Massarin pour ICI, on l'a entendu, il y a désormais de plus en plus fréquemment les problématiques de canicule, d'incendie, de tempête. Ça, c'est un nouvel élément à prendre en compte pour les CCAS.
20: Bon, malheureusement, vous avez raison, c'est une chaîne de catastrophes climatiques. Déjà, ce qu'on a vécu cet été, enfin depuis le mois de mai, ces 5 canicules successives, On oui. est déjà dans les températures qu'on nous annonçait pour 2040. Hein. On est en 2026. Mmh. Et donc, j'entends hein, ce qu'a dit cette personne d'INI, et je la comprends, parce que là aussi, où nous avions, après la deuxième canicule, sollicité nos adhérents pour savoir comment ils avaient mis en œuvre le registre canicule de 2003. Et tous nous ont répondu que ça fonctionnait, mais que ils se sont sentis, tous les agents de nos CCAS, très seuls devant ces successions de canicules, de mobilisation, y compris les week-ends. Et j'en ai parlé avec la ministre des personnes âgées. Je lui ai dit, il faut qu'on change de paradigme. On peut plus se contenter d'avoir le registre de 2003 toujours abondé. C'est très bien. Mmh. Qu'est-ce qui a changé entre 2003 et 2026? En 2003, les gens mouraient dans les EHPAD. On a donc mis en œuvre toute une série de bonnes pratiques. Mais là, les personnes mouraient chez elles, à domicile, seul. Moi, j'ai eu 11 morts dans ma commune d'Alfortville. Ouais. Hein. Et il faut vraiment que l'on se dote d'une autre stratégie par rapport à ces crises que l'on va subir de plus en plus.
1: D'où cet appel à un fonds
20: Tout à
1: privé
20: fait. Tout...
1: pour aider les collectivités.
20: Alors, c'est pas un fonds privé, c'est le fonds de dotation de l'UNCAS, qui est une entité indépendante juridiquement et de manière associative de l'UNCAS. Hein. On n'a pas voulu mélanger les choses dans nos statuts. Qui est présidé par Marie-Hélène Millet. Ce fonds va solliciter les entreprises au mécénat pour pouvoir avoir une trésorerie, un fonds, hein, comme ça cela s'appelle, pour aider nos communes, nos CCAS, quand ils vont subir des inondations, des incendies, des tempêtes. Et là, on sera prêt, on sera là. C'est un état d'esprit très différent de ce que l'AMF a fait et a mis en place, où il sollicite les collectivités. Là, c'est le privé. C'est le privé qui répond présent à nos sollicitations.
1: Eh bien, appel bien entendu. Merci beaucoup, Luc Carnouvas, maire d'Alfortville, président de l'Union nationale des CCAS, d'avoir été avec nous dans le 13h de nos régions, notamment sur cet appel aux investissements privé. Un petit mot pour vous dire qu'un nouveau spectacle musical devrait voir le jour, et oui, autour de Dalida. Il sera joué au Dôme de Paris en octobre 2027. On l'écoute un tout petit peu ? Ah, on l'écoute pas, c'est pas grave. Ça promet d'être de qualité en tout cas, puisque aux manettes, il y a Thomas Joly, figurez-vous. Vous avez tous les détails sur ici.fr. Je vous dis à demain, même heure, même endroit. Merci beaucoup de nous avoir suivis.
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26: 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Le concert s'appelle Mélodie française pour voix, chœur et piano et vous allez entendre les notes de Ravel, de Bussy, du Parc mais aussi de Fauré. L'ensemble se compose d'une vingtaine de personnes qui vont vous faire découvrir ces mélodies de la deuxième partie du 19e siècle créée en France et qui a été spécialement écrite, soit pour un duo soliste et piano, soit pour un chœur a cappella. Et bonne nouvelle, vous allez pouvoir voir les deux au corps d'un décor tout aussi beau, le château de la Tour d'Oiré. Et ça se passe le dimanche 18 octobre à 17h. Réservation sur Eloasso et c'est gratuit pour les moins de 10 ans. L'occasion de partager une sortie en famille.
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Ambiance guitare électrique avec les Rita Mitsuko, c'est comme ça sur votre radio ici Poitou. Quoi de beau cet après-midi? Focus sur une entreprise de la région qui se développe et rencontre un beau succès. Et pour la musique, on commence avec Florent Pagny et notre taulier Johnny Hallyday. Bon lundi avec ici Poitou.

0: Une balade avec Johnny Hallyday en duo avec Carmel sur votre radio ici Poitou. À suivre les Pointer Sisters avec I'm So Excited. Et puis on aura également Yann Muller, Les Oies Sauvages. Tout de suite, on découvre une belle initiative qui rencontre un beau succès dans Ici Ça Marche. Bel après-midi avec Ici Poitou.
1: Vous avez peut-être fait le même constat que moi, les recycleries se multiplient et cartonnent partout. En ce moment, on va parler de la recyclerie Oxalis qui a ouvert une boutique en juin dernier à Dissay. Louis Carnot, bonjour et bienvenue.
2: Bonjour et merci de l'invitation.
1: Vous êtes directeur d'Oxalis. Élodie Sécheresse, bonjour et bienvenue à vous également.
3: Bonjour.
1: Vous êtes salarié d'Oxalis, on va vous entendre parce que vous faites partie de l'atelier tapisserie, relooking, meubles, blanchisserie et couture. Ouvrir une boutique est évidemment un aboutissement, mais je voudrais que vous nous présentiez un petit peu Oxalis, Louis Carnot.
2: Alors Oxalis, c'est quoi? C'est issu du projet Territoire Zéro Chômeur de longue durée. C'est un projet qui était porté par Grand Poitiers et ensuite porté par les deux mairies d'Issé et Genêt-Marigny. Ce projet donc a commencé en 2021 sur nos territoires pour ensuite être porté et ouvrir une entreprise à but d'emploi.
1: L'actu, c'est la boutique. Vous l'avez ouverte il y a quelques mois maintenant. Quand on a une recyclerie, le gros problème, c'est quand même la gestion du stock. L'idée de s'est découlée. Et pour ça, il n'y a pas de secret, hein.
2: C'est une vraie problématique pour les recycleries. Hein. Je pense que c'est toute recyclerie de Vienne-et-Navarre de pouvoir stocker.
1: Tous les objets, les meubles, les vêtements que vous les récupérez à travers quelle filière?
2: La plus grosse filière, c'est le particulier. Voilà, le don du particulier. Beaucoup de particuliers viennent nous faire du don directement dans nos ateliers. Ensuite, nous participons aussi au marché de Grand Poitiers sur les recycleries, sur les marchés de déchetterie. Donc, on travaille avec Valoris, Croix-Rouge Insertion. Donc, on va aussi récupérer de la matière qui, elle, est récupérée des déchetteries.
1: Qui sont détournées du cycle de la déchetterie traditionnelle. Exactement. Justement pour retourner dans le circuit de la seconde main.
2: Exactement.
1: La revalorisation.
2: C'est ça. C'est-à-dire que quand vous emmenez un élément en déchetterie, j'imagine une cafetière par exemple, cette cafetière va être amenée chez nos amis de Valoris, Croix-Rouge Insertion, et ensuite elle est emmenée chez nous en fait.
1: Il faut une boutique, c'est important, c'est une vitrine, et c'est un moyen à la fois de vous faire connaître, d'attirer du monde, et de sensibiliser à la cause aussi. Hein.
2: Exactement. Certes, cette boutique permet de vendre toutes les matières qu'on a pu réparer, mais à côté de ça, ça nous permet aussi de mettre en avant des ateliers. Là, on participe à la semaine de la mode responsable avec des ateliers broderie, petites retouches, de customisation de jeans. On a les vacances de Toussaint qui arrivent, donc on va pouvoir aussi permettre à des enfants d'accéder à la upcycling.
1: Élodie Sécheresse, vous êtes donc salariée d'Oxalis depuis mai 2025. Qu'est-ce qui vous a donné envie de rejoindre Oxalis?
3: C'était la polyvalence. Les nombreuses activités proposées et également à aucun moment on a donné notre CV. Ça veut dire que peu importe notre vécu professionnel, on repart de zéro. C'est l'entreprise de la seconde chance puisqu'on est tous en CDI et peu importe le profil, on travaille avec des personnes plus âgées que nous, plus jeunes que nous et on partage nos compétences.
1: EBE, entreprise à but d'emploi, vous avez un taux de salariés en situation de handicap assez élevé. Hein.
2: 40% effectivement.
1: Si ça marche et la recyclerie Oxalis le prouve. Merci beaucoup.
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0: On bouge son corps avec les Pointer Sisters, I'm so excited, avec votre radio ici Poitou. On se dirige vers 14h et vos informations en France et dans le monde avec la musique de Yann Muller, Les Oies Sauvages, et Marc Lavoine, Les Tournesols. Bel après-midi avec ici Poitou.
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1: On se détend cet après-midi avec Ici Poitou, il est 14h. L'information en français dans le monde en 90 secondes.
2: L'effroi au collège Joseph Lacanal d'Aubagne après des tirs visant le principal et une enseignante blessée aux jambes. Leur pronostic vital n'est pas engagé. Le suspect est un collégien de 14 ans. Il a été interpellé. Les ministres de l'Intérieur et de l'Éducation nationale se rendent sur place. Plusieurs centaines de supermarchés visés par une cyberattaque. Cela concerne les enseignes de la coopérative U, Leclerc et Intermarché. Ce sont des installations frigorifiques qui sont touchées. Le hacker a forcé la mise en route du système de dégivrage. La température des frigos est passée de moins 20 à plus 50. Les salariés ont eu pour ordre de jeter les produits qui sont totalement perdus. Le prix de référence du gaz va augmenter de 6,6% au 1er novembre. Ce prix repère sert aux fournisseurs à fixer leurs tarifs et concerne donc une majorité de Français. Les deux tableaux de Renoir retrouvés après le cambriolage du musée à Cannes-sur-Mer début septembre ont été légèrement endommagés. Précision du procureur de Marseille. Le magistrat parle d'une déchirure sur l'une des deux œuvres. L'autre tableau a été abîmé au niveau du cadre. Actuellement, 4 suspects sont mis en examen. Les 2 suspects du cambriolage en détention provisoire, les 2 autres sous contrôle judiciaire. À la veille d'une nouvelle journée de mobilisation nationale des lycéens, des blocages persistent aujourd'hui dans plusieurs établissements. Une mobilisation qui doit se faire dans le calme et dans l'ordre, a déclaré le chef de l'État. Emmanuel Macron était en visite au salon de l'automobile Porte de Versailles à Paris.
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3: La météo avec ce temps gris toute cette journée, des brumes même qui peuvent se former localement dans la Vienne ou encore les Deux-Sèvres. La soirée, la nuit avec de rares averses qui peuvent tomber en soirée. Ces averses vont cesser rapidement et seront remplacées avant minuit par des brumes et brouillards légers mais plutôt tenaces. Demain mardi, un temps brumeux le matin, notamment dans le Bocage ainsi qu'en Gâtine, et puis la visibilité va s'améliorer en cours de matinée. Demain matin, au lever du jour, des températures de 15 à 16 degrés, au meilleur de la journée, entre 21 et 23 degrés. En résumé, on a un temps plutôt automnal.
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0: Ça swing avec Joe Cocker, Unchained My Heart, sur votre radio, ici Poitou. Allez les amis, j'ai un programme bien sympa pour vous, hein, pour l'après-midi, avec un concert carrément volcanique près de chez vous, à découvrir après vos trois chansons françaises à la suite. Pascal Obispo, Plus que tout au monde, Vanessa Paradis, son nouveau titre Rendez-vous, hein, extrait de son nouvel album intitulé Le retour des beaux jours. Et puis on aura également Françoise Hardy qui a un message très personnel à nous délivrer. Vous êtes sur votre radio, ici Poitou.
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0: Un message personnel tout doux avec Françoise Hardy sur votre radio ici Poitou. À suivre AA pour les souvenirs avec Take On Me. On aura également France Gall, Résist et Rockwell, Somebody's Watching Me sur votre radio ici Poitou. Allez, c'est le moment à présent de découvrir un bon plan avec un duo volcanique sur votre radio ici Poitou.
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0: Ici Poitou, on part en voyage avec Aviateur de Véronique Jeannot. On avance tranquillement maintenant vers 15h et toute l'actualité en France et dans le monde. Si vous n'avez pas eu le temps de prendre le café ce matin, pas de panique, hein. Eddy Mitchell a une bonne idée. Il propose de préparer le café noir. On écoutera également Estelle Te rencontrer encore et Robbie Williams avec Angel sur votre radio Ici Poitou.
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1: Votre après-midi en musique, bienvenue, il est 15h. L'actualité en France et dans le monde en 90 secondes.
2: L'élève de 14 ans suspecté d'avoir blessé par arme à feu le principal du collège Lacanal à Aubagne est entré dans l'établissement avec un fusil de chasse dissimulé dans un étui à guitare. Le principal et une professeure donc présents dans le couloir ont été touchés aux jambes, transportés à l'hôpital sans pronostic vital engagé. Les élèves ont pour la plupart rejoint leur famille. Les ministres de l'Intérieur et de l'Éducation nationale sont attendus sur place. Des centaines de supermarchés, Intermarché, Leclerc et Coopérative U obligés de jeter des produits frais après une cyberattaque visant les réfrigérateurs et congélateurs passant de moins 20 à 50 degrés. Le Premier ministre Sébastien Lecornu indique qu'il suit le dossier personnellement. À l'échelle nationale, la facture pourrait atteindre plusieurs millions d'euros. Vers une hausse des factures d'énergie, le prix de référence du gaz va augmenter de 6,6% au 1er novembre. Pour une majorité de ménages français, ce prix permet aux fournisseurs de fixer le montant de leurs offres. Le pape Léon XIV sera hospitalisé demain, en fin de matinée, pour son opération d'un nodule au poumon. Ce sera à l'hôpital Gemelli de Rome. Le souverain pontife de 71 ans a indiqué que ce nodule a été détecté à un stade très précoce. Et puis bientôt, un nouveau spectacle musical devrait voir le jour autour de Dalida. Il est attendu pour octobre 2027. Et le spectacle promet d'être de qualité, car aux manettes, il y a Thomas Joly, metteur en scène de Starmania, de la magnifique cérémonie d'ouverture des JO de Paris 2024, on s'en souvient.
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3: La météo avec un temps gris et des brumes qui vont se former localement dans la Vienne et les Deux-Sèvres la soirée et la nuit avec de rares averses qui peuvent tomber en soirée. Ces averses vont cesser rapidement mais seront remplacées avant minuit par des brumes et brouillards légers mais plutôt tenaces. Demain mardi, on a un temps brumeux le matin, notamment dans le Bocage ainsi qu'en Gâtine. La visibilité va s'améliorer en cours de matinée. Demain matin, au lever du jour, de 15 à 16 degrés. Au meilleur de la journée, entre 21 et 23 degrés. En résumé, on a plutôt un temps automnal.
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0: Une guitare toute douce, un amour sincère, c'était Francis Cabrel avec Petite Marie. C'est une chanson hein, d'ailleurs qu'il a composée pour une certaine Mariette qui est ensuite devenue sa femme. Ça en fait des belles histoires et ça fait plaisir. Et c'est cool aussi d'être avec vous. Hein. J'aurai tout à l'heure une info pratique à vous donner côté route. Et pour la musique, vos trois chansons françaises à la suite avec Jackie Quartz et sa mise au point. M. Pokora quand même et ensemble, sa raison d'être sur votre radio ici pour Poitou.
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0: Ensemble, sa raison d'être pour accompagner votre lundi après-midi sur votre radio ici Poitou. À suivre, la musique d'Alphaville, Forever Young. On aura aussi le nouveau Charlotte Cardin, Memories, hein, qui va sortir sur son album prévu pour l'automne. Et on aura aussi Pink Floyd, Another Brick in the Wall. Tout de suite, une information pratique côté route qui pourrait bien vous être utile sur votre radio ici Poitou.
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0: Voici une information pratique si vous avez l'habitude de circuler sur la RD 741. Excellente nouvelle, la route va être refaite à Saint-Benoît. Cette semaine, près de Poitiers, à Saint-Benoît, si vous avez l'habitude de circuler sur la RD 741, elle va être en travaux pendant 2 jours, du lundi 19 au mercredi 21 octobre. Une déviation va être mise en place avec des flèches qui vont être indiquées sur place. Toujours dans la Vienne, cette fois à l'appui sur la RD2, la route est barrée au niveau d'un pont. Les services du département sont en train de remettre à neuf les joints et certaines parties spécifiques du pont des Piloubins. La circulation est complètement déviée puisque le pont est fermé à la circulation. Une déviation est mise en place, vous n'avez qu'à suivre les panneaux les uns à la suite des autres et bonne nouvelle, ces travaux-là se finissent à la fin du mois. 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

0: Du funk pour se bouger avec Funky Town, c'était Lip Sync avec votre radio ici de Poitou. Étienne Dao pour la suite avec Duel au soleil, on écoutera mon chouchou du moment, Teddy Swims avec Mr. Know-It-All et Alain Bachung pour rejoindre 16h et vos actualités à l'approche du goûter avec votre radio ici Poitou.
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1: Vos chansons préférées avec Ici Poitou, bienvenue, il est 16h. Vos informations en France et dans le monde en 90 secondes.
2: Le mobile reste toujours inconnu à Aubagne. Le collégien de 14 ans qui a blessé par balle le principal et une professeure de son collège a tiré à 4 reprises. Il est entré avec un fusil de chasse dissimulé dans un étui de guitare. Les ministres de l'Intérieur et de l'Éducation viennent d'arriver sur place. Plusieurs centaines de supermarchés visés par une cyberattaque. Des enseignes Leclerc, Intermarché, Carrefour, Monoprix et de la coopérative U. Le hacker a forcé la mise en route du système de dégivrage dans les congélateurs. La température est passée de moins 20 à 50 degrés. Les salariés ont eu pour ordre de jeter les produits qui sont totalement perdus. Le prix de référence du gaz va augmenter de 6,6% au 1er novembre. Ce prix repère sert aux fournisseurs à fixer leurs tarifs et concerne donc une majorité de Français. À la veille d'une nouvelle mobilisation nationale des lycéens, l'acte 5, des blocages persistent dans plusieurs établissements. Une mobilisation qui doit se faire dans le calme et dans l'ordre, a déclaré Emmanuel Macron en marge d'une visite au salon d'automobile porte de Versailles à Paris. Au moins 8 personnels de l'éducation nationale ont été blessés ce matin, notamment dans les académies de Créteil, Bordeaux et Lyon. Et puis les 220 salariés de Duralex vont devoir encore patienter. Le tribunal de commerce d'Orléans, après avoir longuement examiné les deux offres de reprise, aujourd'hui a mis en délibéré à mercredi 14h sa décision. L'emblématique verrerie française est connue dans le monde entier pour sa vaisselle réputée incassable.
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4: La météo et ce temps gris en ce lundi avec des brumes qui peuvent se former localement dans la Vienne et les Deux-Sèvres en fin de journée. La soirée, la nuit avec de rares averses qui peuvent tomber en soirée. Ces averses cessent rapidement et sont remplacées avant minuit par des brumes et brouillards légers, mais plutôt tenaces. Demain, mardi, un temps brumeux le matin, notamment dans le Bocage ainsi qu'en Gâtine. La visibilité va s'améliorer en cours de matinée, mais le ciel va rester très nuageux. Température levée du jour dès 15 à 16 degrés, au meilleur de la journée entre 21 et 23 degrés. En résumé, on a un temps plutôt automnal.
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1: Joseph Kamel en duo avec Vita sur le titre Jamais à l'instant sur votre radio ici Poitou. Joseph Kamel d'ailleurs que j'avais vu à ses débuts en concert et j'avais beaucoup aimé puisqu'il expliquait l'histoire de ses chansons. Allez, on est lundi, c'est le moment de la journée que je préfère et très certainement que vous aussi. La fin d'après-midi approche et surtout c'est l'heure de se faire plaisir avec une petite douceur sucrée mais aussi du théâtre pour le Festi 86. Après la musique des Rolling Stones et les Beach Boys pour se replonger dans les souvenirs.
2: Présentation du Festival de Théâtre Amateur Festi 86. Vous avez dès ce soir plusieurs pièces de théâtre qu'on découvre avec Laurence Compagnon-Ravet. Bonjour.
3: Bonjour.
2: Le théâtre amateur attire toujours autant de passionnés. La preuve ce soir, nous serons du côté de l'Attillé pour cette pièce de théâtre Une semaine, pas plus. Une comédie de boulevard trépidante.
3: Ah oui. Alors, le théâtre, je pense que ça ne s'arrêtera jamais d'attirer les gens, qu'ils soient amateurs ou professionnels. C'est une bonne vitrine du monde. Et puis, c'est quelque chose, et c'est rare maintenant, qu'on fait devant les gens en se mettant dans ce danger-là.
2: Il y a un réel partage et on se marre et ça fait du bien à tout le monde.
3: Exactement. Et puis, notre thème, c'est l'humour. Donc, forcément, on se marre et effectivement, c'est le but.
2: Une semaine, pas plus. Qu'est-ce qu'on va découvrir comme histoire ce soir?
3: Alors, je vous la fais très courte parce que sinon, les gens ne viendront pas voir. Quand vous avez envie de vous séparer, vous pouvez trouver un petit peu n'importe quelle façon de vous débrouiller. Et là, ça va aboutir sur peut-être un trio qui était un peu imprévu.
2: Très bien. Bon, suspense pour découvrir la suite de cette histoire qui laisse un peu de suspense. Rendez-vous ce soir du côté de l'Attillé. Et ensuite, on part direction Vouillé pour la suite du week-end.
3: Exactement. Festi 86, c'est un peu un festival itinérant. On est sur 4 communes. Donc, on a déjà passé Béruges, Chiré-en-Montreuil. Et une fois à l'Attillé, donc on revient à l'Attillé. Et ensuite, ce sera Vouillé. Alors là, c'est très éclectique. Il y a du Vent dans les branches de Sassafra, de René de Obaldia, qui est une sorte de parodie de western déjanté, avec tout ce qu'il faudra, de la musique, du rêve, du rire, en pagaille.
2: Oui.
3: On change complètement d'ambiance. Le soir, nous aurons le Magasin des Suicides de Jean Tellet. Alors, c'est l'humour noir, cette fois-ci. Quelque chose en apparence plus glauque. Mais tout aussi drôle et raccord avec Halloween.
2: Ouais, ah, très bien, ok.
3: Et dimanche après-midi, nous avons la souricière et là, c'est une façon enquête Agatha Christie.
2: Très bien. Donc là, on parle d'Agatha Christie, on parle d'enquête policière, on parle de comédie plutôt noire, humour noir. On a parlé aussi de parodie. Il y en a vraiment pour tous les goûts. C'est là qu'on voit que le théâtre et même si le thème c'est l'humour, on a différents humours.
3: Il y a beaucoup de formes d'humour. On peut rire jaune, on peut rire noir, on peut rire tout court, on peut faire du vaudeville, on peut avoir du théâtre contemporain, on peut faire des épopées complètement déjantées. Le rire n'a pas plus de limites que le théâtre.
2: Et on va rire, vous allez rire pendant trois jours. Allez-y. On réserve d'abord ou on peut venir sur place à l'Attillé, à Vouillé?
3: Alors, on peut venir sur place. Moi, j'aime bien qu'on réserve. Donc, si vous voulez réserver, vous allez sur Hello Asso. Il y a une page Festi 86. Et en descendant en bas de la page, vous trouvez toutes les billetteries en cours. Et comme les dernières sont en haut, vous pourrez pas les rater. Et vous pouvez aussi nous retrouver sur Facebook. On a aussi une page Festi 86.
2: Festi 86, messieurs, dames. Rendez-vous ce soir pour la pièce Une semaine, pas plus, du côté de l'Attillé. Rendez-vous demain pour deux pièces à Vouillé, mais aussi dimanche pour la dernière pièce de ce festival, La Souricière, du côté de Vouillé. Merci beaucoup, Laurence Compagnon-Ravet, d'avoir été avec nous.
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0: Les incontournables Beach Boys avec Kokomo sur votre radio. Ici Poitou. Saviez-vous que la musique n'est pas le seul talent de Philippe Catherine ? On découvre son autre talent caché après la musique de Mylène Farmer, désenchantée. Hein, Mylène Farmer d'ailleurs qui sort bientôt son nouvel album, hein, Égrégore. D'ailleurs, vous pourrez le découvrir en avant-première le 27 octobre prochain dans les cinémas CGR. On écoutera également Zazie, Peu Importe et François Fellman avec Les Valses de Vienne sur votre radio Ici Poitou.
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0: François Fellman nous donne envie d'apprendre à danser la valse avec les valses de Vienne sur votre radio ici Poitou. À suivre le rock de Queen et Zaz, mon sourire. Et là, c'est le moment de découvrir une activité surprenante de Philippe Catherine avec ici Poitou.
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0: Philippe Catherine, nous le connaissons évidemment hein, pour ses chansons, son humour, son univers complètement décalé, mais beaucoup moins pour son travail de plasticien. Justement, le musée Bernard Desjessis à Niort lui donne carte blanche à l'occasion de ses 20 ans. Une exposition à découvrir jusqu'au 31 décembre avec des dessins, de la peinture, de la sculpture et surtout des créations réalisées spécialement pour l'occasion. Philippe Catherine a d'ailleurs passé une dizaine de jours en résidence à Niort pour imaginer et fabriquer de nouvelles œuvres. Chez lui, la musique et les arts visuels ont toujours été très liés. Ce qu'il dessine ou fabrique peut nourrir ses chansons et inversement. Il a aussi souhaité laisser une place à d'autres artistes de la région, sélectionnés à la suite d'un appel à candidature. Rendez-vous jusqu'au 31 décembre au musée Bernard Desjessis à Niort et pour préparer votre visite, rendez-vous sur musée.nioraglo.fr.
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0: Sa voix et son sourire sont ses plus grandes forces. C'était Zaz, mon sourire sur votre radio, ici Poitou. Et on va continuer de sourire avec de la musique, hein, celle de UB40 et Evelyne Thomas, High Energy. Mais aussi parce qu'en un siècle d'humanité, elle a fait des progrès hallucinants, hein, entre médecine, transport et communication. Et quoique dans l'humour en tube, Fred Ballard a remarqué que certains outils de communication n'étaient pas encore totalement aboutis, notamment dans les transports. Sport.
1: Si votre téléphone ne capte pas, ça ne capte pas dans le train non plus. Hein. Arrêtez de dire c'est du wifi. T'as vu, il y a le wifi. Non, mais les gens sont là, mais il y a le wifi maintenant.
2: Oui, non, clairement. Hein, à part Jean Castex, personne ne compte sur le wifi de la SNCF pour garder un contact avec le monde extérieur. En tout cas, Arnaud de sa mère a testé pour nous et son retour d'expérience n'est pas hyper positif.
3: Ce n'est pas du wifi dans les trains. Hein. Le wifi c'est un câble. Relié à un point A, un débit puissant et stable, à un point B, voilà, avec une connexion permanente. Hein. Dans les trains, ce n'est pas du Wi-Fi, hein. Il n'y a pas de câble hein, au cul des trains, hein. C'est pas vrai. Hein. Donc arrêtez de dire il y a du Wi-Fi dans les trains, c'est pas vrai.
2: Voilà, bah c'est tout le problème du progrès. Hein. C'est un mot qui ne supporte pas la médiocrité. Soit il y a un net progrès, soit il faut le passer sous silence. Le petit progrès, c'est même pas la peine d'y penser. C'est un peu comme certaines nouvelles professions dont l'utilité en entreprise n'est pas hyper évidente.
4: Les happiness managers, c'est les gens qui gèrent le bonheur, tout ce qui est bonheur. Tu fais quoi dans la vie? Je gère le bonheur, ok. T'es dealer? Non, je suis happiness manager. C'est les gens qui viennent te voir quand t'es en train de bosser, ils viennent te voir, ils disent « T'es heureux là ?» Non, ok. Tu viens de Dragibus ?
2: C'est vrai que les bons becs trônent désormais dans les bureaux de nos managers. Est-ce un réel progrès pour la gestion des ressources humaines ? L'avenir nous le dira. Ce qui est sûr, c'est que c'est un réel progrès pour le chiffre d'affaires des dentistes. Et pour les Van Daroun.
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0: Evelyne Thomas est survoltée dans son titre High Energy sur votre radio ici Poitou. En route vers 17h et vos informations avec la nouvelle pépite de Vianney, D'or et d'étain, suivie de Sting, Russians. Ensuite, Antoine sera là avec vous pour prendre soin de vous aux petits oignons. À bientôt les amis, je vous embrasse.
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1: Merci d'avoir choisi ici Poitou. Bienvenue, il est 17h. C'est le moment de s'informer avec le journal.
2: Dans l'établissement avec un fusil de chasse dissimulé dans un étui à guitare. Le principal et une professeure présents dans le couloir ce matin ont été touchés aux jambes, transportés à l'hôpital sans pronostic vital engagé. Audrey Joanneton est la procureure adjointe de Marseille. Elle raconte l'arrivée de l'élève ce matin.
3: Il est arrivé sur le palier du premier étage et là, il a tiré en direction donc de deux personnes qui étaient présentes dans ce hall du premier étage, qui sont le proviseur de l'établissement ainsi qu'un professeur qui était présent. Ces deux personnes ont été blessées au niveau des membres inférieurs et toutes les deux ont été hospitalisées. Il a continué sa progression en montant au deuxième étage. Au deuxième étage, il y a eu deux autres séquences de tir. Une première séquence de tir à côté d'un professeur et en direction du sol. Et puis ensuite, il a continué sa progression. Et il est arrivé au niveau d'une salle de classe qui, je le précise, était occupée par les élèves et un professeur. Il l'a tiré en direction du tableau de cette classe et il y a un impact au niveau de ce tableau qui a été identifié par les enquêteurs.
2: Et les élèves, pour la plupart, ont rejoint leur famille. Cet après-midi, les ministres de l'Intérieur et de l'Éducation nationale sont sur place. Vous avez tous les détails sur notre site ici.fr. Des centaines de supermarchés, Intermarché, Leclerc, Carrefour, Monoprix et Coopérative U obligés de jeter des produits frais après une cyberattaque visant les réfrigérateurs et congélateurs, passant parfois de moins 20 à 50 degrés. Le Premier ministre Sébastien Lecornu indique qu'il suit le dossier. Personnellement, à l'échelle nationale, la facture pourrait atteindre plusieurs millions d'euros. Vers une hausse des factures d'énergie, le prix de référence du gaz va augmenter de 6,6% au 1er novembre. Pour une majorité de ménages français, ce prix permet aux fournisseurs de fixer le montant de leurs offres. Quelle suite pour le mouvement lycéen ? Une quatrième semaine de mobilisation débute, la dernière avant les vacances de la Toussaint. Une journée de manifestation est prévue demain partout en France, c'est l'acte 5. Les choses avancent, mais on a besoin que les discussions se passent dans le calme, a précisé tout à l'heure Emmanuel Macron. Le président était en visite au salon de l'automobile Porte de Versailles à Paris. Le pape Léon XIV sera hospitalisé demain en fin de matinée pour son opération d'un nodule au poumon. Ce sera à l'hôpital Gemelli de Rome. Le souverain pontife de 71 ans a indiqué que ce nodule a été détecté à un stade très précoce. Et puis bientôt un nouveau spectacle musical devrait voir le jour autour de Dalida. Dalida in Paradisco. Il est attendu pour octobre 2027 et le spectacle promet d'être de qualité car aux manettes il y a Thomas Joly, metteur en scène de Starmania et de la cérémonie d'ouverture des JO de Paris en 2024.
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5: Oh, j'ai arrêté de les compter, hein. Il y a beaucoup trop de nuages au-dessus de nos têtes et ça va continuer comme ça dans le courant des prochaines heures et de la nuit qui vient. Beaucoup de nuages et même quelques faibles pluies qui se déclenchent, ça et là, dans les Deux-Sèvres comme dans la Vienne. D'ici demain matin, petit arrosage donc. Demain matin où il fera 15 à 17 degrés. Ah bah c'est un redout hein, par rapport aux températures de ces jours derniers. D'ailleurs, globalement, on aura une semaine relativement douce. Mais pour ce qui est de demain, il va falloir composer avec des bandes de brouillard qui se dissipent plus ou moins rapidement. Le reste de la journée, le temps reste gris. Peu ou pas de chance de voir le soleil. Et puis même quelques petites précipitations dans le courant de la matinée. Puis jusqu'en milieu d'après-midi où il fera 20 à 23 degrés, prévient Météo France.
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5: Et la suite, c'est avec la musique, puisqu'on vient justement d'en parler. L'actu locale, c'est fait, la bonne humeur. Je m'en charge jusqu'à 19h avec plaisir. Et pour ce qui est de la musique, dis donc, on commence avec téléphone, parce qu'un petit classique de téléphone, c'est toujours bien pour commencer une émission.

0: Cendrillon téléphone et ici Poitou, votre radio locale. Oui, celle-là que vous avez choisie, mais d'ailleurs vous avez bien fait. Hein.
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0: Et Dorian Barret que l'on va retrouver dans les prochaines minutes. Dorian qui a testé pour nous le principe de j'ai testé. Bah, vous savez, c'est se rendre dans un endroit en Deux-Sèvres, en Vienne, et puis passer la semaine à essayer plein de trucs. Et là, nous avons testé. Alors ça, c'est vraiment une opération qui est chouette. On pose pour le rose en partenariat avec Ici Poitou. Le principe, faire poser des femmes et des hommes également au profit de la recherche contre le cancer du sein, puisque nous sommes en plein octobre rose. Alors comment ça se passe une opération comme celle-ci? D'autant que le shooting, c'est pas forcément un moment très facile pour celles et ceux qui choisissent de venir se faire tirer le portrait pour la bonne cause. On va découvrir tout cela juste après, ce qui est devenu en un rien de temps un tube de country music. Grâce à Ella Langley, qui est une étoile montante de la country, cette chanson s'appelle Choosing Texas.

0: Ella Langley avec Choosing Texas. Et vous écoutez ici Poitou. La suite, c'est, c'est un classique de Gérard Blanc. Mais c'est peut-être pas celui auquel vous pensez. Hein, c'est peut-être l'autre. Bon, bref, on se reparle musique juste après avoir posé pour la bonne cause. Cette semaine dans J'ai testé avec Ici Poitou, on va suivre Dorian Barré qui nous emmène à Nieul-l'Espoir, pas très loin de Poitiers. Samedi dernier avait lieu l'événement Solidaire on pose pour le rose en partenariat avec Ici Poitou. Et le but, c'est d'inviter les femmes à poser face à des photographes en mettant à leur disposition coiffure et maquillage. L'intégralité des bénéfices revient à la recherche contre le cancer du sein. Alors Dorian s'est rendu là-bas et il a commencé tout simplement par l'accueil des participantes avec Benoît qui est bénévole.
1: Salut Benoît.
2: Salut.
1: Alors c'est quoi votre rôle vous ici ?
2: Eh bien moi aujourd'hui j'accueille toutes les participantes dont pose pour le rose. On y va.
1: Je vous suis, allez, laisse ouvrir la porte et puis on y va. Ah oui, musique et tout, on est bien là.
2: C'est important l'ambiance.
1: Alors, bon là on arrive dans le hall, on est dans un petit gîte qui a été prêté pour l'occasion. Il y a un petit canapé devant nous. Alors, bonjour madame.
3: Bonjour.
1: Votre prénom ?
3: Alexandra.
1: Bienvenue Alexandra. Bon, à part vous dire bienvenue, moi je sais pas ce que je dois faire. Qu'est-ce qu'il faut que je fasse là Benoît ?
2: Eh bien il va falloir l'accueillir, lui dire vous aviez rendez-vous.
1: Vous aviez rendez-vous madame ?
3: J'avais rendez-vous à 11h.
1: À 11h, très bien. Et là il faut regarder le planning j'imagine.
2: Le planning et les options.
1: Alors, on va regarder Alexandra ici. Shooting à 11h, option maquillage, option coiffure.
2: Exactement.
1: Et donc, j'en fais quoi de ça, moi ?
2: Vous allez la diriger sur l'un des deux pôles qui est juste en face de vous.
1: Alexandra, vous voulez commencer par quoi ? Coiffure, maquillage ?
3: Je sais pas trop, moi. Coiffure, peut-être.
1: On va commencer par la coiffure, on y va. Bon, je vous suis, Benoît, vous êtes mon guide, parce que... Donc là, on arrive, dans le pôle coiffure, maquillage, qui est juste au bout du couloir.
2: Alors, il y a deux coiffeurs, Kevin et Céline.
1: La coiffure, c'est déjà pris, donc je vais vous inviter à attendre tranquillement dans le petit salon.
3: Merci, c'est gentil.
1: Est-ce que vous voulez un goodies en attendant ?
3: Oui.
1: Je peux lui vendre un petit truc.
2: Bien sûr.
1: Pour l'assaut, c'est bien, non ?
3: Oui, je vais regarder.
1: Allez-y, tiens, venez, je vais vous montrer. Qu'est-ce qu'on a ? On a des sacs, des petits sacs avec écrit « On pose pour le rose ». Ils sont blancs, ils sont sympathiques, vous voyez. J'ai l'impression d'être vendeur sur un marché. Ça vous intéresse, le sac ?
3: Je sais pas, il y a plein de choses qui...
1: Sinon, vous avez le t-shirt. Alors, le t-shirt, c'est génial. Vous allez pouvoir le mettre, porter la marque toute l'année et faire de la pub pour On pose pour le rose.
3: C'est chouette, ça.
1: Quelle taille ?
3: S.
1: S. Alors, est-ce qu'il y a du S quelque part ici ? On m'aide un petit peu. Est-ce qu'on a du S ?
3: Pas de S.
1: Ah, il n'y a pas de S. Il y a du S.
3: M, très bien.
1: Bon, ça fera un pyjama, c'est pas grave.
3: Oui, c'est ça.
1: Je vous file la casquette avec ça. C'est quoi les prix ? Attendez, parce que je vous dis même pas les prix, moi. Alors, attendez, faut que je cherche sur la petite feuille.
2: Exactement, vous avez le cadran avec tous les tarifs.
1: Alors, t-shirt, 20€ dans les poches de l'association. Et après, qu'est-ce qu'on peut mettre ? Si je vous rajoute un stylo.
3: Va pour un stylo.
1: Alors, il est à 9€, mais c'est un 4 couleurs, il est rose. Enfin, il est fait pour l'occasion.
3: Ça, c'est un 4 couleurs, c'est OK.
1: Bonjour Manon.
4: Bonjour.
1: Alors, vous, c'est la caisse, c'est ça ?
4: C'est ça, je suis la caissière aujourd'hui.
1: Alors, comment on fait ? Dites-moi.
4: On a juste à noter son prénom, ce qu'elle prend et quel est son moyen de paiement.
1: OK. Du coup, c'est Alexandra. 47€, c'est ce qu'on a noté.
4: OK, très bien.
1: Vous réglez comment, Alexandra ?
3: Un chèque, c'est possible ?
4: Oui, tout à fait.
3: Un chèque, alors.
1: Un chèque, très bien. Et puis après, on range le chèque dans la petite boîte.
4: Exactement.
1: Allez.
4: Non, merci.
1: Voilà, c'est rangé.
0: C'est parfait. La caisse de Dorian est opérationnelle. Donc demain, il va tenter le maquillage. Ça promet. En tout cas, toutes les infos sur ce bel événement solidaire sont sur onposepourlerose.fr avec ici Poitou.

0: Gérard Blanc et du soleil dans la nuit, et la suite, c'est avec plein de nouvelles du merveilleux monde de la musique, celui qui nous fait chanter exactement comme ce qui vient de se passer là, il y a un instant, avec une chanson qui a bien passé le cap des 30 ans. En revanche, 30 ans, c'est l'âge du groupe Trio dont on va parler dans les prochaines minutes avec Émilie Mazoyer. Notre spécialiste de la musique nous rejoint pour Décibel juste après Mel Bent.
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0: Amel Bent avec Pourquoi tu restes. Bah moi je sais pourquoi vous restez, pour l'info locale, pour la musique et pour la bonne humeur. Tiens justement, l'actu locale avec un petit coup d'œil à vos conditions de circulation, bien sûr. Des infos loisirs et des infos pratiques à suivre juste après Fool's Garden et Lemon Tree. Ça, ce sera juste après l'actu de la musique. Ça s'appelle Décibel et c'est sur votre radio locale ici Poitou avec vous, Émilie Mazoyer. Bonsoir.
1: Salut tout le monde. Émilie au rapport pour votre dose quotidienne d'actualité musicale. Aujourd'hui, c'est l'anniversaire de la naissance du phénomène Blondie. Le groupe a donné son tout premier concert le 12 octobre 1974 à New York au CBGB, un tout petit club devenu cultissime.

premier concert de Blondie il y a 52 ans, jour pour jour. Et pour tout savoir des débuts tonitruants de ce groupe mythique et du New York rock'n'roll et déjanté de la fin des années 70, je vous recommande la lecture des mémoires de Debbie Harry, la chanteuse de Blondie. C'est sorti aux éditions HarperCollins France et ça s'appelle Face It. Le groupe Trio a 30 ans. Que la fête

0: Les cordes vocales.
1: Daniel, Manu, Gizmo et Mali. Pour ses 30 ans, le groupe Trio revient au complet, à 4. Un best-of sortira ce vendredi, avec dans les titres bonus inédits proposés, une chanson de droite. Eh oui, de l'aveu même des garçons, c'est une grande première dans leur carrière. Les grands festivals d'été français ont fait leurs premières annonces pour lancer les éditions 2027. Et un groupe anglais, chouchou du public français depuis 25 ans, sera tête d'affiche en Bretagne, dans les Hauts-de-France et en Franche-Comté.

Toulouse, aux Vieilles Charrues, au Main Square et aux Eurockéennes. C'est un événement qui ravit les fans du groupe et que l'on doit à la sortie en juin dernier de leur 10e album, The Wow Signal, qui n'a pas été le phénomène wow espéré. Alors pour reconquérir le public, rien de tel qu'une belle tournée. Avant les festivals que je viens de vous citer, Muse sera sur scène à Paris le mois prochain, en décembre à Montpellier et en janvier à Bordeaux et Lyon. Mylène Farmer et DJ Snake ensemble, tout sourire dans un champ de blé au coucher du soleil. Avec une photo postée sur les réseaux sociaux, les deux artistes confirment leur collaboration pour le nouvel album de Mylène, Egrégore, à découvrir le 30 octobre.

Ah, mais trop bien. Bonjour, docteur. Bonjour, docteur. Alors, c'est pas. Oui, évidemment, ça me fait penser à monsieur Kierzek. Notre docteur à nous qui arrive à 5 minutes de 8 heures tous les matins pour nous donner, de 9 heures, pardon, 9 heures moins 5, donc, pour nous donner quelques bons conseils santé. Non, là, en fait, ce sont les bons conseils musique d'Émilie Mazoyer. Bonjour, docteur. C'est le nouvel album de Hoshi qui sera donc notre invité tout à l'heure après les infos de 19 heures. En attendant, classique de la pop, in English, please. Voici les False Garden sur votre radio locale, ici Poitou.

0: Les Fool's Garden sont sur l'antenne de votre radio locale ici, Poitou. Et bah, comme vous aussi, ça tombe plutôt bien. Parce que la suite, ça va se passer avec nos petits Poitevin, à qui on pose toujours une question saugrenue. Ça, on aime bien faire ça. Et tous les jours, on écoute leurs réponses. Ce sera le cas dans les prochaines minutes. Aujourd'hui, on leur a demandé s'ils avaient un super pouvoir totalement inutile, lequel ils choisiraient. Florilège de bonnes réponses, juste après des Benabar et Renault.
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0: Oh, ça va saliver. 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
0: Bah tiens, justement, parler de douceur, celle qui se pose sur la langue et qui fonde délicatement. Eh bien voilà, écoutez, ça par exemple, c'est une douceur qui se pose sur les oreilles et qui fond délicatement.

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0: Benabar avec Elle Danse, vous écoutez ici Poitou. La suite, c'est avec un cadeau qu'on va vous faire. Ils sont de retour sur pièce, les comédiennes, les comédiens de la troupe du Théâtre Populaire de Châtellerault, qui joue à Châtellerault, justement, au Théâtre de la Topane. Une pièce qui s'appelle Dialogue et délire, qui est une espèce de conglomérat de textes comiques et de choses assez absurdes. Il y a notamment du Raymond Devos sur scène, je vous en reparlerai dans les prochaines minutes. Tiens, en parlant d'absurdité... L'absurde, c'est quand on convoque l'irréel dans quelque chose de tout à fait cohérent. Mais alors, quand on pose des questions un peu absurdes au petit Poitevin, ça donne des choses extraordinaires. On leur a par exemple demandé de nous inventer un super pouvoir. Alors ça, bon, classique. Déjà, on est dans la science-fiction. Mais là, quand on leur dit « invente-nous un super pouvoir totalement inutile », ça prend une autre tournure.
1: Ne pas avoir des super pouvoirs, parce que tous les pouvoirs sont utiles.
2: Si t'as pas de super pouvoir, tu peux rien faire.
3: Un super pouvoir inutile, pour moi, c'est d'aller à l'école.
4: Parce que à l'école, tu dois écrire, on doit lire et c'est un peu chiant.
5: Ben moi, le super pouvoir, c'est d'être invisible, parce que des fois, tu peux être invisible sans le savoir. Après, on peut te cogner, te marcher dessus sans que eux le sachent.
6: Moi, mon super pouvoir inutile, c'est de jeter des trucs à la poubelle, parce que après, quand j'ouvre la poubelle, et ben ça pue.
0: Ah, l'imagination, parfois, ça nous amène loin. Et puis, parfois, l'imagination, ça peut permettre de créer des petites mélodies qui, grâce au talent de notes combinées les unes derrière les autres, donnent quelque chose qui reste et qui traverse les décennies. D'ailleurs, pour ça, on remercie le groupe ABBA.

0: Gimme Gimme avec le groupe ABBA et votre radio locale ici Poitou qui vous offre aussi un petit peu de musique avec les Cardigans dans un instant. Oh, le petit souvenir qui va pas faire de mal, qui va nous renvoyer dans les années 90 avec Love Fool, ça ce sera dans les prochaines minutes.
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0: Et vous qui allez venir jouer et gagner vos places pour aller au théâtre voir quelque chose de truculent et de rigolo. Le TPC, le Théâtre Populaire de Châtellerault, remonte sur scène. Avec cette fois-ci une mise en scène de Patrick Fournier, Dialogue et délire. Ça recommence à partir du 6 novembre prochain. Trois nouvelles dates qui sont ouvertes à la réservation. Mais non, mais il y en a plein d'autres en fait, des dates qui arrivent. Oui, puisqu'il y a aussi au mois d'octobre, qu'est-ce que je vous raconte. Ça commence vendredi, samedi, dimanche. Et puis ensuite, la même chose, 6, 7 et 14 novembre prochain. Voilà pour les dates. Quoi qu'il en soit, des invitations que j'ai à ma disposition et qui sont pour vous, qui avez peut-être envie d'aller faire un petit tour au théâtre justement samedi 17, ce samedi. C'est un moment de dialogue et de délire. C'est le principe. Hein. Ce sont des textes de Raymond Devos, extraits également du truculent spectacle Dialogue de Roland Dubillard. Bref, vous avez bien compris qu'on joue avec les mots et surtout avec les zygomatiques dans ce spectacle qui est intelligent et rigolo à la fois. Que demander de plus? Des invitations, ben on peut le faire. Et en voici deux. 05 49 60 20 20. C'est pour la représentation de ce samedi soir à 20h30 au Théâtre de la Taupane de Châtellerault avec l'équipe du TPC. 05 49 60 20 20. Vous nous appelez, vous vous marrez. C'est aussi simple que ça.

0: Les Cardigans, c'est Loveful et vous écoutez ici Poitou. Avant de jouer et de vous emmener au théâtre, coup d'œil à vos conditions de circulation. Et on va commencer à Niort et c'est 10 petites minutes de temps de trajet supplémentaire pour rejoindre le secteur CHU jusqu'à la gare. Hein. On fait pas les choses à moitié comme d'habitude hein, dans ce secteur-ci qui est souvent encombré. Bon, les petits bouchons habituels sont en place actuellement. Ne vous laissez pas piéger, messieurs dames, par cette zone de travaux qui vous concerne si vous devez rouler sur l'avenue de l'Espérance, toujours dans le secteur de Niort, qui est en ce moment partiellement fermé pour travaux. Il y a des déviations mises en place, notamment par la rue des Marais. Vous êtes plutôt dans le secteur de Poitiers au volant en écoutant ici Poitou. Bravo les champions, merci pour ça. La difficulté de circulation principale, c'est pour rejoindre le centre-ville et la rocade lorsque vous arrivez depuis le secteur campus. Bon, c'est un bouchon qui est inhabituel, oui, mais qui n'est pas non plus si dingue que ça. 5 minutes de temps parcours supplémentaire, c'est pas foufou. En revanche, toujours les 16 minutes de temps de parcours supplémentaire lorsque vous roulez en ce moment direction de la Nationale 147 qui, une fois de plus, vous joue quelques tours en ce moment. Bon, je vois que de toute façon, vous abordez ce rond-point de la N147 de toutes les façons possibles et que de toute façon, ce sera du temps supplémentaire au volant en ce moment. Allez, patience, vous inquiétez pas, pour vous, on a mis un bon petit gold de côté. Calicoba arrive pour la musique juste avant vos infos de 18h dans quelques petites minutes. Mais d'abord...
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0: Nous jouons avec Nathalie à Chasseneuil du Poitou. Bonsoir.
3: Bonsoir.
0: Comment ça va, Nathalie ?
3: Ça va.
0: Alors,
3: bossé, donc ça va.
0: Ah, vous bossez sur Chasseneuil ?
3: Non, Saint-Benoît.
0: Ah oui, donc là. Bah oui, c'est ça. Faut faire quand même un petit peu de route tous les jours. Un petit bout de National 147, de Rocade, de Départemental 910, si j'ai bien tout calculé.
3: Oui, c'est ça. Oh, mais avec ici Poitou, ça se passe bien.
0: C'est pas nous qui faisons qu'il y a des bouchons ou pas, mais c'est nous qui vous disons en général où ils sont. Ça permet de les éviter.
3: Voilà, c'est ça.
0: Si on allait au théâtre.
3: Ah, ça serait une bonne idée.
0: Dialogue et délire, cette pièce de théâtre qui est en fait une reconstitution hein, de plusieurs textes qui ont tous le point commun d'être drôles, soit par leur construction, soit par le sens des mots qui les composent. Je vous invite pour la séance de samedi soir. C'est à 20h30 que ça se passe à Châtellerault au TPC, le Théâtre Populaire de Châtellerault qui joue au Théâtre de la Topane. Est-ce que vous avez déjà vu cette troupe d'amateurs qualifiés sur scène?
3: Jamais. Ça sera l'occasion.
0: Ah bah oui, complètement. Qu'est-ce qui vous a donné envie de décrocher le téléphone et d'aller voir ce spectacle en particulier?
3: Vous en avez fait une bonne pub.
0: Ah bon?
3: J'ai écouté à la radio et puis j'ai trouvé ça super, donc ça, on tente.
0: Ah bah vous avez bien raison, bah écoutez, vous nous direz comment c'était. Et puis si vous voulez vraiment vous convaincre encore un tout petit peu plus, sachez que j'aurai à nouveau des places à offrir demain soir, juste après qu'on ait bavardé avec Patrick Fournier et Jean-Pierre Dufourc-Bazin, qui sont tous les deux éminents membres du TPC, le Théâtre Populaire de Châtellerault. Ils seront nos invités demain soir pour parler justement de ce spectacle. En attendant, Nathalie, je vous souhaite une bonne soirée à Chasseneuil et je vous dis à bientôt.
3: À bientôt.
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0: écouter avec Shiny Happy People et AC/DC, et ben c'est un groupe qui s'appelle les Five Roses et qui est un groupe hommage à AC/DC. De passage dans la région à Niort ce mercredi soir, Ed, le leader du groupe, est notre invité après les infos.
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0: Un très bon début de soirée avec ici Poitou, il est 18h. Le journal Christophe Tournet.
2: C'était la mauvaise surprise du jour que vous avez peut-être découvert en allant faire vos courses. Une cyberattaque de grande ampleur a visé les frigos dans beaucoup de supermarchés. Des centaines de grandes surfaces comme Super U, Intermarché ou encore Leclerc ont subi une attaque de leur système de réglage de froid. Et ce matin, beaucoup de frigos se sont retrouvés réglés sur 50 degrés. Donc évidemment bien loin de la réglementation sur le respect de la chaîne du froid. Et ce sont donc des rayons entiers qui ont dû être jetés. C'est le cas par exemple au Leclerc Grand Large à Poitiers.
3: Mais là, j'avais prévu de prendre des haricots verts surgelés, des brocolis surgelés et du poisson.
4: Non, mais tous les rayons sont vides en fait. Donc il n'y a pas que le surgelé, il y a aussi tout le frais, la partie traditionnelle, boucherie, les rayons sont vides. Pas de poulet, pas de bœuf, rien du tout.
3: Même s'il y avait le produit, on n'avait pas le droit d'accéder au congélateur.
5: C'est pas grave.
3: On reviendra.
6: Les gens, enfin, on a du mal à finir les fins de mois et là, on gaspille des millions de.
5: Ils en ont jeté des kilos et des kilos, il paraît.
6: C'est ahurissant. C'est quand même des produits alimentaires. Quel est le but? En fait.
7: Ça rapporte quoi à ces auteurs? Rien. C'est du vandalisme, c'est tout. Plaisir de détruire, sûrement.
5: C'est des salopards qui font les cons sur le réseau, non? Ils sont plus doués que moi en informatique.
6: Il y a quand même des sites qui sont soi-disant hyper sécurisés. On en est loin. Ça fait un peu peur quand même.
2: Et il y a aussi des magasins touchés dans les Deux-Sèvres, notamment les Intermarchés de Celles-sur-Belle et de Saint-Mexant-l'École qui ont dû même fermer ce matin, le temps d'évacuer les produits abîmés. Et ce soir, le fabricant danois des systèmes de réfrigération touchés affirme que la plupart des installations piratées sont anciennes. La section cybercriminalité du parquet de Paris s'est saisie de l'enquête. Toujours à propos de consommation et de courses, vous utilisez peut-être des tickets resto pour en payer une partie. Eh bien, il pourrait très prochainement y avoir du changement. Une proposition de loi est examinée ce soir à l'Assemblée nationale en première lecture, avant de passer ensuite au Sénat. Le texte pourrait élargir l'utilisation des tickets resto au dimanche, même si on ne travaille pas, ou encore voir de les étendre pour les courses au drive. Ce n'est pas franchement au goût des restaurateurs. Il risque en effet d'être fragilisé encore un peu plus, c'est ce que craint Paul Pourel. Il représente la profession pour l'UMI de la Vienne.
8: Pour notre profession, on va le prendre comme une mauvaise nouvelle. Donc, il faudrait davantage mettre des leviers en place pour rebooster la consommation et permettre à tout le monde de faire vivre les entreprises, nos salariés, donc les consommateurs, plutôt que de couper le tout. On est déjà dans un moment extrêmement difficile pour notre profession. On est sur des taux de fermeture comme on n'a jamais vu, sur des centres-villes qui sont très impactés, de la ruralité qui se vide, qui se paupérise. Pour que ce soit un moindre mal, pour faire en sorte que tout le monde puisse s'y retrouver, c'est d'avoir un plafond qui est quand même plus élevé au restaurant, pour inciter quand même la majorité à venir dépenser leur ticket restaurant au restaurant, mais de ne pas les empêcher de pouvoir consommer quand même d'autres produits du quotidien.
2: Un double plafond proposé dans un amendement, ça se discute donc ce soir à l'Assemblée nationale. Le monde de la restauration qui a connu un petit événement ce lundi à Feil-la-Besse, près de Bressuire. Le village dispose en effet désormais d'un nouveau bar-restaurant. Son nom c'est La Forge et ce commerce a été inauguré en grande pompe en présence des élus, des habitants et des représentants de la préfecture. C'est la commune qui a racheté et réhabilité le bâtiment et l'État a soutenu cette opération à hauteur de 262 000 euros.
0: C'est veillée d'armes ce soir avant l'acte 5 du mouvement lycéen.
2: Une nouvelle manifestation est prévue demain à Poitiers au départ du Pont Neuf à 14h. Plusieurs syndicats annoncent leur participation dans le cortège. Et attention, on prévoit aussi des perturbations, voire des fermetures d'établissements scolaires. C'est le cas pour les lycées de Venise Verte à Niort et Joseph Desfontaines à Mel. Mais le mouvement va aussi perturber les écoles maternelles Louis Pasteur et Émile Zola à Niort. Rien à voir a priori avec le mouvement lycéen. Le principal d'un collège et une enseignante ont été blessés par arme à feu. Ça s'est passé ce matin à Aubagne, dans les Bouches-du-Rhône. Et c'est un collégien de 14 ans qui a tiré dans l'enceinte de l'établissement. Yannick Falt, on en sait un peu plus ce soir sur le déroulé des faits.
9: Oui, tout se passe vers 9h30 ce matin au collège Lacanal d'Aubagne. L'adolescent a un fusil de chasse chargé de chevrotine et c'est dans un couloir du premier étage qu'il ouvre d'abord le feu. Un tir ou deux, on ne sait pas encore à ce stade. Le principal, âgé de 53 ans, est blessé au membre inférieur, tout comme l'enseignant de 37 ans, touché par ricochet, selon les premiers éléments de l'enquête. Tous deux sont hospitalisés sans que leur

0: pronostic vital soit engagé. L'adolescent monte ensuite au deuxième étage du collège qu'il connaît bien. Il y est scolarisé en troisième et il ouvre à nouveau le feu, une première fois devant une autre enseignante, mais en direction du sol, puis à l'intérieur même d'une salle de classe où se tient un cours. Le tir atteint le tableau de la salle, pas de blessés heureusement, mais des élèves et enseignants fortement choqués. C'est ensuite grâce à l'intervention du CPE que le collégien est désarmé puis interpellé, un adolescent qui n'était pas connu de la police jusque-là et qui est désormais en garde à vue.
1: Et à propos d'enquête, deux gardes à vue concernant deux mineurs sont en cours également depuis ce matin dans les Deux-Sèvres pour des faits commis à Chef-Boutonne, précisément au lycée Jean-François Cail. L'une d'elles concerne des violences sur force de l'ordre, l'autre des dégradations par incendie et des dégradations de biens publics. Très vite, je vous signale deux grands excès de vitesse sur les routes des Deux-Sèvres. C'était ce week-end avec deux véhicules qui ont terminé leur voyage sur un camion plateau en direction de la Fourrière. Le premier véhicule a été contrôlé à 145 km/h avec un défaut de contrôle technique, une conduite sous stupéfiant et des pneumatiques lisses. Le second, une Mercedes, a été contrôlée à 155 km/h sur un axe limité à 80. Et le plus cocasse dans l'histoire, c'est l'autocollant affiché sur sa lunette arrière. Un autocollant engagé pour la vie de la sécurité routière.
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1: La météo en Poitou, le soleil va-t-il revenir aussi très vite, monsieur Antoine?
3: Vous aimez qu'on vous réponde non, vous, hein?
1: Non.
3: C'est dommage. Parce que là, je ne le vois pas sur les cartes de météo France, le soleil pour demain. En tout cas, beaucoup de nuages pour la nuit qui vient. Quelques plus faibles d'ailleurs d'ici demain matin où il fera 15 à 17 degrés. On va se lever avec quelques bandes brouillard qui se dissipent plus ou moins rapidement. Et puis le reste de la journée, ça va rester gris. Il y aura même quelques petites précipitations qui vont nous accompagner tout au long de ce mardi jusqu'en milieu d'après-midi. Ensuite, c'est une fin de journée plutôt sèche, mais a priori pas ou peu de rayons de soleil. 20 à 23 degrés pour les températures les plus chaudes de demain, températures qui continueront à augmenter très légèrement. Donc on repasse pour les maxis au-dessus des 20 degrés. La petite période de petits coups de froid, là, ça y est, ça se referme. Enfin, ça reviendra. Un petit peu comme vous, Christophe Tourné.
1: Demain.
3: Bonne soirée. Vous écoutez ici Poitou et dis-donc, la suite, ça se passerait pas en musique, tiens.
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3: Ah, j'aime bien ça. Ça, c'est le bon petit son qui va bien, la bonne petite pop des... Alors, attention, parce que là, cette chanson, elle a une petite particularité. Il y a une partie de la partition qui est faite sur 4 temps et l'autre sur 3 temps. Mais si, je vous laisse compter, vous allez voir. C'est très déstabilisant quand on est musicien, c'est dur à jouer ça. Qu'est-ce qui se passe, Christophe?
1: Il a 25 000 tons.
3: Non, à 3 ou à 4.

0: avec Shiny Happy People. Vous êtes sur l'antenne d'ici Poitou. Et alors là, franchement, si vous aimez la musique qu'envoie, la musique amplifiée, la musique limite hard, mais pas trop quand même, bah ça devrait bien vous plaire ce qui va se passer maintenant.
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0: Five Roses, ça n'a rien à voir avec le 15 de la Rose puisqu'ils ne sont que 5 et ce n'est pas le tiers d'une équipe de rugby anglaise. Non, non, messieurs, dames, c'est un groupe qui rend hommage à AC/DC. Les Five Roses, groupe français qui vraiment s'amuse beaucoup à rentrer dans l'univers des tournées, en particulier des tournées années 80 de AC/DC. Le groupe qui a été créé dans les années 70 et qui existe encore aujourd'hui, qui joue encore à guichet fermé dans tous les stades du monde, et ben comme on ne peut pas toujours y aller dans le stade le plus proche de chez nous. En même temps, AC/DC va rarement au stade de la Madeleine à Poitiers, par exemple. Hein. Du coup, allons voir les Five Roses qui seront en concert ce mercredi soir à la Clameur de Niort. C'est un bel événement que l'on va pouvoir vous expliquer avec le leader du groupe, le chanteur qui s'appelle Ed, et qui sera notre invité juste après. Occupé. 3 syllabes et 2 chanteurs. Marc Lavoine, Patrick Fiori.

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1: Patrick Fiori qui a rejoint Marc Lavoine pour cette chanson qui s'appelle Occupé.
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1: Je vous emmène, messieurs, dames, maintenant, un petit peu dans le futur. Oui, alors je n'ai pas la bagnole de Doc et Marty dans Retour vers le futur, mais pourtant, nous sommes déjà après-demain, le 14 octobre, à Niort, à la Clameur, où va y avoir du gros son dans les enceintes. Non, c'est pas Chantal Goya. C'est bien le son d'AC/DC qu'on est en train d'écouter, enfin AC/DC pour les puristes. Et Ed est avec nous, il connaît ce groupe par cœur. Bonsoir Ed.
4: Bonsoir, bonsoir les auditeurs.
1: Ed, chanteur d'un groupe qui s'appelle les Five Roses. Première question qui me vient, c'est pourquoi avoir choisi AC/DC pour performer sur scène ?
4: Bah déjà parce que c'est un groupe quand même qui sûrement est le numéro 1 au niveau mondial. Et puis leur musique est juste incroyable, donc c'était un choix. C'est un choix que j'ai fait, voilà, il y a des années, et franchement, je regrette pas.
1: Rome, Pascal, Xav et Eric, hein, ce sont vos quatre complices, si je ne me trompe pas. Parce qu'on trouve assez peu d'infos, mine de rien, sur vous, alors que je suis content, parce que du coup, on va découvrir des tas de choses avec notre petit bavardage de ce soir. Vous êtes de l'Île-de-France, si mes infos sont bonnes encore une fois. Ça fait 11 ans que le groupe existe. Dis donc, vous en avez mis du temps pour arriver à la Clameur de Niort.
4: Bah, il faut dire que je suis parti de rien. J'avais jamais chanté dans un micro quand j'ai lancé l'idée. C'était après avoir vu AC/DC au Stade de France en mai 2015 au Record Bus Tour, et j'étais juste fasciné par l'ambiance du stade. Et en fait, je suis arrivé sur Paris donc quelques mois après, au mois d'août, pour mutation professionnelle. Et c'est comme ça que, enfin voilà, je me suis dit il faut que j'essaye. Je suis rentré dans une petite formation. J'avais jamais chanté dans un micro. Et 10 ans plus tard, on a fait le Palais des Sports de Paris. Donc, c'était incroyable.
1: Alors moi, ce qui m'épate quand même, quand j'entends ça, parce qu'aujourd'hui, c'est pas la musique n'est pas votre activité unique.
4: Non, je suis charpentier couvreur dans le bâtiment depuis 20 ans.
1: Ouais. Donc ça veut dire que il faut accompagner ce boulot dans le BTP. Enfin, il faut le faire, mine de rien. Et il faut trouver aussi des dates avec les autres membres du groupe qui, pareil, ont peut-être aussi des doubles vies comme vous.
4: Oui, un petit peu. Alors il y a Romain qui lui travaille dans un centre commercial. Ouais. Il habite en Ardèche récemment. Nous avons Pascal qui travaille dans l'administratif. Xavier, le bassiste, qui est aussi backliner de métier pour d'autres groupes. Et Eric qui lui est intermittent du spectacle. Voilà, il joue dans plusieurs formations.
1: Donc un batteur, un bassiste, deux guitares, une solo, une rythmique, et puis vous qui chantez. Il va falloir quand même qu'on en parle de ça, du fait que vous êtes charpentier et un jour vous allez au stade, vous découvrez AC/DC et là vous vous mettez à faire de la musique. Ça s'apprend, ça s'improvise pas. Est-ce qu'au début il y a eu quelques petites sorties de route, quelques petites erreurs de parcours parce que la gestion de la voix s'est pas faite comme il fallait?
4: Ah oui, c'est déjà arrivé. Bah, de toute façon, j'ai commencé en tant que débutant et j'ai pas peur de le dire, il a fallu apprendre déjà tous les textes. Ensuite les comprendre, parce que voilà, il faut quand même savoir de quoi ça parle, et donc les apprendre en français, les apprendre en anglais, et puis ensuite petit à petit on se rend compte qu'il y a des lacunes et il faut prendre des cours de chant. Donc ça a été un investissement, puisque il faut les financer, et en fait on faut aller vraiment au bout de son objectif et donc se donner à fond pour arriver au résultat souhaité.
1: Ouais. Ouais, parce qu'effectivement, il faut tenir tout un concert en chantant très très fort quand même. Vous sursollicitez vos cordes vocales, donc derrière, j'imagine que quand il y a 3 dates, vous vous reposez pendant 2 semaines. Un truc comme ça.
4: Non, ça va encore. Après, c'est vraiment une habitude. En fait, quand vous faites la première, la deuxième, la troisième, après les choses s'enchaînent et puis ça y est, on a le pli et en fait, ouais. ça va assez tout seul en fait.
1: Et du coup, on est plutôt content parce que pour les prochains concerts, aujourd'hui vous êtes à Nantes, il y en a un autre demain et ensuite, après-demain, mercredi, vous êtes à Niort. Donc du coup, vous serez chaud, super chaud avec les Five Roses, groupe français. Dommage à AC/DC, dont on va écouter un extrait. Tiens d'ailleurs, quelle chanson vous souhaitez qu'on écoute, Ed?
4: Alors ma favorite, vraiment celle que je préfère, c'est You Shook Me All Night Long, qui est juste incroyable.
1: Eh ben allons-y gaiement, vous écoutez ici Poitou, la radio qui a envie d'envoyer du gros son ce soir.

0: You Shook Me All Night Long avec AC/DC. Le groupe Five Roses sur les routes en ce moment avec un concert hommage à AC/DC sera chez nous après-demain à la Clameur de Niort. Ed, le chanteur, est notre invité ce soir.
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0: Alors Ed, on écoutait effectivement cette performance parce que AC/DC c'était quand même une performance depuis sa création dans les années 70. Alors est-ce que c'est pour vous une difficulté ou au contraire c'est un super avantage quand on est un groupe hommage d'avoir en mission le fait de porter le répertoire d'un groupe qui a eu autant de chanteurs qu'AC/DC ?
3: Oui, mais on a déjà l'exemple qui est actuel, c'est-à-dire Brian Johnson, qui lui déjà reprend tous les morceaux du groupe.
0: Ouais.
3: Donc ceux de Bon Scott ainsi que ceux de Dave Evans. Et c'est pas forcément une malédiction. C'est vrai que le répertoire est quand même vaste. Il y a quand même beaucoup de morceaux autant intéressants pour ceux qui aiment du Bon Scott comme ceux du Brian Johnson. Donc forcément il y a du plaisir pour tout le monde quoi.
0: Bon et puis en plus je suis pas un spécialiste d'AC/DC mais quand je me promène dans le nombre incroyable d'ailleurs d'albums qu'ils ont fait depuis les années 70 jusqu'en 2020 le dernier qui est sorti qui s'appelle Power Up, il y en a quand même eu une belle palanquée. J'allais dire que ce qui compte, évidemment, c'est la voix. Il faut de la puissance, mais elle est tellement éraillée, cette voix. Comme il n'y a pas de limpidité, finalement, ce qui compte, c'est peut-être surtout la mélodie des chansons et l'accompagnement de tous les instruments qui sont autour. Au final, ce qui compte, c'est pas tellement la voix, mais l'énergie qu'on y met dans les chansons.
3: Alors, il y a beaucoup d'énergie. C'est vrai que AC/DC, ils sont connus pour ça. Chanter juste, c'est toujours un
0: petit peu. Ah oui, non mais dire. Si, ce que je viens de vous dire, évidemment, j'exclus la possibilité de chanter faux. Ça.
3: Oui, mais c'est vrai que oui, on met beaucoup d'énergie, on a des éraillements vocaux assez prononcés et en fait, alors déjà, il y a aussi des techniques vocales qui permettent de faire ces éraillements sans s'abîmer.
0: Ouais.
3: Et en plus de maîtriser les morceaux et la maîtrise des morceaux se fait surtout en cours de chant avec de la rythmique vocale pour justement garder et rester complètement concentré sur la batterie, sur le rythme de la musique, pour pouvoir faire en sorte que ce soit le plus audible possible et que les gens vraiment puissent vraiment profiter d'un morceau bien fait plutôt que de quelque chose qui est bâclé et chanté n'importe comment quoi.
0: Dans le set musical, l'une des chansons que vous reprenez s'appelle Thunderstruck. Là, on comprend mieux. Vous parliez de la notion d'éraillement.
3: Ouais.
0: Alors justement, tiens,
3: dans celle-là, ouais.
0: Parlons un peu technique vocale, parce que là, très clairement, on se dit, mais à la fin d'un concert, le performeur, le chanteur, le vocaliste, comme vous voulez, il ressort de là avec la voix défoncée. Mais pas du tout, certainement pas. Comment est-ce que la voix doit être préparée et surtout, comment est-ce que vous faites après un show de plusieurs dizaines de minutes pour ressortir de scène en ayant une voix chaude mais pas cassée ?
3: Eh ben, alors déjà, il y a, comme je vous ai dit, l'entraînement, puis la façon de chanter.
0: Ah mais c'est en fait, typiquement, quand vous faites un entraînement, parce que j'imagine que c'est comme un pianiste, il faut faire des gammes, exercices qu'il faut faire pour pas se péter la voix ?
3: Alors on fait donc justement un bon échauffement. Et puis moi après, voilà, c'est vrai que j'ai mes petites astuces. Un bon thé miel citron juste avant de rentrer sur scène, c'est toujours impeccable. On rentre avec la voix bien chaude et on peut envoyer. Et après il y a le choix du premier morceau dans lequel on va commencer à vraiment faire monter la température vocale ouais. Et tout ça.
0: C'est ça. Faut pas commencer un concert avec Thunderstruck par exemple.
3: Ah bah on peut. Hein.
0: Ah ouais.
3: C'est juste comment on se prépare avant qui fait que ça va bien sortir ou pas.
0: Waouh. Ah bah je suis épaté. Mais encore une fois tiens pour celles et ceux qui nous auraient rejoint. En cours de route, Ed, qui est le chanteur du groupe hommage à AC/DC, les Five Roses, deux passages dans la région à la Clameur de Niort après-demain soir, mercredi. Encore une fois, la musique, c'est vraiment le kiff, c'est le boulot en plus, parce que encore une fois, vous êtes sur le BTP charpentier, vous m'avez dit. Quand vous êtes sur le toit, donc exposé aux aléas des températures, de l'ensoleillement, du vent, etc., etc. Comment est-ce que vous gérez ça justement, parce que il s'agit pas de perdre sa voix quand on a une série de plusieurs concerts à assurer la semaine d'après ?
3: Non, effectivement, j'essaye de faire attention. Maintenant, voilà, au bout de 20 ans, je commence à avoir un petit peu l'habitude de savoir, de me gérer au niveau de ça. quand il commence à faire un petit peu frais, on se couvre un peu, on essaie de garder la gorge enroulée dans une écharpe. Et on essaye de pas trop s'exposer vraiment au vent si vraiment il fait froid ou des choses comme ça. Mais sinon, après, c'est une habitude de tous les jours, depuis 20 ans que je fais ce métier. Voilà, c'est quand même assez rare que je tombe malade. Donc ça va. Je pense avoir l'habitude déjà d'être dehors aussi toute la journée, ce qui fait que ça m'aide pour justement être en bonne condition de concert derrière.
0: Ça rajoute pas un petit peu de grain justement quand on se prend un petit coup de froid? Est-ce que finalement ça met pas le petit coup de pouce avant de monter sur scène?
3: Ça met le petit coup de pouce justement d'avoir ce petit timbre un peu de voix cassée. Donc effectivement, ça peut être intéressant.
0: Bon, je pense qu'il va y avoir une ambiance de fou, parce que ça fait quand même un paquet de temps maintenant. Ça fait 11 ans que vous êtes sur scène avec les Five Roses, et que là maintenant, ça prend une ampleur telle que vous remplissez des grosses salles. Ce sera le cas ce mercredi à La Clameur de Niort. Il reste quelques places, d'ailleurs, si vous souhaitez vous y participer, rendez-vous sur le site de La Clameur. Mercredi soir, les Five Roses Tribute to AC/DC. Ça se passe donc chez nous dans le Poitou, à Niort. Merci Ed d'avoir pris le temps d'être avec nous ce soir sur l'antenne d'ici Poitou. Et puis bonne suite de tournée, à bientôt.
3: Merci beaucoup, à bientôt.
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0: Et restez avec nous, messieurs, dames, parce que la suite, c'est avec Pierre Demar que ça se passe pour la musique. L'un de ses nouveaux titres s'appelle Je pense à vous.
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0: Je pense à vous, Pierre Demaret, sur l'antenne d'ici Poitou, mais il n'est pas le seul. La suite, ce sera avec Patrice Gascoin, qui nous parlera télévision, comme tous les soirs de la semaine. Avec lui, aujourd'hui, nous allons reparler du retour de Cat Size. Et ça va nous mettre un petit coup de jeune avec un peu de recul. Si, quand même. Et pour ce qui est de la musique, Manon Lisa, Peter Kingsbury, tout ça arrive dans les prochaines minutes aussi. Bon, et sinon, justement, puisqu'on parle de musique.
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0: Fin des années 70, on n'imaginait pas le carton que deviendrait Starmania. En français, années 80, on se dit tiens, quelle bonne idée de présenter ces chansons, ce texte, cette histoire au public anglophone. Et c'est ce qui se passe notamment avec cette chanson. 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

0: Peter Kingsbury. Bah oui, qui fait partie du duo Cock Robin, évidemment. Only the Very Best, c'est la version anglaise du SOS d'Intérieur en détresse de Starmania. En français, bien sûr que ça a été notamment, mais surtout, c'est vrai, on peut le dire comme ça, Daniel Balavoine. Allez, la suite avec Manon Lisa et son petit pêcheur. Mais d'abord, si on zappait.
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0: et Patrice Gascoigne qui a choisi pour nous un retour immanquable, Patrice, sur TF1. La très spectaculaire série Cat Size est de retour donc, et pour nous en parler, eh ben vous avez les trois héroïnes à votre micro.
3: Vous allez en prendre plein les yeux, la saison 2 de Cat Size est encore plus spectaculaire que la première.
4: Ça fait des mois qu'on n'a rien fait.
5: Sur ce coup-là, je vous propose qu'on y aille en mode infiltré. Je sens bien ces petits vols.
3: Les sœurs Chamad sont de retour ce soir sur TF1. Tam, jouée par Camille Lou, Scylla par Constance Labbé et Alexia par Claire Romain, les sœurs reprennent du service avec des scènes d'action qui nous emmènent au Mont-Saint-Michel, mais aussi au musée d'Orsay ou sur un train en marche. C'est peu de dire que les trois comédiennes sont devenues hyper complices sur ce tournage de Cat Size. La preuve, à mon micro, j'ai essayé de les piéger avec une interview express. Allez, quelle est la plus casse-cou des trois? Camille Lou, Constance Labbé et Claire Romain.
6: On devient toutes les trois à travers nos personnages.
7: On galère à répondre parce qu'on a chacune une zone de casse-cou.
8: Moi, je vais être casse-cou dans l'eau. Toi, tu vas être casse-cou dans l'air. Claire, elle va être casse-cou
9: sur le sol.
8: Non, mais en vrai, par exemple, je ne vais pas du tout être casse-cou sur un cheval.
6: Alors, autant dans la vie, moi, je ne le suis pas du tout. Mais c'est vrai qu'en tournage, on m'a dit « Camille, tu vas conduire un sidecar d'époque. » Je dis « Ouais, vas-y, c'est bon, vas-y, on y va. » Alors que dans la vie, je ne le ferai pas.
3: Quelle est la plus coquette des trois?
6: J'aurais presque envie de dire toi, t'as ton style, t'as ton truc. Constance, elle dérange pas de son look et...
8: Ouais, mais coquette, c'est quoi, coquette?
6: Ouais.
8: Moi, je sais quoi, je connais pas la définition de coquette.
6: C'est clair.
10: Non, mais moi, je sais que j'aime bien mettre ma skincare, mes trucs comme ça.
8: C'est clair, elle utilise des mots comme skincare, donc oui, c'est clair.
6: C'est elle, oui, non, c'est clair.
3: La plus râleuse des trois.
6: Ah, genre regarde Camille. Ah,
10: ouais. Non, mais pas en mode râleuse, mais plus expressive dans sa réalité.
6: On est pareil là-dessus.
8: Franchement, vu ce qu'on a traversé, aucune de nous trois.
3: Celle qui était la plus triste à la fin du tournage.
6: Ouais. Toutes les trois.
3: Celle qui a organisé les retrouvailles après.
8: On a tout essayé. Cela dit, toi, t'as essayé le dîner, on a essayé.
3: Ça s'est pas fait.
8: On a toutes des emplois du temps un peu chargés, donc les retrouvailles sont souvent difficiles, mais on lâche pas, quoi.
3: Allez, dernière question. Celle qui aurait rêvé d'avoir le rôle d'une autre.
8: Moi, quand je me suis dit, ah bon, d'accord, je suis la grande sœur un peu chiante, ok, très bien. Et en fait, c'est hyper bien casté.
3: Donc Claire Romain ne suit absolument pas ce que dit ça. Constance.
8: Elle était sur sa skincare.
3: Camille, un dernier mot?
6: Un dernier mot. Je ne suis pas râleuse.
3: Camille Lou n'est pas râleuse, Claire Romain prend soin de sa peau et Constance Labbé aime jouer dans l'eau. Toutes les trois sont les super héroïnes de Cat Size de retour ce soir sur TF1.
0: Et nous tous, nous toutes, on bascule toujours dans le monde de la culture dans un instant, mais on revient dans le Poitou avec pas trois héroïnes, mais trois infos culturelles. Les trois plus arrivent juste après Manon Lizard.

Manon Lisa et le petit pêcheur, et vous écoutez ici Poitou. La suite, ce sera avec des nouvelles des 2 du matin. Il y aura dans ce studio Aurélie Garcia et Florian Lévesque qui nous parleront de ce qu'on va faire demain au réveil. Mais d'ici là, on va continuer de passer une bonne soirée. Notamment, pourquoi pas, en prenant notre agenda et en notant 2-3 petits trucs qui peuvent nous concerner si on aime la culture pour les prochains jours. Voici vos 3 plus culture. Et nous parlons d'abord du mois de l'architecture en Nouvelle-Aquitaine. C'est en ce moment. Et c'est par exemple sur la commune d'Adrié, samedi de 9h30 à 12h30 et puis de 14h à 18h. L'atelier s'appelle Village en couleurs et il s'agit de découvrir les techniques de la peinture à l'ocre, en théorie et la découverte de la technique d'abord, et puis ensuite la fabrication des peintures et la mise en pratique. Tout ça, c'est une journée complète où on vous propose de venir gratuitement, mais avec un pique-nique tiré du sac. Ça, c'est pour la pause du midi, et puis surtout avec une tenue adaptée qui craint pas forcément la peinture. Les places sont gratuites, le disais-je, oui, mais limitées et sur réservation obligatoire auprès du service Pays d'Art et d'Histoire de la communauté de communes Vienne et Gartempes, que vous pouvez contacter notamment via son site internet où vous trouverez aussi son numéro de téléphone. Ah ben dis donc, celui-ci, il est bientôt en showcase, comme on dit, en concert privé pour présenter ses chansons à Poitiers. Lui, c'est Cassien.

Cassien de retour avec un nouvel EP qu'il va vous présenter. C'est le principe de ce showcase à 18h30 ce vendredi, Grand Rue à Poitiers, chez un disquaire qui s'appelle Plexus. Voilà, c'est exactement comme le Plexus solaire, mais là c'est en vinyle et ça fait de la musique. Alors ça, j'ai repéré ça, ça s'est arrivé dans ma boîte mail tout à l'heure et je vous laisse vous en parler parce que ça m'a l'air d'être une drôle d'histoire quand même. Direction le Palais de Poitiers. Le Palais de Poitiers où vous allez pouvoir faire connaissance un peu mieux, un peu plus avec les personnages historiques qui ont compté en son sein. Cette opération s'appelle Figure de style. Les personnages du palais qui se dévoilent à la manière d'un jeu de cartes. Et c'est samedi que ça se passe, à partir de samedi et jusqu'au 1er novembre. Entendez par là que ça va suivre les vacances scolaires. En tous les cas, le palais se trouve toujours place Alphonse le Petit à Poitiers. Vous allez retrouver toutes les infos sur le site de la ville de Poitiers concernant cette opération qui va permettre de parler de l'histoire du Poitou, le tout de manière ludique. Je conseille ça à n'importe quel public familial. Et je conseille à vous de rester sur l'antenne d'ici Poitou puisqu'on continue en musique avec Estelle. 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
2: Te rencontrer encore fait partie de ces petites pépites du moment, ces nouveautés ici Poitou. Estelle sur l'antenne de votre radio locale. La suite c'est Décibel dans un instant, enfin dans un instant. Les infos de Disnera arrivent tranquillement dans 9 minutes hein, et donc Décibel c'est juste après avec la chanteuse Oshi qui vient nous présenter son nouvel album Bonjour Docteur. Tout ça c'est dans les prochaines minutes juste après Ten Sharp. Mais d'abord, voici celles et ceux qui, enfin surtout ces deux-là, qui vous accompagnent tous les matins sur l'antenne d'ici Poitou dès 6h50. Il arrive avec sa question du jour, Florian Lévesque, bonsoir.
3: Bonsoir Antoine, bonsoir à tous.
2: Le sourire à la télé à 6h30 et à la radio dès 5h59. Ici matin, c'est aussi avec vous Aurélie Garcia, bonsoir.
4: Bonsoir Antoine, bonsoir tout le monde.
2: Le week-end, on ne peut pas trop s'ennuyer du côté de Poitiers, on ne peut pas dire ça, c'est clair.
4: Exact, et même la semaine, hein, c'est vrai qu'on a pas mal de propositions de soirées, que ce soit des concerts ou de l'humour. À l'espace République Corner, vous avez plusieurs choix. Le République Comedy Club qui est de retour, l'humoriste Pablo Mira, Marc Roux, l'humoriste Amy, et niveau chanson, Cœur de Pirate, Ellie J, Jeanne ou encore à suivre Pony Pony Run Run. Le programme est bien complet pour la saison 2026-2027 qu'on vous présente. Vous allez pouvoir occuper tous vos week-ends. Présentation demain à 8h50. Bonne soirée.
2: Bonne soirée et vive la culture. Allez, comme chaque jour, Florian Lévesque, vous nous soumettez la question d'ici matin.
3: À l'occasion de la Journée nationale de la résilience, on parlera de notre capacité à faire face aux situations d'urgence, inondations, tempêtes, incendies, ils ont été nombreux cet été. Comment se préparer à une catastrophe naturelle? Que faut-il prévoir dans son kit d'urgence pour faire face aux premières heures? On parlera aussi des plans individuels de mise en sûreté, des gestes qui sauvent et donc de l'utilisation d'un défibrillateur. Et vous, que mettriez-vous dans votre kit d'urgence pour faire face à une catastrophe naturelle? C'est la question qu'on vous pose aujourd'hui sur notre page Facebook ici Poitou. Vous pouvez répondre donc dès maintenant ou alors sur le WhatsApp de votre radio 05 49 60 20 20. On en parle demain à partir de 6h50.
2: Et puis vous restez avec nous puisque de chouettes mélodies arrivent. Ten Sharp You, je vous en ai déjà parlé, je vous le redis. Pourquoi? Parce que j'aime bien cette chanson et que j'ai très envie de la partager avec vous.
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0: groupe Ten Sharp avec You, vous écoutez ici Poitou. La suite, c'est avec Oshi qui a sorti un nouvel album Bonjour Docteur. Elle est notre invitée. Émilie Mazoyer la reçoit dans Décibel juste après vos infos.
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0: Et merci à vous de choisir ici Poitou pour la musique et aussi pour les infos qui arrivent tout de suite. Voici le journal de 19h.
2: Il n'y aura pas cours demain au collège La Canale à Aubagne ce matin.

0: Des travaux. Je savais que ça avait pas forcément le bruit de travaux. Après, on est sorti dans la cour, on nous a rassemblés et nous a expliqué qu'en fait, un élève de ma classe s'était introduit dans le collège avec une arme à feu et qu'il avait tiré sur le proviseur.
1: Le principal à terre, ensanglanté, une image très choquante vue par plusieurs élèves. Très vite, les professeurs se sont organisés pour rassurer, mettre en sécurité les élèves. Monsieur Canazzi, prof d'espagnol, me raconte que l'un des coups de feu a été tiré devant sa classe ce matin. Un grand boom qui l'a tout de suite fait paniquer.
2: On a entendu des bruits forts. On ne sait pas si c'était des pétards. On n'est pas très habitué à entendre des détonations dans le collège. Et l'alarme a rapidement retenti. Ces bruits m'ont un peu apeuré. Donc j'ai préféré ne pas laisser sortir les élèves. Et finalement, j'ai bien fait. On s'est confiné.
1: Le suspect est l'un des élèves de ce professeur. Je n'ai rien vu venir, regrette-t-il. C'était un élève effacé avec qui j'avais peu de contact.
3: Et ça pose évidemment des questions sur la sécurité dans les établissements scolaires qui dépendent des départements. Martine Vassal est présidente LR du conseil départemental des Bouches-du-Rhône. Elle s'est rendue sur place ce matin et selon elle, le drame aurait pu être évité.
4: Je suis très en colère parce que dans cet établissement-là, nous avons depuis 2015 sécurisé pratiquement tous les collèges de ce département. On en a encore une grosse dizaine à faire. Et puis, il y en avait 5 qui refusaient, pour des raisons diverses et variées, de sécuriser les établissements. Donc, la Canal en faisait partie. La principale précédente ne voulait pas. Et donc, effectivement, le principal qui, aujourd'hui, a reçu les coups de fusil, lui, était d'accord. Donc, il était prévu de le faire, mais bien sûr, à la suite de ceux qui avaient accepté avant. Donc là, j'ai pris une décision, c'est de sécuriser et d'accélérer le plan de sécurisation. Et les 5 qui ne veulent pas, on va le faire quand même, parce qu'à un moment, nos enfants, nos parents et nos enfants et nos professeurs ont besoin de se sentir sécurisés dans l'établissement des Bouches-du-Rhône.
3: Martine Vassal, présidente LR du conseil départemental des Bouches-du-Rhône, invitée du 13h de nos régions, à réécouter en replay sur ici.fr. Des centaines de supermarchés, Intermarchés, Leclerc, Carrefour, Monoprix et coopératives eurent obligé de jeter des produits frais après une cyberattaque visant les réfrigérateurs et congélateurs, passant de moins 20 à 50 degrés. Parmi les magasins impactés, il y a le Super U de Morsinx, la Nouvelle, c'est dans les Landes. Il fait partie donc des magasins victimes de cette cyberattaque. La direction estime avoir perdu plus de 20 000 euros de marchandises. Mais au-delà de la perte économique, c'est surtout le gaspillage alimentaire qui choque Laurence, une des employées du Super U.
5: C'est impressionnant. Tout le rayon est acheté. C'est triste. Les rayons qui ont le plus souffert, c'est les rayons surgelés. Parce que dès qu'il y a une rupture du froid, c'est vrai que c'est tout de suite tout ce qui est poisson, tout ce qui est boucherie, c'était des rayons ouverts et c'est des produits les plus sensibles. C'est triste, toute cette marchandise irrécupérable. Tout ça pour quelqu'un qui, derrière son ordinateur, a fait joujou et voilà. Derrière, c'est de la marchandise, des employés, des entreprises qui subissent. Puis c'est les clients qu'on a au quotidien qui ne peuvent pas faire leurs courses. Et surtout sur la commune où on est, c'est quand même une clientèle pour certains qui sont âgés, qui n'ont pas les moyens de se déplacer sur des grosses communes et dont on est vraiment leur magasin, quoi. Et donc là, aujourd'hui, les personnes, notamment âgées, étaient tristes de ne pas pouvoir faire leurs courses et on ne sait pas quand on va revenir à la normale pour eux.
3: Le retour donc à la normale est prévu pour la fin de semaine après plusieurs livraisons. Le reportage photo est à retrouver sur notre site et l'application ici. Et puis bientôt un nouveau spectacle musical qui devrait voir le jour autour de Dalida. Dalida, une paradisco attendue pour octobre 2027. Le spectacle promet d'être de qualité car aux manettes, écoutez-moi bien, il y a Thomas Joly, metteur en scène évidemment de Starmania et de la magnifique cérémonie d'ouverture des Jeux Olympiques de Paris. C'était en 2024.
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7: Météo France qui prévoit beaucoup de nuages dans le courant de la nuit. Quelques faibles pluies également qui tombent dans le courant des prochaines heures. Les températures demain matin, 15 à 17 degrés. Au lever du jour, quelques bandes brumes seront posées ça et là dans le Poitou. Ça se dissipe plus ou moins rapidement. Le reste de la journée, ça reste gris. Des petites pluies qui peuvent se déclencher jusque dans le courant de l'après-midi. Ensuite, c'est une fin de journée sèche qui nous attend. 20 à 23 degrés au plus chaud de la journée de demain.
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1: Salut à toutes, salut à tous, bienvenue. C'est votre décibel du lundi. On est ensemble en direct jusqu'à 20h. Ce soir, mon invité fait l'actualité avec son nouvel album sorti juste avant le week-end. C'est Oshi.
2: Est-ce que c'est grave, docteur ? Qu'est-ce qui se passe dans mon cœur ?
1: Ouais, on part chez le docteur avec Oshi. Bonjour, docteur. C'est le nom de la tournée, c'est le nom de l'album qui vient de sortir et c'est un peu le concept. Hein. On suit Oshi dans une consultation pour essayer d'aller vers la reconstruction après une rupture brutale. Un album thérapeutique pour notre Oshi, son quatrième album. Elle nous le présente ce soir et il est à gagner tout à l'heure au Blind Test. Alors vous pouvez vous inscrire dès maintenant pour gagner. Bonjour docteur. Il faut appeler le 0810 055 056. 0810 055 056. Au standard, c'est Alexandra qui vous attend. On joue d'ici une grosse demi-heure. Mais voilà, c'est maintenant qu'il faut vous inscrire. 0810 055 056. Et puis en plus de Oshi, ce soir, vous croiserez les très recommandables Jean Vincent, Aerosmith ou encore en coup de cœur, une découverte, l'excellente Lisa Pariente. On démarre avec un coup de vieux, un bon coup de pelle derrière la nuque, comme on dit chez moi. Oui, le rail a 40 ans. Oui, les 40 ans du rail en France, c'est cette année. On l'a appris grâce à l'anniversaire du festival de rail de Bobigny, qui avait eu lieu en octobre 1986, le premier festival en France mettant en avant cette musique, ce chant populaire d'Algérie, qui depuis, mes amis, sachez-le, est entré au patrimoine immatériel de l'humanité, de l'UNESCO. Donc voilà, maintenant le rail, c'est vraiment pas de la blague. Mais il y a 40 ans, c'était donc les débuts de cette musique en France en 1986. Et je me suis souvenu qu'il n'y a pas eu que le festival de rail de Bobigny, il y a aussi eu cette chanson. Carte de séjour, douce France, bien avant les tubes de Raled, Faudel, Cheb Mami, 1, 2, 3 soleil, Rachid Taha avait déjà fait beaucoup pour le rail avec son groupe Carte de séjour et cette reprise de Charles Trenet. Le rail en France à 40 ans, eh ben on fait ça.
3: Et

0: Évidemment, signé Carte de séjour, le groupe de Rachid Dara, qui ensuite a sorti tout un tas d'albums merveilleux et a participé donc à ce live à Bercy. 1, 2, 3, Soleil, un des plus grands albums live de tous les temps, je dis même pas de France, de tous les temps, du monde entier. Il est vraiment excellent cet album live, 1, 2, 3, Soleil. Je pense que vous l'avez quelque part chez vous, alors courez le récupérer et réécoutez-le, que ce soit les musiciens, le son, l'ambiance dans la salle et les trois chanteurs, c'est une merveille.
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0: Coup de cœur ce soir pour une jeune artiste qui s'appelle Lisa Pariente. Elle avait déjà cartonné avec un mini-album intitulé Antidépresseur. Et son premier album, Effet secondaire, sans doute les effets secondaires des antidépresseurs suscités, vient de sortir. Il est sorti vendredi. C'est 14 chansons dans lesquelles cette jeune femme de 29 ans raconte sa vie, ses états d'âme, mais visiblement ils n'appartiennent pas qu'à elle, puisque avec plus de 50 millions de stream, je pense que ça touche aussi pas mal de monde. Lisa Pariente, qu'est-ce qu'on se ressemble, chante-t-elle sur ce premier album, Effet secondaire. C'est notre coup de cœur ce soir dans Décibel.
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0: cœur de Décibel ce soir pour Lisa Pariente qui sera en concert au mois de novembre à Nantes, Nancy, Bordeaux et Toulouse.
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2: Je ne sais pas quelle est la meilleure nouvelle, le retour des guitares ou le retour du sourire sur le visage de Oshi, qui est mon invité ce soir. Salut Oshi.
3: Salut.
2: Et comment ça va?
3: Ça va hyper bien, je suis hyper contente là.
2: Ouais, nous aussi. Ton album, le nouveau, le quatrième, Bonjour Docteur, est sorti vendredi. Et c'est vrai que tout le week-end, on a vu une avalanche de bonnes critiques, de fans super contents et de toi très heureuse. Donc ça fait très très plaisir déjà de te voir ainsi.
3: Ah ouais, je suis hyper, hyper contente et oui, mon public il est pour quelque chose là. Enfin, c'est cool. Franchement, je pouvais pas rêver mieux.
2: Alors le public d'Oshi qui est extrêmement bien traité, sachez-le, puisque en plus d'une très très belle tournée qui vient d'être annoncée pour tout 2027, avec notamment ton premier Bercy.
3: J'ai la pression.
2: Ah, ça va, c'est dans un an et des brouettes.
3: Je me prépare quand
2: voilà.
3: même.
2: Donc il y a ça, et puis il y a plusieurs chansons de ton album dans lesquelles tu parles de ton public, et il y en a une carrément qui leur est dédiée, on en parlera tout à l'heure. Mais alors commençons par le commencement. Si ça s'appelle Bonjour Docteur, c'est qu'à un moment, t'as besoin d'aller chez le docteur. T'as besoin d'aller chez le docteur pour te sauver, sauver ta vie, sauver ta peau. Quand on lit très très vite, on dit « Ah oui, elle a eu une mauvaise rupture », c'est un peu plus compliqué que ça en fait.
3: Ouais, bien sûr. D'ailleurs, souvent quand on me dit ça, je réponds de manière plus trash, mais c'est vrai, j'ai eu une rupture avec moi-même en fait, avec mon corps, avec mon cœur, avec mon âme, avec tout quoi.
2: En fait, t'étais dans une relation amoureuse. Moi, je me souviens d'ailleurs t'avoir reçu dans cette émission pendant que tu étais dans cette relation, où en fait tout était mélangé, c'est-à-dire que la personne qui partageait ta vie partageait ton travail, partageait ton studio, partageait tes droits d'auteur, co-signait les chansons avec toi, était plus ou moins ta manager aussi. Enfin, c'était tout une espèce d'ensemble qui, quand il a explosé, ça fait que ta vie a explosé en mille morceaux.
3: Bah, j'ai totalement dû tout réapprendre, tout regérer, mais tout quoi. Il y a pas un seul endroit où dans ma vie j'étais tout a été aligné quoi. C'était horrible. Ouais.
2: Et quand tu dis que ce nouvel album il est thérapeutique, c'est que vraiment il t'a permis d'aller mieux.
3: Il m'a permis d'aller mieux, il m'a même sauvé la vie quoi. Clairement, je le dis, mais c'est vrai parce que du coup ça m'a permis de. Le fait d'écrire cet album m'a permis de retrouver cette envie d'écrire, ce pourquoi je faisais de la musique à la base. Parce que c'est clair que quand tout a pété, tout s'est explosé et que j'allais pas bien, je me suis dit en fait j'ai plus envie d'écrire. Du coup, vu que tout était lié, j'ai plus envie de rien quoi. Donc j'étais dans un sous terre quoi. Clairement.
2: Voilà. Ouais. Alors les symptômes, comme chez le docteur, puisqu'on vous le dit dans cet album. On est chez le docteur avec Oshi. Alors selon les chansons, on change de docteur, mais ouais. Enfin voilà. Voilà. On liste les symptômes.

0: santé mentale au cœur de l'album, la tienne et d'ailleurs celle de toute ta génération et puis par extension de tout le monde, hein, parce que si les gens de ton âge sont un peu fucked up aujourd'hui, c'est la faute à nous, à leurs parents. C'est vrai. Donc ça, c'était important pour toi. Évidemment, tu parles de ton expérience, mais tu parles à tout le monde en vrai.
1: Oui, et puis en fait, en parlant de mon expérience avec mon entourage, parce qu'il y a un moment donné où je crois que quand ça va vraiment pas, la parole est finie par se libérer et on discute. Et en fait, je me suis rendu compte que j'étais loin d'être la seule, même si je savais en voyant les médias et qui parlaient quand même de santé mentale et tout, que j'étais pas la seule. Mais en fait, en rentrant dans les symptômes précis, quoi, parce qu'on parle souvent, je trouve, dans des chansons, voilà, dans des articles trop cool et tout, mais de la dépression. Oui. Mais en fait, très peu des symptômes et de tout ce que ça peut laisser, quoi. En fait,
0: et ça bloque tout dans la vie.
1: Tout.
0: Dans ta liste de symptômes de cette chanson santé mentale, elle est terrible parce qu'en fait, on se rend compte qu'on n'a plus goût à rien. C'est-à-dire que même un truc que t'aimes bien manger, t'as plus envie de le manger, quoi.
1: Tout est fade.
0: Tout est fade,
1: ouais. Même nous-mêmes, en fait, on devient fade, on s'aime plus et tout ça. Et du coup, ouais, cette chanson, ça a été vraiment une des chansons les plus dures à écrire pour moi, je pense, parce que je me suis vraiment livrée dans une chanson à part écrite comme si j'allais voir un psy, en fait. Et j'ai vraiment listé tous mes symptômes. Je les ai pas inventés, quoi.
0: Alors, une rupture, qui plus est, très violente en ce qui te concerne. Il y a plusieurs stades après. Il y a la colère,

0: La peur change de camp. Donc oui, il y a aussi des revendications dans cet album. Et puis quand la colère c'est pas assez, on passe à la rage.
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0: Non mais cette phrase aussi m'a rendu dingue.
2: J'adore.
0: C'est dommage que la chanson ait pas existé il y a 10-15 ans là. Parce que alors ça je l'aurais sorti direct. C'est aujourd'hui quelque chose de réjouissant de pouvoir dire ces mots-là, ça y est.
2: Ouais, puis surtout.
0: Ça te fait plus de peine, je veux dire, de repenser à tout
2: ça. J'ai pas de peine du tout. En fait, en vrai, cet album, c'est pour ça que je dis que c'est pas un album de rupture. C'est en fait aujourd'hui, justement, je vais mieux parce que j'ai traversé tout ça. Et en fait, là où je pense que ça fait des années que j'avais envie de faire des titres comme ça parce que j'allais pas bien et que j'étais coincée dans quelque chose d'horrible, bah je le faisais pas parce que j'avais peur des conséquences. Aujourd'hui, j'en ai rien à faire, quoi. Franchement, elle peut faire ce qu'elle veut, je m'en fous. J'ai plein de trucs à dire, quoi.
0: Elle est libre, Oshi. Et puis, quand on n'a pas trop le moral, parce qu'on a le droit d'avoir des petites baisses, on sort quand même. On va danser. On va pleurer en dansant. Le plus important, c'est de danser. Oshi est l'invité de Décibel. L'album Bonjour Docteur est disponible.
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0: Alors Oshi, au-delà du fait que c'est la la la en concert, ça va être quelque chose de magnifique.
1: Ça dit des choses, je trouve, qui est ses cœurs sur cette chanson-là précisément. En fait, c'est que ton travail de reconstruction, de reconnexion à toi, c'est pas juste chez le docteur, entre toi et le docteur. En fait, il faut un village pour te remettre debout, non?
2: Bah oui, ça a été moi avec moi-même, mais ouais, très vite moi avec mes potes, et puis après moi avec le public, quoi. C'est ça la
1: suite. C'est ça. Hein.
2: Mais en fait, d'ailleurs, c'est tous mes potes sur les
1: la, cœurs.
2: Ouais, ouais. C'est,
1: oh,
2: ils sont dans le
1: ils
2: clip.
1: Ils sont venus
2: en
1: studio et dans le clip.
2: Ils sont venus en studio, ils sont dans le clip. Enfin, c'est trop important. En fait, je pense que c'est l'album le plus familial que j'ai fait aussi, dans le sens où j'ai dû retourner enfin voir les personnes qui me faisaient du bien, quoi, que je voyais plus depuis des années, et donc ça m'a fait du bien. Donc il y a beaucoup de mes potes dans l'album aussi.
1: Ça, c'est très beau. Bonjour docteur, l'album le plus familial, tu dis, Oshi. On peut rajouter aussi sans doute le plus guitare. Sur Pleurer en dansant, il y a une très jolie guitare sèche qui nous prend la main comme ça, qui nous emmène sur toute la chanson. Et après, il y a d'autres moments où on est sur de la guitare électrique.

0: un mystère depuis tes débuts. Le rock, t'aimes ça. Là, tu t'es vraiment lâché sur les guitares, sur l'album. Et même les synthés que tu mets, en fait, c'est des synthés rock. Enfin, tout est très, très rock. C'est assumé. C'est pas à la mode. Mais qu'est-ce que c'est bon?
1: Franchement, c'est pas à la mode. Et ça, en tout cas, c'est dans ma mode à moi.
0: C'est
1: moi, j'écoute Viagra Boys, Fontaine d'ici. Enfin, je suis vraiment. Mais oui, c'est clair. Ouais, c'est assumé. En fait, j'aime tellement. En fait, j'écoute que ça. Au bout d'un moment, je fais le 99% des concerts que je vais voir. Il y a le 1% des Céline Dion quand même. Mais...
0: Ah, bah mais... Céline, oui, mais c'est pas pareil.
1: Mais c'est du rock, sinon. Oui. Enfin, pas Céline, mais en tout cas, sinon, genre, je vais voir vraiment que des concerts de rock, de métal et tout ça. Donc, à un moment donné, voilà, je sais que je fais de la chanson française et tout ça, mais je me suis dit, bah, c'est dans mon ADN, quoi. J'ai trop envie de faire ça, quoi.
0: T'as Nevermind, l'album de Nirvana, tatoué dans le cou.
1: Oui.
0: C'est à ce point-là, t'as le rock dans la peau.
1: Ouais, parce que ça m'a beaucoup aidé, je pense. Bah, déjà, ce que veut dire Nevermind et tout, enfin, me rappeler que c'est pas grave forcément tout le temps, tout ce que j'ai pu vivre et tout ça. Oui. Mais cet album-là, il m'a bouleversé. Je me rappelle de l'avoir trouvé dans les affaires de mon père quand j'étais petite. J'ai adoré la pochette, donc évidemment, je me suis emparée de cet album. Ouais.
0: Il a 35 ans, l'album de Nirvana, Nevermind. Et pour le coup, moi, je l'ai réécouté en plus il y a pas longtemps. Il a hyper bien vieilli. La production est géniale.
1: Bien. Hein. Voilà. Tous les titres de Nirvana vieillissent bien.
0: Donc, reco. Mais pour le coup, ouais, cette esthétique rock et très guitare te va à ravir. Surtout que je trouve que ta voix ne se bat pas contre les instruments très forts. Hein. Je sais pas comment vous avez mesuré ça en studio, mais
1: on a pris des heures à faire un mix. Hein.
0: Bah, écoute, alors ça s'appelle un mix. Bah, c'est très réussi le mix.
1: Merci.
0: Voilà.
1: C'est cool.
0: On reste avec Oshi en direct sur votre radio. Ici, l'album Bonjour Docteur est disponible. On va vous en dire plus et vous donner aussi les dates de tournée. À tout de suite.
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0: Bonjour docteur, le nouvel album d'Oshi, le quatrième. Il est sorti vendredi. La tournée commence en février 2027. Alors il faut que je te parle d'un truc, Oshi. 4 février 2027, première date de la tournée à Aix-en-Provence. Et là,
1: ouais.
0: Jean-Louis Aubert, qui adore la psychanalyse, m'a dit « Quand tu commences ta tournée à Aix, c'est pas anodin. » Donc lui-même avait eu le problème, visiblement. Il y a plusieurs artistes qui commencent à Aix en Provence. Donc voilà, je pense qu'il faudra faire quelques blagues ce soir-là pour désamorcer.
1: Je les ai déjà. Elles sont prêtes.
0: Elles sont prêtes.
1: Elles sont prêtes. Il faut prendre ses places pour Aix, sauf mon Aix, hein, du coup.
0: Oui, bah oui, c'est ça. Aix en Provence, donc le 4 février prochain. Et puis ensuite, alors ça enchaîne tous les zéniths, les arénas partout en France, à Lyon, Rouen, Le Mans, Caen, Nantes, Montpellier, Toulouse, Montbéliard, Genève, Bordeaux, Poitiers. Je sais que Genève, c'est pas en France, les enfants. Je lis la liste. Au mois de mars, Amiens, Lille, Reims. Au mois d'avril, Strasbourg. Enfin, c'est partout. Donc avant l'été. Ensuite, bon bah, on croise les doigts pour te croiser sur les festivals.
1: Oui.
0: L'été, voilà. Et ensuite, reprise de la tournée à l'automne 2027. Donc, dans un an, tu seras le 16 octobre 27 à Longuenesse, et puis Dijon, Chambéry, Chartres, Nancy, Saint-Etienne. Et donc, on a ce 18 novembre 27, Paris, l'Accor Arena. C'est la première fois.
1: Ouais, c'est la première fois. J'ai vu énormément de concerts là-bas, mais moi, j'ai jamais mis les pieds sur cette scène. Vraiment jamais. Et genre, c'est un rêve de gosse, là, pour le coup.
0: C'est en train de se préparer maintenant, j'imagine, comme c'est dans un an et quelques.
1: Ouais. Enfin, là, je commence déjà à, on a appelé toutes les équipes pour dire on repart sur les routes et
0: ça,
1: tout.
0: Ça, ils doivent être très, très contents.
1: Ouais, franchement, on a une, surtout que c'est une équipe qui s'agrandit. C'est toujours les mêmes et tout. Du coup, c'est trop cool. Et puis, on prépare les décors et tout ça. Enfin, quand même, cet album, on a essayé de l'imaginer beaucoup. Et du coup, il y a tellement d'idées qu'il faut trier, mettre en place et tout ça. C'est passionnant.
0: Premier concert le 4 février 2027, c'est finalement bientôt à Aix-en-Provence, donc à l'Arena du pays Aix.
1: Pas des ex.
0: Et pas des ex, oui c'est vrai. Billy et Joey, c'est une chanson super touchante de ce nouvel album.
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0: les stades, évidemment, de deuil, eh ben, y a un moment où on accepte. Et donc, tu parles de ce désir très très fort de devenir maman. T'avais déjà imaginé donc tes petits, Billy et Joey, tu leur écris une chanson. Est-ce que ça pense le cœur et est-ce que t'as fait la paix avec ça?
1: Oui, bah en fait, sur le coup, ça a été une chanson un peu dure hein, à écrire et tout, parce qu'elle est frontale, quoi. En fait, ouais. Vu qu'on les nomme et tous les enfants, voilà, je leur dis adieu dans la chanson. Mais ça m'a aussi fait me poser la question profonde de est-ce que j'ai envie d'être mère? Et la réponse est oui, quoi. Je pense qu'en fait, au final, le fait d'avoir fait cette chanson m'a aidé à guérir beaucoup de choses et à refaire naître certaines envies en moi. Donc, je suis, en fait, ça va hyper bien. Ils s'appelleront juste pas Billy et Joey.
0: Mais c'est ça. Et puis, peut-être que dire au revoir à ces enfants imaginaires, ça fait de la place pour accueillir tes vrais enfants qui vont arriver.
1: C'est ça. J'avais besoin de leur dire au revoir, mais en tout cas, les vrais, ouais, voilà. Ils auront pas ce prénom-là. Mais ils seront là.
0: Allez, c'est l'heure des choix cornéliens. Oshi, il faut choisir. Debout à 6 heures du mat ou grasse mat?
1: Grasse mat.
0: Dit-elle, mais alors vraiment, genre, mais ma pauvre, qui se lève à 6 heures?
1: Non, mais si j'ai le choix, évidemment, oui, je préfère dormir. Après, je sais me réveiller aussi, quoi. Mais bravo. Si j'ai le choix, je préfère dormir parce que je suis plutôt couchée à 6 heures du mat, moi, dans la vie.
0: Ouais. Ah oui, c'est vrai. Chien ou chat?
1: Allez, chien, quand même.
0: On propose d'être prof à la Starac, tu y vas ou pas?
1: Ouais, bah pas prof de danse, quoi, pour le bien-être de tout le monde, mais prof de n'importe quoi, j'y vais, ouais.
0: Rouge à lèvres ou vernis à ongles? T'as les deux ce soir, la rouge à lèvres, rouge magnifique et des ongles noirs. Canon.
1: Franchement, je dirais vernis quand même.
0: Quand même vernis, ouais.
1: J'aime bien mes vernis mal faits, j'aime bien.
0: Ce petit côté punk, j'adore. On me propose de faire le Stade de France, genre le Stade de France parfait. Le son est génial, c'est complet, les gens sont cool et tout. Juste, t'es en première partie de quelqu'un que t'aimes pas. T'acceptes ou pas?
1: Bah, ça dépend qui c'est. Parce qu'il y a ne pas aimer la musique et ne pas aimer la personne. Si j'aime pas la musique, franchement, why not? Mais c'est mieux d'aimer la musique quand même. Donc non, je dis non, je pense quand même. Ça dépend. Si c'est un deux signes, je dis oui.
0: Voilà. Ah bah oui, ah bah, voilà. Ça c'est pas mal, effectivement. On te propose 10 millions d'euros. En échange, il faut que tu effaces tes tatouages. Tu le fais ou pas? 10 millions! J'ai la voix qui part.
1: Bon, je prends les 10 millions et je me refais les tatouages.
0: Oui, tu peux les refaire après, oui, c'est vrai.
1: En plus, j'en profite pour refaire ceux qui sont mal faits. Bah ouais.
0: C'est bien. On te propose un test ADN récréatif. Ah oui, d'accord, c'est illégal. Mais on peut découvrir tes origines. T'acceptes ou pas?
1: Bah ouais, c'est illégal, mais j'ai déjà pensé à le faire, mais du coup, je le fais pas.
0: Non. Mais bah quand non. Même, hein. Je vais vous dire, elle a pas besoin aussi, parce que son ADN, elle le connaît déjà par cœur.
1: Ouais, ouais.
0: C'est vous, l'ADN. Une chanson très, très cool. Et encore une fois, très rock sur Bonjour Docteur, le nouvel album d'Oshi. Écoutez bien, c'est pour vous.
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0: oui, je vous avais dit, c'est plein de bonnes guitares cet album. Oshi, ADN. Et avec cette chanson et avec cet album, Bonjour Docteur, t'es numéro 1 des ventes physiques. Je tiens à le dire.
1: Non mais je suis, ça me touche quoi. À une époque où tout est plus compliqué,
0: mais
1: tout
0: oui.
1: ça, c'est beau.
0: Alors attends, je l'ai dans les mains.
1: Chance.
0: Il est très beau ton vinyle. Il y a une série de photos de toi absolument magnifique dans une salle d'attente. Évidemment, on reste dans la DA du docteur hein. Et une très très belle radiographie. Voilà sur la quatrième de couverture de ce. Je sais pas si on dit une quatrième de couverture pour un vinyle, mais enfin bon, bref, à l'arrière. Vous allez voir une radiographie de la main de Oshi. Allez en magasin pour voir la radiographie. Après, vous prenez le disque, vous l'achetez, vous le volez, vous gérez votre vie dans les Fnac. Hein. Mais voilà, il est canon. Il est canon. Oshi, on t'a vu à la télévision avec Renaud dans Taratata ce week-end. T'as chanté En cloque. Oh, c'est une trop belle chanson que Renaud a écrit quand sa femme était enceinte.
1: Et ça m'émeut du coup, ouais.
0: Évidemment. Donc toi tu chantes, lui il est à côté de toi sur le plateau de Taratata, évidemment avec son âge et ses excès passés, ça fait que il est moins en forme que toi, mais n'empêche il est là, il est debout, il chante avec toi. Raconte-moi ce que ça t'a fait cette expérience.
1: Bah en fait déjà, enfin Renaud ça fait un moment qu'on se connaît maintenant, il m'a envoyé un message un jour parce qu'il voulait manger un bout avec moi et ça fait deux ans je pense et il voulait qu'on fasse de la musique ensemble et tout et on a fait de la musique ensemble, c'est pas encore sorti et tout ça. Mais en fait c'est surtout que bah moi il me touche horriblement quoi. Donc du coup dès qu'il me demande de venir chanter avec lui quelque part, je dis oui quoi. Je pense qu'il me demande d'aller sur la lune, j'y vais quoi. Je l'adore, c'est bah quel artiste quoi. C'est il y a Renaud et il y a les autres.
0: C'est beau et c'est disponible alors soit sur le replay de France.tv, hein, c'est le dernier Taratata en date, ou alors aussi sur les réseaux sociaux de Taratata. Ils ont partagé ce très très beau duo En cloque. Ceci dit, toi t'es un peu la queen hein, des duos. T'as fait un très très chouette avec Gaëtan Roussel.
1: J'aime trop.
0: Ouais. Biolay, on n'en parle pas souvent, mais c'est une super bonne chanson que vous avez
1: Merci,
0: fait tous les deux.
1: Cool.
0: Voilà, canon. Et puis alors il y a cette triplette magique avec Nicolas Sirkis et Superbus, le Lola dans Anthologie. C'est ça un peu ta bande ou est-ce que t'as pas vraiment de bande et tu vas dans les bandes de ton
1: non centre? Non mais c'est la même bande. Enfin moi chaque fois que je me retrouve à chanter avec des gens à la télé, on se regarde, on se dit toujours putain on chante tous entre nous.
0: Ouais.
1: Et en fait c'est marrant, mais c'est pas qu'on veut pas l'agrandir, c'est qu'à chaque fois la vie fait qu'il reste que bah, par exemple Jen et moi, donc on chante ensemble.
0: Jen de Superbus.
1: Ouais, ouais. C'est ça, Nicolas Sirkis. Et en fait c'est des gens que j'aime bien dans la vie en fait, surtout ça. Donc j'aime trop partager la musique avec les gens que j'aime aussi dans la vie.
0: Et est-ce que t'as besoin, tu dirais, de validation, genre une victoire de la musique ou ce genre de choses, quand de toute façon t'as ces gens-là que t'admirais quand t'étais pas encore musicienne professionnelle et qui t'ont pris dans la famille? Est-ce que finalement les statuettes, c'est la peine ou pas?
1: Non, mais en fait, si j'avais une statuette, vraiment, je pense que je l'offrirais à ma grand-mère ou à ma mère, quoi, parce que c'est vraiment elle qui attend un jour une récompense. Parce que quel point ça a été un rêve, je pense, quand j'étais gosse. Après, aujourd'hui, moi, franchement, j'ai envoyé mon album à Nicolas Sirkis cet été. Il m'a fait son retour. Pour moi, j'ai déjà ma victoire. Hein. J'étais contente que ça lui ait plu. Quand c'est des gens qu'on écoute, qui aiment ce qu'on fait, c'est hyper touchant, quoi. Parce qu'en fait, il y a beaucoup des gens que j'écoute dans cet album.
0: Ouais, on l'a dit, il y a de la douleur, il y a de la rage, il y a de la colère, il y a des revendications dans le disque, il y a aussi beaucoup, beaucoup de lumière.

0: même quand j'étais devant avec mon classeur.
1: C'est nous maintenant qui sommes devant avec nos panneaux. Bravo, Oshi.
2: Merci.
1: Et toi, tu seras sur toutes les plus grandes scènes de France en 2027 et notamment à Bercy le 18 novembre 2027. On se reverra d'ici là. Hein.
0: Ah bah, c'est obligé. Bah ouais, bon, vraiment.
1: Tu sais plaisir. Où on habite. Hein. Tu reviens
0: j'arrive.
1: Nous voir.
0: Je reste ici.
1: Ah bah, très bien. Moi, je garde Oshi avec moi. Bonjour, Docteur est disponible. Bravo pour ce bel album. Bravo pour ton courage, Oshi. Et bravo de continuer à parler de tout ce dont les autres n'osent pas parler. Tu fais beaucoup de bien à beaucoup de gens.
0: Merci, ça me touche beaucoup.
1: À bientôt.
0: À bientôt.
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3: Et dans cette dernière partie d'émission, on souhaite les anniversaires et on joue au Blind Test. Le cadeau de ce soir, c'est le nouvel album d'Oshi, Bonjour Docteur. Et c'est pour Romain. Bonsoir Romain.
4: Romain. Oui, bonsoir.
3: Bonsoir.
4: J'ai un trou. Bonsoir Émilie.
3: Ah mais Romain, mais si tu veux m'appeler Sylvie, tu peux m'appeler Sylvie, il n'y a pas de problème.
4: J'ai eu un trou de mémoire.
3: C'est pas grave, ça arrive, t'inquiète pas Romain. Pour jouer avec toi, il y a aussi Paul, salut Paul.
5: Oui, bonsoir Émilie.
3: Bonsoir, bienvenue. Bonsoir, Paul. Paul, je crois que c'est la première fois qu'on joue ensemble.
5: Oui, parce que ça fait pas mal d'années que j'écoute l'émission et puis que chaque matin quand je pars à 3h30, je vous entends les replays. Là.
3: Ah oui, les rediffs de nuit.
4: Ah oui.
5: Voilà, les rediffs de nuit, oui.
3: Bon, et
5: ça, dire, pour une fois.
3: Ah bah exactement. Paul, bienvenue à l'heure des gens habituels, c'est-à-dire entre 19h et 20h. C'est pas mal la vie à cette heure-là aussi. Merci en tout cas de venir jouer avec nous. Alors ce soir, vous avez chacun déjà gagné un exemplaire de l'album d'Oshi. On vous l'envoie là tout de suite, dès la fin du jeu. Paul et Romain, c'est gagné. Et en plus... Il y a un petit plus. Toute cette semaine, nous célébrons sur votre radio ici la résilience. Qu'est-ce que c'est la résilience ? Eh ben, c'est que quand il y a une crise ou une catastrophe, quand il n'y a plus Internet, plus les réseaux mobiles, qu'est-ce qu'on fait ? Qu'est-ce qu'on fait pour s'informer ?
4: La radio.
3: Merci Romain. Radio. Exactement. Et donc, tous les soirs de cette semaine, je vais vous offrir un poste radio spécial, justement, qui est numérique, qui est DAB+. Donc voilà, c'est tout le confort moderne. Hein.
4: Mais nouvelle technologie.
3: Voilà, mais si c'est la crise, s'il n'y a plus rien, si Poutine nous coupe Internet ou que ne sais-je, ou un ouragan, j'en sais rien, je sais pas ce que je préfère d'ailleurs, un ouragan ou Poutine, je sais pas, on verra qui sera le plus rapide, mais en tout cas, voilà, vous aurez ce petit poste de radio qui est équipé de l'ASA, c'est l'Automatic Safety Alert, ça veut dire qu'en cas d'alerte, il se met automatiquement en route pour vous diffuser un message d'information prioritaire, c'est le top du top, et ça j'en ai un à vous faire gagner ce soir, donc Paul et Romain, il y a quand même une compète dans le blind test, ok?
4: Ok.
5: Voilà. Ok.
3: Vous avez chacun un album d'Oshi et il y a en plus cette radio que nous mettons en jeu maintenant. Alors attention, Romain et Paul, le thème du blind test ce soir, ce sont les larmes et nous cherchons le nom des interprètes des chansons. N'oubliez pas de me donner votre prénom avant de donner votre réponse. On cherche les interprètes et c'est parti. Voici une première chanson de larmes. Dites-moi qui chante ça.

premier titre de ce blind test spécial Larmes. Bien joué, Romain. Paul, pas de soucis. Oui. Le jeu continue. Deuxième chanson.

0: retiens pas tes larmes, Amel Bent. Eh ben dis donc, mon Romain, on est motivé ce soir.
1: Oui, je trouve facilement ce soir.
0: Ben c'est fini les trous de mémoire, hein. C'était que pour mon prénom. Hein.
1: Oui.
0: Ah, pour les chansons, ça va tout seul.
1: Ouais.
0: Bravo. Paul. Amel Bent, c'est peut-être pas trop ce que t'écoutes.
2: C'est déjà trop récent pour moi, parce que moi je suis plus de l'ancienne génération
0: d'accord.
2: De musique.
0: Ok, alors spécialement Paul, spécialement, une chanson super vieille, ça marche ?
2: On va voir. J'en connais pas mal.
3: Allô ?
2: Ah, Paul,
0: oui, Paul.
2: C'est comment il s'appelle
0: Tu peux me dire son surnom, si tu veux.
2: Clo-Clo,
0: ouais. Clodo pour les femmes qui ont eu le malheur de croiser sa route.
2: Voilà.
0: Le téléphone pleure. Bravo, c'est bien comme ça, Paul. Voilà. C'est la première fois que tu viens, t'as marqué le point. C'est bon, tu vas revenir. Je voulais pas que tu repartes déçu quand même, donc je t'ai mis une super vieille chanson. Là. Mais d'accord.
2: Ouais, non, mais c'est vrai que c'est des chansons des générations modernes. On a des fois plus de mal à les. Celles qui sont récentes, on arrive à les retenir, mais celles qui sont de la génération entre deux, on les oublie.
0: Mais c'est vrai, c'est en vrai plus. Que... c'est tellement ouais. ça. Alors, Paul repart avec l'album de Oshi, et mon Romain repart avec l'album d'Oshi et la radio spéciale pour la semaine de la résilience. Bravo, Romain.
1: Merci, Émilie. Bravo, Paul, et merci à toute l'équipe d'ici.
0: Oh là là, c'est si mignon. Merci les gars d'avoir joué avec nous, à la prochaine. Romain et Paul et tout le monde, maintenant qu'on a bien pleuré en français, on va pleurer en américain. Une des chansons les plus cool de 1993, c'est Crying, signé Aerosmith.

0: quelle merveille. Aerosmith dans vos oreilles. Bah oui, parfois, les larmes, c'est cool, non?
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0: L'anniversaire du jour, il y a 55 ans, le 12 octobre 71, c'était la mort de Jean Vincent. Il était tout jeune, il avait 36 ans. Il avait déjà survécu un terrible accident de voiture en 1960 en tournée en Angleterre. Accident lors duquel Eddie Cochrane, le « Come on everybody », avait lui perdu la vie. Alors, on va ce soir rendre hommage à Jean Vincent. Les fans en France le surnommaient Gégène. Il l'adorait, il avait beaucoup de succès en France. Et chez nous, on adore le célébrer en écoutant Bebop Lula.

0: nous a quitté il y a 55 ans. Jean, Vincent, Décibel, c'est terminé pour ce soir. Merci à l'équipe, Kinane Lageli, Alexandra Sackberg, Vincent Thévenet, Thierry Boffa et Mélodie Chaïb.
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0: Demain dans Décibel, on recevra David Hallyday. Je vous embrasse, bonne soirée. Il est 20h.
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4: Salut, bonsoir et bienvenue à vous. Très bon début de soirée, bienvenue sur ICI, parce que derrière chaque parcours se cachent des villes, des paysages et des histoires. Je vous propose une heure de voyage pour découvrir une personnalité autrement et se rappeler que, oui, il n'y a pas que Paris dans la vie. L'enfance, les souvenirs, les rencontres, les coups de cœur seront au rendez-vous d'ici 21h. On ira en région Occitanie découvrir un insecte pas comme les autres. Je vous propose d'aller à Orléans, dans le Loiret et puis dans la Sarthe, découvrir un club de foot qui pourrait nous aider. Et ça tombe bien, alléger le prix du carburant, sujet résolument d'actualité. Mon invité

0: la chance de venir vous applaudir il y a quelques jours dans le théâtre de Laurent Ruquier, dans cette pièce Chante et tais-toi, où pour ne pas décevoir votre public, je fais un petit pitch rapide, vous n'allez pas pouvoir dévoiler véritablement votre vie privée.
1: C'est ça, je vais avoir des déboires avec la presse à scandale.
0: Alors on l'évoquera tout à l'heure, mais on va, puisque vous avez accepté le principe de cette émission, découvrir un peu la cartographie un peu plus intime, la vôtre. Vous êtes né à Paris, il n'y a pas que Paris dans la vie, mais vous êtes né à Paris, vous êtes né dans le 14e, ce qui n'a rien à voir avec l'endroit où vous avez grandi d'ailleurs.
1: Exactement, ça c'est un problème je pense de maternité ou je sais pas. Oui. Mais oui, après j'ai évolué, je suis un petit poulbeau moi de Montmartre, j'étais dans le 18e et j'ai eu une vie de village finalement dans Paris. C'est le seul petit village dans Paris d'ailleurs.
0: On est lundi, c'est jour off pour vous. Hier s'est terminée la 93e édition de la fête des Vendanges du côté de Montmartre.
1: Oui.
0: Un événement vous connaissez si vous êtes Montmartre.
1: Oui, je l'ai faite souvent, j'étais habillé en canard. Oui, parce qu'on donnait des bonbons aux enfants, c'était génial. Ouais. Moi, quand j'étais ado, je faisais ça. Il y avait le sapeur Camembert, il y avait tous ces gens-là. C'était vraiment, on avait l'impression de vivre vraiment dans un petit village.
0: Vous étiez combien à la maison? C'était où? C'était un petit appartement?
1: Ah oui, je viens d'une famille très très modeste. On vivait dans un deux pièces. On était quatre. Il y avait mes parents, mon frère et moi, et un gros chien. Donc c'était serré.
0: 18e arrondissement. Vous avez une carte postale. Alors on vient de parler de la fête des Vendanges, mais la carte postale de votre enfance, quelques images comme ça de votre Paris à vous, Vincent?
1: Mon Paris à moi, c'était vraiment Montmartre. J'ai traîné tout le temps sur la place des Tertres. J'ai même fait ma première boum, on disait, dans le Sacré-Cœur.
0: Attendez, une boum dans le Sacré-Cœur?
1: C'était
0: pas un concert religieux ou...
1: Non, mais je m'en souviens d'ailleurs, merci à lui, le Père Terrien. Il s'appelait le Père Terrien et on n'avait pas d'endroit pour faire mon anniversaire. Et ma meilleure amie, moi je suis né le 6, elle le 7 janvier. Il a dit, écoutez, si vous voulez, je vous donne une petite succursale en bas du Sacré-Cœur. Voilà.
0: Vous êtes en train de me dire que vos anniversaires, vous les passez au Sacré-Cœur. Oui. C'est vous avez une vie extraordinaire quand même.
1: Enfin, il nous l'a passé qu'une fois, parce que ça a été tellement le bordel qu'après il a plus voulu.
0: Bon, alors Paris, c'est bien, c'est une chose, on aura l'occasion d'en reparler, mais on évoque un petit peu tous ces lieux d'enfance. Il y a Paris, bien sûr, mais il y a aussi le Sud, et je vais vous emmener au bord de la mer, parce que je sais qu'il y avait une maison familiale. On aurait presque pu se croiser, on est quasiment de la même génération. J'ai découvert ça à la Tranche-sur-Mer.
1: Oui, moi à la Tranche, c'était des petits. J'étais inscrit au club Mickey, il y avait un club sur la plage. Et c'était génial parce que je passais tous mes étés là. Heureusement, parce que sinon j'aurais été un enfant vraiment du béton, de la ville. Mes grands-parents avaient une maison là-bas et je passais toutes mes vacances là-bas. Évidemment, les vacances d'été. Ouais.
0: Mais c'est une maison, je crois qu'ils avaient toujours un ancrage important aujourd'hui. Cette maison, vous l'avez toujours dans la famille?
1: Oui, alors malheureusement, mes grands-parents sont décédés, mon père aussi. Ouais. On a hérité avec mon frère de cette maison, donc oui.
0: Ça veut dire que c'est un lieu dans lequel vous revenez de temps en temps, vous ressourcez, vous détendre, vivre des choses?
1: Oui, j'y arrive pas pour l'instant parce que c'est assez frais.
0: D'accord.
1: Mais je pense que je vais pas tarder.
0: Alors parlons un tout petit peu de cette enfance, le club Mickey effectivement sur la plage centrale, avec une bande d'amis. C'est intéressant parce que cette bande d'amis que vous aviez à la Tranche, vous l'avez toujours a priori aujourd'hui.
1: Oui, complètement. D'ailleurs, moi j'étais super copain avec la fille de celle qui tenait. Il y avait une baraque où il y avait tous les bonbons, les frites, les gaufres, machin. Et c'était ma meilleure amie, donc c'est pour ça que j'étais bien en embonpoint quand j'étais petit.
0: D'accord.
1: Oui, on m'appelait Bouboule. Voilà, je mangeais un peu tout ce qui dépassait.
0: C'est vrai que j'ai pas de canapé ce soir. On s'allonge pas pour parler de tout ça, mais je sens qu'il y a un dossier.
1: Non, mais oui, il y avait un dossier parce que c'est vrai que.
0: Qu'est-ce que vous êtes beau sur scène d'ailleurs, parenthèse. On vous voit torse nu, un peu poilu d'ailleurs.
1: Oui, ça, ouais. C'est l'âge. Hein.
0: Alors là, il n'y a plus de Bouboule. Hein. Non, mais c'est fit, quoi.
1: C'est des souvenirs super, vraiment. Surtout de la nature, quoi. La plage avec les dunes, les forêts de pins. Voilà, j'ai évolué là-dedans et c'était génial. Quoi.
0: Alors, il faut aussi savoir que je ne sais pas si c'est à cet endroit-là, je crois, mais vous participez à un premier concours de chant, vous avez 5 ans.
1: C'est ça.
0: C'est là-bas?
1: Ouais, c'est là-bas. C'est là-bas que j'ai fait mon premier concours de chant. Je ne sais plus qui m'a inscrit d'ailleurs. Et je chantais déjà tout le temps à la maison. Bon, mon père était chanteur et tout, donc peut-être ça explique, mais j'avais envie de chanter tout le temps. Ils m'ont dit, tiens, tu veux chanter, il y a un concours, hop. Et j'ai gagné le concours à 5 ans.
0: C'est organisé par le syndicat associatif à l'époque. Vous découvrez ce qu'un public peut vous apporter, c'est-à-dire de l'attention, de l'amour, des applaudissements.
1: Oui.
0: Espèce de déclic là-bas sur place, quoi.
1: Ouais, je pense que ça vient de là. Hein. Après que j'ai pu jamais lâcher, je voulais absolument faire ça parce que au début, ma première scène, c'était un trampoline sur la plage. Et on chantait, on passait les uns après les autres. Et puis le fait d'avoir gagné, d'avoir eu toute cette attention et de gagner un gros lot, pour moi, j'avais gagné un bateau pneumatique, c'était waouh!
0: Génial,
1: à 5 ans. Donc j'ai dit waouh, mais c'est fantastique. Fantastique de pouvoir faire ça, quoi.
0: Vous découvrez un peu la région, je pense à La Roche-sur-Yon, à Saint-Gilles-Croix-de-Vie, ce sont des noms qui vous parlent, les Sables-d'Olonne, on n'est pas loin.
1: Bien sûr, l'île de Ré aussi, mais c'est un peu plus loin, mais oui, tous ces coins-là, je connais, l'île d'Oléron, l'île d'Aix, bien sûr, c'est

0: mes premières boîtes aussi, c'était plutôt à la Roche, voilà. Donc le train, c'est à la Roche, voilà. Je connais très très bien le coin, quoi.
1: J'imagine. Alors, vous allez y vivre votre enfance, vous allez y vivre l'adolescence également, vous allez même y faire vos premiers boulots, parce que, bah pour ceux qui ne savent pas, vous avez fait chichi, béni, chouchou, hein.
0: Oui.
1: Ben oui.
0: Ben justement, donc, ma meilleure amie, là-bas, qui est toujours mon amie d'ailleurs, hein, on est toujours en contact, elle va venir
1: Comment
0: me voir.
1: Comment s'appelle?
0: Elle s'appelle Sandrine Rocard.
1: Alors, la salut.
0: Elle se reconnaîtra. D'ailleurs, je vais la faire venir là, pour qu'elle vienne à Paris me voir. Et du coup, sa mère, donc, tenait la baraque, la grosse baraque où il y avait des tentes sur la plage, il y avait des cabines de plage, c'était vraiment un peu comme Deauville. Et du coup, elle m'a dit, elle allait faire ça. Elle partait avec un panier, avec des croissants, des pains au chocolat, des pains, des chaussons au pruneau, qui est la spécialité. Et deux glacières de chaque côté avec des glaces, des boissons. Et moi, j'ai commencé à faire ça, j'ai arpenté les plages.
1: On vous imagine pas, et pourtant, je vous vois bien aussi, voilà, sur la plage.
0: Je suis super content, parce que j'ai gagné hyper bien ma vie, quoi, déjà.
1: Ah oui, c'était vraiment, parce qu'il y a des pourboires, en plus de...
0: En fait, j'avais une commission sur chaque article que je vendais et ça partait.
1: Il y a de la drague un peu aussi.
0: Ça commençait quand même.
1: Je sais pas, vous aviez 15-16 ans.
0: Ça commençait. Ouais.
1: C'est les lieux des.
0: Petite copine, c'était ma voisine de. Mais ma voisine de la maison de mes grands-parents.
1: Ouais.
0: Et ce qui était très mignon, c'est qu'il y avait un champ entre nous deux et moi j'avais construit un espèce de petit téléphérique avec du fil et un pot de yaourt et on se mettait des petits messages doux.
1: Qu'est-ce que c'est
0: mignon. Oh là là.
1: Qu'est-ce qu'il est romantique. Comme dans la pièce Chanter tais-toi en ce moment à la Comédie des Champs-Élysées. Côté de Laurent Ruquier, on va vous parler de ce personnage et de ce spectacle dans un instant. On va aller faire un tour en Occitanie. Vincent Niclot, il est temps d'ouvrir la revue des merveilles avec un insecte extraordinaire. Tiens, Benoît Prospero, le papillon.
2: Pourquoi un papillon de nuit tourne-t-il autour des lumières? Pour répondre à cette question, nous voici avec Issigard Lozère et Yann Koller, entomologistes spécialistes des insectes du SEN Occitanie, Conservatoire d'Espaces Naturels. Et d'abord, si vous ne le saviez pas, contrairement à ce que l'on pourrait croire, il y a beaucoup plus de papillons de nuit que de papillons de jour.
3: Oui, c'est exact. Donc on connaît tous les papillons de jour, ces petits joyaux colorés qu'on voit virevolter dans nos prairies. Mais c'est vrai que, au final, on a en France environ 300 espèces de papillons de jour contre plus de 5000 espèces de papillons de nuit.
2: Vous imaginez, quand on voit en France un papillon de nuit, on se dit, tiens, c'est un papillon de nuit. Alors qu'en réalité, c'est seulement l'une des 5000 espèces de papillons de nuit. Et donc, pourquoi un papillon de nuit tourne-t-il autour des lumières?
3: Alors en fait, il faut savoir que les papillons de nuit, pour se déplacer, se dirigent grâce à la lumière de la lune et des étoiles. Ça leur permet donc de s'orienter et de savoir se repérer dans l'espace.
2: Est-ce que vous réalisez ce que vient de dire Yann Koller? Les papillons de nuit savent lire la voûte céleste. La voie lactée leur sert de boussole. C'est juste prodigieux. Et donc?
3: C'est donc ça qui explique que quand on voit une lumière, un lampadaire par exemple, on voit souvent un papillon de nuit qui va venir tourner autour et qui sera donc assez désorienté.
2: Ah ben oui, parce que le papillon de nuit, il croit que le lampadaire, c'est la lune ou une étoile, etc. Et à la limite, pourquoi pas, mais...
3: Cette désorientation va, gêner ces papillons qui pourront pas, par exemple, trouver d'autres partenaires pour aller se reproduire ou pour aller effectuer leurs fonctions vitales.
2: Ah ben oui, ce qui pour un humain peut être une lumière sympa, voire pratique pour un papillon ou un insecte en général, c'est pas du tout la même chose. Alors quoi faire?
3: La première chose à faire, c'est de se poser la question de l'utilité ou non des lumières qu'on peut avoir dans son jardin. Effectivement, ça peut quand même être légitime de temps en temps de voir se déplacer dans son jardin et y voir quelque chose. Mais dans ce cas-là, ce qui peut être aussi intéressant, c'est d'adapter des modes lumineux qui soient moins puissants ou qui éclaire uniquement le sol et qui éclaire pas sur un spectre très large.
2: Et ben voilà, et au-delà de ça, ce qu'on retiendra, c'est que les papillons de nuit s'orientent grâce aux étoiles. Et ça, c'est une merveille. Merci Yann Koller, entomologiste spécialiste des insectes du SEN Occitanie, Conservatoire d'Espaces Naturels. Et merci, ici Gare Lozère.
1: Merci Benoît Prospero, vous aimez la nature, l'environnement, les papillons. Je sais que vous aimez bien vous balader en forêt, Vincent Niclot.
0: Moi j'aime toute la nature, vraiment je suis un amoureux de la nature. Je crois que parce que j'en ai beaucoup souffert étant parisien, et que j'ai vraiment, j'ai des choses à rattraper, quoi. Donc dès que je suis dans la nature, quelle qu'elle soit, je suis bien.
1: Il n'y a pas que Paris dans la vie avec Vincent Niclot, qui est à la Comédie des Champs-Élysées en ce moment, dans une pièce 2, et avec Laurent Ruquier, Chanter tais-toi. On a parlé de cette enfance qu'on vient de survoler entre Paris, Montmartre, et voilà cette belle région et la Tranche-sur-Mer. On a encore plein d'endroits à découvrir, et dans un instant, on va parler des mouclades. Si vous ne savez pas ce que c'est, restez avec nous, on va se mettre à table sur ici.
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2: Avec mon invité Vincent Niclot, mis en scène par Anne Bourgeois. Il est réuni pour la première fois sur scène aux côtés de Laurent Ruquier, qui a écrit cette pièce « Chante et tais-toi ». C'est actuellement à Paris, à la Comédie des Champs-Élysées, l'histoire de Pablo Diaz. Voilà, vous allez voir Vincent Niclot, vous fera mieux quoi avec l'accent. Chanteur à succès, qui est adulé par un public féminin, mais son agent lui conseille de ne rien dire sur sa vie privée. Mais vous le découvrez avant 21h, la presse people va s'en occuper et ça risque de tout faire chavirer. Vincent Niclot est votre invité. Il y a cet enfant, cet adolescent en Vendée, on a parlé même des boîtes de nuit, voilà, des endroits où vous allez aller. Il y avait la Grange.
3: Oui, le Subier, la Grange. Oui, c'était des boîtes incroyables. Et j'avais la chance de pouvoir y rentrer avant 18 ans, parce que mon frère connaissait un des patrons, voilà. Donc
2: ça aide toujours.
3: Ça aide.
2: Bon, alors vous faisiez des mouclades. Alors, pour ceux qui connaissent pas les mouclades, c'est quoi?
3: Bah les mouclades, je sais même pas si c'est encore autorisé, hein. Mais bon, quand j'étais petit, on pouvait le faire. On prenait des moules, voilà, et on allait chercher des pommes de pin, des épines de pin, et on mettait ça, on faisait un trou dans le sable, comme un brasero,
2: faire
3: en fait.
2: Un feu de bois, quoi.
3: Ouais, voilà. Ouais. Et on faisait cuire les moules au feu de bois comme ça, avec le goût des pommes de pin fumé à la pomme de pin. Oh, c'est fantastique.
2: Donc ça c'est votre adolescence, quoi. C'est les souvenirs,
3: oui,
2: que vous avez au bord de la plage le soir avec les copains, les copines.
3: Oui. Bah quand on vit comme ça au bord de la mer, qu'il fait chaud, on vit aussi le soir. Hein, on vit sur la plage, on fait des.
2: Ça chantait, ça dansait déjà.
3: On chantait, on dansait, la guitare au bord du feu.
2: Alors vous jouez quel instrument vous, Vincent? Parce que la musique elle est arrivée à 5-6 ans. Hein, je l'ai dit tout à l'heure.
3: Moi je suis pas un très bon instrumentiste, voilà, parce que j'ai pris vraiment le choix de m'occuper de ma voix. Mais après je pianote un peu, je guitare un peu.
2: Parce que c'est ça, les plages, c'est les feux de bois, c'est le mec qui prend la guitare, oui, c'est les filles qu'on ne peut plus. Non, mais j'imagine très bien, voilà, cette ambiance. Alors, on a parlé aussi, voilà, de ce que vous faisiez sur la plage, chichi, beignet, chouchou. Puis à cette époque aussi, vous vous ouvrez vers un ailleurs. Il y a l'Angleterre, grâce à une meilleure, je crois, la fille de ce type de.
3: Ma meilleure amie de classe, sa mère, elle était prof dans une école, ouais. Elle faisait des voyages deux fois par an en Angleterre. Et comme elle me considérait comme son fils, puisque mes parents travaillaient beaucoup et c'est elle qui me gardait après, eh bien, elle m'emmenait dans ses voyages. Donc, j'ai eu la chance, déjà très jeune, d'aller en Angleterre et en Écosse.
2: Et puis en Belgique, je crois que vous avez eu de la famille là-bas.
3: Oui, je suis un quart belge. Mon grand-père était belge. Donc, ma première cuite, je me l'ai tapée devant le mannequin de Peace.
2: Salut les Belges.
3: Et
2: qui nous écoutent.
3: Pardon à mes amis belges, mais j'étais très déçu qu'ils soient sous. Je voyais le mannequin de Peace très grand, il était tout petit. Mais c'était. Quand je suis arrivé, je devais avoir 13 ans et ma famille là-bas m'a dit tu peux pas arriver ici sans boire un peu une bière.
2: Ah oui.
3: Et j'avais jamais bu de ma vie, donc voilà.
2: Ça n'a pas aidé. Alors, il y aura également les États-Unis, parce qu'au moment du lycée Lamartine, hein, c'est là où vous êtes pour votre lycée, il y a les États-Unis, vous allez à Boston, dans le Massachusetts, oui. Je crois qu'il y a un échange avec une correspondante à ce moment-là.
3: À Needham, exactement, c'est la banlieue de Boston, et c'est fou. Alors là, c'était incroyable, j'avais l'impression d'entrer dans une série américaine, en fait, parce que je vivais la vie d'un Américain qui était complètement différente de la nôtre. Hein. Ouais. Déjà, je me souviens de la taille des voitures, tout ça, nous on avait des toutes petites voitures. Eux, ils avaient encore, à l'époque, les grandes voitures américaines, tout ça, donc c'est tout était immense. Moi, tout me semblait immense. Mon lycée était tout petit. Ils avaient un lycée immense avec un stade carrément pour faire du sport. Enfin, tout était gigantesque. Les 1000 chèques à 1 litre. Et surtout, ma coloc, enfin, celle que j'ai reçue donc 3 semaines chez moi, et elle m'a reçue 3 semaines aux États-Unis, elle venait d'avoir, c'était permis le permis à 16 ans. Donc on pouvait sortir avec sa voiture. Enfin, c'était ouf, quoi. Vraiment,
2: c'était un train américain, quoi.
3: C'était incroyable, ouais.
2: Alors, il y a tous ces voyages qui vous forment, et puis retour en France, le théâtre, ça vous tente. Vers 17-18 ans, je sais pas si vous destinez au théâtre, en tous les cas, tout doucement, vous vous rapprochez du cours Florent, puis il y aura le cours Simon. À Paris, vous avez quel âge à peu près, 18-19?
3: Ah oui, c'est ça. Parce qu'en fait, je suis allé dans un lycée, je l'ai fait exprès, un lycée, c'était un des premiers lycées artistiques qui avait des options théâtre.
2: Ouais.
3: Et c'est ça, j'étais très attiré par le théâtre et le chant. Et du coup, je me suis dit, bon, il n'y avait pas option chant, ça existe, il y avait option musique, mais là, il y avait les deux. Donc je me suis dit, c'est cool, je vais aller dans ce lycée. Et c'est pour ça que je suis allé à ce lycée. Et après, je me suis dit, j'ai fait pas mal de casting et j'ai commencé par à décrocher des rôles sans avoir pris de cours. Et donc, je me suis dit, faudrait peut-être que je me forme.
2: Vous savez faire de l'acteur studio pendant 2 ans.
3: Oui, avec Jack Walser, oui. Ça, c'était, alors là, j'étais en déprime totale, mais bon, c'est pas grave.
2: Pourquoi?
3: Parce que c'est
2: C'était dur.
3: Ah, mais il fait appel la mémoire sensorielle. Donc en fait, il dit, si tu dois pleurer dans un film ou machin tout d'un coup, tu dois aller chercher en toi quelque chose qui t'a fait le plus de peine dans ta vie. Donc, vous imaginez que pendant une semaine, vous allez penser à des choses qui vous font, qui vous mutilent.
4: Ah, attendez, là, vous êtes sur la course du Molière, là, Vincent. Maintenant, vous êtes au théâtre, on va en parler, il va falloir vous y remettre.
3: J'irai pas jusque-là, mais enfin bon. En tout cas, c'était des bons débuts. Et ouais, les cours Florent, les cours Simon, ça m'a.
2: Les cours de danse, deux
3: dans
2: ans.
3: Ma classe, vous savez qu'il y avait dans les cours, les cours Florent? Bah, il y avait Guillaume Gallienne.
2: Non.
3: Oui, oui, bien sûr. Il y avait. Comment il s'appelle aussi, qui est dans la cage aux folles aussi.
2: Poiré. Ah oui, Laurent Lafitte.
3: Laurent Lafitte.
2: La nouvelle version, pardon. Vous n'êtes pas de la génération Poiré.
3: Non, quand même pas. Voilà, j'ai passé le concours et je suis allé directement en troisième année. Il faisait un concours, un spectacle en fin d'année. Et dans ce spectacle, dans ma classe, il y avait tous ces gens-là.
2: Bah, ils peuvent être fiers de vous aujourd'hui. J'espère qu'ils vont venir vous applaudir au théâtre.
3: Bah, aussi.
2: Bah, évidemment, la comédie des Champs-Élysées. Alors, vous décrochez un premier rôle. Renaître à Bogota.
3: Oui. C'est une de Florent qui avait écrit cette pièce et on l'a montée, je crois, pour pas longtemps, je crois 15 jours. C'est ma première expérience vraiment théâtre.
2: Bon, le temps des séries arrive, vous partez du côté de Saint-Tropez, il y a Sous le soleil. Alors ça vous emmène puisqu'on est dans les lieux, c'est le massif de l'Estérel, vous allez découvrir parce qu'il y a Extrême Limite, il y a plein de séries. Oui. Parlez-moi un peu de ce Var, de cette région que vous découvrez peut-être à ce moment-là.
3: Oui, je découvre vraiment la région, j'avais pas eu l'occasion d'y aller, je trouve ça formidable, j'arrive dans des conditions lunaires, genre j'ai 20 ans et je me retrouver avec un appartement de 6 personnes, une voiture. Enfin, c'était vraiment le rêve, quoi. Et puis, dans un coin magnifique, on tournait sur la plage. Bon, il faisait quand même pas très chaud.
2: C'est laquelle plage? Plage de Saint-Tropez?
3: La plage qui est juste à côté, je sais plus comment elle s'appelle, toute petite plage.
2: Okay.
3: Mais vraiment dans Saint-Tropez. Sauf qu'on tournait en février, en mars, donc il faisait pas chaud du tout.
2: Vous êtes en t-shirt et en tongs, alors qu'on est en février.
3: Il y a même de la buée qui
2: sortait. Vincent, acteur studio, hein.
3: Voilà.
2: Il cherchait au fond de vous-même ce que vous avez vécu l'hiver, on est d'accord. Il y aura Extrême Limite, il y aura Nestor Burma, et il y aura même un rôle dans un film de Nicole Garcia à Place Vendôme.
3: Oui, enfin un rôle, je dis deux mots, mais bon, à Catherine Deneuve.
2: Il y a un rôle.
3: Voilà, c'est pour bien commencer. Rôle. Oui, enfin non, j'étais content à Bacri et Deneuve, voilà, j'ai dit deux mots, bah j'étais fier quand même. Bah,
2: oui, c'est des tournages qui vous emmènent où d'ailleurs? C'était tout à Paris ou c'était un petit peu ailleurs?
3: Oui, c'est à Paris.
2: C'est tout à Paris. Bon, 20 ans, vous l'avez dit, bel appartement, ça marche bien, les défilés, les pubs, les photos, mais votre but c'est quand même de chanter, décrocher des rôles, vous allez le faire. Il va y avoir comédie musicale Titanic, il va y avoir Damien Sarr, vous allez jouer le rôle de Damien dans Roméo et Juliette. Oui. Et partir dans toute la France d'ailleurs à ce moment-là.
3: Oui, tout à fait. C'est pareil, je faisais plein de castings et puis je cherche un nouveau Roméo. Voilà, je décroche ça, je me retrouve dans la troupe vraiment que tout le monde connaît avec Cécilia, Cara.
2: Cécilia Cara,
3: avec,
2: voilà.
3: Je me retrouve vraiment dans le DVD et sauf que la petite anecdote, si j'ai deux secondes, c'est que heureusement que j'avais travaillé mes chansons, il y en avait 17, parce que j'avais jamais répété sur scène, ni même mis un costume, ni même une entrée, une sortie. J'ai joué le soir même.
2: Professionnel.
3: Parce que, non, c'est suicidaire surtout. J'ai pas eu le choix.
2: Vincent, on continue de parler de votre parcours qui progresse bien, hein. Là, vous entreprenez de plus en plus de choses dans votre vie. Nous aussi, on entreprend et quand on devient parent, eh bien, la première année, on passe environ 60 nuits blanches. Oui, vous avez bien entendu. Sauf si on utilise l'idée que nous propose aujourd'hui Catherine Quicandon. Enfin, une solution. Tant mieux.
5: À Châteaudun, en Eure-et-Loire, à une cinquantaine de kilomètres d'Orléans, les bébés dorment la nuit.

0: Et du coup, les parents aussi. Pour cela, nous pouvons dire merci à Agathe Verrier et Olivia Guyard qui ont fondé Ma Petite Laine, un cocon ergonomique qui apaise bébé et qui diminue les réveils nocturnes. Mais pas seulement, comme nous l'explique Agathe.
1: Être en position fœtale, ça a plein de vertus, dont la digestion et dont l'accès aux mains aussi, par exemple, pour se rendormir entre les micro-réveils.
0: Selon les retours, les parents dorment en moyenne 2 à 3 heures de plus chaque nuit. Dingue, non ?
2: Ah bah ouais, c'est dingue !
0: Ces cocons sont en laine mérinos, donc hypoallergénique, adapté aux peaux les plus fragiles et il régule la température de bébé hiver comme été. La laine provient d'élevages de moutons de la vallée de Chevreuse, d'Australie et d'Afrique du Sud. Elle est filée en France et en Italie. Les cocons sont tricotés près de Châteaudun et de Roanne. C'est à la naissance de sa troisième fille, Agathe, kinésithérapeute pédiatrique, a eu le déclic et a décidé de se lancer avec Olivia.
1: C'était ma voisine et mon amie qui était venue me voir à la maternité pour mon troisième enfant. Et elle est ingénieure, mais aussi une casquette de commercial. Je me suis dit, c'est l'acolyte parfait pour démarrer. Moi, j'avais encore mon cabinet à temps plein, trois enfants bas âge. Il fallait forcément être à deux pour se lancer dans une aventure comme ça, un peu folle.
0: Un peu folle, mais ô combien bonne. Très vite, Ma Petite Laine reçoit entre 30 et 50 commandes par jour. Et cela n'a fait qu'augmenter après leur passage dans l'émission Qui veut être mon associé, pendant laquelle Agathe et Olivia ont eu une proposition d'investissement. Ma Petite Laine grandit.
1: Le fait qu'il y ait Jean-Michel Karam qui, en plus, un investisseur hyper humain, en vrai, pas que à la télé. C'est quelque chose qui est porteur et voilà, il est de très bons conseils.
0: Depuis, Ma Petite Laine s'est diversifiée et propose par exemple un cocon en coton, une gigoteuse, une couverture et même un kit pour tricoter soi-même son cocon. Plus d'infos sur mapetitelaine.com. Merci à Nathanaël Bruni d'ici Orléans pour cette idée qui préserve les nuits des bébés et de leurs parents. Ici, ça entreprend à Châteaudun avec Ma Petite Laine pour un sommeil sans réveil, ou presque.
3: C'est ouf. Merci beaucoup Catherine Guicandon. Bah je sais que Vincent, il y pense quand même.
4: Elle va sauver beaucoup de personnes.
3: Et vous y pensez, un enfant,
4: oui.
3: Peut-être un jour.
4: On sait jamais. Hein.
3: Mais pourquoi pas?
4: Bah oui, j'ai pas la vie pour ça pour l'instant, mais on sait jamais.
3: La vie est longue.
4: J'espère.
3: Bah, je vous le souhaite. En tous les cas, elle se passe très bien pour vous, la Comédie des Champs-Élysées, en ce moment, dans cette pièce avec Laurent Ruquier, une pièce que Laurent d'ailleurs a écrite dans le théâtre qu'il dirige. Bref, ça joue à la maison, tranquillement, le rôle de Pablo Diaz que vous allez découvrir d'ici quelques minutes sur Ici avec Vincent Niclot sur scène en ce moment. 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
3: Après plusieurs années de carrière, il continue de nous enchanter avec une nouveauté, Corias. C'est Bernard Lavillier sur Ici.

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6: Et vous le prouvez, hein, Vincent Niclot, qu'il n'y a pas que Paris dans la vie est à l'affiche. Pourtant, à Paris, de chanter tais-toi en ce moment à la Comédie des Champs-Élysées du mercredi au dimanche. Pièce avec Laurent Ruquier, de Laurent Ruquier. On va découvrir cette pièce dans quelques instants. En attendant, Vincent Niclot se dévoile ce soir à travers les lieux et son parcours. Mais je ne résiste pas à l'idée de vous faire écouter quand même quelques airs de son personnage, Pablo Diaz.
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6: Ça, c'est le tube du personnage. Mais c'est Vincent qui a suivi la musique. J'ai ça dans la tête depuis 5 jours. Et je vais vous la remettre d'ici 21h pour que vous l'ayez aussi bien en tête. Vous savez, c'est pire que délivrer, libéré. Cette chanson vous rentre dans la tête, c'est terrible. Vincent, on parle un petit peu des premières tournées que vous allez faire avec les comédies musicales, le fait que vous allez aller un peu partout en France. On connaît la vie aussi, même en tant que comédien. Si vous faites une tournée, on s'arrête, on joue, on mange une salade, on dort à l'hôtel, c'est fini. On n'a jamais vraiment le temps de se poser. En revanche, vous avez quand même eu le temps, j'ai vu il y a quelques années, vous avez fait une tournée, je crois que c'était récital, tournée des églises, ouais, des cathédrales, c'est
8: oui,
6: ça?
8: Oui, oui.
6: Et là, vous êtes un peu posé.
8: Oui, c'est vrai que j'avais un petit peu plus de temps. Déjà, je suis allé dans des villes et des villages où je serais peut-être jamais allé.
6: Vous vous souvenez d'endroits où vous êtes allé?
8: Oui, il y a notamment une ville, c'est magnifique, qui s'appelle Laon.
6: Ouais.
8: L-A-O-N.
6: Bien sûr, ouais.
8: Et j'étais jamais allé, je pense que je serais jamais allé, puisque c'est pas là où on tourne généralement, et tout ça, et c'est une ville magnifique, et vous savez, on est très surpris du patrimoine qu'on a, parce que dans un simple village, ou même une ville, on peut avoir deux cathédrales, trois églises.
6: Absolument.
8: C'est incroyable.
6: Vous avez été en Dordogne, j'ai noté la cathédrale Saint-Front de Périgueux. Vous avez été à Lisieux, la basilique Sainte-Thérèse, ça c'est la Normandie.
8: Ah, c'est la plus grande basilique d'Europe. Elle fait 2500 places.
6: Elle est magnifique. Vous connaissez un peu la Normandie, magnifique. D'ailleurs?
8: Un petit peu, ouais, aussi. Comme je suis allé tourner aussi.
6: Où ça?
8: Mais je vais aussi en week-end, à Deauville, au Touquet.
6: Non, mais la partie privée, c'est pour tout à l'heure. Mais effectivement, très bien, Deauville, le Touquet. Vous avez été à Bourges, à la cathédrale Saint-Étienne.
8: Oui, c'est possible.
6: Bah non, mais vous avez
8: peut-être. Je me souviens pas de tout.
6: Non, mais j'imagine bien. Il y a forcément des souvenirs qui remontent à Quimper, la cathédrale Saint-Corentin, la Bretagne. Ça aussi, c'est une région que vous appréciez, la Bretagne, l'océan.
8: Oui, je connais très très mal, mais j'ai fait un album celtique. Donc je suis quand même allé en Bretagne et tout, mais c'est magnifique aussi. Non, mais la France est sublime. Ouais.
6: Alors, il y a quand même une région que vous appréciez, c'est l'Alsace.
8: Oui, bah ça c'est parce que j'avais une grand-mère alsacienne.
6: Et voilà.
8: J'avais de la famille là-bas que j'ai toujours d'ailleurs que je salue. Et c'est vrai que j'adore aussi pour la gastronomie.
6: Oui, alors c'est vrai. Vous l'avez évoqué tout à l'heure. Vous aimez bien manger quand vous étiez petit. Et c'est vrai que les tournées, vous, ce que vous aimez bien, c'est les bons restos. Parce que vous êtes très gourmand.
8: Je suis très gourmand. Je suis très épicurien. J'adore les bons vins. J'adore bien manger. J'adore découvrir les spécialités. Je suis très curieux. Donc dès qu'il y a quelque chose que je connais pas, je veux goûter. Voilà.
6: C'est alors Alors c'est quoi votre France gastronomique? C'est quoi un plat que vous adorez qui va nous emmener dans une région par exemple? Ça va être la choucroute en Alsace, ça va être la bouillabaisse à Marseille.
8: J'adore le tourne de Rossini, je sais pas d'où c'est.
6: Mais c'est avec le foie gras par-dessus, donc là où on fait du foie gras, ça peut être la Dordogne.
8: Il y a très peu qui savent le faire. J'adore le cassoulet, oh là là.
6: Castelnaudary.
8: Ouais, voilà. J'aime tous les plats vraiment très très franchouillards.
6: Mais vous les mettez où? C'est ça la question.
8: Alors, comme je suis un ex gros, on va dire, je fais très attention à ce que je mange en général. Général. Non, mais je mange de tout.
6: Non, mais vous allez à la salle de sport.
8: Mais je fais beaucoup de sport.
6: Oui, voilà, c'est ça.
8: C'est mon prix à payer, c'est ça. C'est que si je veux garder, j'ai essayé de garder une allure potable, et ben il faut que je fasse
6: potable. Vous faites du mal, magnifique. Alors, vous aimez la Bretagne, on l'a dit, la Vendée, le Var, les Alpes-Maritimes, ça c'est les stations qu'on a un peu, les endroits qu'on a évoqués.
8: Ouais.
6: Vous aimez skier aussi?
8: J'adore.
6: Et vous allez où pour skier?
8: Alors, je vais. J'ai fait même des saisons à Courchevel.
6: Voilà.
8: Mais ça, j'y travaillais, donc c'était pas vraiment en vacances. Après, je vais, j'aime bien, j'oublie toujours le nom, mais je vais, ça va revenir.
6: En Savoie.
8: Oui, c'est en Savoie. Alors, c'est un petit village.
6: Ça va revenir d'ici la fin de l'émission, ne vous inquiétez pas.
8: Mais en tout cas, en plus, j'aime aller skier en mars. Parce qu'en mars, il fait beau, il y a moins de monde. Voilà, j'ai la chance de pouvoir contourner les vacances scolaires, donc en mars, c'est fabuleux.
6: Il y a du soleil, vous l'avez dit. Oh, bah, c'est l'occasion.
7: Du soleil,
6: je l'avais dit, hein.
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6: Ça va être comme ça jusqu'à 21h. On va changer l'ambiance de Femme du Soleil. Vous enchaînez votre carrière, vous obtenez plein de beaux succès. Vous allez vous orienter vers le chant classique, reprendre les grands airs d'opéra avec des chœurs, notamment ceux de l'Armée Rouge. Oui. Obtiendrez un triple disque de platine. Vous partez partout en France, je l'ai dit, avec d'ailleurs ce spectacle. Il y a 40 représentations, une tournée des Zéniths. Mais il y a une rencontre qui change votre vie.

0: Ah bah c'est Céline Dion qui est en ce moment à la Plénitude Arena de Nanterre, oui. Chez nous en France. Michel Drucker, un plateau, 2012. Elle vous rencontre, vous la rencontrez, c'est coup de foudre là.
1: Bah le coup de foudre, je sais pas, moi je l'aimais déjà beaucoup, elle me connaissait pas, et puis on me demande si je veux pas reprendre All By Myself devant elle, et je dis oui, je suis complètement inconscient, mais je me dis que ça peut être un énorme tremplin pour moi, comme un plus gros gadin aussi, et parce que c'était en direct. Ouais. Donc je chantais en direct et diffusé en direct, donc sans filet. Et puis je suis un Capricorne ascendant Taureau, je fonce. Je dis ouais, alors si j'aurais pas deux occasions comme ça avec les chœurs de l'Armée Rouge, et puis le réalisateur me dit au moment de faire la note, tu tourneras vers elle. Et c'est au moment où je me suis tourné vers elle que j'ai réalisé la connerie que j'étais en train de faire parce que je me suis dit mais je peux me viander quoi. Et la larme qu'on voit couler, c'est pas une larme de c'est pas un pleur, c'est du stress. C'est vraiment du stress. Ouais. Où je commence à me dire waouh. Je joue gros.
0: Bon, elle vous a bien détendu, elle vous a invité dans un jacuzzi.
1: Oui, ça c'était après. Elle m'a d'abord invité à faire sa première
0: partie. Attends, il n'y en a pas beaucoup qui peuvent se dire qu'ils ont été dans un jacuzzi. Elle vous a demandé de tomber le t-shirt.
1: Ah, depuis que Michel Drucker a révélé ça il n'y a pas longtemps.
0: Ah
1: ça
0: bah
1: y
0: oui,
1: est.
0: Mais c'est Michel.
1: Moi je l'avais gardé secret ça parce que je ne voulais pas par rapport à elle et tout ça. Mais après, puisque c'est lui qui l'a dit, oui c'est vrai. Avec Céline, on a eu pas mal de choses très très.
0: Oui.
1: Non, mais c'est vrai. Vraiment des choses. On a eu des fous rires, on s'est roulé par terre. Enfin voilà, vraiment dans une émission de télé d'ailleurs qui a été coupée parce que c'était pas bien. Mais oui, c'est quelqu'un qui est complètement normal. Hein, voilà, c'est quelqu'un comme vous et moi qui a.
0: Mais moi je ne vais pas dans le jacuzzi avec Céline. Bon, excusez-moi, vous êtes pas si normal que ça. Bon, allez, je vois que vous êtes en gênance, donc je passe à autre chose.
1: Non, pas du tout, je suis pas du tout.
0: Non, on adore. Alors, de tels succès derrière qui vont s'enchaîner. Il y aura Louis, en hommage à Louis Mariano, ce que je suis en 2014, plus de 100 000 albums vendus. Il y aura Tango, il y aura également Esperanto en 2020, il y aura 10 ans déjà, il y aura l'Opéra Celle, vous l'avez évoqué, il y aura Bel Canto, oui. Des studios à l'étranger, en public. Au total, s'il vous plaît, Vincent Nicot, c'est 2 millions d'albums vendus.
1: Oui.
0: À la louche.
1: Bah ouais, ça fait bizarre quand j'entends ça, même moi, ça me fait bizarre. En fait, je suis pas quelqu'un qui me gargarise des chiffres et des trucs, qu'est-ce que j'ai fait. J'oublie même parfois ce que j'ai fait. Je suis plutôt quelqu'un qui vit dans le présent et qui me projette beaucoup dans le futur. Après, c'est vrai que le passé me donne des ailes, parce que c'est vrai que ça donne un peu de confiance quand on a quand on est adoubé par Céline Dion et puis d'autres qui m'ont fait confiance aussi. Bah, ça fait plaisir, quoi.
0: Vincent Nicot, votre invité, encore quelques minutes jusqu'à 21h. On quitte vos régions pour aller dans la Sarthe avec le prix du carburant, sujet d'actualité toujours aussi haut. L'impact sur notre quotidien, on le sait, comme par exemple pour les loisirs, pour les enfants, pour nous déplacer. Alors un club de foot a mis en place une solution grâce à une application qu'ils ont eux-mêmes créée. Robin Bernoux, vous êtes rendu justement dans la Sarthe.
2: À une demi-heure de voiture du Mans, un club de foot a créé sa propre application de covoiturage face à l'augmentation des prix du carburant.
3: Ah oui, mais c'est génial, c'est bien, c'est vachement bien, c'est une fort bonne idée.
2: Je me suis rendu sur le terrain de l'association sportive de Brette-les-Pins lors d'un entraînement des U15. Alors, il y a des ballons, des cônes, des chasubles. Un entraînement, en somme toute, assez classique en soi, ou presque, car désormais, les joueuses et leurs parents disposent d'une nouvelle application.
4: Aujourd'hui, on est sur une application full web.
2: Nicolas Marceau, éducateur des U15, est à l'origine de la création de l'appli qui permet aux parents de mutualiser les trajets et économiser du carburant.
4: On va sur le prochain match. Si je vais dessus, ici, je peux voir les personnes qui sont présentes, si elles vont au stade ou pas. Et si je valide ici, par exemple, Lise, elle vient, elle sera rendez-vous à Brette, et je peux choisir le nombre de personnes présentes dans la voiture. Elle a 3 places dans la voiture, en plus de elle et sa mère. C'est plus simple.
2: Rassembler les trajets, une idée particulièrement bienvenue, alors que les prix du carburant sont toujours très hauts, surtout lorsqu'il faut aller à 30 ou 40 km de chez soi un week-end sur deux.
4: Si vous prenez aujourd'hui une voiture, vous emmenez 4 personnes, 5 personnes, vous arrivez vite à 25-30 euros de carburant, juste pour les loisirs des enfants.
2: Autre point positif, en plus de permettre aux parents de faire des économies, l'application développée par Nicolas, qui travaille dans l'informatique, a aussi permis de recréer du lien.
5: Allez, j'ai déjà vu, les gens ils habitaient à 300 mètres côte à côte et ils se connaissaient pas, et depuis ils sont amis.
2: Amis et parfois même au-delà, me racontait Fabrice Desormes, le président de l'association sportive de Brette-les-Pins.
5: Bon, je vais pas rentrer dans les détails, même plus qu'amis, des fois vous passez du bon temps entre les personnes. Voilà, je trouve ça important.
2: Alors ici dans la Sarthe ça marche, mais qu'en pensent les premiers intéressés?
6: Gauche, droite, allez, on travaille les articulations.
2: Je suis allé demander à Faustine, elle a 15 ans, elle était en plein entraînement sur le terrain et m'a expliqué que l'application lui avait sauvé son dernier match.
7: Comme samedi dernier, on a eu un imprévu de dernière minute. et j'ai pu trouver un covoiturage très vite. Et du coup, c'est super important d'avoir ça, parce que sinon, tu peux pas aller au match, en fait.
6: Allez les filles, vous avez tout le demi-terrain.
2: Aujourd'hui, pour beaucoup de parents, covoiturer pour emmener les enfants au sport est devenu un nouveau réflexe, une solution qui permet de recréer du lien, mais aussi et surtout de réduire les frais.
0: Merci beaucoup Robin Bernot. Allez, restez bien avec nous. Vincent Niclot est votre invité. Il joue en ce moment dans Chante tais-toi avec Emma Gamet, Marie-Vincent, Caroline Ball, une pièce, deux, et avec Laurent Ruquier, mise en scène Anne Bourgeois, la comédie des Champs-Élysées. Vous restez avec nous, Vincent?
1: Ah bah oui, je suis bien.
0: Alors à tout de suite, il est là jusqu'à 21h.
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0: Et Michel Polnareff qui nous rejoint dans la maison vide pour s'ambiancer en ce début de soirée sur Ici.

0: jusqu'à 21h.
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2: C'est à la Comédie des Champs-Élysées que vous pouvez applaudir notre invité Vincent Niclot, avenue Montaigne. C'est à Paris, une belle avenue. Vous pouvez l'applaudir en ce moment dans cette pièce Chante et tais-toi, pièce écrite par Laurent Ruquier, dans laquelle Laurent joue. On salue le Havre aussi, la Normandie, oui, puisqu'il vient d'abat, Laurent. Oui. Un parcours, celui de Vincent Niclot, inspirant pour ce Parisien qui nous a raconté son enfance à Paris, à Montmartre, mais aussi en Vendée, du côté de la Tranche-sur-Mer, sans oublier le Var, les Alpes-Maritimes. Le tour du monde, c'est ce qu'il a fait aussi depuis le début de sa carrière avec brio et talent. Il est encore avec vous quelques minutes. Pour tout savoir, en tous les cas, en savoir un petit peu plus, il est en face de moi, mais je vais demander à Pablo Diaz, via Laurent Ruquier, de nous parler de cette pièce.
3: Oh Pablo, ce serait sympa que tu nous résumes la pièce.
4: Oh oui, bien sûr. Moi, je suis Pablo Diaz, un chanteur de charme. Voilà, ça fait 20 ans que je vis en France. J'ai fait carrière ici. Mon attaché de presse, elle essaie de garder ma vie privée, vraiment très privée, mais malheureusement, ça ne va pas se passer comme ça et je vais être pris dans tout de suite.
3: Chante et tais-toi.
2: Et d'ailleurs, dans la pièce, il chante ça.

0: J'adore.
1: Vous étonnez, Eric, après l'avoir dans la tête, vous l'a passé 4 fois par jour aussi. Alors.
0: Ouais, c'est sûr. Vous voulez que je vous parle de. On a tous quelque chose en nous dans la Louisine.
1: Parce c'est que pas ça, mal, ça.
0: Ça, c'est dans la pièce. C'est quoi cette histoire? Pour ceux qui n'ont pas vu le spectacle encore, ça fait partie du spectacle.
1: Ça fait partie du spectacle parce qu'évidemment, il y a toute une sorte de quiproquo. On va pas raconter trop la pièce, que moi j'aime bien aussi, comme Laurent, que les gens aient la surprise. Mais en substance, il fait croire que Johnny Hallyday est connu en Espagne aussi. Johnny Hallyday, il s'appelle. Ouais. Et donc, qu'il a sorti Gabriella, On a tous en nous quelque chose d'Andalousie. Enfin voilà, Diego, libre dans sa tête, sa cabeça. Donc c'est l'écriture de Laurent Ruquier qui est vraiment très drôle.
0: Est-ce que l'amour du métier doit passer avant l'amour tout court?
1: J'ai combien de temps pour répondre à cette question?
0: C'est un peu ça la question. La pièce, c'est ça, c'est un couple. Je vais essayer de pas trop en dire. Laurent Ruquier joue Gabriel, vous jouez le rôle de Pablo Diaz, donc on comprend que vous avez un succès considérable auprès du public féminin. Vous êtes homosexuel, vous vivez avec votre compagnon depuis 5 ans, qui est Laurent Ruquier, donc alias Gabriel. Et puis vous avez une attachée de presse, j'en dis pas plus, qui elle vous demande d'où le nom de la pièce, chante et tais-toi, parce qu'il faut pas le dévoiler.
1: Oui, elle est plutôt la vieille école, c'est une vieille attachée de presse, elle dit que les chanteurs, il vaut mieux qu'ils gardent leur jardin secret, que voilà, ils ont pas besoin de savoir plus. Pour ça, chante et tais-toi, contente-toi de chanter, et ne dis rien de trop sur ta vie privée. Lui, il est pas contre, faire son coming out, machin, son copain, évidemment, voudrait qu'il le fasse
0: pour aider. Oui.
1: Mais ce qui est drôle, c'est que lui, il a toujours pas fait, lui, dans son travail.
0: Auprès des trois personnes avec qui il travaille.
1: Voilà. Donc, en fait, voilà, on est vraiment dans la pièce de boulevard, vraiment, avec les portes qui claquent, les jeux de mots, les fous rires.
0: C'est très drôle, je vous l'ai dit hors antenne, pour moi c'est une vraie révélation et je suis content qu'on ait parlé de ça aussi, parce que pour rappeler aussi que tout ce que vous avez fait en termes de comédie, d'acting, dans le studio, le cours Simon, le cours Florent également, vous êtes sorti et c'est quand même une espèce de mise en danger, vous êtes le ténor qu'on connaît, et là d'un coup, vous êtes face à un public, c'est du théâtre, et vous vouliez sortir de cette zone de confort un peu.
1: Mais moi j'aime bien, en fait je trouve que la vie est courte et qu'il faut toujours essayer de vivre des choses. Moi j'aime bien me mettre dans la peau d'autres personnages, voilà. Donc c'est pour ça que l'acting c'est super, parce qu'on peut jouer le rôle, ou même parfois j'ai été militaire dans des émissions de télé, essayer de sortir vraiment de ce que j'aurais dû vivre dans ma propre vie, et ben dès que j'ai une occasion d'aller vivre autre chose, j'y vais, même si c'est casse-gueule. Et là c'est vrai que c'était casse-gueule parce que je n'ai pas d'expérience théâtrale malgré une petite formation et tout ça, voilà, mais...
0: Enfin, Laurent, il a pensé à vous tout de suite, a priori.
1: Oui, mais même lui, il savait pas trop. Enfin, on a fait une lecture, tout ça. Oui, il a pensé à moi, il a écrit la pièce en pensant à moi. Mais moi-même, j'étais pas persuadé que j'arriverais. Donc moi, j'avais beaucoup d'angoisse de me dire, est-ce que je vais être à la hauteur? Est-ce que...
0: Ah bah,
1: arrêtez
0: de vous poser cette question.
1: C'est gentil, c'est gentil. Mais moi, je le savais pas. Et lui non plus, je pense qu'il le savait pas.
0: Parce qu'au départ, c'est pas prévu qu'il joue dans cette pièce.
1: Non, il devait pas jouer, lui. Il devait être auteur, comme d'habitude. Et lors d'une conversation, il y a le producteur qui a dit, mais pourquoi tu le ferais pas toi, Laurent?
0: Ouais.
1: Et puis nous, on a trouvé ça tellement, mais, ah ben oui, mais bien sûr, c'était comme une évidence. Mmh. Et lui, je pense qu'au fond de lui, il avait envie. Mais qu'il était prêt, c'était le moment, donc il a dit oui.
0: C'est joué en toute simplicité, avec beaucoup de justesse, d'authenticité. Marie-Vincent qui joue le rôle de l'attaché de presse, qui est vraiment extraordinaire, qui est drôle. Voilà, vieille attaché de presse, effectivement, qui nous rappelle certaines qu'on a connues dans le métier, ou qu'on connaît encore d'ailleurs. Parce que tout ce que raconte la pièce, ça existe. Il y a encore aujourd'hui des chanteurs, des acteurs, surtout dans le cinéma, qui n'ont toujours pas osé dire ça.
1: Alors on en parle justement, on dit que dans le cinéma, les acteurs ont du mal. Les actrices, c'est peut-être un peu plus facile, parce qu'une actrice lesbienne, c'est un peu plus un fantasme pour un homme hétéro. Alors que l'inverse, ça marche pas. Donc, c'est vrai que les acteurs, ils osent pas le dire parce que c'est pas encore... ils pensent que ça leur ferait perdre des rôles, et je pense que malheureusement, c'est encore la situation. La pièce, elle parle de ça, mais elle parle pas que de ça. Elle parle aussi de la liberté, en fait, d'être vraiment qui on veut être dans la vie. Et pour certains, c'est pas...
0: Parce que finalement, je salue Emma Gamet, que je connais bien, et que j'embrasse tendrement, qui joue
1: elle est formidable.
0: Le journaliste presse.
1: Tous les acteurs sont formidables.
0: Bien sûr. Elle est à deux doigts de révéler votre homosexualité. Puis finalement, sans tout dévaluer, elle va pas le faire, parce qu'elle va se rendre compte finalement qu'on est authentique que quand on est vrai, et que finalement.
1: Oui, parce qu'elle dit que toutes ces femmes seraient pas amoureuses de Pablo Diaz s'il n'était pas sincère avec elles.
0: S'il n'avait pas cette sensibilité.
1: S'il chantait pas, s'il les aimait pas vraiment.
0: Elle est un peu amoureuse. amoureuse de lui, hein, secrètement.
1: Elle le dit d'ailleurs dans la pièce, qu'elle tombe finalement amoureuse de lui et tout ça. Mais c'est une pièce qui finit vraiment très très bien, qui finit en émission de télé aussi. Enfin,
0: on va
1: pas tout raconter, mais c'est un vrai spectacle. Où, évidemment, moi je chante dedans parce que je suis chanteur dans la vie.
0: Attendez, vous chantez ça ?
1: Vous avez vraiment décidé dans la tête des auditeurs.
0: Attendez, ça va être rempli l'alternative.
1: Ils vont faire des rêves toute la nuit avec Comme du soleil. Ou des cauchemars peut-être.
0: C'est vrai qu'on en a déjà beaucoup dit. Une petite pension aussi quand même pour Caroline Ball.
1: Caroline est super aussi. Elle joue la fille qui va faire des photos avec moi pour faire des fausses paparazzades.
0: C'est le Luron qui avait fait ça.
1: Oui, vie, avec Coluche. Fausses,
0: alors, il l'a fait avec lui, mais il l'avait fait avec une femme, avec Dany, la chanteuse.
1: Oui, il y en a plein qui l'ont fait. Bon, on va pas révéler les noms. Et ça se fait toujours, d'ailleurs.
0: Oui.
1: Donc, ça parle de tout ça, cette espèce d'hypocrisie qu'il peut y avoir parfois aussi, même par les médias. De jouer le jeu ou pas. Avant tout, c'est une pièce sur la liberté. C'est la liberté d'aimer qui on a envie d'aimer. Qu'on soit hétéro, gay, qu'on soit catholique, qu'on soit, enfin, quelle que soit sa religion, quelle que soit sa couleur, quelle que soit sa taille, quelle que soit son poids, c'est ne pas être monté du doigt parce que tout d'un coup on aime quelqu'un et qu'on est différent.
0: C'est à la Comédie des Champs-Élysées, vous serez pas déçu parce que si vous aimez aussi le chanteur, ça chante, ça danse, il chante, il y a pas que cette chanson, il est habillé, je vous en dis pas plus, il y a des tenues très colorées.
1: C'est un vrai show, c'est une vraie pièce de boulevard où les gens ils ressortent avec des petites étoiles dans les yeux, ils sont morts de rire du début à la fin et ça fait plaisir quoi.
0: Vincent Niclot, votre invité. Bon, alors on a parlé de la forêt tout à l'heure, des lieux un petit peu pour vous ressourcer. Je sais que les coins de nature, vous en avez besoin. Tiens, quelques lieux encore avant de se quitter. Les Calanques, Marseille, Cassis.
1: Oh non, mais ça c'est superbe. Après, c'est magnifique, quoi. J'ai eu la chance, moi, j'ai une famille adoptive à Marseille. Et ils m'ont montré les coins les plus... Bon, aujourd'hui, avec les réseaux sociaux, il n'y a plus beaucoup de secrets. Mais moi, j'ai découvert ça il y a, on va dire, 20 ans, même 25 ans. Et c'était encore un peu préservé. Ah ouais. Oh, ouais, c'est beau. J'ai même été pris dans un incendie là, de la Calanque de Sormiou. Je m'en souviens toute ma vie, j'ai cru que j'allais mourir. Mais c'est magnifique. Toute cette zone-là, il n'y a pas besoin d'aller au bout du monde finalement pour trouver des décors sublimes.
0: Biarritz.
1: Oui, Biarritz, j'ai fait un album sur Luis Mariano, donc j'ai dû connaître cette région. Je connaissais pas très très très bien. Pareil, c'est vraiment... Non mais quand je vous dis que la France est sublime, c'est vrai qu'on n'a pas besoin d'aller trop... Moi je comprends les gens qui sortent pas de France, parce qu'en fait il y a tellement de... Mais encore des zones que je connais pas, les Gorges du Verdon, tout ça, il y a plein
0: Ça c'est votre rêve, hein, les Gorges du Verdon.
1: Ouais, je sais pas pourquoi.
0: Vous n'êtes pas le seul d'ailleurs.
1: J'ai jamais réussi à y aller, ça me fait rêver. Il y a plein d'endroits que je connais pas, et encore heureux.
0: La Bretagne, vous aimeriez approfondir, vous nous l'avez dit tout à l'heure, effectivement. Il y a des lieux comme ça. Vous retournez, vous m'avez dit, du côté de la Tranche-sur-Mer, là, c'est un peu compliqué au niveau familial, mais voilà.
1: Oui.
0: Vous êtes nostalgique, quoi, d'une manière générale? Vous aimez retourner dans ces lieux? Vous avez peut-être un peu...
1: Bah, surtout les lieux de l'enfance.
0: Vous êtes à Montmartre?
1: Oui, bah, j'y vais souvent. Bah, ma meilleure amie, elle habite toujours un appartement là-bas, donc on se retrouve parfois à Place du Tertre.
0: Mais vous vivez où aujourd'hui?
1: Moi, je vis dans le centre de Paris.
0: Ok. Qu'est-ce que vous avez appris des Français en les rencontrant depuis autant d'années, avec toutes les tournées que vous avez faites, ou qui croisez tous ces visages chaque jour dans les concerts, ou là, en ce moment au théâtre?
1: Moi, je trouve que les Français, ils sont super... On n'a pas une très très bonne image à l'étranger. C'est ce qui me fait de la peine, parce que je trouve que les Français sont vraiment des gens très très très bien. Ils sont généreux, ils ont le cœur sur la main. Ils ont une histoire qui est belle aussi. Moi, chaque fois qu'ils viennent me voir pour me parler, ils me touchent énormément. Ils me racontent leurs problèmes, ils me racontent c'est fou, hein. Ils me touchent la main comme si je pouvais leur apporter du bonheur et tout ça. Je suis hyper sensible à ça. Et c'est des gens vraiment, en tout cas ceux qui viennent me voir. Moi, je peux pas parler pour tous les Français. J'ai pas tous rencontrés, mais ceux qui viennent à mes concerts, c'est vraiment des personnes incroyables.
0: Aujourd'hui, c'est vous qui faites parler les autres avec le Niclot Show. Un dernier mot. Il nous reste 30 secondes.
1: Oui, 30 secondes.
0: Ça, c'est sur YouTube.
1: Oui, c'est sur YouTube. Faut aller sur ma page YouTube Vincent Niclot officiel et j'ai invité des artistes à parler musique. Donc ça dure 30 minutes. Bien, mon premier invité est parrain, c'est Laurent Ruquier.
0: C'est bizarre.
1: Oui, mais c'est tombé comme ça. Et puis, la deuxième, c'est Christina Cordula. Et là, est sorti jeudi dernier la troisième numéro avec Anne Romanoff.
0: Vous faites pas des battles de vinyle comme sur scène?
1: Non, on fait pas ça, mais on parle. En fait, je veux savoir comment est l'artiste par rapport à la musique de son enfance.
0: Vous voyez, moi, je veux savoir comment est l'artiste par rapport au lieu de son enfance.
1: Moi, c'est pas
0: bien.
1: On va faire une émission tous les deux, finalement.
0: C'est pas mal, avec grand plaisir. Vincent Niclot, la Comédie des Champs-Élysées, chante et tais-toi. Vous voulez qu'on se quitte avec Femme du Soleil?
1: Oh, bah allez,
0: des fois que... comme ça, parce qu'on l'a pas entendu celle-là, je crois.
2: Femme du Soleil, tes yeux tombent du ciel.
0: Chante et tais-toi. Ah non. Miel. Au contraire, allez l'applaudir, la comédie des Champs-Élysées dans cette pièce de et avec Laurent Ruquier, ouais, et tous les artistes qu'on a évoqués. Merci pour ce parcours et ce voyage,
1: Vincent. Merci, Eric.
0: C'était un bonheur.
1: Et bonsoir à tous.
0: À très bientôt, ici.fr pour écouter l'émission. Merci à Mathilde Mallet à la réalisation et Katrina Da Fonseca à la préparation. Passez une belle soirée sur ici.
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0: Moi, je chante pas aussi bien que Vincent Niclot, mais bon, you gotta be... Bon, allez, voici des jouets, ce sera bien mieux que moi, sur ici.

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1: Passez une excellente soirée, un très bon début de semaine. Vous écoutez ici, il est 21h. Pour 180, c'est la musique avec Laurent Petit-Guillaume. Bonsoir à tous, très heureux une fois de plus de partager avec vous des tubes que j'ai beaucoup passés en radio dans les années 80 et que je n'ai surtout pas oublié. Allez, on partage ça pendant une heure et ça commence comme ça.

0: Julien Clerc, c'était quand je joue.
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0: Un titre qui a failli ne pas exister. On est en 1980, Julien prépare son nouvel album. Il confie cette mélodie à son ami et auteur Étienne Rodagil. Finalement, le texte ne lui convient pas. Il réitère avec un autre auteur, Jean-Loup Dabadi. Et encore une fois, les paroles ne lui plaisent pas. C'est finalement en allant enregistrer l'album au Québec qu'il rencontre celui qui écrira les bonnes paroles, un certain Luc Plamondon. Les Anglais de Madness, tout de suite, avec Our House.

Watson, c'était Got My Mind Set On You. On peut avoir été un Beatles et continuer une carrière à succès, la preuve Paul McCartney bien sûr, mais aussi George Harrison. En 1987, il se retrouve numéro 1 dans le monde entier grâce à cette reprise d'une chanson des années 60. Pour la suite, j'ai choisi un tube qui en 2022 a été classé par sondage 6e chanson préférée des Français. Alors à l'origine, elle figurait sur la face B d'un 45 tours, l'Aziza, sorti en 85, numéro 1 du top pendant 8 semaines. Et bien sûr, ce titre, c'est un titre de Daniel Balavoine, Tous les cris, les SOS.

0: Catherine Lara, la roqueuse de diamants. Raymond Queneau avait écrit pour Zizi Jeanmaire, la célèbre meneuse de revue, un texte, La croqueuse de diamants, et c'est ce qui a inspiré Elisabeth Anaïs quand Catherine Lara lui a demandé un texte pour son nouvel album en préparation. Alors le jeu de mots est efficace et La roqueuse de diamants est devenu un classique, un tube. Dans un instant, un autre tube de l'année 85, The Riddle, Nick Kershaw arrive.
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0: Elton John, c'était Little Jenny.
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0: 1980, encore un excellent cru pour la pop mondiale. Cette année-là sort donc ce nouveau titre d'Elton John et ce Little Jenny devient son premier numéro 1 des ventes aux États-Unis. La même année sort en France le tube Donner pour Donner, fruit d'une collaboration exceptionnelle. Bah oui, hein. Titre de France Gall, musique Elton John, texte Michel Berger, qui en même temps en 80 obtient un gros succès avec Celui qui chante, extrait de son album Beau Séjour et qu'on écoute tout de suite.

Isla Bonita. C'est la fameuse chanson proposée tout d'abord à Michael Jackson, qui n'en veut pas, et réécrite par Madonna, qui devient un énorme tube en 1986. Le 11e tube consécutif de Madonna aux États-Unis. Un record seulement dépassé par les Beatles et Elvis Presley, numéro 1 également en France. La même année, dans notre top 50 à nous, on croise aussi le groupe Image avec Le Cœur en Exil.

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1: Et voilà, 100% années 80, c'est tout pour aujourd'hui, mais il en reste évidemment des tubes à redécouvrir ou à découvrir. Alors rendez-vous demain dès 21h. Dans un instant, 100% chansons françaises. À demain sur Ici Votre Radio. Il est 22h.
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3: Est-ce qu'on peut transformer un contrôle fiscal en l'un des plus gros tubes de la chanson française ? Pour Florent Pagny, la réponse est un immense oui.
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3: Nous sommes en 2003. Le chanteur est en pleine guerre médiatique et judiciaire avec le fisc qui l'accuse d'évasion fiscale. Il se sent traqué, dépossédé. C'est là que son complice Lionel Florence lui écrit un texte sur mesure. Une réponse en forme de bras d'honneur musical, Ma liberté de penser.

0: penser. Fanny dresse la liste de tout ce que l'État peut lui prendre, ses meubles, sa télé et même ses chiens. Mais il hurle surtout ce qui lui reste, sa liberté. Le pari est risqué, mais le public adore.
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4: Saviez-vous que c'est au fond du métro parisien que Serge Gainsbourg a définitivement troqué ses pinceaux pour un micro ?
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4: En 1958, Lucien Gainsbourg est un peintre timide qui joue du piano dans les cabarets pour payer son loyer. Un jour, dans le métro, il ose l'impensable. Il aborde un poinçonneur et lui demande quels sont ses espoirs. L'homme lui répond tout simplement « voir le ciel ». Il imagine alors ce ciel de faïence et ce travail répétitif.
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4: Ironie du sort, alors que Gainsbourg cherche encore sa place, ce sont les frères Jacques qui enregistrent le titre les premiers. Mais poussé par la chanteuse Michèle Arnaud, il finit par chanter son texte lui-même.
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2: Bonjour, je suis Pierre Bourguignon, je suis un ancien officier de gendarmerie. J'ai depuis quelques années écrit quelques polars. J'habite en bordure de côte. Le but de mon écriture, c'est de faire connaître les Landes et faire connaître un peu la gendarmerie, comment elle fonctionne, parce que ces films télévisés et autres ne reflètent pas du tout l'esprit gendarmerie.
3: D'où est née cette idée d'écrire justement a posteriori de votre profession de gendarme ?
2: J'ai eu envie de donner une image précise de la gendarmerie et de la justice plus largement parlant. C'est pour cette raison que j'ai commis une dizaine de polars dont les enquêtes sont menées par les gendarmes. Mais le dernier, bizarrement, il est mené par un détective. Ce détective, il s'appelle François Latournerie. T'as quoi ? Mais comme c'est pas très vendeur, c'est Jack Larson.
3: Est-ce qu'il y a un peu de vous dans Jack Larson ?
2: Ouais, disons que je fantasme un peu. Certainement, oui, peut-être.
3: Et alors justement, les diaboliques d'Osogor, l'histoire en elle-même, vous l'avez complètement inventée ?
2: Ah, complètement inventée. Elle se passe dans une boîte échargiste, c'est pas graveleux, c'est simplement de l'humour, ce que je tiens à maintenir dans tous mes polars. Les Landes, j'aime bien, je les connais bien pour y avoir vécu depuis tout petit. Les secteurs dont je parle, je les connais particulièrement, qu'il s'agisse du courant du Chêne, de Moliètes, de Messanges ou de Dax. J'ai travaillé dans le Tursan, Jaune, Air-sur-Adour. J'ai eu aussi envie d'en parler puisque j'ai un titre qui se déroule dans ces lieux mêmes, Palombe, Tursan et Salami, le titre. Si vous voulez, on m'a comparé souvent à San Antonio, et dans le rural, donc j'ai envie d'avoir des titres qui fassent sourire. Tous mes polars, il y a du suspense, vous savez pas qui a fait quoi jusqu'à la dernière page. Ce que je souhaite, c'est pas forcément le cas, mais ce que je souhaite, c'est que le lecteur ait envie d'en lire un autre. J'écris quand j'en ai envie, quand j'ai 10 minutes, 5 minutes, je reprends où j'en étais, et j'ai aucune pression, je me mets dans la peau de l'enquêteur que j'ai été, et bien sûr, je me mets dans la peau du truand, je me dis, si j'étais truand, pour contrer les enquêteurs, qu'est-ce que je pourrais faire? Et ça vient tout seul.
3: Ce métier de gendarme, finalement, c'était une vocation.
2: C'est arrivé par hasard, mais c'est une vocation. Parce qu'être gendarme, c'est être à la disposition des gens, être prêt, être humain, essayer de comprendre, de trouver des solutions, d'éviter des drames. C'est ça, être gendarme. Et aujourd'hui, ça a beaucoup changé. Les gendarmes sont à l'image de la société aujourd'hui. C'est-à-dire que de la rentabilité, de mon temps, c'est pas ça.
3: Vous voulez dire que leurs conditions de travail ont changé ?
2: Ah, complètement. Ils sont débordés. On leur colle sur le dos de plus en plus de tâches. Et on peut pas tout faire. On peut tout faire, mais pas forcément bien. Dans le temps, les gendarmes étaient accueillis par la population. Aujourd'hui, on se fait agresser. C'est pas du tout pareil.
3: Donc on rappelle quand même que le nouveau roman, ça s'appelle Les Diaboliques d'Osogor, c'est publié aux éditions Terre de l'Ouest, qui mine de rien est une maison d'édition de Seignos.
2: C'est un nouvel éditeur qui s'appelle Benjamin Jugiot à Seignos, qui porte une attention particulière à l'orthographe et à la syntaxe, et cet éditeur est au top niveau pour ça.
3: Moi, j'ai un petit truc à vous demander, là, quand même, Pierre, avant de se quitter. On va pas le faire à la façon commandant, mais j'aimerais bien quand même que assez rapidement, vous me donniez le nom de la radio qui

0: qui a une bonne quinzaine d'années. Hein, on peut un peu le voir à sa morphologie, un petit peu encellé, un petit peu démusclé sur le dos. Donc on va rester sur une ferrure plutôt classique parce qu'elle n'a pas de problème particulier. Donc on va commencer donc les soins sur Ponita. Là, ce qu'on va faire, on va commencer par dériver, c'est-à-dire un petit peu défaire les lacets de la ferrure, un petit peu comme nous les chaussures. Okay. Donc ça, c'est la première étape.
1: Qu'est-ce qu'on utilise ?
0: On va utiliser une maillotche en cuir et un dérivoir.
1: Ça lui fait pas mal, on est d'accord. À aucun moment, ça lui fait mal.
0: Non, du tout. On travaille que sur l'ongle. Donc c'est pour ça qu'on a des outils spécifiques, des positions spécifiques pour éviter de leur faire mal.
1: Donc là, l'idée, c'est que je me mets à côté de lui et je vais lui demander qu'il me donne, moi je dis sa patte, mais son sabot quoi.
0: Alors on parle de membre, tu te positionnes devant.
1: Là, et là.
0: Et alors il faut que tu mettes le membre sur toi, faut pas que t'aies peur, faut un peu forcer quand même, voilà. Et là, tu viens dériver ce clou là, celui-ci là.
1: Celui-là.
0: Eh bien c'est pas mal, voilà, vas-y, repose. Comme ça, lâche tout, voilà.
1: Donc là, on vient d'enlever le fer avec une tricoise. Je pensais que ça allait lui faire mal, mais en fait pas du tout. Et là, maintenant, c'est quoi? C'est un peu la séance manucure.
0: Oui, exactement, c'est ça. Le pied bien à plat. Donc on est un bon parage. Plus notre parage est réussi, plus la ferrure sera réussie.
1: Là, tu viens d'essayer le fer le zéro.
0: Ouais, voilà, c'est ça. Oui. Donc là, on essaie la taille zéro. C'est une taille qui correspond. Donc au niveau du travail sur mon fer, c'est qu'on mette les clous dans cette partie-là qu'on appelle la ligne blanche. Faut pas les mettre en paroi parce que c'est pas assez souple, ça va éclater. Ouais. Faut pas les mettre trop par ici, parce qu'on va être dans ce qu'on appelle le pied de chair et on va lui faire mal. Donc là, l'idée, c'est qu'on tombe bien sur la ligne blanche. Donc quand je le présente, on voit ici que mon pied dépasse un peu du fer, donc il faudra que j'ouvre un peu cette partie-là du fer.
1: Là, c'est quoi l'étape? C'est de le mettre au feu. Le réchauffer, le chauffer.
0: Ouais, c'est ça. Là, on va le mettre dans ce qu'on appelle une forge. On va le travailler, on va le mettre à la tournure du pied. Donc là, on a vu ce qu'il fallait faire. On a mémorisé la tournure du pied. Donc on va reproduire cette tournure du pied sur le fer. Et ensuite, on va aller porter à chaud.
1: Donc là, on a sorti le fer et on le met directement.
0: Voilà, alors il a refroidi un peu. Et là, tu vois ce que je disais, nos contre-perçures. Donc il faut que nos contre-perçures tombent sur la ligne blanche. Là, tu vois, elles sont un petit peu sur la paroi. Donc je vais pouvoir modifier un petit peu ma branche.
1: Et donc, la dernière étape maintenant.
0: On va poser le fer sur le pied. Donc, okay. C'est l'étape du brochage. Alors, je vais ouvrir mes talons.
1: Et ça lui fait pas mal.
0: Non, du tout. Si on a bien ajusté notre fer, on broche dans ce qu'on appelle la ligne blanche.
1: Et là, notre pépère, il est tout prêt.
0: Voilà. Là, il est tout beau. On peut lui rendre sa liberté.
1: Tu vas être libre, mon petit. Merci, Emmanuel, de nous avoir montré ton travail.
0: Eh bien, avec plaisir.
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3: Minute Papillon ce matin avec vous Thierry. Le train entre en gare de Dijes pour un aujourd'hui. La vieille gare de Dijes-Pourrin retrouve une seconde vie grâce à Nadia et Stéphane Gauthier. Les fondateurs de la miellerie des Glycines de Dijes l'ont racheté en 2024. Un achat coup de cœur devant le cachet de ce bâtiment emblématique, fermé depuis plus de 70 ans. L'idée en l'achetant, c'était de le sauver et de le restaurer.
4: Ah ouais, ça c'est une bonne idée.
3: Oui, c'est une bonne idée. La gare, transformée en maison dans les années 60, avait été un peu laissée à l'abandon. Depuis un an, la famille mène un important chantier de nettoyage et de rénovation. En explorant les lieux, elle a retrouvé plusieurs vestiges du passé ferroviaire de ce lieu. Des pavés, des anciennes voies, la pancarte Dijes-Pourrin ou l'altitude gravée sur la façade.
5: La nostalgie des origines.
3: La passion des objets qui ont une histoire aussi sûrement. La famille souhaite maintenant réhabiliter le quai de chargement pour le transformer en salle de réception, aménager la gare en gîte et installer leur miellerie dans l'ancienne salle d'attente. Pour retracer son histoire, la famille a lancé un appel à témoignages sur sa page Facebook et sur le groupe « Ça se passe dans Lyon ». Un appel très vite suivi de nombreux commentaires d'internautes. Des riverains et anciens voyageurs partagent leurs photos, leurs cartes postales ou leurs anecdotes comme l'histoire d'un iconé né dans la gare. La gare qui a fonctionné de 1885 à 1952, elle servait notamment au transport de marchandises comme l'ocre, les légumes ou les animaux. Une mémoire que les Gauthier souhaitent, elle aussi, restaurer. Et il y en a des histoires à raconter sur les gares.
6: Qu'est-ce qu'on peut pleurer dans les gares? Qu'est-ce que c'est mauvais pour les yeux? Qu'est-ce qu'on peut flinguer comme mouchoir dans une gare quand on se dit adieu? Oh, à la gare du Nord.
3: Ah, c'est vrai qu'on peut pleurer aussi dans les gares, on peut sourire.
7: C'est pour ça que les réseaux sociaux aussi sont formidables. On peut aussi trouver de bonnes archives comme ça.
3: Si vous avez des histoires à raconter sur cette gare de Dijes-Pourrin, bah vous pouvez aller sur la page Facebook de cette miellerie ou de Ça se passe dans Lyon.

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1: Toujours une rencontre grâce à Valérie Delos qui se déplace un peu partout au Pays Basque. Elle s'est arrêtée à Bayonne où elle est tombée sur Mulen qui nous raconte une partie de sa vie.
2: Bonjour, je m'appelle Mulen, j'ai 48 ans et je suis de Bayonne.
3: Bonjour Mulen, aujourd'hui vous êtes une artiste, muraliste. Est-ce que vous êtes d'accord si je dis que vous êtes une résiliente?
2: Oui.
3: On va faire quelques pas en arrière dans votre histoire. Vous avez eu une première vie de sportive de haut niveau. Vous faisiez quoi?
2: Alors j'ai été en équipe de France de volley et ensuite de beach volley. J'ai démarré aux alentours de 15 ans.
3: Ça veut dire un engagement de vie total? C'est-à-dire qu'on va pas au... à l'époque où vous allez boum, vous étiez focus, entraînement, c'était ça?
2: Oui, tout à fait. Et puis, comme je suis rentrée dans les structures d'entraînement intensive, pour moi, c'était aussi, je partais de la maison, mais j'avais comme objectif d'avoir mon baccalauréat pour que mes parents soient fiers.
3: Combien d'heures d'entraînement par jour, à peu près?
2: On ne vit que pour son sport. On se réveille, on petit-déjeune sainement, on part à l'entraînement, on fait de la musculation, on rentre, on déjeune, on fait une petite sieste. Puis on a une seconde phase d'entraînement l'après-midi. Puis ensuite, en fin de soirée, c'est les soins.
3: Donc une vie, on le comprend, hyper intense.
2: Oui.
3: Et puis un jour, dans votre vie, arrive un événement qui va tout arrêter.
2: Oui, j'étais relativement jeune, j'avais 39 ans. Et puis là, on m'annonce que j'ai un cancer de l'ovaire.
3: Vous n'aviez pas encore d'enfant?
2: Non. Mais bon, je pense que le fait d'avoir été sportive de haut niveau m'a permis de ressortir les cartes de la volonté, de se battre. En fait, l'objectif n'était plus d'atteindre la coupe ou la médaille, mais c'était de rester en vie.
3: Et ça dure combien de temps jusqu'à ce que vous puissiez reprendre une vie normale?
2: C'est une bonne question, parce que d'un point de vue clinique, j'ai relativement été, entre guillemets, guérie très tôt. Au bout de 5-7 mois, mes analyses étaient totalement revenues à la normale. Par contre, ça a été tellement intense. En 5 mois, j'ai vécu 2 opérations et 3 cures de chimiothérapie, où j'ai dû réapprendre à marcher 2 fois, j'ai perdu mes cheveux. Vous voyez, de vous en parler, ça me remet un peu d'émotion, parce que c'était une période très intense, très sombre. Mais effectivement, une fois où l'hôpital vous dit c'est bon, maintenant revenez dans un an, c'est plus complexe, parce que aussi tout l'entourage pense que c'est bon, on est sorti d'affaire, mais en fait c'est comme si on se reprenait une seconde vague, et c'est comme si en fait ça devenait réel. On est paumé, on sait plus, c'est comme un kidnapping un peu.
3: Et comment vous avez rebondi? Comment ça se passe? Est-ce que c'est un déclic un jour? Est-ce que c'est un cheminement?
2: Alors il faut savoir que ce genre d'épreuve, ça vous change à jamais. Il y a un avant et un après. C'est d'abord processer dans le deuil de son ancienne vie. Si on processe pas bien ses deuils, on reste aigrié et malheureux. En fait, pendant la maladie, j'ai accepté de mourir. J'ai vraiment travaillé le lâcher prise le plus lointain que je puisse faire. Par contre, je me suis dit, si je meurs demain, je meurs artiste. En fait, pourquoi j'y allais pas? Parce que j'avais peur. Peur de pas gagner assez bien ma vie, peur de pas savoir quoi faire, peur.
3: Ouais. En quoi l'art, ça a été une thérapie pour vous?
2: Cette épreuve m'a permis d'être à l'écoute de mes intuitions, de plus en plus, de faire confiance à mon cœur et un peu moins à ma tête. Mmh. Et effectivement, aujourd'hui, en plus d'être artiste peintre, je suis art thérapeute. Mmh. Donc j'accompagne des personnes le jour où ils ont un événement douloureux à passer ou émotionnellement s'ils se sentent chargés. Voilà.
3: Conclure, si je vous dis cette phrase très galvaudée, mais j'aimerais bien que vous rebondissiez dessus, si on dit que tout ce qui ne tue pas rend plus fort, du coup vous dites oui?
2: Un grand oui.
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4: Aujourd'hui, je suis à La Châtre, je suis à l'hôtel de Vilaine, qui n'a pas toujours été un hôtel. Mais alors, c'était quoi avant cet hôtel de Vilaine? Vous allez le savoir tout de suite.
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4: Pour en savoir plus sur cet hôtel de Vilaine, je suis avec Vanessa Wendling. Elle est directrice du service culturel et du musée de Georges Sand. Bonjour Vanessa. Alors, cet hôtel de Vilaine n'a pas toujours été un hôtel?
7: Alors, c'était même pas vraiment un hôtel, c'était un hôtel particulier. En fait, un hôtel particulier, c'est une grosse maison. C'est pour
4: Une
7: belle demeure, voilà. Après, il y a toute une architecture des hôtels particuliers. Celui-ci est typique du XVIIIe siècle. On arrive côté rue Nationale dans la cour qui s'appelle la cour Génie de Vasson. On a la belle façade et on dit que c'est un hôtel entre cour et jardin puisque de l'autre côté, il y a le square Georges Sand où nous trouvons actuellement, mais qui était le jardin de l'hôtel particulier. Et au milieu se trouve voilà, ce grand bâtiment qui est un des bâtiments les plus spectaculaires à la Châtre. Il est vraiment monumental et en fait, l'histoire, il s'appelle l'hôtel de Vilaine parce qu'il a été construit par le marquis de Vilaine. Donc c'est une demeure noble, voilà, à la fin du XVIIIe siècle. La petite histoire qui est un peu rocambolesque, c'est que quand le marquis de Vilaine construit cet hôtel particulier, il fait appel à un architecte creusois, un entrepreneur creusois qui s'appelle Barga. Mais on est aux prémices de la Révolution française et notre marquis de Vilaine, en fait, va émigrer. Il va plutôt s'opposer eh bien, à la Révolution française et comme tous les émigrés, eh bien, il va être un peu dépossédé, en tout cas, de son bien. Ils vont passer aussi dans le giron des biens nationaux. Et donc, cet hôtel particulier, il l'a peu fréquenté, il en a peu profité, puisqu'il en a profité à peine une dizaine d'années, et après il est parti à l'étranger. Et donc ce qui s'est passé, c'est qu'au début du 19e siècle, après la Révolution française, la commune de La Châtre va racheter le bâtiment pour y installer un collège et un lycée.
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7: Entre-temps, il est devenu un peu caserne, régiment, on y a stocké un peu plein de choses pendant quelques années, mais dès le début du 19e siècle, il devient collège et lycée pendant plus de 150 ans. Et puis à partir des années 1970, eh bien, le collège va déménager dans un bâtiment neuf qui existe encore aujourd'hui, juste en face en fait de l'hôtel de Vilaine, et va devenir un lieu dédié plutôt à la culture. Mais le reste, c'est la bibliothèque qui existe toujours au premier étage, les fonds patrimoniaux. Et puis, depuis quelques années, on y a mis un musée provisoire et qui, en fait, était le prémisse de ce que va devenir le futur de cet hôtel particulier, qui ne sera ni collège, ni caserne, ni rien, qui va devenir sur l'intégralité du bâtiment, le nouveau musée Georges Sand et de la Vallée Noire à La Châtre. Donc ça, c'est pas tout de suite. On a au moins 3 ans de travaux. Il faudra attendre 2029-2030 pour redécouvrir l'hôtel particulier avec une autre fonction encore, puisque les bâtiments ne cessent de vivre et d'évoluer.
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10: Adieu au Mia.
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10: Donc quand t'étais petite, il s'est passé quelque chose.
11: 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Donc quand j'étais petite, je suis partie faire une balade à cheval avec mes parents. Donc et ben ha la passe yad à un moment qui lose ways qui bat une rouille et qui gonfle. Oh. Et donc quand je me baladais avec le cheval, j'ai les yeux qui ont commencé à devenir rouges et à gonfler. Et du coup, bisque et koumel, ça n'a gonfla her, kebam à l'hôpital et kebam découvrir qu'il est allergique aux animaux d'apéus et du coup qui m'a dit eu médicament en l'oeil et du coup bah à dar cannabis vieille après. Et du coup vu qu'il commençait à beaucoup gonfler, on est allé à l'hôpital et ils m'ont mis un médicament dans l'œil parce que c'est mes yeux qui avaient commencé à gonfler et ensuite du coup ça avait dégonflé. À dar il y a passé à long terme que hey tu es serré de pyjama d'appui amig et kebam espèce de photos et qu'a dû sus une photo d'aqueste facéade où un bébé hait une allergie et qu'a crédit qui mérite presque loupé d'Oshibao Denway. Il y a pas très longtemps du coup j'ai fait une soirée pyjama avec une amie et on regardait les photos et on est tombé sur la photo du coup de cette allergie et elle a cru que je m'étais pris le pied du cheval dans l'œil.
10: Qui est terrible tout à coup. Merci Smia.
11: D'aplasé.
10: Adieu.
11: Adieu.
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1: Elle est complètement dingue cette histoire, Hugo, et pourtant son nom ne vous dit rien, je pense presque à personne. Marcel Chaumien, un homme discret devenu vauclusien d'adoption, maire d'un petit village quand même du Luberon, et en même temps l'un des personnages clés des services secrets français de l'après-guerre.
2: Vous voulez dire un maire espion?
1: Exactement. En fait, maire, c'était sa couverture. C'est quand même assez dingue cette histoire. Marcel Chaumien n'est pas né en Provence, il voit le jour à Reims, dans la Marne, mais tout change en 1944 lorsqu'il est envoyé en mission dans le Vaucluse en pleine seconde guerre. C'est là en fait qu'il découvre le territoire et qu'il va s'engager autour de la résistance, hein, local, aux côtés de la résistance surtout vauclusienne, et qui ensuite s'installera après la guerre chez nous. Alors avant ça, Chaumien était un militaire d'élite, un parachutiste d'essai. Un métier assez risqué, hein, puisqu'il consiste en fait à mettre au point des parachutes, les équipements, mais aussi les techniques de saut.
2: Et tu sens déjà que ça s'ouvre pas en fait,
1: ouais,
2: ça.
1: Oui, puis surtout les ennemis aussi. Ouais. Il pouvait sauter de nuit, dans les forêts, voilà, donc c'est assez dur, et cette expertise va faire de lui en fait un homme clé des opérations clandestines.
2: Et c'est là qu'il bascule dans le renseignement.
1: Bah oui, parce que son CV est super beau, ancien résistant, parachutiste, membre du service action. Marcel Chaumien va travailler d'abord pour le SDECE, c'est l'ancêtre de la DGSE en fait. On le retrouve dans les années 40-50 sur des missions ultra sensibles, et en fait il va entraîner nos agents secrets dans le parachutage notamment. Il va participer aux opérations du rideau de fer en Afrique, en Europe de l'Est, et dans les archives, son nom apparaît, alors son nom d'emprunt, hein, puisqu'il avait un pseudo, vous imaginez bien, oui. Aux côtés de figures centrales, tiens par exemple Jacques Foccart, c'est le conseiller très secret du général de Gaulle, s'il vous plaît. Donc c'est quand même du très haut niveau. Chaumien qui circule entre ambassades, pistes africaines, aéroports parisiens et réseaux clandestins. Et pendant ce temps-là, notre Marcel, donc, il est élu dans le Vaucluse.
2: Et oui, incroyable ce parcours.
1: Exactement. C'est là que l'histoire devient fascinante. Marcel Chaumien devient maire de Viens en 1959. Il va le rester jusqu'en 1977. 3 mandats, 18 ans donc au service du village. Il faut s'imaginer, la journée, il va s'occuper d'assainissement, d'école, de voirie. Et régulièrement, il reprend l'avion pour Paris-Orly, Roissy, ouais. Pour retrouver les services secrets où il va mener cette double vie pendant des années.
2: Et on comprend mieux pourquoi on ne connaît pas son nom. Hein.
1: Oui, je vous ai parlé de Jacques Foccart, le conseiller très spécial de Gaulle. Il dira que c'est un homme très bien, courageux, un agent secret qui ne cherchait aucune reconnaissance. Marcel Chaumien meurt en 1979, décoré, respecté dans les cercles du pouvoir, mais finalement presque inconnu du grand public. Ce destin, c'est comme un roman d'espionnage, il faut le dire quand même. Et aujourd'hui, eh bien, c'est Catherine Chaumien, sa fille, qui le raconte dans des conférences en Vaucluse. On a pas mal d'archives aussi qui existent, notamment au service historique de la Défense. On a des ouvrages sur l'histoire du service secret français, où il est nommé souvent.
2: Ouais.
1: Et aujourd'hui, bah, je vous mets tous les documents et les photos grâce à sa fille Catherine, que je salue, sur notre appli. Ici, vous le voyez au bras de Gaulle et aussi pendant ses missions. Enfin, c'est juste exceptionnel ce discours et surtout ce destin de Marcel Chaumien.
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3: 6h20, aujourd'hui comme toute cette semaine, nos authentiques sont des azuréennes. Vous savez que dimanche, c'est la journée internationale des droits des femmes, le 8 mars. Et ce matin, rencontre avec Amina Bini. Elle est éducatrice de jeunes enfants à Nice. Après avoir été à l'écoute des familles dans un LAIP, c'est-à-dire un lieu d'accueil enfants-parents, eh bien, elle est aujourd'hui à la halte garderie Louparpayoun. Alia Zegaoula l'a rencontrée. Amina se définit d'abord en 3 mots.
4: Enveloppante, sensible et à l'écoute. Du plus loin que je me souvienne, l'idée de travailler auprès des enfants a toujours été en moi. Lorsque j'étais lycéenne, pour me rendre jusqu'à mon lycée, je passais devant plusieurs écoles. J'ai été très touchée par la difficulté que les parents avaient de se séparer de leur enfant et vice-versa. Je pense que la question de l'attachement m'a interrogée à ce moment-là.
5: Pour ces parents qui n'ont pas encore osé ou qui ne connaissaient pas jusqu'à aujourd'hui l'existence de ces LAEP, donc pourquoi ça peut être sympa de venir ?
4: C'est un lieu de socialisation. L'enfant apprend à se détacher de son parent en la présence de son parent. C'est comme ça que ça commence. C'est un lieu de laisser être. On va pouvoir se rassurer, s'encourager, se valoriser, parce qu'on va vite se rendre compte qu'on n'est pas seul et que d'autres parents vivent la même chose que ce que l'on vit.
5: Qu'est-ce qui fait un bon parent ?
4: Pour moi, il n'y a pas de recette miracle ou spéciale pour être un bon parent. On le devient avec le temps, on le devient officiellement dès la naissance d'un enfant. C'est l'enfant, pour moi, qui est le guide. Le bébé est compétent dès la naissance pour exprimer ses besoins, de tout son être, de tout son corps, observer, être attentif à son enfant. Je pense que ça peut nous permettre d'être le parent suffisamment bon.
5: Qu'est-ce que vos enfants à vous ont appris ?
4: J'ai 4 enfants, 24 ans, 22 ans, 16 ans et 7 ans. J'ai compris en fait que je n'ai pas été la même mère pour chacun de mes enfants. Parce qu'ils avaient des besoins différents aussi. J'ai quand même le sentiment qu'ils m'ont montré le chemin. Ils ont été comme des guides pour moi. Moi, je les ai accueillis et je les ai accompagnés. J'ai fait vraiment comme je pouvais, du mieux que je savais. Mes enfants m'ont fait prendre conscience qu'ils ne m'appartenaient pas, qu'ils avaient leurs propres besoins, leurs propres pensées aussi. Dans l'accompagnement, dans le soutien à la parentalité, ça m'a beaucoup aidée. J'ai la certitude que ce sont les familles qui m'ont amenée à ce que je suis aujourd'hui.
5: C'est quoi le plus beau compliment qu'on ait déjà pu vous faire, Amina ?
4: C'est d'avoir pleuré chaque fois que j'ai dit une petite phrase, et notamment à des mamans, mais aussi des pères, aussi des familles. Vous êtes son parent, sa mère ou son père à cet enfant. Le seul et l'unique pour lui, celui ou celle qui le connaît le mieux au monde, est le ou la meilleure des éducateurs ou éducatrices pour votre enfant. Il y a une émotion qui se lit, qui se ressent, qui se voit. C'est une phrase qui donne de l'espoir et qui permet de ne pas renoncer, à mon sens. Qui permet de, quelque part, de dire aux parents... tout ira.
5: Qu'est-ce que vous aimeriez que ces enfants, ces parents, que vous croisez parfois juste une fois, retiennent de vous ?
4: Mais que ce fut une belle rencontre, tout simplement.
3: Et une belle rencontre, justement, qu'on a fait à l'instant avec Amina Bini, éducatrice de jeunes enfants à Nice. C'est un vrai soutien aux familles, ce qu'elle fait. Vous retrouvez son portrait sur ici.fr, comme celui de tous les authentiques.

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1: Ici Picardie propose du lundi au vendredi de retrouver la romancière picarde Karen Ponte qui vient s'éparpiller et nous donner son billet d'humeur tous les jours. Bonjour Karen.
2: Bonjour. Est-ce que ça vous est déjà arrivé d'acheter un appareil électronique, un téléphone portable par exemple, de le brancher pour le charger une fois rentré chez vous, et là, au moment du démarrage, bim, mise à jour requise.
1: Ah oui.
2: Comment ça, mise à jour? Mais je viens de l'acheter, il est tout neuf. Et oui, après l'enfer des mots de passe, voici venu le purgatoire des mises à jour, qui sont censées corriger des bugs qu'on n'a même pas remarqués, et améliorer la fluidité d'utilisation de l'appareil, alors qu'on en est toujours réduit à temps le bras en l'air dans nos jardins à la recherche d'une barre de réseau. Oui. Je suis sûre que vous avez tous au moins une fois vécu ce moment où, alors que vous êtes pressé, que vous avez besoin de vous servir d'une application, vous l'ouvrez et là, bim, de nouveau, mise à jour de l'application requise. À croire qu'il y a un algorithme à l'intérieur qui guette le moment où ça nous cassera le plus les pieds. Alors bien sûr, on peut ignorer ce chiffre des mises à jour disponibles, mais si on le fait, arrive ce jour funeste où plus rien ne fonctionne et on est bon pour retourner à l'âge de pierre, c'est-à-dire à l'époque des téléphones filaires. C'était facile au moins à l'époque, on pouvait rien faire d'autre que téléphoner avec nos téléphones, mais au moins ça fonctionnait toujours. Enfin, si on occulte les téléphones à cadran, où est leur manière de nous échapper des doigts au moment du dernier chiffre. Est-ce que ça vous dit quelque chose, ça? Et donc, ça nous obligeait évidemment à tout recommencer. Je rappelle que la petite boule en plastique au bout des bics de quatre couleurs servait à ça.
3: Ah mais oui!
2: À tourner les numéros des cadrans.
3: Exact.
2: Je vous dis à demain et d'ici là, rappelez-vous qu'être focus, c'est bien, mais qu'être éparpillé, c'est encore mieux.
1: Karen Ponte, autrice picarde, qu'on retrouve évidemment avec ses billets d'humeur sur notre site ici.fr.
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1: Mon père, il m'apprend à cuisiner. Du coup, moi j'adore cuisiner avec lui. Et une fois, moi, j'ai fait des haricots verts et, avec de la viande rouge. Et en fait, maintenant, je veux faire les repas que toute seule.
2: Moi, je cuisine des tagines, des couscous. Des fois, je cuisine avec ma mère des gâteaux, des pancakes.
3: Moi, je cuisine un bon coq et un poulet. Je suis le poulet qui danse, je suis le poulet qui danse.
4: Je sais faire des salades, j'aime bien. Ma maman, elle a cuisiné un repas, mais j'arrive pas à dire parce que c'est dans mon pays. Après, quand j'ai goûté, c'est très bon parce que j'aime bien.
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5: Voici Pauline Guillouche, hépato-gastro-entérologue à Nantes. C'est un médecin très suivi sur les réseaux sociaux. Elle y partage sa passion pour la médecine avec l'envie de la rendre simple, claire et accessible à tous. Mais comment devient-on hépato-gastro-entérologue ?
6: Dès la quatrième année de médecine, quand on passe en stage en fait, pendant nos études, moi j'ai été happée par le service de gastro-entérologie du CHU de Nantes, hein, où j'ai fait toutes mes études et mon internat et mon clinica et quelques années de praticien hospitalier. Et c'est une rencontre avec les médecins, avec les seniors, avec nos mentors en fait. Et là, je me suis dit, ok, c'est vraiment cette spécialité que je veux faire.
5: Qu'est-ce que vous aimez le plus dans votre métier aujourd'hui, Pauline ?
6: Les rencontres avec les gens, le fait de les suivre. Comme je suis installée en libéral, je peux voir les patients des années et des années après. Donc en fait, je suis leur évolution. Je suis leur vieillissement aussi. Je suis leur petit parcours de vie, leurs accidents de vie parfois. Et ça, c'est en dehors, évidemment, de la consultation et de ce qui les amène. Mais c'est ça qui rend la relation hyper intéressante entre le patient et le praticien. Moi, je ne serais pas la même sans toutes les rencontres que j'ai faites depuis le début de ma carrière. J'ai toujours des histoires qui m'ont marquée, qui m'ont inspirée. Et bien sûr que c'est ces rencontres qui, aujourd'hui, font que j'ai envie de continuer ce métier.
5: Vous êtes présente sur les réseaux sociaux, Pauline, pour vulgariser un peu la médecine. Vous avez plus de 200 000 followers, donc 200 000 personnes qui vous suivent sur les réseaux sociaux. Ça veut dire que même les médecins doivent s'y mettre ?
6: Tous les médecins doivent s'y mettre pour contrer les fausses informations en santé, ça c'est clair et net. Donc oui, j'encourage chaque confrère et chaque consoeur à s'y mettre. C'est passionnant, c'est un autre terrain de jeu, on va dire, un autre terrain d'exploration que sont les réseaux sociaux.
5: Vous êtes surprise justement de l'intérêt qu'on porte à toutes les vidéos que vous pouvez publier, à tout ce que vous pouvez dire sur les réseaux sociaux ?
6: En ce qui concerne ma spécialité, je vois que le ventre effectivement intéresse les gens, probablement les angoisses. Donc ils sont allés chercher l'information ailleurs que sur mes vidéos. Et puis ils ont plein d'idées qui sont fausses. Et l'idée, c'est de se dire, revenez vers peut-être la parole du professionnel de santé. Donc j'essaye de les rattraper et peut-être de contrer effectivement ce qu'ils ont vu. Parce que ce qu'on sait, c'est que l'information fausse, elle diffuse de façon virale par rapport à une information vraie qui a beaucoup plus de mal à circuler. Donc c'est pour ça qu'il faut qu'on soit nombreux à apporter cette parole.
5: Qu'est-ce qui vous rend le plus fier aujourd'hui, Pauline ?
6: Waouh, c'est mes enfants, en fait. Et si on en revient sur le métier, c'est de pouvoir accompagner les gens dans la durée. Ça, c'est vraiment une grande fierté.
5: Avec Pauline Guillouche, la médecine sort des cabinets pour aller à la rencontre du public. Une approche pédagogique et humaine qui permet à chacun de mieux comprendre et de se réapproprier sa santé.
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7: Ici à la Souterraine, en passant devant le tiers-lieu, la maison d'à côté, peut-être que vous vous êtes déjà demandé ce que c'était avant. Eh bien, on a trouvé des personnes pour nous répondre. Annick et
8: Roger Boulevard.
9: Je remonte en 1946, où c'était avant un café-restaurant-pâtisserie. Les jeunes filles venaient avec leurs copains et ils mangeaient beaucoup des pâtisseries, notamment des bonnes brioches, qui étaient vraiment délicieuses. Les propriétaires de ce restaurant étaient assez âgés, c'était monsieur et madame Piton. Ils ont revendu leur commerce en 1952. C'est monsieur et madame Potty qui étaient bouchers de profession. Monsieur Potty et sa femme Alice ont repris donc le commerce. Alice tenait la boucherie plus le café qui était resté. Bah, je suis arrivée quand ça a été revendu ici aux personnes qui ont fait la maison d'à côté en 2017.
7: Hein? L'actuel café, c'était là où il y avait le café avant ?
9: Non, pas du tout. Alors, l'actuel café d'aujourd'hui était l'ancienne boucherie. Quand les parents ils se sont mis à la retraite, les enfants n'ont pas repris la succession. Donc, c'est pour ça que ça a été revendu en 2017 pour devenir la maison d'à côté.
8: Ma sœur fréquentait Mademoiselle Potty, mais le reste, je ne pourrais pas vous en dire plus. Hein.
9: Ici, par contre, c'est que cette grande pièce où nous sommes, dans la maison d'à côté, c'était le café-restaurant-pâtisserie. En 1946, ça, c'était la grande pièce. Et c'était un lieu de rencontre.
8: Ça tenait à côté de la boucherie ou dans la boucherie ?
9: Ici, non, dans la grande salle. Parce que là où il y a le café actuellement, c'est la boucherie. C'était l'ancienne boucherie.
10: Bonjour ! Bienvenue à la maison d'à côté. Moi, je me présente, je m'appelle Elsa. Je m'occupe avec mes collègues de ce lieu. On est une coopérative et nous avons l'association Bocal et Facelli qui est intégrée. On va proposer plein d'activités, la cuisine, le jardin. On invite les personnes à se retrouver autour d'un café, d'une boisson chaude ou froide. On a aussi des sirops. Et puis après, on va avoir des loisirs créatifs, l'apprentissage numérique sur rendez-vous gratuit. Et on fait de la location d'espace, en gros.
11: Moi, je m'appelle Océane.
7: Océane, est-ce que c'est toujours un lieu où on vient prendre une pâtisserie avec les copains ?
11: Bon, on peut dire ça, oui, parce qu'on a le lycée qui est juste à côté. Donc, parfois, les étudiants viennent ici avec leurs amis, leurs copains. Donc, oui, il y a beaucoup de pâtisseries faites maison et elles sont excellentes.
7: Le goût pour le partage et les pâtisseries, ça perdure dans le temps.
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1: Un mot que j'adore et que je ne connaissais pas avant de faire ma vie en Périgord-Limousin, c'est le mot banturle. Connaissez-vous à quel moment? Eh bien, vous avez déjà entendu parler d'une banturle. On peut considérer qu'affubler quelqu'un de banturle, c'est plutôt péjoratif. Je te promets, je suis revenu 2 heures après, il était encore sur le canapé, l'autre banturle. Hein, vous l'aurez saisi. La banturle est un mot occitan bien de chez nous qui qualifie l'individu de traînard, de mou du bulbe, qui se la coule douce. Après, il ne faut pas tomber non plus dans la facilité, parce que sur notre territoire occitan, banturler, banturla, c'est une philosophie. Moi, j'aime banturler, hein, parfois, flâner, errer, déambuler sur les chemins sans but précis. Bah, j'aime aussi banturler dans mes propos, hein, c'est-à-dire divaguer. Pardonnez-moi, je banturle un peu, mais c'est ma façon de modifier le réel, quoi. Et vous, derrière le poste, aimez-vous la banturla, banturla, dans votre vie? Allez, adieu.
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2: Quand on veut faire un gâteau et qu'on se rend compte qu'on n'a pas d'œuf, enfin je sais pas vous, mais alors moi, franchement, ça a tendance à me démoraliser. On est souvent bien embêté et dans 90% des cas, on va renoncer. Pourtant, il existe des alternatives parfois très simples pour remplacer un œuf dans un gâteau. Alors qu'on soit allergique, parce qu'il y a des allergiques aux œufs, qu'on soit intolérant, il y a des intolérants, qu'on soit végane, ou si tout simplement on n'a plus d'œuf dans le réfrigérateur, ben je vous promets, il y a 3 alternatives possibles.
3: Mais dans un gâteau un œuf, c'est quoi son rôle ?
2: Eh ben oui, c'est vrai, vous avez raison. Un petit rappel utile. Dans les recettes, les œufs, ça sert à lier et à donner du moelleux, en fait, au gâteau.
3: Alors, on les remplace par quoi ?
2: Alors, qu'est-ce qui marche ? Ça marche de remplacer l'œuf par des graines de lin moulu. Pour les biscuits, les gâteaux, les pâtes sans gluten, c'est vraiment pas mal. Alors, on va faire comment ? On va compter 2 cuillères à soupe de graines de lin et 3 cuillerées à soupe d'eau. On commence par moudre les graines de lin dans un moulin à café, par exemple, ou dans le bol de votre robot, enfin, comme vous voulez. Vous allez mettre ça dans un bol avec de l'eau et vous allez laisser reposer 5 minutes. Au bout de 5 minutes, vous allez voir le mucilage des graines de lin apparaître. C'est quoi ? Ça veut dire que c'est une espèce de liquide qu'on pourrait décrire comme un blanc d'œuf, puisqu'il est légèrement visqueux. Plus vous allez attendre, plus il va devenir visqueux. Et c'est cette texture qui va être parfaite pour donner du liant à vos préparations. Alors attention, les graines de lin rancissent très vite. Donc pour éviter d'en préparer trop à l'avance, il faut moudre à la dernière minute ce dont vous avez besoin. Et il faut pas en acheter pour en avoir en stock de façon trop importante à la maison. Vaut mieux les renouveler régulièrement. De la même façon, les graines de chia vont faire exactement la même chose. Vous allez ajouter 3 cuillères à soupe d'eau dans 2 cuillères à soupe de graines de chia et vous allez laisser tremper là un peu plus longtemps. Elles ont pas la même texture, mais au bout de 10 minutes, vous aurez cette espèce d'aspect visqueux qui permettra de lier votre pâtisserie. Et ça marche très bien. Et puis dernière chose, et ça vous l'avez peut-être davantage, en tout cas, moi je sais que les 3 fonctionnent, que ça marche, c'est la compote de pommes. Mais pas que, en fait, tous les fruits contenant beaucoup de pectine, c'est-à-dire les pommes, les raisins, les cerises, les mûres, les abricots, les myrtilles, toutes ces compotes-là vont vous permettre de remplacer un œuf. Et ça, c'est vraiment hyper intéressant. On remplace un œuf par à peu près 50 grammes de purée de pommes ou de compote de pommes. Ce qui est chouette, c'est que vous allez faire un gâteau au yaourt au citron, parce qu'il vous restait un vieux gâteau au yaourt au citron, vous mettez de la compote au citron, vous prenez un yaourt à la cerise, vous mettez de la compote à la cerise, et vous allez voir, vous aurez un gâteau fabuleux.
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4: En plein cœur de Tillières-sur-Avre, je demande la famille Giraud. Vous allez faire la connaissance de Mika, le papa, Ambre, la fille, et Mano, le copain de la fille. J'aurais bien aimé vous présenter Céline, la maman, mais elle est au boulot. Faut bien qu'il y en ait qui bossent. Céline, vous la verrez demain, vu que j'ai des raisons de dormir chez eux ce soir. Je vois pas de porte, alors je toque au carreau. Une jeune fille ouvre la fenêtre.
5: Allô, Ambre ?
6: Oui, c'est ça.
5: Le papa, il est pas là ? Il doit être à l'intérieur, je pense.
4: Ok, jante comment?
5: Je vais t'ouvrir le portail.
6: Ah, t'es trop mignonne.
5: Peut-être c'est ouvert, je sais pas.
6: Bah, je regarde.
5: Ouais.
4: Bah, j'avais pas vu le portail. C'est ouvert.
6: C'est moi?
4: Non, c'est ouvert.
6: Tu vois, c'était ouvert.
4: Bah ouais. Mika a l'air d'aller bien.
6: Très bien, très bien. Très
4: Pourquoi
6: bien,
4: c'est si grand ici?
6: Parce que c'est un ancien relais de poste, l'ensemble.
4: Ah, d'accord.
6: Ouais, c'était considéré un peu comme une ferme ici, il y avait des chevaux.
4: Regarde ces perdus grands ouverts qui sont ni grands ni verts à la base, mais qui se demandent ce que tu viens faire là.
6: Je viens voir parce qu'il paraît que c'est une famille d'artistes ici. Papa, maman, ouais, Ambre. Mano, tout le monde est dans l'art, quoi. Oui, un petit peu, ouais.
7: C'est toi qui as impulsé tout ça
6: hein. Alors, je pense, hein, je suis le premier. Hein, bah, c'est les enfants qui ont suivi. Hein. On appelle ça la reproduction sociale. Hein. Un artiste fait des enfants artistes, voilà, ouais, c'est ça.
4: Vous avez fait la connaissance d'Ambre?
5: Moi, je fais un peu tout, mais surtout de l'installation et de la performance. Donc, je mélange plein de médiums, surtout dans la sculpture. Et après, j'intègre des éléments de son, de vidéo dedans.
4: Et papa, il fait quoi?
6: Si tu fais le tour dans la maison, on va voir qu'il y a pas mal de peintures, peintures-objets, des sculptures.
4: Voilà. Et Mano, il fait quoi?
5: Des films 3D et du son.
4: Et Cécile, la maman, elle s'exprime beaucoup dans le textile.
6: Voilà.
4: Tout ça sur l'impulsion de Mika, le papa.
6: Bah, finalement, c'est dans le lieu dans lequel où ils ont dû me voir. Et Ambre, toute petite, elle était à la fois dans le bac à sable, le béton, les briques, après les petits bricolages, puis après dans les œuvres, dans la peinture à l'atelier, et ainsi de suite, quoi.
4: À la base, la famille n'est pas du coin.
6: On n'est pas vraiment normands. Mes enfants sont normands parce qu'ils sont nés en Normandie, mais nous, on vient du Loir-et-Cher.
8: Ah, ta famille habite dans le Loir-et-Cher, ces gens-là ne font pas de manière.
4: Je crois qu'on vous avait pas encore présenté Mano.
9: Mano, Mano.
4: Le vidéaste de la famille.
6: Ça va, Mano? T'es réveillé?
10: Ouais, ouais, c'est bon, je me suis réveillé.
4: Bah, il dormait pas, il bossait. Hein.
11: Il bossait des 3D, tes images de synthèse.
10: Ouais, là, je bosse des storyboards pour un film.
11: Et tu fais une école?
10: Non, j'ai fini là.
4: Il a fini?
10: J'ai fini, et depuis que j'ai quitté les Beaux-Arts, je me suis mis à l'animation 3D.
11: Là, c'est un atelier, là.
10: Oui.
11: Ah, mais il y avait de la place, hein.
4: Il en faut pour toute la famille.
6: J'ai coupé la radio, j'avais mis la radio, donc.
11: T'avais mis quoi comme radio?
4: Change de sujet.
11: Ah, ici, c'était le.
4: Bravo.
11: Voilà. C'était pour les chevaux, quoi.
6: Alors, t'as la mangeoire, t'as même l'abreuvoir qui est en dessous, là, qui est en zinc.
11: La mangeoire sert de rack aujourd'hui pour les tableaux de qui? De toi, alors?
6: Surtout de moi, ouais, ouais, ouais. Donc là, c'est la partie atelier, artiste. On fait des toiles, de la peinture, de la sculpture, découpage, assemblage. Il y en a un peu partout.
4: Sinon, Fred, t'avais pas un truc à leur dire?
11: Je vais dormir chez vous ce soir.
6: Si tu veux, il n'y a pas de problème.
11: Et puis, il n'y a pas de problème, il y a surtout de la place.
6: Ah, bah, il y a surtout de la place, oui, voilà. Beaucoup de place.
11: Parce qu'il y a un truc qu'il faut absolument que vous me montriez demain.
6: Oui.
4: Petit indice.
11: Et demain, on va changer de rue.
6: Tout à fait.
11: Tu vas me montrer un truc qui est dans la rue du château, là.
6: Oui.
11: Je pense que ça va en halluciner plus, là.
6: Ah oui, je crois aussi, oui.
4: Bon, bah, vivement demain.
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2: Il a pour le coup des histoires qui nous restent bien dans la tête, c'est Arnaud Fromage qui est avec nous. Bonjour Arnaud.
3: Bonjour, bonjour à tous.
2: Arnaud, ça faisait longtemps que vous ne nous aviez pas déterré une vieille loi de l'époque révolutionnaire.
3: Oui, mais cette fois j'en ai trouvé une qui sert vraiment à quelque chose. Je dirais même que c'est une loi qui a tout changé. Il s'agit de celle qui, en 1799, a instauré en France le système métrique. Plutôt, le système MKPS pour mètre kilogramme poids seconde. Trois unités de base pour les unir toutes et en finir enfin avec les toises, les perches, les pouces, les lieux, les livres et les boisseaux. Il faut dire que chaque région et parfois même chaque ville possédait sa propre unité de mesure. À Besançon, c'était l'Aune, par exemple, qui mesurait un peu plus de 80 cm. Pour éviter les embrouilles, eh bien une tige en métal, une aune étalon, avait été scellée dans la pierre au XVIe siècle à l'extrémité gauche de la façade de l'hôtel de ville. Et elle y est toujours, d'ailleurs, elle est toujours en place. Mais voilà, à la demande des commerçants de l'époque, un système identique était nécessaire et ce fut donc le système métrique.
2: Le système métrique qui a depuis été adopté par presque tous les pays du monde, on peut le dire.
3: Oui, en gros, il n'y a que les États-Unis, le Libéria et la Birmanie qui refusent toujours le système métrique et c'est vrai que le Royaume-Uni l'utilise en traînant des pieds. Le système métrique, qui a évolué d'ailleurs depuis, il a intégré le système SI, le système international, qui rassemble toutes les unités de mesure de base desquelles on peut calculer toutes les autres. Et elles ne sont que 7. Le kilogramme, la seconde et le mètre, donc, auxquels s'ajoutent le kelvin pour la température, l'ampère pour l'intensité électrique, la mole pour la quantité de matière et le candela pour l'intensité lumineuse.
2: Et avec ça, on peut tout calculer ?
3: En grande partie, oui, les autres unités se déduisent de ces sept-là, mais il y a malgré tout un monde qui résiste encore et toujours au système métrique et je dirais même à la logique humaine, celui des pointures de chaussures. Personne n'y comprend rien, alors j'ai mené des petites recherches. Tout part du point de Paris, inspiré du quart de pouce britannique. La pointure d'une chaussure est calculée en divisant la longueur de l'intérieur de la chaussure en centimètres par le point de Paris. En gros, une pointure 40, ça fait environ un pied de 26 cm de long. Pour les Italiens, c'est le même calcul, mais avec une pointure en moins. Les Américains commencent à compter à partir de la taille 1, qui correspond à notre 31. Les Anglais, c'est pareil, mais eux, ils commencent à 0. Les seuls qui ont un système à peu près compréhensible, ce sont les Japonais. En gros, un pied de 26 cm correspond à la taille 26, et ensuite on décale, mais toujours en fonction du fameux point de Paris. En résumé, il serait peut-être temps de mettre un bon coup de botte là-dedans, parce que, rayon chaussure, moi, je ne sais plus sur quel pied danser.
2: Ah, c'est le cas de le dire, oui. C'est vrai qu'on a un petit peu perdu avec tout ça. Merci beaucoup, notre cher Arnaud Fromage, avec ses nécessaires minutes comptoises. Et puis à très bientôt.
3: À demain.
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4: Bonjour, Serge Pagali.
5: Eh bien, monsieur Thomas, j'ai envie de dire bonjour, et dauphinoise, dauphinois, bien le bonjour également.
4: Alors,
5: voilà.
4: Pour ce Dauphiné Tour, où est-ce qu'on part aujourd'hui?
5: Oh, vous allez voir, on va pas partir très loin, ça va vous surprendre. Aujourd'hui, allons nous promener dans la grande agglomération grenobloise. Oui. Saint-Égard.

0: Ivoise.
1: Non.
0: Bien évidemment, ça n'est pas le genre du coin. Enfin, à moins que vous ayez quelques noms à me citer.
1: Non.
0: Restons-en là. Faut pas qu'on passe un quart d'heure. Mais nous sommes aussi à Saint-Égrève parce que c'est la ville qui a reçu en 2021 le label Ville Internet 5 @. Ah, j'ai découvert ça. Le niveau le plus élevé dans la classification d'ailleurs même des villes qui s'engagent dans le développement du numérique local. Bon, comme disait mon grand-père, qui n'utilisait pas Internet, pourtant, on reste sur le cul. C'est une formule qu'il avait comme ça. Vous le saviez, ça, bien évidemment.
1: Oui, ça.
0: Vous savez tout de votre ville. C'est parce que tous les gens savent forcément tout de leur ville. Hein, vous savez. Bon. Saint-Égrève aurait donc un petit côté, on va dire, Silicon Valley, bien sûr. Hein, on va dire un petit côté comme ça, mais sans silicone. Évidemment, les belles femmes saint-égrévoises n'ont pas besoin de ça. À moins que vous ayez quelques noms également à nous fournir.
1: Non,
0: vous n'avez aucun nom, en fait. Vous habitez Saint-Égrève, mais vous connaissez personne.
1: Je ne dirai rien.
0: Voilà. Plutôt, vous les connaissez toutes, mais vous ne dites rien. C'est tout à votre honneur. Ça n'est pas fini. La ville de M. Thomas a été également labellisée 3 fleurs au concours national des villes fleuries. Vous le saviez également, mais c'est extraordinaire. Comme disait ma grand-mère, cette fois-ci pour changer un peu, on se retrouve comme 2 ronds de flanc, elle disait l'expression.
1: D'accord.
0: Comme 2 ronds de flanc, vous ne savez pas. Voilà. 5 pour le net, 3 pour les fleurs. Écoutez, on attend avec impatience le chiffre qui va suivre. Hein. Je ne sais pas, il va bien y avoir un label inconnu et donc nouveau. Je ne sais pas, moi, la ville où il y a le plus de chauves, par exemple, un truc comme ça. Non, vous n'avez pas de nom à fournir non plus. Bon, le label 6 boules à 0, vous voyez, un truc comme ça. 6 boules à Z, j'en sais tout, le label 6 boules à Z. Bon. Le plus, enfin bref, bon écoutez, mais je ne voudrais pas passer sous silence également que Saint-Égrève fait partie d'ailleurs de la ZNIEF. Ah, je vous ai piégé quand même, qui m'est particulièrement cher. Alors, vous savez pas ce qu'est la ZNIEF.
1: Ça me parle pas.
0: Alors, c'est pas une jeune femme qui s'appelle la Josiane ZNIEF, c'est pas ça du tout. C'est la zone naturelle et d'intérêt écologique, faunistique et floristique. Ah oui, vous savez.
1: À vos souhaits,
0: je voudrais appuyer un truc, hein. Zone naturelle d'intérêt. Voilà. Bon. Alors, étant moi-même très proche de la faune et de la flore, surtout de la faune, vous allez me dire, mais de la flore particulièrement, de notre beau Dauphiné, je suis très attaché donc au parc naturel régional de Chartreuse.
1: Oui.
0: Chartreuse, dernier mot de cette phrase justifie amplement à lui tout seul d'ailleurs mon engouement pour cette partie de notre département. J'ai envie de... Vous savez, je vais vous dire un truc, on a fait un quart d'heure, on a fait trop long, donc je vais vous dire, vive le Dauphiné, vive Saint-Égrève, et tous ensemble on va se dire, on n'est pas des... quand même.
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3: Salut Brice Izel.
4: Comment il s'appelle déjà ?
5: Je m'appelle David Pasquet, j'ai 55 ans.
3: C'est le musicien alors ?
5: Je suis talabardeur, musicien, compositeur.
3: Ça c'est terrible, les musiciens, ça branche toujours beaucoup les femmes. C'est dur pour les autres.
4: Mais qu'est-ce que tu fais là ?
5: Je suis dans les petits bonheurs.
6: À l'avant la musique !
5: Vous habitez où, vous m'avez dit ?
7: Alors, moi j'habite à Vannes, je viens du centre Bretagne, de Saint-Nicolas-du-Pélem.
3: Comment t'as fait pour te retrouver là-bas ?
7: Parce que je suis arrivé par la rencontre d'une fabuleuse femme qui a finalement m'a déplacé de mon centre Bretagne.
8: J'ai jamais vu un homme avoir autant d'égards pour une femme.
7: J'habite là-bas depuis 95. Il y a la mer, il y a la ville, il y a la campagne pas loin. Bon, il y avait une culture vantaise aussi à Saint-Nicolas, c'est-à-dire que c'est quand même le Pline qui est roi à Saint-Nicolas-du-Pélem. Et finalement, d'aller à Vannes, c'était pas aller tellement l'étranger pour moi.
4: Oui, enfin, en somme, tu n'as jamais quitté le département.
9: Pour ainsi dire.
10: J'ai acheté un petit 45 tours. Regarde.
7: Mon premier 45 tours, c'est un Titi et Gourminet qui se parle avec une petite musique derrière.
11: Gourminet, veux-tu jouer avec moi ? Gourminet !
7: Ouais, voilà. Oh, Gourminet, non. Bah, j'écoutais ça tous les jours. Hein. D'ailleurs, je crois qu'il restait toujours sur l'électrophone. Ça me rendait plein de joie et en même temps un peu de méfiance quand même, parce que Titi, il faut qu'il fasse attention à Gourminet. Et Gourminet, c'est un malin.
4: Une histoire, allez !
7: Une blague courte.
12: Bon, vous y allez, oui ?
7: Un jour, la plage, celle-ci voulait toucher mon coquillage. Je lui ai dit, oh, fais-moi l'amour si tu veux, mais touche pas à ma coiffe.
12: Très drôle.

0: ce matin, exercice d'expression orale.
1: N'est que tout de la variant, hein.
2: Ce qui signifie ?
1: Ce qui signifie, c'est pas le tout de raconter les conneries.
2: Ah non, je confirme.
3: Oh, bon, dites pas de conneries.
1: Allez, salut, canavo.

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1: Et voici Patrick Citeau pour Nom de Nom, aujourd'hui direction Montmorillon, dans la Vienne. Un musée du macaron y raconte l'histoire de cette petite pâtisserie ronde.
2: Situé boulevard de Strasbourg, ce musée ouvert en 2003 par la maison Ranou-Métivier rend ainsi hommage aux générations d'artisans qui ont bâti la renommée de Montmorillon. Ce musée de l'amande et du macaron vous dévoile ainsi l'histoire et les coulisses de la fabrication de ce célèbre et délicieux biscuit aux amandes. La recette du macaron a a priori été rapportée par Catherine de Médicis au XVIe siècle. À partir de cette époque, ce biscuit fait d'amandes, de sucre et de blanc d'œuf s'est répandu dans de nombreuses villes. On le retrouve ainsi progressivement à Nancy, Amiens ou Saint-Émilion. Il faut remonter au XVIIe siècle pour trouver les premiers macarons sur les étals des marchands de Montmorillon. Le petit biscuit au cœur tendre d'amandes est ensuite devenu la spécialité incontournable de Montmorillon. Aujourd'hui, la maison Ranou-Métivier perpétue cette tradition culinaire. C'est la plus ancienne fabrique de macarons de Montmorillon. Les savoir-faire se transmettent en effet dans cette famille depuis 5 générations. La recette traditionnelle des macarons demeure ainsi inchangée depuis ses débuts.
1: Et notre musée du macaron, c'est l'occasion de nous plonger au cœur de l'histoire de cette spécialité culinaire fierté de la région.
2: Une spécialité qui doit tout à l'amandier. L'histoire de cet arbre fruitier à travers les continents et les siècles est ainsi une des thématiques proposées. Les défis environnementaux liés à la production de l'amande sont aussi au programme de la visite. L'histoire et la fabrication du macaron a bien entendu toute sa place au cœur de l'espace d'exposition. Les gestes et les outils du biscuitier font également partie de cette immersion au pays du macaron. Un parcours ludique et gourmand qui fera le bonheur des enfants comme des plus grands. Concernant les origines du nom de la commune de Montmorillon, on peut s'appuyer sur une théorie ancienne. Elle précise que la bourgade, située sur une colline, aurait été investie par des Maures en 732, avant ou juste après la fameuse bataille de Poitiers. D'où la déclinaison en Mont de Morillo ou Colline du Mort. Mais le nom d'un des premiers barons de la ville a tout aussi bien pu inspirer cette dénomination. Hugo Banse se fait ainsi appeler Moro Loco, qui dictour Morillo, ou seigneur de la localité mauresque qui se nomme Morillo. Toujours est-il que de Montmorillo au XIe siècle, puis Montmorlhomme au siècle suivant, la bourgade endosse finalement son nom actuel au XVe siècle.
1: Et ça c'est quand même fou parce qu'on remonte le temps grâce à Patrick Citeau qui nous apprend toujours des détails qu'on ignore souvent d'ailleurs sur le nom de nos rues, de nos communes également. 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
3: Si je vous dis Johnny Hallyday, Belmondo, vous pensez cinéma, oui. Mais pour moi aujourd'hui, ça me fait penser Bichon Maltais, Yorkshire, bref, des toutous quoi.
4: C'est beau, hein, cet homme-là avec son chien.
3: Car aujourd'hui, je teste le métier de toiletteur canin. Mais pas chez n'importe qui. Non. Chez un coiffeur des chiens de star. On est chez Rhinocérose. C'est à Strasbourg. C'est le salon de Didier, qui est toiletteur canin depuis plus de 25 ans. Et ici, on rigole pas avec le pelage, la touffe, le poil, derrière la porte vitrée, les odeurs de shampoing, les bruits du séchoir. Et chez Didier, chaque chien est traité comme un client VIP. Et ce, pour le plus grand bonheur de ses propriétaires, qui eux sont confortablement installés, dans le canapé pour papoter. Je regarde Didier au loin qui est en pleine retaille de mèche sur Anouk. Anouk, c'est un petit bichon maltais très précieuse. En pleine cure de rafraîchissement, il observe beaucoup. Et il me dit, tu sais Maxime, il faut savoir lire le chien. Son âge, son caractère, sa morphologie. Anouk, par exemple, elle porte actuellement la fameuse coupe bébé, qui est très demandée pour les bichons maltais. Ça lui fait une petite tête toute ronde et résultat, effet rajeunissant immédiat. Anouk a perdu 10 ans. Presque, vous m'avez compris. Mais rien n'est automatique parce que chaque race, chaque pelage, chaque chien est différent. Alors évidemment, Moi, je suis là pour tester. Alors, j'ai voulu tenter un petit geste, un petit coup de ciseau. Mais alors, clairement, Anouk, alors là, elle m'avait déjà capté. À peine le ciseau en main, et ce regard qui voulait clairement me dire « Toi, mon gars, c'est même pas la peine ». Je me suis rapproché tranquillement. Anouk, elle, s'est reculée. J'ai pas insisté, même si maman me disait « Mais si, allez-y, elle dira rien ». Et j'ai préféré ne pas croire maman. Non. Didier reprend la main. Précis, calme, le chien se détend. L'expérience parle, quoi. Nickel. Eh oui, Didier, c'est un peu comme le Franck Provost des cabots. Il a coiffé les fidèles compagnons des plus grandes stars. Oui, Johnny, Bebel. Mais ça, pour lui, ça n'a pas d'importance parce que chaque chien est, sans mauvais jeu de mots, bichonné de la même façon pour lui. Et ça fonctionne aussi pour les clients, hein, qui sont littéralement, mais alors, aux petits oignons. Et pour Didier, c'est ça, sa récompense. Voir le chien bien, mais aussi voir les maîtres heureux. Et pour ça aussi, il faut le dire, Didier, ah, il a le coup de patte. Le petit mot qui va bien, la petite attention qui fait plaisir, les nouvelles des dernières sur Simba, Loki ou encore Marley, il les connaît tous, hein. Moi, je repars avec des poils partout sur le pantalon, mais avec une certitude, ce métier est bien plus profond que ce que j'imaginais. Quant à Anouk, la voilà prête pour aller batifoler avec moment, direction chez le boucher, qui, j'en suis sûr, ne manquera pas de souligner la beauté de cette nouvelle coupe à sa maîtresse. N'est-ce pas, Anouk ?
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2: On le sait, les histoires de famille sont parfois un peu compliquées. Mais voici quelqu'un qui répare les arbres généalogiques qui ont pris la foudre pour une succession. Elle peut vous appeler à 14h un mardi pour vous annoncer que vous avez un frère caché qui élève des chèvres dans le Larzac.
5: Alors, je m'appelle Virginie Nguyen Brion. Je suis généalogiste successorale.
2: Virginie, voilà un métier bien savant. Ça consiste en quoi exactement?
5: Alors, ce métier consiste à retrouver donc les héritiers dans le cadre de succession. L'objectif, c'est justement la transmission d'un patrimoine. Mais ce qui rend ce métier passionnant, c'est que ça va au-delà, en fait, la transmission du patrimoine. On vient rouvrir une histoire familiale. Il peut arriver que ça amène à de véritables retrouvailles.
2: Alors, c'est pas commun comme métier, on y arrive comment?
5: On arrive à ce métier un peu par hasard. Pour ma part, c'était un peu un coup du destin. À la fin de mes études de droit, me dirigeais plutôt vers le notariat. Et j'ai découvert ce métier et j'ai eu la possibilité de rentrer dans un cabinet historique local. Et j'y ai travaillé pendant 16 ans.
2: Et ces gens que vous retrouvez, ils espèrent quoi et ils demandent quoi?
5: Retrouver ces photos, c'est ça qu'on nous demande. Donc c'est pour ça qu'il y a quand même vraiment une vraie partie généalogie. De s'intéresser aux défunts et voir si on n'a pas des photos de famille.
2: Vous devez en avoir des histoires à raconter. Une en particulier?
5: Pour moi, le cas le plus exceptionnel, c'est toujours ce côté humain. C'est-à-dire quand on vient annoncer à un frère qu'il a une sœur et donc à la sœur qu'elle a un frère. Que le papa, désolé mais c'est souvent le père, n'avait rien dit. C'est-à-dire qu'il avait eu un fils d'une deuxième union. Et il n'avait pas du tout parlé de sa fille d'une première union. Parfois, les frères et sœurs ont des destins complètement différents et ça va être compliqué pour eux de bien s'entendre. Mais là, en l'occurrence, ils étaient tellement heureux de se retrouver et je pense qu'ils se voient toujours aujourd'hui. Et ça a changé leur vie, ça a bouleversé leur vie.
2: Comment fait-on dans des histoires aussi personnelles pour que ça se passe bien?
5: Il faut à la fois être méthodique, parce qu'il faut respecter une certaine méthodologie, au départ. Ensuite, je pense qu'il faut être empathique, parce que l'empathie, c'est ça qui va faire l'empathie dans les recherches. Parce qu'on va se mettre un peu à chaque fois à la place du défunt, mais pourquoi il serait parti par là, connaître les comportements sociaux de l'époque, etc. Et puis l'empathie, parce que quand on va retrouver les héritiers, en fait, certains ont besoin d'être écoutés, puis il y a certains qui bloquent, mais parce qu'ils ont juste besoin d'être entendus. Alors moi, c'est ici, à Lille, que j'exerce mon métier avec passion de généalogie successorale et que j'ai la chance de pouvoir exercer cette profession qui est toujours pleine de surprises.
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1: Bonjour Johan.
2: Bonjour Manu.
1: Merci de nous accueillir dans cette boutique au garage à Issoudun avec une céramique bretonne. Exactement. Que l'on peut trouver, on n'est pas à l'abri de trouver ça sur une brocante. Hein.
2: Alors on n'est pas à l'abri, en revanche là on est sur une céramique de très belle qualité et tu sais que moi je suis un amateur de la céramique française des années 50, en tout cas du milieu du 20e. On ne présente plus évidemment les Caprons, les Rouellans, tous ces grands céramistes qui ont fait des pièces magnifiques qui font aujourd'hui des très gros prix. Mais aujourd'hui, dans une gamme de prix beaucoup plus inférieure, on peut se faire plaisir avec par exemple un grand plat de service comme ça. Tu vois cette couleur verte, elle est incroyable. Et figure-toi, mon cher Manu, que cette pièce vient de Bretagne. On pourrait dire qu'elle vient de Valoris, sud de la France, dans les années 50.
1: On va se tromper.
3: Brocante, vide-grenier, vide-maison, sur la piste du Chineur.
2: On est à Quimper, dans les manufactures de céramique de Quimper, hein, qui existent depuis la nuit des temps. Et là, on est sur une marque qui s'appelait Keraluc, qui a édité de nombreuses pièces de service, de vaisselle, des pièces qu'on peut utiliser encore aujourd'hui, évidemment, et qui amène une touche de déco un peu fantasy, un peu complètement céramique des années 50. Elle a une forme complètement atypique et surtout un travail de décor qui est vraiment de qualité superbe. On est dans des couleurs improbables, tu as vu.
1: Elle est élégante, elle est magnifique, elle est resplendissante.
2: Elle est verte, elle a trois ou quatre teintes de vert différents. C'est vrai qu'on se croirait à Valoris dans le sud en 1950, mais on est bien en Bretagne et ce sont des pièces aujourd'hui qui sont recherchées par les collectionneurs de céramique.
1: Du coup, le prix ?
2: Bon, ça vaut une centaine d'euros, ouais. parce qu'il y a une grosse production. Donc, beaucoup de pièces aujourd'hui, on peut peut-être, si on a de la chance, en dénicher une sur une brocante. On reste raisonnable et on se fait plaisir, c'est de la déco très colorée sur une grande table dans la cuisine. C'est super.
1: C'est validé. Merci, Johan.
2: Merci à toi, Manu.
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4: Le vol du trésor de la cathédrale. Un trésor royal, conservé de nos jours au palais du Tau, juste à côté. Mais dans les années 40, ce trésor reposait au cœur même de la cathédrale, dans une petite salle, juste à côté de la sacristie. Pas d'alarme, pas de caméra, pas de gardien de nuit. Un autre temps, me direz-vous. Et pour certains, en tout cas, c'était une sacrée opportunité. Tout commence à Paris, le 8 juillet 1946. La nuit tombe, trois hommes montent dans une camionnette. Claudius, Marcel et Ernest. Direction Reims. Leur mission, voler le trésor de la cathédrale. Claudius, c'est le chef de bande. C'est un vieux routier du crime. Un casier judiciaire long comme un missel. 25 condamnations, 15 ans de travaux forcés et 6 évasions. Un sacré jojo, un artiste de la fuite. Et c'est lors d'une visite à Reims, en 1941, quand il n'était pas en prison, qu'il a repéré le fameux butin. Et il s'est dit, quand la guerre sera finie, je ferai mon dernier coup. Et bien dans la nuit du 8 juillet 46, Claudius et Marcel dressent une échelle contre un mur de la cathédrale. Tiens donc, ça nous rappelle le Louvre, cette affaire. Ils scient un barreau de la fenêtre et s'introduisent dans la salle du trésor. Devant eux, trois armoires blindées à forcer. Dedans, 150 kilos d'objets précieux. 5 couronnes des sacres de Charles X et de Napoléon Ier. Des vêtements liturgiques brodés d'or portés par les rois de France. Tout y passe. Le trésor est déposé chez un complice. Mais la joie des bandits est de courte durée. Les 5 couronnes, eh bien des copies. Du bronze doré, pas d'or massif. Lucien les fait fondre, les jette dans le canal. Quant aux habits liturgiques, invendables, ils disparaissent dans la nature. Seuls des fils d'or en sont tirés. Les vêtements, eux, ne seront jamais retrouvés. Claudius, fidèle à sa réputation, finit par se faire arrêter. Mais avant le procès, il s'évade une nouvelle fois. La police va quand même le rattraper. Son procès s'ouvre en 1956, devant la cour d'assises de Reims. Verdict, 10 ans de travaux forcés pour Claudius, 3 ans pour ses complices. En 1972, le trésor de la cathédrale de Reims sera transféré au palais du Tau. Le trésor de la cathédrale de Reims, c'est évidemment l'un des trésors de Champagne-Ardenne.
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2: Si on ne sait pas si quelque chose est vrai, on va le chercher sur quelque chose d'autre et on regarde s'ils en parlent aussi. Et peut-être que s'ils en parlent partout, peut-être qu'à un moment, il faudrait savoir si c'est vrai ou si c'est faux.
3: Bah, par exemple, il n'y a pas longtemps, on avait fait athlétisme et il y a Greg, le monsieur qui nous entraînait pour le sport, il nous avait dit de taper sur Google des recherches de champion de 4 mètres homme-femme.
4: Un champion de 4 mètres.
3: 400 mètres. Et du coup, on a fait ça et on a trouvé, et c'était bon, on nous a dit que c'était bon. Donc, Google, moi, perso, j'y crois à tout ce qui est sur Google.
0: Google est ton ami.
5: Moi, des fois, mes parents, ils disent pas chercher sur Internet, mais dans un livre.
6: Un livre, ça sert à quoi?
5: Bah, Internet, c'est dangereux comme dans les jeux vidéo, parce que maintenant, il y a de plus en plus de personnes qui sont tuées à cause des jeux vidéo.
2: Moi, je pense que c'est dangereux parce qu'il y a des petits qui peuvent regarder Internet et s'ils regardent Internet, ils peuvent... Je sais pas s'il y a des monstres, s'ils regardent une vidéo de monstres et qu'après, ils vont se coucher. Ils peuvent faire des cauchemars et du coup, tous les jours, ils y pensent. Ils pensent plus qu'à ça et ils sont traumatisés.
3: Quand on voit sur les informations qu'il y en a qui tuent des personnes, on va dire, à cause des jeux parce qu'ils ont vu dans un jeu, on se dit on peut faire ça en réalité.
2: C'est comme Vladimir Poutine, à tout moment, quand il était plus petit, il a fait trop de jeux vidéo et des jeux vidéo qui n'étaient pas bien à son âge. Et du coup, depuis, il croit qu'à ça et il a déclenché une guerre.

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1: Chacun a une histoire avec sa douche. On va se raconter des choses qu'on ne ferait pas avec une moderne.
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1: Bonjour, je m'appelle Eric Gaucher, je suis vigneron donc dans le vignoble de Vouvray et dans la commune de Chancé. Je relie la passion, la deux chevaux et puis le monde du vin.
3: Au cœur des vignes, notre conducteur arrive tout sourire. Sa dodoche a une grosse bouteille verte derrière le pare-brise.
1: Pourquoi pas de mettre une bouteille sur la remorque, comment ne pas se faire remarquer. Et puis bah j'ai craqué, voilà. Donc maintenant on m'appelle Viticule Doche. Ah bah, la réaction des gens c'est avec le pouce, hein, en trois gestes, hein, c'est super. Et puis après le geste qui représente le coup, viens boire un petit coup, hein, à la maison, avec modération bien sûr. Et puis voilà, la deux chevaux c'est immortel. Elle était une dame donc à Ville-Domé que mon copain Romu qui lui en tant qu'éboueur savait que je voulais une deux chevaux, puis du coup il a trouvé des clients. Le propriétaire a dit oh, je vais la vendre. Sa femme n'était pas d'accord du tout. Elle a dit oui avec un très grand regret, mais je la vois toujours cette dame-là, elle vient acheter du vin. Je lui remonte à chaque fois la deux chevaux et elle est heureuse quand même parce que ben voilà, on l'a remis dans son état, à la rajeunie il y a au moins 30 ans. Tous les ans, il y a des nationales de deux chevaux, vraiment dans toute la France, donc on voyage. Et aussi, tous les deux ans, il y a la mondiale de deux chevaux et cette année, c'était en Slovénie. Le plus jeune de nos fils avait 11 mois lorsqu'on a fait notre première mondiale, donc en Espagne. Le plus âgé, je crois, il avait 93 ans là, donc en Slovénie.
3: Une communauté d'amateurs qui ne parlent pas la même langue, qui a tous les âges, mais qui se comprend quand il s'agit de bidouiller la voiture, un brin capricieuse.
1: Bon, bah, des fois, on n'est pas sans le dire, on ne mettrait peut-être pas ça sur la radio, mais putain de deux chevaux, hein. On comprend des fois quand on l'utilise ce mot-là, hein, quand le moteur ne veut pas.
3: Une seconde vie pour Eric, ce n'est pas que côté voiture. Une grève du cœur en 2017 lui fait savourer la vie à chaque instant.
1: Bah, quand on a le droit à une deuxième vie, hein. Parce que moi je dis c'est ma seconde vie, mais on en profite encore plus quoi. Et puis bah la deux chevaux est là aussi. Et puis quand on remonte dedans, on repart en vadrouille avec les amis, bah, on prend encore beaucoup plus de plaisir.
3: Un cœur tout beau, tout neuf, dans lequel une femme a une grande place.
1: Avec ma femme Sandrine, on est arrivés tous les deux dans le monde de la deux chevaux, voilà, avec les enfants. Donc ça c'est pas personnel. C'est maintenant on vadrouille ensemble, on partage.
3: Longue route à Eric et à Sandrine du côté de Chancé. Vous saurez désormais que l'homme derrière la viticule d'Euch a sacrément de la bouteille.
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4: Et Adicias, eh bien, c'est dit la santat. Il paraît que la santé se lit sur notre visage.
1: Eh ben.
4: Oui. Ben oui, c'est ce que vous dit cette expression occitan. La santat se porte sur la cara. La cara, c'est donc le visage. Alors, le médecin se dit en occitan, lo medje. Medje qui a donné d'ailleurs un nom de famille, medje, qu'on retrouve dans toute l'ère linguistique occitane. Se dit lo medje en occitan, mais c'est pour dire tabé lo medesi. On peut dire aussi tout simplement lo medesi. Justement, lo melio medesi à cause lo toupie.
5: Qu'est-ce à cause à l'outoupie?
4: Ben, l'outoupie, ben, c'est le pot de terre allant au feu pour, ben, chauffer les aliments. L'oumélium d'ici, à cause de l'outoupie, se traduit par, ben, le meilleur médecin, c'est le pot.
5: Ouais, ce qu'on mange.
4: Ben, voilà, entendez que la bonne nourriture conditionne la santé. En gros, ben, ne mangez pas trop de cagnards, ne mangez pas de mauvaises choses, ne mangez pas trop vite, car cela peut avoir un impact sur votre digestion. Car on dit en occitan, que la lingua es lo miral del ventre.
5: Je l'ai déjà entendu cette expression. Ah, c'est la langue est le miroir du ventre.
4: Eh oui, très très bien. Qui digère bien à la langue nette. Alors pour être en bonne santé, il faut bien manger, privilégier la qualité, et il faut aussi bien dormir. Lucir, ben pas trop de télévision, d'ordinateur, de tablette ou de téléphonette abandonnant l'yate. En résumé, le soir, ben, pas trop
5: de télé,
4: d'ordinateur, de tablette, d'écran, etc., de smartphone avant d'aller au lit. Et oui, car une bonne corde des couilles si fait mal que l'on met des si, c'est-à-dire un bon coup de coussin, donc une bonne nuit de sommeil, fait plus que le médecin.
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0: 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Bonjour Nicolas Pettini.
1: Bonjour Angélique.
0: Vous êtes chargé de communication au Conservatoire d'Espaces Naturels de Franche-Comté. Qu'est-ce que c'est que ce conservatoire?
1: Alors le Conservatoire d'Espaces Naturels de Franche-Comté est une association, loi 1901, qui a été créée en 1991. Donc on fête cette année nos 35 ans, et dont la mission est de préserver les espaces naturels du territoire franc-comtois.
0: Vous avez un programme qui s'appelle Sylvae. En quoi consiste-t-il?
1: Ce programme vise à préserver les vieilles forêts de Bourgogne-Franche-Comté, qui sont à la fois anciennes et matures, donc qui ont plus de 200 ans d'existence et qui présentent des arbres qui sont à la fois vieux, gros, avec pas mal de bois morts.
0: Comment est-ce que vous faites justement pour les identifier et ensuite pour les préserver?
1: En fait, on a des massifs forestiers qui sont repérés sur la région Bourgogne-Franche-Comté. Et ensuite, on va aller en fait faire des repérages sur carte photographie aérienne. Et on va aller sur le terrain vérifier que ces forêts sont bien à la fois anciennes et matures pour rentrer dans le cadre de ce programme-là.
0: Mais ce sont des forêts qui appartiennent au parc privé ?
1: Non, on se positionne oui sur des forêts qui sont privées. Quand il y a des opportunités, des ventes qui se font, en fait, on va se positionner pour acquérir ces forêts et les préserver sur le long terme. Donc en fait, on va laisser ces forêts en libre évolution. On va pas intervenir sur la végétation. Il n'y aura pas de coupe. Le seul type de coupe qui peut éventuellement être fait, ça va être des coupes de sécurisation s'il y a des axes, des routes qui passent à côté. Donc là, l'objectif, c'est vraiment libre évolution.
0: Je crois d'ailleurs que la plus grande forêt que vous possédez dans ce programme national se trouve dans le territoire de Belfort.
1: C'est un site qui fait 110 hectares, mais qu'on a acquis l'année dernière, qui se trouve sur la commune de Le Puy, donc tout près du Ballon d'Alsace, qui s'appelle la forêt du Lys. Un nom assez sympa, avec des peuplements mixtes, feuillus, résineux, beaucoup de gros bois, beaucoup de bois morts, des enjeux importants en termes de conservation d'espèces. On a des espèces d'oiseaux notamment qui sont à enjeu là-bas.
0: Vous avez lancé l'année dernière, à l'occasion de la Journée internationale des forêts, en mars 2025, un appel aux dons. Est-ce que ce programme est toujours d'actualité?
1: C'est une souscription qui est permanente, en fait, un appel aux dons qui va durer plusieurs années et dont l'objectif est de récolter un maximum de dons des citoyens qui veulent rejoindre le programme et prendre une part active dans la préservation des vieilles forêts de territoire.
0: Et justement, si on veut suivre tout ce programme et puis s'informer sur l'avancée de vos travaux, comment est-ce qu'on peut faire?
1: Alors, vous pouvez vous inscrire à notre newsletter, donc en allant directement sur notre site internet cen-franchecomté.org.
0: Et si on veut rencontrer vos bénévoles, est-ce que c'est possible?
1: Alors, c'est possible de nous rencontrer à Seloncourt. On a une antenne là-bas.
0: Merci beaucoup, Nicolas Pettini.
1: De rien, avec plaisir.
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2: Parfois dès l'enfance, on connaît son destin. Lionel Terray est à Grenoble le 25 juillet 1921. Sa famille, aisée, envisage pour lui un futur bourgeois, alors que lui n'a déjà que la montagne en tête. À 3 ans, il chausse les skis. À 5 ans, il cherche à escalader tout ce qu'il croise. Durant sa jeunesse, le grenoblois sèche régulièrement l'école pour aller crapahuter en montagne. Son déménagement à Chamonix pour accompagner son père malade ne va pas arranger les choses. À seulement 12 ans, il devient chef de cordée pour la première fois. Parallèlement, il se lance dans les sports de glisse et se taille en grandissant un petit palmarès, notamment en combiné descente slalom.
3: Ça c'est mes skis, ils ont fait deuxième à Grand-Montana, c'est ce qu'il a. Oh, j'ai une pêche les gars. Wouh !
2: Nous sommes alors en 1941, la future légende de l'alpinisme rentre à la formation Jeunesse et Montagne, ancêtre de l'UCPA. En plus de vivre pleinement sa passion, c'est là qu'il va rencontrer l'un de ses futurs grands amis, Gaston Rébuffa. C'est une nouvelle conception de la montagne que Lionel Terray découvre. Rébuffa, en avance sur son temps, anticipe déjà les ascensions de grands sommets. Pendant plusieurs années, les deux hommes alterneront expéditions en montagne et travaillent dans la ferme de Lionel. Leur coopération prendra une pause à la fin de la guerre. Lionel Terray entre dans la résistance où il intègre la mythique compagnie Stéphane.
4: Et bonjour !
2: Un groupe spécialisé dans le combat en montagne, encadré par les meilleurs alpinistes du moment. Leurs actions durant le conflit deviendront d'ailleurs une référence dans le domaine de la guérilla.
5: C'est le genre de type qui boirait un bidon d'essence pour pouvoir pisser sur ton feu de camp.
2: Après la guerre, la libération passion pour Lionel Terray, elle est autant politique que professionnelle. Il se lance définitivement et complètement dans l'alpinisme. Instructeur à l'école de haute montagne, moniteur de ski, puis guide de haute montagne, il aspire à protéger ce qu'il y a de plus important pour lui, sa liberté.
4: Belle activité, beau projet.
2: Il s'associe à cette époque à celui qu'il découvre lors d'une ascension et qui ne le lâchera plus, Louis Lachenal. Alliance de l'audace de Lachenal et de la réflexion de Terray, le duo démarre une des plus grandes épopées de l'ascension des Alpes.
5: Je vais faire le maximum, je me lance, je suis prêt.
2: Cette cordée mythique enchaîne les performances et les records. La face nord des Grandes Jorasses, l'éperon nord des droites, la terrible face nord de Lager en Suisse qui leur prend seulement 2 jours.
6: Plus que quelques kilomètres et bientôt nous serons dans une bonne auberge.
2: Après ce dernier exploit, il est alors temps pour le duo de fusées alpines de se tourner vers un autre défi, direction l'Himalaya. Il participe à la seconde expédition pour tenter de monter au sommet de l'Annapurna, soit la première fois qu'un homme marcherait au-dessus de 8000 mètres. L'expédition est un succès. Si Herzog et Lachenal sont les seuls à atteindre le sommet, Lionel Terray jouera un rôle considérable de soutien, notamment en portant son ami qui avait les pieds gelés pendant la descente du sommet. Les Français rentrent à Orly et sont accueillis en héros.
7: J'avais des papillons dans le ventre, c'est comme ça.
2: Pendant les 14 années qui suivront, Lionel Terray continuera de réaliser des exploits. Que les sommets impossibles soient dans les Andes ou dans l'Himalaya, il laissera sa marque dans l'histoire de l'alpinisme.
8: Ce Lascar est une légende comme le grand Manitou.
2: Mais quelle que soit l'altitude ou l'expérience, le danger est toujours là. Le 19 septembre 1965, dans le Vercors, Lionel Terray chute avec un ami lors de l'ascension des arêtes du Gerbier. Leurs corps sont retrouvés quelques jours plus tard. Le monde de l'alpinisme se rendra à Chamonix, où le Grenoblois sera inhumé pour lui rendre hommage. Lionel Terray, l'un des plus grands alpinistes de l'histoire, est un Isérois, illustre Isérois.
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10: Le temps de vous lire en marseillais. Bonjour Médéric.
9: Bonjour Philippe.
10: C'est notre linguiste marseillais. Donc on va jouer ce matin un peu comme des enfants.
9: Oui, tout à fait. Alors vous savez à quoi jouent les enfants en ce moment? Enfin ces jours-ci, ces temps-ci.
10: Ces temps-ci, bah, avec le smartphone,
9: ouais,
10: un ouais. jeu, voilà quoi.
9: Les tablettes, les jeux vidéo, ouais, etc. Ouais. On est d'accord. Bon, les tout petits jouent encore avec des voitures, des robots, des trucs Pokémon, etc. Voilà. Alors autrefois, alors non, je vais pas faire celui qui grommelle à mon réguignard.
11: C'était mieux avant.
9: C'est ça. Non, mais je vais vous parler quand même des réguignards. Les Réguignards de Luberon, c'est une association provençale qui, comme son nom l'indique, regroupe des amoureux de la culture et de la langue provençale, des gens du Luberon, qui s'appellent avec autodérision donc les Réguignards, en gros les râleurs. Hein. Eh bien, la présidente de cette association est bien connue chez nous. Il s'agit de Claudette Ocelli, aussi connue sous le nom de Mamette, dont on a entendu la voix sur notre antenne pour nous apprendre un peu de provençal. Avec ces Réguignards, elle organise jusqu'au 14 mars à Pertuis, à l'espace de Croze, une exposition appelée Joe et Jugué d'antan, qui propose de retrouver des jeux et jouets d'antan et avec leur petit nom en provençal. Alors autrefois, les minots jouaient à Ouda, au Dé, au Baouduf, au Toupie ou au Quille. Au Quille, il y avait les Osselets aussi. Alors je me souviens que mon frère jouait, je trouvais ça bizarre, les Osselets. Mmh. Mais voilà, ça a disparu, j'ai l'impression.
10: Oui, c'est vrai.
9: Non, voilà, on ne voit plus ça. Jouer aux Osselets, c'est Djouga, Djibo, Trao et Mélisa Ousset. Par contre, les billes, on y joue encore. À mon époque, on prisait les gros galops comme ça, ils ont tiré les soldats Starlux.
10: Ouais, ça aussi,
9: voilà.
10: Ouais, ouais.
9: Ou on jouait au pot. Enfin bref, voilà, j'adorais les billes. Dans la cour de récré, je pense qu'on joue encore à la marelle ou à la corde persaouta, je traduis pas. Mais probablement plus aux yeux banda, les yeux bandés, au Colin Maillard, qu'on appelle aussi Kukuruma. On dirait une chanson Kukuruma. En revanche, on fait encore liser Skundai, le jeu de cache-cache, à partir du verbe s'escoudre, se cacher. Et on dit parfois, va t'escoudre, va te cacher. On joue aussi à la poupée, la titeille, dans son ousta ou des titeilles, sa maison de poupée, ou bien avec une poupoune pour Djouga à la mama, là non plus, je traduis pas. Quand j'étais minot, j'adorais jouer avec les taraillettes, la dinette, mais aussi à la marchande. J'avais d'ailleurs un bel établi de marchande et je vendais à ma mère, à ma grand-mère, plein de beaux fruits et légumes en plastique, ou du poulet, ou en plastique, ou du fromage en plastoc, avant la malbouffe, vous voyez, il y avait déjà tout prévu. Tous ces jeux d'enfants d'hier ou d'avant-hier sont présentés à l'exposition Joe et Jugué d'antan à Pertuis jusqu'au 14 mars pour ce et samedi donc demain. Il y aura en plus un grand jeu de piste sur le double thème du parler provençal et des jeux d'enfants dans les rues de Pertuis, mais aussi du Motus. Tous les t-shirts toute l'après-midi nous serons sur place avec mon collègue Bla pour vous faire jouer à Motus en mode démo ou initiation. Mais il y aura aussi un Motus en live en public avec les meilleurs joueurs de Motus à défier. Alors de mon temps, on jouait à cache-cache et celui qui comptait on disait qu'il pégait. On disait, allez, c'est toi qui pègues. Ouais. Et on joue aussi à faire des moulons dans la cour. Et pour signaler un attroupement, on crie moulons. Donc ce samedi, moulons à Pertuis.
10: Allez, moulons.

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2: Bonsoir à tous et bienvenue, merci de votre fidélité à ce nouveau rendez-vous ici. Ce sont, rappelons-le, de bonnes initiatives, vos actions en région qui sont valorisées à travers de nombreux reportages qui vous donnent la parole. Rendez-vous résolument positif chaque soir pour une balade. On va parler évidemment de notre pays, de ce que vous entreprenez, de ce qui marche d'ici 21h. C'est aussi un parcours de vie cette émission, celui d'un invité dont les souvenirs en région sont des marqueurs, souvent puissants, qu'il ou elle partage chaque soir à travers la cartographie de sa vie. Ce soir, je reçois un comédien, je reçois également un acteur, un humoriste, un homme qui deviendra très populaire en participant à une émission que vous connaissez, On demande qu'à en rire, sur France 2, on est au début des années 2010. 10-15 ans plus tard, son parcours est extrêmement dense. Du théâtre, du cinéma, il est actuellement à l'affiche de la pièce Le sens de l'humour au Théâtre Antoine à Paris, aux côtés de Claudia Tagbo, d'Ariel Mallet et Élise Diamant. On en parlera avant 21h, je reçois Florent Père. Bonsoir Florent Père.
3: Bonsoir. J'ai beaucoup aimé le CV. Il manquait génie.
2: C'est dommage. Vous voulez que je refasse
3: voilà, est-ce qu'on peut refaire ce lancement?
2: Tout est possible.
3: Voilà, il est comédien, il est humoriste et génie. Normalement, c'est comme ça qu'on conclut.
2: Mais bon. On va comprendre aussi. Alors, on s'intéresse, je vous l'ai dit, vous avez compris le principe de l'émission, à tout ce qui s'est passé avant que l'on vous découvre finalement. Parce qu'on a toujours l'impression que quelqu'un démarre comme ça d'un coup parce qu'on l'a vu à la télévision. On oublie qu'il y a tout un parcours, qu'il y a tout un process, qu'il y a tout un tas de mécanismes qui vont derrière. Vous êtes prêt à remonter un peu le temps?
3: Oui.
2: Vous êtes né à Valence. Mais alors, pour le coup, c'est pas franchement non plus la Drôme, l'endroit qui vous a marqué particulièrement.
3: Non, parce que je suis né à Valence.
2: Voilà.
3: Vous savez, la Drôme, c'est séparé
2: c'est
3: par
2: la Ardèche.
3: C'est la Drôme Ardèche.
2: Ouais.
3: Et donc, je suis né à Valence, mais on m'a vite ramené en Ardèche, de l'autre côté du Rhône.
2: Alors, l'Ardèche, effectivement, c'est à côté. Ça, c'est un endroit très important. Que faisaient vos parents, d'ailleurs?
3: Maman était infirmière jusqu'à ma naissance. Elle s'est arrêtée.
2: Ouais.
3: Ils ont tout de suite compris l'étendue des... le travail qu'il y aurait à fournir. Et mon papa était gérant de société. Enfin, c'est ce que je devais mettre sur ma petite feuille à l'école. Mais il était patron de boîte de nuit.
2: Ouais, on va en parler de cette boîte de nuit.
3: Et restaurateur et musicien.
2: Non, mais ça, c'est extraordinaire. On va y venir dans un instant parce que ça fait aussi partie de vos vies. Mais je vais rester dans le côté bucolique parce que je sais que vous êtes un amoureux de la nature. Vous en avez d'ailleurs fait un spectacle qui portait ce nom. Vous avez évolué dans un espace un peu rural, dans un environnement de campagne, très clairement.
3: Ah oui, carrément, campagnard même, oui.
2: Ouais.
3: Vraiment jusqu'à mes 12-13 ans, en fait, je restais que à la campagne. C'est-à-dire que on avait une maison à la campagne, la boîte de nuit familiale était à la campagne, donc je passais ma vie dans la forêt, un petit tome dans les arbres et je descendais à la ville, quoi.
2: On
3: mais
2: y est
3: très
2: là,
3: rarement, en fait.
2: On y est justement là, on est dans la forêt. Et est-ce que, comme tous les gamins, vous avez fabriqué des cabanes? Est-ce que vous montiez aux arbres? Est-ce que vous étiez déjà sportif à ce moment-là?
3: Jusqu'à 10-11 ans, j'étais pas très sportif, j'étais actif parce que je montais aux arbres, je courais dans la forêt, je faisais du vélo, donc j'étais pas du tout sédentaire. Loin de là, j'étais pas devant de coller à ma console ou quoi.
2: Mais
3: le sport en tant que tel, non, c'est arrivé vers 10 ans. Mais
2: ça vient des lieux refuges, que justement dans la forêt, on construit des cabanes en ces moments-là.
3: Ben, c'était ouais. Ça, c'était ouais, en fait. Je me rends compte que de ce que je connais de l'Ardèche, en fait, c'est un rayon de 10-20 km autour de la maison de mes parents. Où depuis que je suis né, je fais des footings du VTT et que je grimpe aux arbres. Au-delà de ça, je connais très mal l'Ardèche, en fait. Mais ce secteur-là, d'ailleurs, dès que je retourne avec mon fils, je dis, tiens, on va voir mon arbre, je vais t'emmener à ma rivière, je vais t'emmener dans ma forêt.
2: Vous avez un arbre.
3: Il me dit, mais c'est pas ta forêt, c'est pas ton arbre. Je dis, bah oui, mais cet arbre-là, il était là. Quand j'allais à l'école, parce que j'allais à l'école à travers la forêt.
2: Oui, j'ai découvert ça, parce qu'effectivement, et ça c'est une chose incroyable d'avoir une enfance où on traverse des bois pour aller à la forêt. Ouais. Et en même temps, cette cour d'école était toute petite, parce que si j'ai bien compris, vous étiez 15 élèves.
3: C'était une petite école de campagne. Alors, des gens qui traversent des bois pour aller au travail, il y en a aussi à Paris, hein, tous les gens qui travaillent au bois de Boulogne, au bois de Vincennes, tout ça.
2: Non, mais là,